0: dans une autre maison pour enfants, cette fois dans un petit village de la Sarthe. Comment il s'appelle ce petit village ?
1: Les Aulnans.
0: Est-ce que c'est finalement votre naissance à ce moment-là ?
1: Disons que c'est une renaissance dans le sens où je suis beaucoup plus libre. Ce qui était extraordinaire dans ce petit village, c'est que c'était un tout petit village. Ouais. On était 300 habitants, on était 12 dans l'école. Ça comprenait donc du CP au CM2. Et quand on est dans un lieu unique pour faire école ensemble, on voit tout de suite qu'en fait on connaît tous les enfants du village. 300 habitants, c'est vraiment très très peu. Et on faisait tout à pied, je pouvais me balader tranquillement. Enfin, c'était vraiment.
0: Qu'est-ce qui vous revient de cette école, des visages ?
1: Là, c'est la cour d'école. Alors, je suis retournée il n'y a pas très longtemps et j'ai été étonnée, comme souvent quand on est grand et qu'on revient sur un lieu où on a été petit. Je trouvais la salle de classe toute petite.
0: Exactement.
1: Alors que pour moi, c'était énorme.
0: Bien sûr.
1: Mais on avait une maîtresse qui était extraordinaire, qui nous faisait cours. Elle faisait cours des CP au CM2 dans la même journée. Donc moi, évidemment, j'avais les oreilles qui traînaient vers les grands, quoi.
0: Vous vous souvenez de son nom, d'ailleurs ?
1: Non, je ne me rappelle pas de son nom. Je me rappelle de ses robes, de comment elle courait, de son visage, mais je ne me rappelle pas de son nom.
0: Dans ce petit village, vous vivez au cœur d'un environnement qui est extraordinaire. J'imagine que c'est au cœur de la nature, des forêts, d'un contexte très agréable pour vous.
1: Oui, en fait, depuis, je connais vraiment beaucoup le nom des fleurs. Je sais ce que c'est que de manger un poulet qu'on vient de tuer. Je sais ce que c'est aussi que d'enlever la peau du lapin. C'était
0: quand on vit à la campagne, généralement, on apprend ça.
1: On apprend ça.
0: Ouais.
1: Et puis il y avait
0: le pyjama.
1: On enlève le. Ouais, c'est ça. On me disait, on va enlever le.
0: On va enlever le pyjama.
1: Enlever le pyjama, ouais. J'adore la part. C'était comme ça. Bon. Et moi, je détestais ça, évidemment. Je l'ai mis dans mon film I Love America parce que c'est vrai que c'est moi qui donnais à manger aux bébés lapins quand ils naissaient. Et puis quand il fallait les tuer, c'était beaucoup moins marrant. Et puis j'ai beaucoup parlé avec des vaches puisque c'était mes voisines de jardin. Elles broutaient dans le jardin d'à côté.
0: Mais là-bas, ce sont des endroits où la naissance de veaux, c'est un événement.
1: En fait, quand un petit veau est né, je m'en rappelle, j'étais tellement excitée que je suis partie courir parce que je voulais absolument voir le veau. J'attendais. Et puis, je suis tombée par terre et je me suis fait mal aux pieds. J'ai jamais pu aller voir le petit veau qui était en train de naître.
0: En tous les cas, c'est ce contexte-là où, pour ceux qui n'imaginent pas, le boucher vient avec son camion.
1: Oui.
0: La vie vient à vous, en fait.
1: Oui.
0: La bibliothèque, il n'y a rien dans ce village.
1: La caisse d'épargne.
0: La banque, donc.
1: Ouais.
0: Vous vous souvenez, de ces gens qui arrivaient à vous ?
1: Il y a une place du village et en fait, les camions venaient nous apporter de quoi vivre, en fait. Donc, à part les légumes, bien sûr, puisque ça, tout le monde cultivait ses légumes, à part le lait, le beurre, etc., puisque ça, on le faisait nous-mêmes. Et c'est vrai que je sais ce que c'est que la vie d'un tout petit village en France.
0: Vous alliez vous balader en forêt ?
1: Ouais,
0: vous aimiez,
1: beaucoup.
0: Vous ressourcer peut-être et vous retrouver au cœur de cette renaissance.
1: À l'époque, je ne savais pas que ça me ressourçait. Maintenant, quand je vais en forêt, je reprends tout de suite les souvenirs bien heureux de cette époque-là. Et c'est vrai que je remarque ce que je remarquais à hauteur d'enfant, c'est-à-dire les petites violettes ou les petites jonquilles ou les choses comme ça qui étaient vraiment des réjouissances du printemps. C'était assez magnifique, en fait, la nature.
0: Elle est où, votre forêt, aujourd'hui ?
1: C'est bien le problème. Je cherche ma forêt après avoir été la fille de la forêt. Je cherche ma forêt. J'y vais pas assez souvent, mais dès que je me retrouve dans un endroit où il y a une forêt, je suis apaisée.
0: Lisa, on est dans la Sarthe, on va continuer de se balader dans votre vie. On va rester un peu dans cet univers.
1: Il faut préciser qu'il y a des rillettes dans la Sarthe et que moi j'ai été nourrie aux rillettes.
0: On va en parler.
1: On
0: va en parler parce qu'on s'intéresse aussi à la gastronomie, les régions, votre carte gastronomique à vous. On va parler d'un hérisson.
1: Oui.
0: Oui, parce que justement, dans la revue des merveilles avec Benoît Prospero, vous allez nous présenter Benoît, une femme qui a un bac plus 8. Vous, Lisa, qui avez eu votre bac à 16 ans, précoce. Eh bien, cette dame, au bac plus 8, elle a décidé de consacrer sa thèse à un hérisson.
2: Et Bac plus 8 est une thèse consacrée aux hérissons. Avec ici Champagne-Ardenne, on vous présente Rose Delamarre, doctorante au CERFEU, Centre de Recherche et de Formation en Éco-éthologie à Boult-au-Bois. C'est dans les Ardennes. Alors d'abord, petit rappel.
3: Donc l'écologie, c'est l'étude de l'écosystème et des interactions entre toutes les composantes de l'écosystème, donc à la fois la faune, la flore et l'environnement. Et puis l'éthologie, c'est l'étude des comportements des animaux. Et donc l'éco-éthologie, c'est l'étude du comportement des animaux dans leur milieu naturel.
2: Et là où ça devient marrant, c'est que quand on écrit une thèse sur le hérisson, il y a une petite particularité.
3: Le hérisson est strictement nocturne, donc je travaille la nuit. Donc ma journée, elle commence vers 15-16 heures.

0: Et elle se termine vers 4-5 heures du matin. Donc l'été, je suis en rythme nocturne. Je vais faire beaucoup de terrain pour pouvoir suivre les hérissons. Et après, l'hiver, il n'y a plus de hérissons. Donc moi, je suis au bureau et j'analyse toutes mes données.
1: Et donc une nuit typique, ça peut ressembler à quoi? Juste un exemple.
0: Là, on a réussi à retrouver une femelle qu'on cherchait déjà depuis 2 semaines. Donc on était très contents. On a pu lui remettre une balise bien rechargée, vérifier qu'elle allait bien.
1: Donc voilà, ça c'est un exemple de nuit parmi tant d'autres. Et c'est d'autant plus important que c'est quoi le périmètre de vie d'un hérisson?
0: Un hérisson, ça peut parcourir sans problème 4-5 km par nuit. Et en général, si vous avez un hérisson dans votre jardin, en fait, il va dans tout le village.
1: Ici précisément.
0: Mon hypothèse, c'est que en zone bocagère, comme il y a des haies et des prairies entre les villages, les hérissons vont plus facilement pouvoir circuler entre les villages. Tandis que en plaine agricole, plutôt plaine champenoise, là, il y a beaucoup plus de monoculture, beaucoup moins de haies, donc un habitat qui est supposé moins favorable pour le hérisson. Et donc là, les déplacements entre les villages vont être plus compliqués.
1: Ah ben voilà. Et finalement, l'objectif, c'est quoi?
0: L'objectif principal du chercheur, c'est d'apporter des connaissances. Dans un objectif plus tard, d'orienter les plans de conservation. Par exemple, des associations ou des collectivités territoriales. Mais l'objectif principal du chercheur, c'est d'apporter des connaissances.
1: Et ainsi, prendre les bonnes décisions pour le bien de la biodiversité. Et ça, c'est une merveille. Merci Rose Delamarre, doctorante au CERFE, Centre de Recherche et de Formation en éco-éthologie à Boultobois, c'est dans les Ardennes. Et merci, ici Champagne-Ardennes.
2: Merci Benoît Prospero. Vous saviez-vous, Lisa Zoïlos, qu'un hérisson faisait 5 km par nuit?
3: Non, il fait beaucoup plus que moi, un hérisson. Mais j'aime bien parce que les hérissons, en fait, quand ils naissent, ils n'ont pas de piquant. Et ouais. C'est une belle métaphore par rapport à l'enfant et sa mère. Parce qu'il doit être suffisamment proche pour pouvoir se nourrir, mais suffisamment loin pour ne pas se faire piquer. Et c'est intéressant.
2: Ce bah oui. Bah bien sûr. C'est très mignon, en tous les cas, un hérisson. Restez ouais. avec nous, on ira à Saint-Tropez, mais avant d'aller à Saint-Tropez, bah on passera peut-être par la Baule, par Saint-Gervais, par le Mont-Saint-Michel, qui sont aussi des lieux qui comptent dans votre vie, qu'on retrouve pour certains dans ce livre que vous publiez sur la plage abandonnée, qui est un récit publié donc chez Charleston, Paradis perdu. Lisa Zoïlos, c'est votre invitée jusqu'à 21h.

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2: Ouais, avec mon invité Lisa Zuelos, réalisatrice, productrice, scénariste, femme de conviction, romancière, son récit sur la plage abandonnée en librairie depuis le 24 septembre. On s'est baladé dans la Sarthe où elle a vécu une grande partie de son enfance, mais il y a plein d'autres lieux à découvrir ce soir. On pourrait parler du Mont-Saint-Michel. Oui. Je ne sais pas quand vous l'avez découvert, ce Mont-Saint-Michel, parce que je sais que récemment vous y êtes retourné. Ouais. C'est un souvenir d'enfant, d'adolescent, quand vous l'avez découvert la première fois,
3: hein? La première fois, c'était assez extraordinaire. C'est même très émouvant d'en parler. Justement, j'étais avec cette dame qui nous gardait dans la Sarthe. Et puis, elle avait décidé de nous emmener faire un voyage pour qu'on connaisse autre chose, en fait. Puisque moi, je ne connaissais pas grand-chose quand j'étais petite. Et on part au Mont-Saint-Michel. Et je sais que c'est la première fois que je fais du camping. Et on arrive là. Et je sais que j'ai été tellement émue par la beauté de ce lieu. Pour moi, c'est un des plus beaux lieux de France, vraiment. L'architecture est sublime, fantastique. C'est là où j'ai appris aussi que Saint-Michel avait terrassé le dragon. Alors, c'est intéressant de savoir que terrasser le dragon, c'est pas le tuer, c'est vraiment faire en sorte que la bête animale sauvage qui crache du feu soit calmée, on va dire, par Saint-Michel.
2: Voilà. Il y a plein de symboles dans votre vie.
3: Oui.
2: Vous y êtes retourné, je crois, il y a quelques années, faire un pèlerinage.
3: Absolument.
2: Vous avez marché pendant des heures à marée basse,
3: imagine. En fait, je me suis fait avoir par un copain à moi qui sait que j'aime pas trop marcher, même si en fait j'adore ça, mais bon. Et il me dit, écoute, à la fin du pèlerinage, on arrive au Mont-Saint-Michel. Et tu fais les deux dernières heures avec nous et on arrive à pied. Et je fais, mais c'est génial ça. Et je pars donc en pèlerinage avec tout le monde. Et puis on était dans les fameux prés salés, là où il y a les moutons qui mangent l'herbe salée qui leur donne cette texture si incroyable. Et puis je voyais toujours pas le Mont-Saint-Michel, ça faisait déjà deux heures de marche. Je dis, mais il est où? Il me dit, mais il est là-bas. Et là je vois un point ridicule. Je dis, mais on va y aller à pied? Je dis, mais c'est hyper loin. Il dit, mais non, t'inquiète pas. Et en fait, plus je marchais, plus j'avais l'impression qu'il ne se rapprochait pas. Et j'étais désespérée. Et j'ai eu tout un chemin comme ça de désespérance qui, petit à petit, m'a amenée à l'espoir. Et je crois que c'est ça, le pèlerinage du Mont-Saint-Michel. Et en même temps, il y a cette peur parce qu'on marche sur le fond de la mer. Mmh. Donc je me disais, tiens, je marche sur le fond de la mer et aussi le fond de ma mère et le fond de la mer que je suis. Et c'est une autre impression que de marcher sur la terre, en fait.
2: Ouais.
3: Parce que c'est dangereux et à la fois c'est souple. Et c'était vraiment un moment magique. J'ai des images et des photos de ce moment hallucinant.
2: Autre image, la Haute-Savoie, Saint-Gervais-les-Bains.
3: Ouais.
2: C'est une copine qui vous conduit un peu là-bas. Elle louait une maison, des appartements en tous les cas. Vous découvrez le ski?
3: Oui.
2: C'est un endroit.
3: En fait, je découvre pas le ski puisque malheureusement mon horrible pension en Suisse,
2: oui, j'imagine aussi,
3: m'avait mis sur les skis très tôt. J'avais d'ailleurs failli mourir et donc je savais skier très bien et j'avais, comme mes parents s'occupaient pas vraiment de moi pendant les vacances, j'étais tout le temps heureusement invitée par mon amie qui elle avait toujours besoin d'une copine avec elle, donc j'étais sa copine de vacances et on était à Saint-Gervais qui était en face de Méribel, je crois. Et puis, c'était des vacances assez merveilleuses. C'était avec Bertrand Blier aussi. C'était l'époque où ils étaient ensemble. Et moi, j'étais la copine de la belle-fille. Voilà.
2: Vous avez confié à Katharina, qui a préparé cette émission, que c'est là-bas que vous avez acheté votre premier soutien-gorge.
3: Oui. En fait, c'est drôle parce que normalement, ça devrait rester un lieu qui, pour moi, est synonyme de fondue, raclette et ski. Et je revois cette espèce de... À l'époque, il y avait des merceries, je crois que ça s'appelait. Et on allait acheter... Je sentais que je commençais à avoir besoin, justement, parce que comme je faisais du ski, j'avais un peu les seins qui avaient poussé. Et je sentais que j'avais besoin d'un soutien-gorge. Et je n'osais pas en parler à ma maman, parce que j'étais vraiment pas assez intime avec elle. Ouais. Au contraire, la maman de mon amie, j'étais très intime. Et elle m'a dit, allez, je t'emmène acheter. Et c'était un soutien-gorge Chantel. Je ne sais même pas s'ils existent encore, mais...
2: Couleur claire.
3: Couleur chair, voilà. Je m'en rappelle encore de ce soutien-gorge.
2: Bon, je quitte le ski pour aller à la boule.
3: Oui.
2: Alors ça, la boule, vous allez en plus filmer. En tous les cas, on va retrouver la boule dans 15 août, dont vous avez signé le scénario. La boule, ça c'est le lieu de l'adolescence, c'est le lieu des premiers émois, peut-être, des premiers amours. C'est une baie extraordinaire. Je crois que c'est la plus belle, plus grande baie d'Europe.
3: C'est la plus grande baie d'Europe.
2: Ouais.
3: Bah, il se trouve que le hasard a fait que mon premier petit copain, donc mes premières vacances autorisées avec mon petit copain, mon père m'avait laissé partir avec lui. J'avais 16 ans. C'était à la boule. Mais c'était à la boule Les Pins.
2: Ouais, d'accord.
3: Parce qu'il y a deux la boule. Il y a la boule Les Pins et la boule Escoublac. Voilà. Et du coup, j'ai rencontré la Baule quand j'avais 16 ans, et c'était vraiment c'est un lieu magnifique, la Baule, quand on y va l'été. C'est une baie extraordinaire, c'est une plage extraordinaire, c'est vraiment... voilà, ils ont un petit peu abîmé le front de mer. Ils ont fait le choix de mettre les immeubles devant la mer et les jolies maisons derrière.
2: Alors du coup, vous êtes team Pouliguen ou team Pornichet ?
3: Ah ben, je suis plutôt team Pouliguen. Moi, j'adore les vieilles maisons et tout ça. Mais bon, je peux comprendre que pour le tourisme, c'est pas forcément ce qu'il y a de plus intéressant. Mais ce qui est drôle, c'est que mon ex-mari était de la Baule et du coup, j'y suis retournée. Et la Baule est vraiment une ville d'ancrage pour moi. Ouais. J'adore la Loire-Atlantique. Bon, c'est les mêmes initiales que moi, L-A. Et j'adore LA,
2: C'est vrai, donc vous faites partie de ceux qui défendent que c'est en Loire-Atlantique.
3: Bah, c'est la Loire-Atlantique, la Baule, ça c'est le 44.
2: Ça c'est le 44, mais enfin, il y en a certains qui vont vous dire que c'est la Bretagne. Alors c'est la Bretagne historique.
3: Pour moi c'est la Bretagne aussi, hein. C'est l'un n'empêche pas l'autre. Après, tout le monde a envie de se faire des guerres selon là où il se trouve. Pour nous c'est des guerres inutiles, mais bon, sûrement que ça doit signifier des choses.
2: Qu'est-ce qui vous revient ?
3: Bah, c'est la mer.
2: Ouais. Vous y alliez le soir, vous y alliez...
3: À la Baule, la mer le soir, déjà la journée, c'est pas facile parce qu'elle est souvent froide. Mais la mer le soir, c'est plutôt quand il fait très chaud. C'est pas à la Baule qu'on va à la mer le soir.
2: Non, le soir, vous alliez en boîte de nuit.
3: Oui.
2: À la Grange.
3: À la Grange, oui.
2: Elle existe toujours, cette boîte.
3: Et d'ailleurs, j'en profite, si jamais il écoute, de dire bonjour à mon ami José, qui en a fait un lieu extraordinaire. Elle a fait démarrer tous les plus grands DJ du monde là-bas.
2: Et elle existe toujours, d'ailleurs.
3: Elle existe toujours, oui.
2: Ça a servi de décor pour un film. Dans 15 août. Donc vous alliez là-bas, c'est vos années de boom, de fête.
3: C'est mes années de fête, oui, tout à fait.
2: Alors on parlait de la Bretagne, vous allez découvrir aussi la Bretagne, il y a Saint-Brieuc.
3: Oui.
2: Carnac ?
3: Ouais.
2: À quelle occasion vous découvrez la Bretagne ?
3: Toujours avec la même amie qui m'invitait tous les étés.
2: C'est sympa, parce que... vous avez une amie sympa. Hein.
3: Ah bah, j'avais une amie qui était génialement organisée pour les vacances. Il louait toujours des grandes maisons. Et puis, pour qu'elle ne soit pas toute seule, j'étais là. J'étais toujours un peu... C'est drôle, j'ai toujours été un peu l'amie d'une autre famille. J'ai toujours été en famille adoptive, en fait. C'est assez drôle. Et même après, je suis souvent l'amie d'un couple, ou je suis toujours un peu la pièce rapportée, mais qui fait que, du coup, c'est moins glauque que tout seul.
2: Lisa Azuelos, à quel moment vous arrivez...
4: Sur la plage abandonnée.
2: Titre de votre livre. À quel moment vous arrivez à Saint-Tropez ?
3: J'arrive à 15 ans. En fait, moi, j'avais fait le choix de partir vivre avec mon père. À l'âge de 12 ans, je quitte ma mère parce que je ne supportais plus de vivre avec elle. Et vice-versa, je crois. Et puis, il est invité à un mariage de son meilleur ami. Et son meilleur ami est le meilleur ami de Brigitte Bardot. Et du coup, il m'emmène à ce mariage. Je suis un peu son plus one de l'époque, hein, puisqu'il n'avait pas de femme attitrée. Et j'arrive au Club 55, puisque le mariage avait lieu au Club 55. Mmh. J'arrive sur cette plage avec ces gens qui étaient des adultes, mais qui se comportaient comme des ados, en fait, qui faisaient la fête. Il y avait évidemment les Gypsy Kings. Et je me suis dit, c'est ici que j'appartiens, les pieds dans le sable et en faisant la fête toute la nuit.
2: On va parler de Saint-Tropez dans un instant, parce que c'est un grand pan de votre livre, de votre vie,
3: de ma vie
2: encore
3: aussi.
2: Aujourd'hui. Je vous propose juste de partir un instant, on parlait de l'été, Lisa Azuelos, lutter contre la chaleur dans nos maisons a été compliqué. Catherine Quicandon, dans Ici, ça entreprend, vous nous proposez une idée pour éviter de repeindre ses fenêtres avec du blanc de meudon ou de les recouvrir avec une couverture de survie à la prochaine canicule.
5: À Mont-sur-Gaine, à moins de 50 km au nord de Poitiers, les températures extrêmes ont trouvé un adversaire.
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5: 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Deux matériaux au choix, un isolant réfléchissant à bulles d'air et un isolant réfléchissant multicouche.
7: 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Donc ce qui permet une pose facile, puisqu'en plus il se pose avec des ventouses, donc ça permet de le mettre et de l'enlever assez rapidement.
5: 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Ensuite, comment l'utiliser ?
7: On recommande la pose à l'extérieur, si les conditions le permettent, bien évidemment, pour rester dans des conditions de sécurité correctes. Et sinon, en hiver, vous pouvez aussi le placer à l'intérieur pour conserver la chaleur. On a en fait une petite lame d'air entre le réflecteur et la vitre qui est donnée par l'épaisseur des ventouses, puisqu'il se fixe avec des ventouses. Et cette petite lame d'air plus l'aspect thermique du réflecteur permet vraiment d'isoler, que ce soit en hiver pour garder la chaleur à l'intérieur ou en été pour éviter qu'elle entre.
5: Au fait, avec ces réflecteurs, on est dans le noir. Ah bah oui, il faut choisir entre avoir trop chaud mais dans la lumière ou moins chaud mais dans l'obscurité. Et d'ailleurs, combien de degrés gagne-t-on ? Selon les tests effectués chez sa maman avec les différents prototypes, merci maman, entre 4 et 5 degrés, ce qui n'est pas négligeable. 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
2: Merci beaucoup Catherine Quicandon, restez bien avec nous. D'ici 21h, on va continuer de se balader avec Lisa Azuelo sur la plage abandonnée. Le livre qui va nous conduire dans un instant dans un ancrage particulier pour elle, qu'est Saint-Tropez.

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16: Elle est actrice, elle est productrice de cinéma, elle est scénariste, écrivaine. Lisa Azuelos est votre invitée depuis 20h. Elle partage son enfance, son adolescence à travers les lieux qui l'ont marqué, les lieux de sa réussite, ses moments de doute aussi, une enfance parfois cabossée, qui retrouve de la douceur dans la Sarthe, dans le Var, ou aussi en Loire-Atlantique. Continuons donc de nous balader avec Lisa. Bon, à Saint-Tropez, il y a le Mât ou le Mas, c'est ça qu'on dit hein, généralement dans le sud, de l'horizon. Vous vous présentez dans le livre comme un lieu important de votre adolescence. Vous me parlez de votre Saint-Tropez, le Saint-Tropez que vous découvrez à l'époque, de ce Mas, des plages, de ce que vous découvrez de Saint-Tropez, qu'on connaît tous, par image au moins.
17: Oui, alors mon père a eu envie d'acheter une maison à un moment, il a gagné un peu de sous. Et on nous a proposé ce mât de l'horizon qui appartenait avant à Sam Spiegel, qui était un très grand producteur de cinéma, qui a fait Docteur Jivago, Sur les quais, etc. Donc c'était vraiment une maison où je me disais, waouh, en plus c'est là où Hollywood a fait son chemin. Voilà, donc j'ai eu la chance d'avoir une maison à Saint-Tropez pendant près de 40 ans. Et donc c'était la maison de famille. Et bah, comme dans toutes les maisons, en fait, que ce soit à Saint-Tropez ou ailleurs, ce qui est important, c'est ce qui se passe à l'intérieur de la maison. En fait, c'est les dîners, les déjeuners, les disputes, quand on fait le mur, parce que j'ai évidemment fait le mur. Et
16: pour aller où ?
17: Bah pour aller en boîte, évidemment, pour aller au Cave du Roi. À l'époque, il n'y avait que cette boîte-là. Maintenant, ouais. Saint-Tropez est devenu une grande boîte de nuit géante. Et voilà. Et du coup, j'ai découvert à la fois la beauté du Var, parce qu'on n'a pas l'impression comme ça, mais Saint-Tropez, c'est un lieu très préservé qui ressemble un peu à tout le Var. C'est une région qui est extraordinaire. Et bah, y a tout ce qui est Lavandou, Canadelle, etc. Mais même
16: Grimaud,
17: la forêt du Don, etc. Enfin bon, il y a beaucoup de lieux. C'est très très protégé, très préservé en fait, contrairement justement à des lieux qui ont été beaucoup plus saccagés par l'urbanisme. Voilà, il y a une vraie connexion avec la nature. Et en même temps, il y a une connexion avec la nature de l'homme et des hommes en général, parce que Saint-Tropez, c'est un lieu où, eh ben, justement, de plus en plus de jeunes filles espèrent aller trouver un mari riche, et de plus en plus de riches essayent de choper des jeunes filles. Donc c'est à la fois un lieu qui est divin, magnifique, protégé par un saint qui est donc Tropez, le Saint-Tropez, et en même temps un lieu de débauche, de déperdition, etc. Et moi j'aime bien naviguer entre les eaux extrêmement translucides de la mer le matin au réveil, parce que souvent j'y allais le matin, et puis les eaux beaucoup plus troubles du soir avec des poissons un peu plus requins, on va dire. Voilà, à l'affût.
16: Mais vous avez aussi des souvenirs sensoriels. Le nougat.
17: Oui.
16: Le nougat chez Sénéquier.
17: Oui. Ben, en fait, comme je vous disais, j'ai eu une enfance un petit peu trouble et moche, dans des lieux moches aussi, de pensions terrifiantes. Et la première fois que j'ai eu vraiment accès à quelque chose qui ressemblait à de la douceur, de la beauté, c'est avec les parents de mon beau-père, le nouveau mari de ma mère de l'époque. Et elle m'a offert ce nougat, parce qu'elle était folle de ce nougat, et c'est un nougat qui est particulier, parce qu'il n'est jamais dur. Il est tout mou, il est fait à base de miel, de d'amandes, de pistaches, et il est entouré de pain azim. Moi, pour moi, le pain azim, c'était l'hostie, c'était ce qu'on mangeait dans les églises, ouais. Et c'était pas relié forcément à la fête et à la joie. Et là-bas, j'ai découvert... ce nougat qui symbolise pour moi, en fait, ce début de douceur dans ma vie.
16: C'est ce que j'allais vous dire. Tout est symbole. Je vous l'ai déjà dit tout à l'heure.
17: Tout est symbole, c'est de fou, toute ça. Façon.
16: Vous en avez conscience.
17: Oui. Et vous avez conscience que ici, c'est un palindrome.
16: Bien sûr.
17: Moi, j'adore les palindromes, ça me rend folle.
16: Bon, alors, c'est le Saint-Tropez de votre enfance, mais ce Saint-Tropez, vous l'avez dit, vous allez y passer de très nombreuses années, jusqu'à 40 ans, c'est ce que vous disiez tout à l'heure. Vous avez passé...
17: Non, jusqu'à là, jusqu'à encore
16: jeudi.
17: Oui, j'y retourne tous les ans, c'est mon lieu d'ancrage.
16: Passez votre bac à 16 ans, je l'ai dit tout à l'heure, vous inscrivez sciences de la gestion à Dauphine, à Paris. Je ne sais pas à quoi vous rêvez, mais bon, vous devenez gestionnaire de portefeuille avant de tout arrêter pour entamer la carrière que l'on connaît, qui est le cinéma. Il y a une rencontre qui est le déclencheur, c'est Yvan Motion qui est décorateur. C'est lui qui donne l'impulse, quoi. Il vous offre un premier stage.
17: Bah en fait, c'est mon amie chez qui j'allais tout le temps en vacances. Elle était très importante dans ma vie. Et du coup, elle me présente, parce qu'elle a été devenue photographe de plateau entre-temps, et elle me présente ce décorateur. Et il avait besoin, à l'époque, il avait l'idée de créer des studios de cinéma à Bordeaux. Il me disait, tu sais pas, mais il va y avoir le TGV, Bordeaux, ça va être à 2 heures de Paris, ça va être génial.
16: Il avait raison,
17: 30 ans trop tôt.
16: Exactement, ouais.
17: Et du coup, il m'a demandé de lui faire un business plan pour son studio. Bon, moi, j'étais incapable de faire un business plan, mais j'ai fait semblant de savoir de quoi il s'agissait. Et ça m'a permis de rentrer dans le cinéma, en fait. Bizarrement, je suis rentrée par cette porte-là.
16: Première pub à Lourdes, dans les Pyrénées, le papier il y a quelques jours.
17: Ouais.
16: Vous vous souvenez de votre première pub, première réalisation, donc?
17: Oui, c'était avec Jean-Marie Perrier pour un produit qui s'appelle Old Spice, qui est un espèce de parfum, et on devait tourner un loup dans les Pyrénées. C'était très très beau, mais évidemment, ce qui m'a marqué, c'est Lourdes. Et c'est l'énergie que j'ai sentie là-bas, qui était miraculeuse, vraiment. Je pense que c'est pas pour rien que les gens y vont énormément.
16: Le cinéma change votre vie, vous rencontrez Luc Besson, qui va vous acheter un scénario qui verra jamais le jour, si j'ai bien compris, mais il vous conforte dans votre envie de continuer le cinéma, et puis surtout, il va vous présenter celui qui deviendra le père de trois de vos enfants. C'est génial.
17: De mes trois enfants.
16: De vos trois enfants, il n'y en a pas trop de temps.
17: Il n'y en a pas eu d'autres, à ma connaissance.
16: C'est déjà beaucoup. Non, mais c'est... Parce qu'on est au début, là, la rencontre avec Besson, avec celui qui deviendra votre futur mari. Encore une fois, on a des choses qui vous changent totalement de carrière, même si vous avez à peine entamé la première, on est bien d'accord. Pour finalement un destin qui se déroule devant vous.
17: J'ai eu la chance qu'ils me disent que j'étais douée pour l'écriture. Et je crois que dans la vie, il faut pas plus que ça. Enfin, en tout cas, dans une vie, il faut qu'il y ait quelqu'un à un moment qui vous dise un petit mot magique qui vous permette de croire en vous. Et si c'est pas un prof à l'école, moi j'ai été très encouragée par mes professeurs à l'école, bien plus que par mes parents. En fait, mes parents arrêtaient pas de me dire tu fais de la merde, c'est nul. Bon, bref. Mais mes profs à l'école et lui, au niveau du scénario qu'on avait commencé à écrire ensemble, ils m'ont dit t'étais vraiment douée pour ça. Mmh. Et ça m'a confortée dans l'idée que ça allait être ma voie, ma décision, quoi. Mais au début, j'ai travaillé dans le cinéma parce que je savais pas trop quoi faire et j'ai vu qu'en fait, c'était pas si dur que ça de faire un film.
16: La suite, on la connaît. On va l'évoquer dans une poignée de secondes avec quelques longs métrages que l'on connaît tous. Je vous invite à aller en Normandie. Je sais pas si vous connaissez cette région, Elisa Zoedos. Mmh. Et ça marche ici. Qu'en pensez-vous? Notre rendez-vous avec Robin Bernot. Là-bas, ça marche. Alors pourquoi pas ici? Chaque jour, on vous présente des solutions et des initiatives inspirantes qui viennent de nos régions. Et aujourd'hui, on vous emmène dans une ville qui expérimente un dispositif pour lutter contre la précarité menstruelle. Reportage Robin Bernot avec Philippe Thomas.
17: C'est quoi
16: en Normandie.
17: La précarité menstruelle?
16: On va le découvrir.
12: Dans l'Orne, plus précisément à Alençon, 6 lieux publics sont désormais équipés de distributeurs de protection périodique gratuite.
13: C'est vraiment une bonne initiative de mettre ça à disposition de tout le monde de la même façon.
12: La ville expérimente l'installation de 6 distributeurs en libre service dans différents quartiers de la commune, comme par exemple à la Maison des Solidarités, dans les deux médiathèques, au gymnase ou encore au centre social de la commune. Une initiative qui vise notamment les personnes qui rencontrent des difficultés pour acheter régulièrement ces protections périodiques. Alors ici à Alençon, ça marche, et vous ? Qu'en pensez-vous ? Je suis allé en discuter avec deux amies, Pauline et Hélène.
13: Bah, plutôt positif, ça permet aux femmes de tout âge, avec tout budget, entre guillemets, de pouvoir accéder à la même protection que toutes, donc plutôt positif.
12: Pour rappel, aujourd'hui en France, la précarité menstruelle concernerait environ 4 millions de personnes dans le pays.
13: Bah oui, concrètement, c'est vrai que c'est quelque chose que j'ai jamais chiffré, mais oui, c'est maintenant il y a de plus en plus de solutions plus durables comme les culottes menstruelles ou là ce genre de choses qui existent, mais c'est vrai que bon bah ça a quand même un coût, donc tout le monde franchit pas ce pas-là, et donc oui, c'est un budget que je pense certaines qui ont moins les moyens ont bien connaissance parce qu'elles ont dû chiffrer ça.
12: Mais alors, une fois ce dispositif installé dans des médiathèques ou encore des gymnases, comment pourrions-nous aller plus loin et peut-être aider encore un peu plus ?
13: Sur le principe, je dirais forcément plus de disponibilité pour plus de femmes, donc dans plus d'environnements, d'endroits publics, dans tout ce qui va être les entreprises, les entreprises où il y a beaucoup d'employés concernés, ou tout ce qui va être les gares... les endroits publics un peu accessibles à tous. Moi, je pense que les gares, ça pourrait être intéressant. Les mairies, pourquoi pas, dans une entrée de mairie de façon assez discrète, parce qu'il y a toujours aussi ce problème qui est... C'est toujours un peu gênant, alors qu'en soi, ça devrait pas l'être, mais on en parle de plus en plus librement, bien heureusement, mais c'est vrai que c'est le genre de truc qu'on aime bien se cacher un peu pour... pour acheter ça, ou voilà.
12: Désormais, à Alençon, en Normandie, la commune souhaite mesurer et quantifier l'utilisation de ces 6 distributeurs avant une éventuelle extension du dispositif.
16: On connaît votre engagement, votre côté militante, féministe aussi, Lisa Azuelos, vous avez envie de réagir. Et je le comprends.
17: Oui. Donc maintenant, je sais ce que c'est que la précarité menstruelle, parce que j'ai cru que vous aviez fait une erreur au début.
16: Non.
17: Et je suis toujours étonnée, j'entends cette jeune fille qui dit « on a toujours honte », et c'est incroyable, parce que dans tous les villages de France, on a des sublimes ornements pour parler de tous nos soldats qui sont tombés à la guerre, qui ont versé des monuments aux morts, qui ont versé leur sang pour la France. Et en fait, on pense jamais à que les femmes versent leur sang tous les mois. Pour la vie. Et c'est comme si le sang des morts avait plus de prix que le sang des vivants, en fait, et pour la vie. Donc j'aimerais bien qu'on change de regard sur les règles, tout simplement.
16: Lisa Azuelos, votre invitée sur la plage abandonnée, toutes les correspondances finalement entre ce livre et ce que l'on se raconte depuis 20 heures. On va continuer d'en parler sur ICI, palindrome, d'ici 21h, à tout de suite.

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1: La guerre de toi aura pas lieu, le bras blanc, mon journal intime chez Jean-Claude Lattès ou encore Laissez-moi danser chez Stock, notre invité aime l'écriture. Il partage avec vous ce nouveau récit sur la plage abandonnée aux éditions Charleston. Je reçois la réalisatrice, scénariste et productrice et autrice, Lisa Azuelos. Vous aimez qu'on dise autrice, je veux dire auteur.
2: Avec bon, un moi, à la franchement, fin. Je m'en fous.
1: M'en foutez de ce côté-là.
2: Voilà, alors là, je suis plus pour les distributeurs gratuits de serviettes hygiéniques qu'auteur ou autrice, vraiment rien à foutre.
1: Bon, on pourrait parler de tous les tournages à Ponco de la carrière que vous avez eue. On pourrait parler de Comme t'y es belle en 2006, avec Michel Larocque, avec Oratica, avec Valérie Benguigui. Trois ans plus tard, l'important succès que vous connaissez avec LOL, avec Sophie Marceau. Cette année, il y a eu LOL 2.0. Je m'arrête juste sur la Chambre des Merveilles, parce que je trouvais ça rigolo. Par rapport à l'émission, je crois que ça, on est en plein Covid, ça doit se passer en dehors de France, vous pouvez pas vous déplacer.
2: Moi j'accepte le tournage au départ parce que je me dis je vais voyager.
1: Oui, c'est cool, parce que vous adorez ça aussi.
2: J'adore ça.
1: Bien sûr. Donc,
2: je me dis oh, c'est super, je vais aller au Japon, je vais aller en Écosse, enfin bon, j'étais hyper heureuse
1: avec Alexandra Lamy et Muriel Robin.
2: Ouais. J'étais hyper heureuse de voyager, et comme c'est le Covid, on peut plus sortir de France.
1: Bon. Et alors, vous allez faire un truc extraordinaire, c'est que vous allez choisir des régions de France, je vous laisse nous le raconter, qui vont représenter ces pays-là. Mais par exemple, si je prends le Portugal, où est-ce que vous trouvez en France un endroit qui fasse un peu Portugal, quoi?
2: Ben, je suis allée justement dans le Var, hier, et je suis allée sur une plage abandonnée, en face du fort de Brégançon, d'ailleurs.
1: D'accord. Oui, je vois ce que c'est à peu près.
2: Et c'était magnifique, c'était complètement sauvage, mais en fait, vous savez, il suffit au cinéma, les gens sont pas regardants. Il suffit de dire on est là, puis ils nous croient. Quoi. Enfin, on peut, par exemple, comme t'es belle, j'ai filmé tout au Luxembourg, à part 5 jours à Paris, et on pense que tout le film allait à Paris. Donc,
1: dans ce film-là, La Chambre des Merveilles, l'Écosse, c'était en Bretagne.
2: Ouais, c'était en Bretagne.
1: C'est drôle. Dalida, vous l'avez tourné où? Partout.
2: À Dalida, j'ai tourné à Nice, j'ai tourné à Villefranche, qui était vraiment magnifique.
1: Côté de Monaco.
2: J'ai tourné à Ouvray, San Remo, puisque il y avait beaucoup de choses qui se passaient à San Remo. Et puis j'ai tourné à Paris aussi. Quoi.
1: Comment on filme la France? Vous vous faites des repérages avant un film?
2: Bah, c'est le meilleur moment. Bon, le problème du repérage, c'est que moi, ce que j'aime, c'est repérer le meilleur resto du coin, évidemment.
1: Donc, c'est comme ça que vous déterminez les décors de vos films.
2: En fait, pour moi, la France, c'est un terroir où l'on mange tellement bien et tellement différemment. Ouais. C'est-à-dire, à Toulouse, on va pas manger ce qu'on mange à la Boule, on va pas manger ce qu'on mange dans les Pyrénées, on va pas. Enfin, c'est vraiment magnifique. Moi, j'aime, comme un bébé qui met tout à la bouche, moi, j'aime comprendre la France parce qu'elle a à m'offrir de ses plats, quoi.
1: Bah, racontez-moi, elle est où votre France gastronomique?
2: Malheureusement, elle est partout.
1: Elle est partout, d'accord.
2: Elle est partout.
1: Alors, il y a des choses que vous aimez bien.
2: Mon grand fantasme, là, que j'ai jamais accompli parce qu'on m'en a parlé, c'est en Aubrac. Il y a des grandes tablées au moment du printemps pour manger l'aligot dans les pâturages.
1: L'aligot, la truffade.
2: Ah non, mais ça, c'est mon rêve. S'il y a des gens qui nous écoutent qui veulent bien m'inviter pour ça, c'est mon rêve. Voilà.
1: Votre amie, elle n'a pas des connaissances là-bas, vu qu'elle connaît toutes les régions de France. Là.
2: ça, c'est vraiment très particulier.
1: Vous connaissez un peu le Massif Central, justement, parce que là, on est en Auvergne, en Corrèze,
2: justement.
1: En Auxerre.
2: Alors, je connais un peu, j'ai été tourner des petits spots vers la Corrèze, oui.
1: D'accord.
2: Et j'ai découvert, justement, plein de petits agriculteurs qui faisaient à la fois la crème de marron, qui faisaient à la fois une espèce de génépi local qui était sublime.
1: Mais parlez de la raclette tout à l'heure.
2: Ah bah la raclette, c'est...
1: Alors on va où?
2: La raclette, je ne sais pas, avant il y avait un super resto à Paris, maintenant je ne sais pas où manger de la bonne raclette à Paris.
1: Quand vous allez à la montagne, vous allez où?
2: Bah j'y vais plus parce que je skie plus en fait.
1: Ça vous manque?
2: Ça me manque, oui, c'est par manque de confiance dans mes jambes en fait.
1: Ça remue vite, hein.
2: Hein?
1: Moi, je vais pas skier depuis 10 ans, c'est allé, mais je suis remonté tout de suite, je me suis inquiété quand même.
2: Voilà.
1: Bon, vous tournez dans toute la France des films, mais vous tournez aussi avec ces fameuses avant-premières.
2: Ah, ça c'est de la merveille.
1: Je sais que vous adorez ça.
2: Ouais.
1: Des fois, les comédiens ont un peu marre parce qu'ils répètent toujours les mêmes choses, l'exercice de l'interview, tout ça. Mais au-delà de ça, c'est la découverte des régions et des Français.
2: Ouais. C'est mon moment préféré quand je fais un film parce que sinon, un film, il n'existe pas. C'est de la lumière projetée dans une salle et moi, je ne suis pas dans toutes les salles où on projette le film et puis je ne peux pas parler aux gens après. Mm-hmm. Et quand je suis en avant-première, les gens restent et puis on peut parler, ils peuvent nous poser des questions. Moi, j'adore rencontrer des gens qui ont vu mon film et c'est très rare en fait, et quand on est en avant-première comme ça on le fait, mais il paraît que c'est de moins en moins en fait, les gens s'en foutent de plus en plus quoi. Donc
1: est-ce que c'est pas l'occasion aussi de rencontrer des Français dont on parle peu, qu'on voit pas, hein, parce que c'est un peu la France d'en bas comme certains disent, hein.
2: Moi c'est ce qui m'intéresse le plus en fait dans ce que je fais, c'est d'aller rencontrer toutes sortes de gens et de voir. Par exemple, je me rappellerai toute ma vie, j'avais été présentée comme Thiers Belle à Rennes, je crois. Et bon, comme Thiers Belle, ça se passe quand même dans Paris, dans un milieu juif séfarade, où on parle des fêtes juives, etc. Enfin bon. Et puis, je vois une femme qui était très mode des travaux de l'époque, avec un espèce de petit pull en mohair, vraiment une femme de là-bas. Qui avait environ 65 ans, enfin qui avait vraiment aucun rapport avec le film. Et elle vient me voir, elle me dit c'est incroyable, on dirait que vous avez filmé dans mon salon. Et ça m'a tellement touchée, je me suis dit mais en fait on croit qu'on fait des choses particulières et en fait en étant particulier on est universel. C'est ce que j'essaie aussi de faire avec le livre. En racontant ma vie, c'est pas pour raconter ma vie, c'est pour raconter la vie de tout le monde, en fait.
1: Alors justement, ce livre, bon, on l'a dit, les correspondances sont nombreuses. Vous y évoquez des conflits de famille, presque qualifiés comme des guerres, hein, d'ailleurs, dans ce que vous vivez très clairement. Et vous dites que vous vous autorisez aujourd'hui enfin à rire, je vous cite, hein, et à danser dans la lumière de cette Méditerranée qu'on a largement évoquée avec Saint-Tropez. C'est salvateur, ce livre.
2: Oui, c'est aussi parce que je me suis guérie de beaucoup de choses, parce que aussi mes parents sont morts et je peux dire un peu ce que je veux sur eux. Je ne sais pas si j'aurais le courage de le faire de leur vivant, j'avoue. En tout cas, j'ai mis ce que j'avais sur le cœur, mais c'est plus pour dire à quel point je les remercie de m'avoir donné la vie, plutôt que de dire « gna gna gna, tu m'as fait mal ».
1: Sur la plage, à un moment donné, une vie à Saint-Tropez, est-ce que ce n'est pas le début d'un film ?
2: J'adorerais que ce soit. En fait, je l'ai écrit parce que je me suis dit, bon, je vais jamais réussir à faire le film que je veux faire sur Saint-Tropez.
1: Il est pensé un peu aussi comme ça, non ?
2: Pas du tout. Pas du tout. Et en fait, oui.
1: Parce que quand vous le lisez, il y a quelque chose de très cinématographique.
2: Oui, parce qu'en fait, Saint-Tropez est le personnage principal.
1: Oui, voilà, on a des images tout de suite immédiatement.
2: Il y a un lieu qui reste le même et autour, ça va de 1980 à 2026. Puisque ça a fini avec mon petit-fils, puisque je suis devenue grand-mère cette année.
1: Vous faites plein d'allers-retours en ce moment, je crois, du côté de Marseille.
2: Ouais, parce c'est que ça? Ma fille habite à Marseille, donc mon petit-fils habite à Marseille.
1: Ouais. On se parle de Marseille ?
2: Ah ouais, on se parle de Marseille.
1: Allez. Qu'est-ce qu'on mange à Marseille ? Des bonnes choses là-bas à Marseille.
2: Je suis allée chez Michel manger la meilleure bouillabaisse du monde. Hein. Qu'est-ce que vous voulez que je vous dise ?
1: Normal.
2: Ouais. C'était vraiment la meilleure bouillabaisse du monde. Et puis, bon, c'est drôle parce que Marseille, il y a un petit côté que je retrouve de Los Angeles. Alors peut-être que ça énerve les Marseillais purs et durs.
1: Vous allez loin là.
2: Mais il y a beaucoup là-bas de petits cafés très chichi, très matcha latte. Alors tout le monde se fout du matcha latte parce que c'est devenu la référence du truc un petit peu snob du matin. Mais c'est vrai qu'il y a beaucoup de yoga, les gens ils s'organisent ensemble pour aller nager. Moi j'adore nager même quand la mer est froide.
1: Vous allez où ? À l'Estaque, à Côte Bleue
2: Alors je suis jamais allée sur la Côte Bleue, mais paraît que c'est ce qu'il y a de plus beau. J'adore le Cercle des Nageurs parce que c'est hyper à l'ancienne et que les piscines sont incroyables et sont à l'eau de mer. J'adore la plage des Casalans parce que c'est super pratique, même si c'est vraiment pas la plus.
1: David, là,
2: on ouais, ouais, c'est là. Juste. Voilà. Et puis j'ai été récemment sur la plage des Prophètes, c'était super. Et puis il y a mon ami qui a fait le Tuba Club tout au bout. Et ça, c'est vraiment un lieu magique.
1: Lisa Zouilo, c'est votre invitée. C'est quoi ce festival, Vertival? Vous en êtes cofondatrice?
2: Oui.
1: On s'en dit un mot, parce que je crois que les inscriptions, c'est jusqu'au 15 octobre.
2: Absolument.
1: Donc là encore pour quelques jours. Remise des prix fin novembre, 27 novembre.
2: Je crois que c'est jusqu'au 15 novembre. Hein. On peut envoyer des films jusqu'au 15 novembre.
1: On va aller sur Internet, on va aller vérifier.
2: Ouais.
1: C'est un festival,
2: C'est un peu la nouvelle mode en Chine, aux États-Unis. C'est les séries sur téléphone. Ça, c'est un peu le... c'est un peu comme il y avait les romans photos dans ici Paris ou dans des vieux journaux de l'époque. Donc c'est des séries qui sont très rom-com ou très violentes. Bon, moi je préfère celle de la rom-com et ça se regarde sur le téléphone en format vertical. Et j'avais envie de créer un petit festival. Ce sera pour l'instant on n'a pas encore le lieu, mais je pense que ce sera dans l'école à l'écart.
1: D'accord. Voilà. Allez regarder sur Internet.
2: Sponsorisé par eux.
1: Si vous avez envie de regarder et de participer, surtout, vous pouvez encore le faire. Tiens, puisqu'on parle de festival, il y a eu le festival de l'Alpe d'Huez, on parlait de ski tout à l'heure. Festival de la comédie, c'était pour mon bébé. Hein.
2: Ouais,
1: il y a eu
2: j'avais gagné le prix.
1: Ben oui, grand prix du festival de l'Alpe d'Huez. C'est sympa aussi. Voilà, une ville agréable. Le festival est très agréable, le festival de la comédie, mais vous n'avez pas skié là-bas à l'Alpe d'Huez en 2019?
2: Si, j'ai skié. En fait, le problème, c'est que la dernière fois que j'ai skié, j'avais le Covid et je ne le savais pas. Donc, je me suis trouvé extrêmement extrêmement fatiguée. Je me suis dit, je ne skierai plus jamais. Donc maintenant, bon, je suis un peu réticente à retourner skier, mais c'est pas grave, je peux retourner à la montagne, manger des raclettes, et puis c'est tout.
1: Oui, vous l'avez dit, vous aimez la raclette, vous aimez le cassoulet, du côté de Castelnaudary, la fondue savoyarde, l'Alsace aussi, la flamencuche.
2: Oh là là. Bah ça, c'est quand on va à Strasbourg, hein. Qu'est-ce qu'on mange bien, et puis à Lyon aussi, enfin bon, c'est...
1: Quel est le plus beau plan que vous ayez fait dans votre carrière, Lisa Azuelos, puisqu'on parle des lieux...
2: Ben, un plan cul.
1: Meilleure vanne, je ne peux pas.
2: Non, mais vous me l'avez. Vous me l'avez.
1: Elle est merveilleuse. J'ai jamais pensé à ça, mais je pense qu'on est en train de terminer l'émission. Je ne vais rien ajouter, si ce n'est magnifique. Magnifique. Une vie à Saint-Anthony, à Zouélos, sur la plage abandonnée. Le récit qu'on l'a quand même évoqué depuis 20 heures. Je vous invite à le découvrir parce qu'il raconte vraiment de très belles choses. Puis je trouve qu'il est résolument positif. Très bonne vanne. Merci Lisa d'être venue.
2: Merci.
1: Vous reviendrez quand vous voulez.
2: Ok, vous faire des vannes.
1: Oui, Adam, avec plaisir. Non, mais continuez le parcours parce qu'on aurait pu encore s'en parler pas mal de temps. L'équipe en face de moi est sous la table. Merci beaucoup Lisa Azuelos. Okay. Belle soirée à vous tous et à demain. Ciao.

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2: Salut à toutes, salut à tous et bienvenue sur votre radio. Ici, c'est Décibel. Rendez-vous musique en direct et jusqu'à 20h. Ce soir, l'anniversaire d'un petit nouveau chez AC/DC. Bon, il est nouveau depuis 1980, mais vous savez ce que sont les fans hardcore. Ils ne pardonnent pas au petit nouveau d'être le petit nouveau. Donc voilà, Brian Johnson sera à l'honneur donc AC/DC à la fin de l'émission dans la séquence anniversaire. On se fera aussi un joli blind test de chanteuse pianiste. Si c'est un thème qui vous inspire, n'hésitez pas à vous inscrire dès maintenant. Il faut appeler le standard où vous attend Sadika. Le numéro 0810 055 056 à gagner ce soir au Blind Test. C'est l'album en version vinyle de notre invité de ce soir, Icare. Icare qui sort sa musique évidemment, mais est aussi aux manettes pour une chanson de Céline Dion que vous adorez. C'est définitivement Icare, l'auteur-compositeur des grandes voix francophones. Il a été choisi par Céline Dion. Donc pour ce bonjour, pardon, merci. On parlera de ça avec Icare, de sa tournée Résilience Tour et puis évidemment de son album Brel où il rend hommage à Jacques Brel car l'album est bien nommé. Avant d'accueillir Icare et avant de vous présenter notre coup de cœur du jour, on prend des nouvelles de Rod Stewart. Et je dois vous le dire, les amis, c'est l'heure de la retraite pour Rod. Eh bah oui, 81 ans. Alors il a annoncé sur ses réseaux, le moment est venu de dire adieu à la vie sur la route. Après mûre réflexion et avec une grande tristesse, je dois annoncer que l'année prochaine sera ma dernière tournée. Alors dommage, hein, Rod Stewart ne passera pas par la France, mais il nous reste les tubes. Ça pour le coup, c'est pour toujours. Un bon morceau de rock disco, Do You Think I'm Sexy, pour vous souhaiter la bienvenue dans Décibel.

0: murmure à la fin. C'est tellement sexy. Rod Stewart, Do You Think I'm Sexy? Bien sûr, baby, même à la retraite et même à 81 ans, il y a des choses qui ne changent pas.
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0: C'est l'heure du coup de cœur. Alors aujourd'hui, c'est vraiment une production indépendante, la Fanette Production, qui nous propose Fanny. Fanny, c'est une artiste qui est originaire du sud de la France. Elle est née à Marseille, elle a grandi à Nice, dans une famille de musiciens. Et elle a été, suite à une rencontre à Nice, la chanteuse et claviériste du groupe La Femme. Un peu les mêmes débuts que Clara Luciani, vous voyez. La Femme, ils ont toujours fait ça. En fait, il y avait les deux garçons qui étaient vraiment le pilier du groupe. Et puis après, des voix de chanteuses, des filles pour les accompagner sur scène. Il y en a plusieurs qui y sont passées, dont Fanny. Donc, ce qui lui a permis évidemment de faire des grandes salles, des scènes internationales d'ailleurs avec La Femme. Et voilà que Fanny écrit ses propres chansons en français, s'il vous plaît. Et il y en a déjà trois qui sont sorties. Il y a la chanson des Cigales, Monstre du soir, et puis celle que j'ai envie de vous faire découvrir ce soir qui s'appelle Amour d'été. On est donc au tout début de la carrière de Fanny, mais je pense qu'elle va vous plaire, que vous soyez fan de Françoise Hardy, Lana Del Rey, même un petit côté Beatles. Elle est excellente, elle s'appelle Fanny.

on est d'accord, elle a quelque chose, hein, cette jeune femme. Elle s'appelle Fanny. Et donc, trois chansons disponibles pour le moment. Amour d'été, que vous venez d'entendre, La chanson des cigales et Monstre du soir. Vivement, la suite. Et la suite, dans Décibels, ça se passe avec un garçon que vous connaissez bien, que vous aimez beaucoup. Sur tous les fronts, puisque en plus de signer le nouveau tube de Céline Dion, Bonjour, pardon, merci, il sort un album hommage à Jacques Brel. Il va tout vous raconter dans Décibels. A tout de suite.

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1: Je vous l'ai dit les amis, le garçon que nous recevons ce soir a beaucoup, beaucoup de choses sur le feu, de bonnes choses. Bonsoir Ricard.
2: Sur le feu, sur le cœur, bonsoir.
1: Comment ça va?
2: Bien, très très bien.
1: J'étais sûre que ce sur le feu allait pas passer direct.
2: Ouais, non, on les éteint les feux là, il faut les éteindre.
1: Les mots ont un sens avec Ricard et c'est ça qui est très agréable. On parlera tout à l'heure de cette magnifique chanson pour Céline Dion, Bonjour, pardon, merci, qui est un énorme succès. Mais parlons d'abord de ça.

0: Icare rend hommage à Jacques Brel dans le nouvel album sobrement intitulé Icare. Brel, tu dis Icare, Brel m'a appris à écrire. C'est à ce point-là.
1: Ouais, mais il ne sait pas.
0: Ah bah non.
1: Ouais, j'ai commencé
0: à ce point-là.
1: Ah oui, moi, c'est parce que j'écoutais beaucoup de chansons françaises. Et il y avait Aznavour, il y avait Brassens, il y en avait tant d'autres, voilà, qu'on connaît, des légendes. Et lui, il avait, voilà, j'étais jeune, et cette passion-là, qu'il avait d'exprimer les mots avec des consonnes et d'appuyer tout. Ah, je trouvais que, genre, lui, il voulait qu'on le comprenne. Il voulait qu'on le plaigne. Il voulait pas être brillé. Il voulait, c'est l'enfant qui veut être compris par-dessus tout. Donc, je recopiais toutes ses paroles pour voir comment on conçoit une chanson. Parce que s'il y en avait un qui pouvait, moi, je voulais juste un enfant qui voulait être compris. C'est toujours le cas quand je fais une chanson. Je le fais, je fais ce métier pour être compris.
0: Pour être compris.
1: Pour être compris. Pas pour briller. Ça, c'est, ça s'en va, ça. Mais être compris, ça reste dans ton cœur quand t'es compris. Et ça compte. Et
0: Donc tu recopiais ses paroles.
1: Oui, tout. Et Amsterdam.
0: Et pour essayer de comprendre un système.
1: Dans le port d'Amsterdam, si pied, il y a des marins qui chantent, des rimes embrassées. J'ai vu qu'ils faisaient A B B A, puis A B B A, et dans d'autres ils faisaient A B A B. J'ai dit, ah, c'est comme ça qu'on fait une chanson. Ouais, y a pas la Starac au Sénégal dans les années 90.
0: Mais c'est comme ça qu'on fait une chanson, c'est surtout comme ça qu'on fait un poème.
1: Oui.
0: Compter les pieds, voir les rimes.
1: Absolument. Donc parce qu'il y a une métrique à respecter et le carcan des notes que qu'impose une chanson. Voilà. Donc lui, il faisait des poèmes qu'il mettait en chanson, et c'est pour ça que j'ai été très vite un vieux chanteur. C'est que j'ai fait des poèmes. À 20 ans, je faisais des poèmes qui étaient des mises en chanson.
0: Et justement, là, tu as 15 ans de carrière maintenant, un paquet de tubes pour toi ou pour les autres d'ailleurs. Tu as sorti 8 albums, tu as écrit ton bouquin, tu as fait plein de choses. C'est maintenant que tu déclares ta flamme à Brel en t'attaquant aux chansons les plus connues de son répertoire. Donc, tu n'es vraiment pas un trouillard. Hein. C'est que les chansons qu'on connaît.
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1: Avec des guitares électriques, bien sûr.
0: Pourquoi maintenant ?
1: Parce que j'ai estimé avoir assez vécu, j'ai estimé assez avoir cassé mes dents pour avoir le droit de raconter les siennes.
0: Ouais.
1: Parce qu'il fallait une légitimité pour dire quand on n'a que l'amour, pour dire ne me quitte pas à son propre miroir et pas qu'à une personne qui nous a quittés. Parce qu'il y a plusieurs lectures d'une seule chanson. On a vu souvent rejaillir le feu, c'est le feu que j'essaie d'avoir à l'intérieur aussi. Cette flamme-là qui s'en allait par moments, cette confiance. Quand on a le temps d'avoir perdu des amis pour chanter Jojo, tu reprends Saint-Nazaire, je refais l'Olympia au fond du cimetière, nous parlons en silence d'une jeunesse vieille. Je peux pas le chanter à 20 ans.
0: Non.
1: Donc j'ai attendu, je l'ai jamais chanté nulle part, ni dans les télécrochets que j'ai fait. Alors que je suis plié, et je remercie aujourd'hui les directeurs musicaux de l'époque qui m'avaient dit non, je n'avais pas cette maturité. Il fallait que je morde la poussière avant.
0: Que tu prennes aussi de l'épaisseur et que tu comprennes exactement ce qu'il voulait dire.
1: Et j'ai pris la peine et j'ai demandé un entretien qui a été merveilleux avec
0: France Brel.
1: Oui, à la Fondation.
0: Elle est incroyable, sa fille. Elle est venue dans l'émission.
1: T'as pleuré quand tu l'as vue ?
0: Non, mais elle m'a collé des frissons parce que la manière dont elle parle de son père. D'ailleurs, elle l'appelle Jacques.
1: Oui.
0: Elle dit pas papa.
1: Non.
0: Tu sens que c'était un drôle de personnage.
1: Mais elle, quand tu arrives et que tu vois son œil clair, son petit nez, ses dents, je l'ai vu. Lui, s'il avait vécu, elle a 72 ans.
0: T'as raison.
1: Et je suis arrivé, je lui ai serré la main et ça m'a saisi. J'étais en larmes. Elle a dit apportez-lui des mouchoirs. Avec, et tu vois, franche comme elle était. Tu vois, apportez-lui du mot. Ouais, ça fait tout le temps ça. Ouais, ça fait pleurer quand on me voit. Et elle était exceptionnelle. Elle était exceptionnelle. Et moi, je pleurais, je l'ai vu, j'ai pleuré parce que oui, lui c'était la mer du Nord, moi c'était l'Atlantique au Sénégal et je rêvais d'Olympia. Il a construit mes rêves, Jacques. Hein, il m'a fait boire de la bière dans l'ivrogne. En vrai, j'ai bu de la bière parce que Jacques Brel. J'ai fumé des clopes aussi parce que Jacques Brel. Erreur. Mais mais pour voilà, c'est rien compte tenu de tout ce que j'ai appris auprès de lui, d'humanité, de regarder l'autre, de la loyauté, même s'il avait un rapport aux femmes qui était voilà d'époque, il avait voilà de ses trahisons. Voilà, on va pas déboulonner les statues et changer les statues des gens, ça appartient à des époques, mais c'est quelqu'un qui avait cette fureur, et aujourd'hui je pense que cette fureur, plutôt que de la taire, voilà, dans les accordéons, comme il allait dire, voilà, il murmurait l'ombre de ton chien, dont ne me quitte pas, je le hurle, je mets les guitares électriques de Sébastien Chouard, on fait taper les batteries de Romain Sarron, on a mis des instruments de dingue, on a tout joué, ça veut dire qu'il n'y a pas une goutte d'IA, il n'y a pas une goutte de prod, de prog. Si le Wurlitzer n'était pas disponible, eh ben on attendait le lendemain qu'on nous l'amène au studio. On a fait à l'ancienne.
0: Mais ça s'entend. Icare, Brel est disponible.
1: Ah ouais.
0: Et ça, c'est Vesoul.
1: Un petit trèfle à Take 5, hein, tu entends.
0: À la basse. Évidemment, le Rebec. Magnifique.
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0: Pierre chante Brel. Et alors, pendant qu'on écoutait la chanson, il me disait « Oh là là, faut que j'attende un an pour faire ça en tournée. » Bah ouais.
1: Non, bah mais ça donne, moi j'ai très très envie d'aller sur scène, le faire, de le transpirer, d'aller au bout de mon souffle. Parce que là, tout est enregistré live. Hein, ouais. Et quand on me disait, non, fais une phrase sur deux et on collera, je dis non.
0: Tu voulais chanter comme lui dans les mêmes conditions que lui.
1: Parce qu'il en a marre dans la chanson. Il raconte cette forme-là. Voilà, il est à bout de souffle parce qu'il ne sait pas quoi faire pour la rendre heureuse. Ouais. T'as voulu voir ça, ça t'a plu. C'est cher et ça fait mal. À la fin, j'ai plus d'air. Il est à bout de souffle. Et c'est la réalité de cette chanson, quoi. Il vivait ses chansons.
0: 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Alors, Icar, l'année prochaine, la tournée qui passera donc notamment 4 fois par l'Olympia à Paris, un Olympia par mois, le 25 septembre, le 17 octobre, le 5 novembre et le 3 décembre 2027. Et puis évidemment, tu joues absolument partout en France hein, à l'automne 2027. Cette tournée porte un nom, c'est le Résilience Tour. Et pour le coup, tu as travaillé avec une artiste qui est un modèle de résilience très récemment.

0: écrit un sacré tube pour Céline Dion. Ton album s'appelle Résilience. Oh mon Dieu, tu t'es fait tatouer le prénom de Céline sur le bras.
1: Ouais.
0: Tu es en train de me montrer.
1: Ouais, et les 300 km en Vendée aussi. En fait, c'est mon premier Olympia.
0: Je sais qu'il y a beaucoup de choses
1: sur
0: ton bras.
1: J'ai des moments qui sont des marqueurs de temps,
0: Céline,
1: et ça m'a marqué.
0: Céline, elle est dans ta peau.
1: Ouais, ça m'a marqué. Ça m'a marqué parce que je suis pas un fan hystérique de Céline depuis toujours. Je sais qu'elle a chanté pour moi une des plus grandes chansons d'amour qui soit, c'est Pour que tu m'aimes encore. Et au fur et à mesure que j'avançais en travaillant, je réfléchissais, je me disais, en fait, elle a marqué tous les temps de ma vie, de nos vies. Et c'est pour ça que finalement, ce retour sur scène était important. Et c'était important qu'il soit réussi parce que finalement, elle était garante, elle était gardienne des clés de beaucoup de nos souvenirs. Donc quand elle est montée la première fois sur scène, j'avais demandé à être tout devant, j'étais tout devant et c'était comme l'albatros de Baudelaire qui ouvrait ses ailes et qui reprenait sa place et dans nos cœurs et sur scène. Et ça m'a assis. J'étais soulagé, on était tous soulagés. Et elle chante de mieux en mieux chaque soir. C'est merveilleux. Oui, cette collaboration, elle est dingue, donc oui,
0: est-ce
1: je l'ai sur la peau.
0: Est-ce qu'elle te rend
1: fière ? Honnêtement, j'aime
0: cette
1: pas...
0: Cette collaboration, je sais que c'est pas un truc
1: c'est
0: de...
1: Pas, je peux pas m'enorgueillir de choses, j'ai du mal avec ça. Je dis pas que ça me rend fière, je dis que j'ai beaucoup de chance d'être à ce moment, à cet endroit, et que parmi les milliers de chansons qui ont été envoyées, elle ait compris ce message. Parce que plus que Icare qui écrit une chanson pour Céline et qui va faire le malin sur un plateau radio, c'est pas le sujet. C'était quel message ? C'était le message de résilience, le message de dire aux gens, à vos auditeurs ce soir, que quel que soit le mal qui vous entrave, quel que soit le mal du siècle que nous traversons, quel que soit ce que ce pays, les autres pays traversent, il y a un chemin, il y a une route de sortie, ce n'est pas un puits, c'est qu'un tunnel. Et je vous le dis du fond de mon cœur, pour moi, être passé par mes propres nuits, parce que il y a des millions de gens, il n'y a pas que Céline, il n'y a pas que moi qui ai eu ma nuit. Chacun traverse sa nuit. Il y a des gens dans leur voiture qui rentrent du taf, qui se demandent comment ils vont joindre les deux bouts. Il y a une sortie. Et cette sortie passe par l'amour. Et c'est pour ça, il manque un vers à ce poème. Les mots sont simples, hein. Bonjour, pardon, merci. Il manque un vers à ce poème. Un mot qui nous unit. Bonjour, pardon, merci. Je t'aime. Elle était là, ma conviction. Et donc, oui, peut-être, je vais te confesser que je suis fier que ce soit ce message-là. Voilà.
0: Icare est l'invité de Décibel. À tout de suite.

Lola Bay est une chanteuse, autrice, compositrice qui mêle douceur, humour et spontanéité. Si vous avez pu la voir dans l'émission The Voice, ce qu'elle affectionne aujourd'hui, c'est sillonner le monde rural pour chanter dans les tout petits villages.

0: M'ennuyer, Lola Baye. Un coup de cœur, ici même.
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2: Icare est notre invité et ce soir, on peut le dire, hein, l'auteur-compositeur des grandes voix francophones, parce qu'il y a Céline Dion, mais il n'y a pas que, hein, tu as écrit aussi pour beaucoup d'autres artistes. Et donc, tu as cette passion pour Jacques Brel que tu révèles dans cet album, Brel, où tu lui rends hommage, tu reprends ses chansons qui sont parfois de vraies pièces de théâtre.
3: Et puis il y a l'autre...

0: ces gens-là chanter Jacques Brel, enregistrer Jacques Brel tout en live. Tu l'as dit, on n'a pas parlé de Pascal Obispo qui a une place dans cet album. T'as voulu voir avec lui justement comment arranger les chansons. Certaines sont très guitare électrique, on l'a entendu tout à l'heure. D'autres sont très jazz, comme on vient d'entendre ces gens-là. Ça, c'est des décisions que tu as prises avec Pascal Obispo.
1: En fait, nous avons partagé un duo récemment sur son album Héritage qui s'appelle Viens. Et pendant qu'on enregistrait ce duo-là, j'ai trouvé ça tellement délicieux dans la musique et je lui ai dit j'aimerais rendre hommage à Brel. Je lui ai dit s'il te plaît, constitue-moi une team. Il a fait le sélectionneur, il a fait le Zinedine Zidane.
0: Oh, c'est Zizou.
1: C'est le Zizou. Il a fait Zizou. Il m'a dit alors là, est-ce que tu veux plutôt jazz, plutôt rock? Et on a choisi chaque gars. Et on a eu des musiciens formidables. Max Pinto aux arrangements et au cuivre. Fred Nardin aux arrangements et au piano et au clavier. Romain Saron, batterie. Zizou Sadki à la basse, contrebasse. Seb Chouard, guitare. Yuri Benaïs au son. C'est une équipe de dingue que je n'aurais jamais débusqué moi-même. Ouais. Donc voilà, et c'est un bonheur de jouer ça. C'est de la vraie musique. C'est l'album de ma vie où j'ai fait de la vraie musique. Ça fait 20 ans que je fais bientôt ce métier. J'ai jamais eu autant de plaisir et de pression. Mais comme c'est tous des mecs qui lisent la musique et qui sont des jazzman, genre voilà, j'ai voulu faire l'air alors que j'avais pas l'air du tout. Tu vois, comme faut pas jouer ceux qui savent lire les partitions alors que je ne sais pas lire les partitions. Donc j'ai dû niveler par le haut, quoi. J'avais une pression monstrueuse dans ce disque.
0: Icare, Brel est disponible. Franchement, allez l'écouter, vous allez être surpris et charmé. Mon cher Icare, c'est l'heure des choix cornéliens. Questions bêtes et réponses courtes. Si je te propose de faire revenir Brel contre 6 mois de ta vie, tu dis OK ou pas?
1: Oui. Pour l'éternité qu'il offrira à celle des autres.
0: Quand tu sais pas où aller, tu vas au nord, au sud, à l'est ou à l'ouest?
1: Ne bouge surtout pas.
0: Sport quand tu sais pas où aller. Solo ou sport collectif?
1: Sport collectif.
0: Tu préfères qu'on te coupe l'eau ou Internet?
1: Couper Internet tous les jours, en fait. Bah oui, avec l'eau, tu subsistes quand même. Sans Internet, sans Internet, tu subsistes, sans eau, non.
0: Ouais. Tu as fait cette aventure incroyable sur les chemins de Vendée où tu marchais 25 à 30 km par jour. Je te demande donc aujourd'hui, en connaissance de cause,
1: on avait une besoin randonnée d'eau d'ailleurs,
0: en tongue, randonnée en tongue ou randonnée en moonwalk?
1: Randonnée en tongue. Bah oui, comme les gens qui font les marathons à l'époque avec les sandales grecques. Ouais, c'est jouable, randonnée en tongue.
0: Tu préfères faire Koh-Lanta ou Fort Boyard?
1: Koh-Lanta.
0: Koh-Lanta, tu
1: vois. Ouais, Koh-Lanta. Même
0: t'es taillé pour ça, toi.
1: Ouais, moi j'aime bien, mais j'aime pas le côté faut faire des magouilles pour pas être éliminé. Ouais. Il y a un autre, c'est The Island, là.
0: Oui.
1: Genre ça, on te lâche sur une île et tu te démerdes. Moi, si vous me lâchez 6 mois, vous revenez, j'ai fait un tennis, j'ai fait un petit padel. Je suis tranquille.
0: Il y a un resto.
1: Je me débrouille. Voilà, j'ai pas de problème avec la solitude et avec les intempéries. Voilà, à bon entendeur.
0: Icare, régime ou dessert?
1: Un régime qui te permet de prendre des desserts. Ça veut dire avec une hygiène de vie qui, voilà, tout effort mérite une récréation. Faut pas se priver trop. Tu vois, là, je viens de courir 10 bornes avant de venir ici.
0: Ouais.
1: Je suis venu, je vais dîner léger et à la fin de la semaine, j'aurai droit à quelque chose que j'aime manger de qui fait pas du bien au corps, quoi. Un burger, quoi.
0: Pas mal, pas mal. Amour, passion ou amitié tranquille?
1: Oh là là, amour tranquille. Ça veut dire que forcément, ça veut dire que les amours passion, c'est bien quand t'as ta carte 12-25. Ouais. Hein, 12-29, tu peux prolonger si tu veux, si t'as le cœur. Et après, en fait, la paix du cœur, c'est d'être avec quelqu'un qui est ton ami et de l'aimer. C'est pas la passion, ça va pas très très loin. Ça fait des bonnes chansons, c'est tout.
0: Parlant de bonnes chansons, on t'écoute. Amsterdam, Icare. C'est parti, c'est sur ton album.
1: Une petite rêve aussi, ouais, quand après. Ça part. Une petite rêve que je te dirai.

0: Oh là là !
1: Il faut oser, Icare, quand même, c'est fou. Je disais tout à l'heure que t'étais pas un trouillard. Parce que si t'avais été un peu trouillard, ce que t'aurais fait, c'est que t'aurais pris des chansons plus obscures de Brel, moins connues, en déclarant quand même ton amour à Brel, en allant chanter des textes magnifiques, mais que tout le monde ne connaissait pas par cœur, pour éviter la comparaison. Là, tu ne peux pas. Quand tu chantes Amsterdam, Les vieux amants, Quand on a que l'amour, Ces gens-là ne me quittent pas, tout le monde a la voix de Brel dans l'oreille. Est-ce que ça t'a fait peur à un moment ?
2: Ce qui m'a fait pas peur, mais c'est je savais que j'allais être confronté à ça. D'ailleurs, quand vous allez sur Instagram, j'ai fait une petite vidéo sur Ne me quitte pas, où j'exulte et je suis dans l'orage et je ne surjoue pas. C'est un jeu d'acteur. Je suis à fond dans le mec qui disjoncte complètement un peu. Il y a le Joker de Batman dans l'histoire. Okay. Tu vois, il est possédé. Et les gens, ça a fait beaucoup de discussions. Ah non, c'est insupportable. Ah non, c'est génial. Ah non, c'est insupportable. Et ça se discute et c'est bien.
1: C'est bien, t'es content.
2: Oui, mais il n'y a rien de pire que la tiédeur d'une reprise qui soit celle d'un karaoké. Tu vois, genre. Donc là, c'est un parti pris. Oui, ça peut plaire. Oui, les gens ne peuvent pas y adhérer et c'est pas grave. Mais c'était ma vision. Ouais. En fait, moi, quand il dit l'ombre de ton ombre, l'ombre de ton chien, il le murmurait. Je l'aurais hurlé sous une fenêtre 14 boulevard Saint-Michel il y a 10 ans. Tu vois ce que je veux dire? Ouais, mon propre vécu. Ouais. Donc c'est des choses que j'ai vécues. Et c'était ma vision de des choses. Bah évidemment, si tu chantes Brel comme Brel, t'es mort. Il y a que lui qui chante Brel comme Brel. C'est Brel.
1: C'est Brel. T'es fan aussi de Johnny?
2: Oui.
1: Et je trouve que dans ce disque, il y a des clins d'œil dans justement quand il y a les guitares électriques et même dans ta façon de chanter. Et alors je t'ai posé la question hors antenne, mais je te la repose à l'antenne parce que la question, enfin ta réponse est intéressante. C'est déjà pas du tout incompatible l'amour de Johnny et l'amour de Brel, et qu'en plus ils se sont croisés et qu'ils s'aimaient bien.
2: Oui, il n'y a aucun amour incompatible de toute manière. Et oui, j'ai vu des interviews où il parlait de Brel avec le plus grand respect. Il disait qu'il l'adorait et qu'il l'aimait et il avait chanté Ne me quitte pas à genoux dans un zénith. J'ai pas la date donc je vais pas me tromper auprès des fans de Johnny dont je fais partie.
1: Bisous les fans. Bah oui, les fans de Céline, les fans de Johnny, les meilleurs du monde quoi.
2: Et Johnny nous manque. Johnny me manque beaucoup. Johnny me manque sur le regard qu'il aurait porté sur notre société, sur sa capacité qu'il avait à unir les gens, alors que je ne l'ai jamais rencontré. Mais moi, il me rendait heureux, ce monsieur. Et sa version de La Quête au Trianon.
1: C'est de La Quête.
2: Donc voilà, donc je la chante à la fin en m'époumonant. Je ne sais pas si ce participe.
1: Il est correct.
2: Merci, il est validé en m'époumonant à la fin. Ouais. Parce que voilà, il y a deux, trois références à une vision que Johnny aurait pu avoir. Le Ne me quitte pas, quand je le hurle, je pense à Johnny avec les guitares électriques.
1: Oui, ça s'entend. Hein.
2: Et La Quête aussi. Oui, à fond, non, je suis fan de Johnny Hallyday.
1: Donc voilà, c'est un album à tiroir, un album avec plein de surprises, un album avec, vous savez, les petits œufs de Pâques, comme ça, on fait, mais ça me fait penser à quelque chose. Mm-hmm. Mais ça aussi, il est comme ça, Icare, il vous laisse des petites références qui sont pas envahissantes, mais qui sont là et voilà, qui vous plairont si vous allez écouter ce disque, ce que je vous recommande. Donc, on a parlé de ta chanson pour Céline Dion. Bonjour, pardon, merci. Je t'aime. N'oublions pas le je t'aime. Ouais. On a parlé de cet album qui est disponible. Le Résilience Tour, c'est pour l'année prochaine. Entre-temps, alors, qu'est-ce qui va se passer, mon cher Icare? Parce qu'on te connaît, toi qui as la bougeotte, tu es parti sur les routes de Vendée, marcher pendant des kilomètres et des kilomètres et rencontrer des gens. Tu as écrit un livre, Tout le monde naît avec des ailes. Est-ce que là, tu as un projet artistique sur lequel tu es et que tu as envie de nous dévoiler?
2: Je vais prendre je sais même pas si c'est un risque, mais je parle avec mon cœur comme à chaque fois. En Vendée, j'ai vécu quelque chose d'exceptionnel. C'est-à-dire que j'étais parti faire une espèce de Forest Gump de Compostelle. Moi, marcher, ça a sauvé ma vie, la course à pied, et je voulais remercier ce pays qui m'a accueilli ici quand je faisais mes études, quand je suis arrivé très jeune, à 17 ans. Et je pensais qu'on serait trois à marcher.
1: Non, vous étiez super nombreux.
2: On était des centaines et à la fin des milliers sur le dernier concert.
1: Très Forest Gump, vraiment.
2: Ouais, et c'était exceptionnel. On a fait 300 km en Vendée.
1: Et à pied.
2: Et il y a ce chemin d'amour, là, encore, dans notre pays est merveilleux. On est un formidable roseau. Et je suis pas très Eurovision, je suis pas très allé chanter de la dance et tout, voilà. Mais j'ai envie de dire merci à mon pays. J'ai écrit une chanson qui est à moitié en anglais, qui est à moitié en français, parce que je veux que le reste de l'Europe aussi comprenne ce que j'ai à dire. Et là, je vous le dis, je vous le dis comme c'est sorti de mon cœur. Je ne sais pas où ça va aller, ce que je viens de faire, et si je vais me faire engueuler derrière, parce que j'en ai parlé à personne, nulle part. J'ai écrit cette chanson, donc si les personnes qui s'occupe de l'Eurovision veulent bien me recevoir en entretien. voilà, moi je veux juste y aller avec une guitare et donner un message de paix et dire merci à notre pays et que je l'aime, ce pays. Voilà.
1: Très très beau projet, Icar, les amis de France Télévisions, évidemment, qui écoutent régulièrement Décibel, et on leur enverra l'extrait, on leur fera savoir, et voilà. J'espère qu'on te portera bonheur.
2: Bah, c'est un message discret de paix et d'amour, tout simple.
1: C'est ce qu'on aime.
2: Ce Portugais qui avait fait un guitare-voix et qui avait gagné l'Eurovision. Ouais. Juste, il y a des choses, on n'a pas besoin de les crier.
1: Non.
2: Il y a des messages qui sont forts juste dans le mot, dans le verbe. Tout n'est pas bon à être hurlé. Et dans un monde où il y a beaucoup de bruit, c'est bien d'apaiser un peu. Donc voilà, je viens humblement proposer ça.
1: Merci beaucoup.
2: Merci à vous.
1: À très, très bientôt.
2: Merci.
1: Le Résilience Tour, c'est l'année prochaine avec notamment 4 Olympias à Paris en septembre, octobre, novembre, décembre. Et puis des concerts partout en France, justement entre septembre et décembre 2027. Vous pouvez d'ores et déjà réserver. À très bientôt, mon cher Icar.
2: Merci de m'avoir reçu.
1: Merci.
2: Merci du fond du cœur.

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1: 19h47, mon Dieu, mais il est grand temps de jouer au Blind Test. Ce soir, notre petit jeu nous emmène écouter des chanteuses pianistes qu'il va falloir reconnaître juste en écoutant les premières notes de leur chanson. À gagner, l'album d'Icar, son album dédié à Jacques Brel. Et je crois que j'ai Eric au téléphone. Bonsoir Eric.
2: Bonsoir Émilie. Exactement, tu as Eric au téléphone, ouais.
1: Et Eric, tu es un grand fan d'Icar. Et alors tu partages la vie d'une grande fan d'Icar, c'est ça, hein ?
2: Une grande fan d'Icar, et on a nos places pour l'an prochain, donc à Tours, justement, ça doit être en novembre ou décembre. Donc, et d'ailleurs, je fais des gros bisous à ma petite chérie.
1: Ah ben nous aussi on l'embrasse. Tours, c'est le 16 décembre, le concert de Icar, 16 décembre 2027. Voilà.
2: Voilà, il va falloir être patient.
1: Oui, mais alors, on va patienter en écoutant cet album de Icar. Alors, c'est la version vinyle que nous vous offrons, parce que voilà, la vie est belle. Et pour gagner ce disque, il y a aussi Laurette qui est avec nous. Bonsoir Laurette.
3: Oui, bonsoir.
1: Bienvenue, c'est la première fois qu'on joue ensemble, Laurette.
3: Oui, Émilie, c'est la toute première fois.
1: Ah, ça me fait tellement plaisir. Eh bien, on va commencer avec une bonne nouvelle. Pour celles et ceux qui n'étaient pas encore au courant, je vous l'annonce, quand on joue au Blind Test de Décibel, on gagne au Blind Test de Décibel et vous tombez une très bonne semaine. Parce que non seulement vous avez gagné chacun un vinyle de Icar, Brel, donc, dont nous avons parlé avec lui, mais vous avez aussi gagné chacun deux places pour aller au cinéma voir le nouveau film dont ici est le fier partenaire, c'est La Maison de nos rêves, avec Chantal Latsou et Kev Adams. Voilà, Chantal Latsou qui sera d'ailleurs en fin de semaine invitée de la playlist de Décibel, c'est elle qui choisira les chansons samedi. Et donc voilà, vous avez gagné chacun un album et deux places de ciné. Pas mal, non? Pour démarrer la semaine.
3: Merci.
1: On est là pour vous chouchouter. Voyez, on sait que le monde est compliqué en ce moment, donc quand vous venez ici, sachez qu'on vous aime et qu'on vous le montre, et en vous gâtant. Laurette et Eric, le disque c'est fait, le ciné c'est fait, on peut maintenant passer au jeu. Je vais vous passer des chansons et il va falloir retrouver le plus rapidement possible le nom des interprètes de ces chansons. Est-ce que vous êtes prêts à jouer?
3: Je suis prête.
2: Ready to go.
1: Ready to go. Prête, Laurette. On y va. Première chanson. Dites-moi, qui chante ça? Et c'est des chanteuses pianistes, donc forcément, ça commence par un peu de piano.
2: Eric.
3: Chanta.
1: Laurette,
2: Juliette Armanet.
1: Alors, c'est pas Juliette Armanet, Laurette me propose
3: Santa.
1: Santa, gagné. Allez, viens.

0: Chanteuse et pianiste, mais alors elle fait des trucs dingues avec son piano, elle le fait voler dans les airs, c'est incroyable ce qu'elle fait. Santa, c'est effectivement la bonne réponse donnée par Laurette, bravo. On continue avec nos chanteuses pianistes.
1: Eric.
0: Eric.
1: Véronique Sanson.
0: Oui.

0: Bravo, quel suspense. Eric a un point, Laurette a un point. Donc même si tout le monde gagne à la fin, on ne sait quand même pas qui a gagné. C'est ça que j'adore. Dernière chanson, voici une chanteuse, alors qui sur scène ne joue pas forcément du piano, mais est une pianiste. On le voit très régulièrement dans les vidéos qu'elle partage sur Instagram.
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0: qu'il faut, mais je
2: suis
0: plus qu'un animal.
2: J'ai vu Angèle.
0: Oui, bravo.
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0: Chanteuse et pianiste. Eh ben j'aime bien, ça s'était bien réparti cette affaire. Laurette a trouvé, Eric a trouvé, et tout le monde a gagné. Et je vous remercie d'être venu jouer avec nous. Vraiment, merci beaucoup à tous les deux.
3: Merci à vous, merci beaucoup.
0: Vous revenez quand vous voulez, vous le savez, le blind test de Décibel, c'est tous les soirs du lundi au vendredi. L'album d'Icar, c'est gagné. Les places de ciné pour aller voir La Maison de nos rêves, c'est très drôle, avec Chantal Latsou et Kev Adams, avec votre radio ici. Et avant ça, avant d'aller au cinéma, il faut écouter une autre chanteuse pianiste. Oui, c'est important. C'était le thème de notre blind test. Eric l'a cité d'ailleurs tout à l'heure, elle n'était pas dans le jeu, elle était à la fin. C'est la merveilleuse Juliette Armanet. Seule.

0: Ça, c'était sur le premier album de Juliette Armanet, Petit Ami. Ensuite, il y a eu Brûler le feu. Et je nous souhaite, pour 2027, un troisième album de Juliette Armanet. Ce serait trop bien.
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0: La chanson anniversaire du jour est pour Brian Johnson, le petit nouveau d'ACDC. Alors oui, il est arrivé dans ACDC en 1980. Suite à la mort de Bon Scott, mais voilà, pour tout un tas de gens, et notamment les fans de Bon Scott, il reste le petit nouveau, le chanteur remplaçant. Moi je l'adore, Brian Johnson a 79 ans aujourd'hui, bon anniversaire! Bah

0: 46 ans, 1980, Brian Johnson rejoignait AC/DC. C'est son premier album avec eux, Back in Black. Avouez quand même que le petit nouveau, il avait du coffre. Allez, c'est terminé pour ce soir. Décibel, merci beaucoup d'avoir écouté l'émission. Merci à l'équipe, Diana Alcide, Sadika Raou, Iris Guintoni, Thierry Boffa et Mélodie Chaïb. Demain, on parlera de Ringo, un Beatles sympathique mais discret, avec Hervé Bourris qui a écrit un bouquin sur lui. À demain, les amis.
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2: Et bonjour à tous, bienvenue dans votre nouveau rendez-vous quotidien entre 12 et 13 heures. Ça s'appelle On vous doit bien ça, on est là pour vous rendre service. Ici on parle bon plan, on parle de comment éviter les arnaques, on parle santé animaux. On est là encore une fois pour vous rendre service et je ne suis pas toute seule pour faire cette émission. Moi je m'appelle Enora Malagré, je suis avec, oh là là, mon capitaine dans la tempête, Aude Razo, madame anti-arnaque. Coucou Aude.
3: Coucou, coucou tout le monde.
2: Vous avez passé un bon week-end ma Aude?
3: Oui, vous aussi je crois.
2: Oh. J'ai guinché, je dois bien vous le dire. J'ai tournoyé la jupette. Voilà, ça c'est dit. Gérald Kirzek, notre
4: bonjour.
2: Médecin. Bonjour Gérald.
4: Qui ouvre les yeux tout ronds comme ça, ça veut dire quoi?
2: Non, j'ai guinché, j'ai dansé le swing, etc. Faut pas parler de moi, on s'en fiche, mais enfin j'ai dansé. Et vous, vous avez dansé Gérald Kirzek ce week-end?
4: Non, mais j'aurais pu danser parce que je suis allé parler santé mentale et santé physique à Valenciennes. Et finalement, la danse, c'est un excellent moyen de préserver tout ça.
2: Ah, il est reparti à peine démarré à midi 6. Et vous allez d'ailleurs nous parler santé mentale aussi un peu plus tard dans l'émission.
4: Oui, on démarre les semaines de la santé mentale.
2: Exactement, docteur. Ma chère et tendre amie, notre merveilleux journaliste Elsa Wolinski, coucou.
5: Bonjour tout le monde.
2: Elsa, vous allez nous parler de la santé mentale des
5: jeunes,
2: tout à l'heure.
5: Tout à fait.
2: Et j'irai le meilleur pour la fin. Oh. Valère Coréard, monsieur Bonplan, coucou.
6: Salut,
2: Valère.
6: Salut Enora, bonjour à toutes et tous.
2: Vous avez passé un bon week-end?
6: J'ai passé un aussi bon week-end que vous, mais j'ai pas dansé.
2: Non, vous avez fait beaucoup de sport. Vous.
6: Exactement.
2: C'est un malade du sport. Alors, nous allons parler d'un gros dossier aujourd'hui, entre autres, hein, vous l'avez compris, le démarchage téléphonique. Ça continue, ça nous empoisonne la vie. Et pour cela, nous allons recevoir, je vous le présente dans un instant, un éminent collègue de 60 millions de consommateurs. 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Ah oui, et pardon, c'est vrai, ma chère réalisatrice Céline qui me disait ça dans l'oreille. Et vous pouvez aussi nous laisser des messages vocaux et nous appeler tout au long de l'émission, 0810 055 056. C'est lundi, ça sent, je suis désolée. Et comme l'a fait d'ailleurs, qui nous a laissé un message vocal aujourd'hui, eh bien c'est Siam, on l'écoute.
7: Bonjour, c'est Siam de Gironde. Je voulais savoir si l'endométriose est héréditaire. Merci.
2: Alors là, vaste sujet que malheureusement je ne connais que trop bien. On va vous répondre, cher Siam, dans une trentaine de minutes. Juste petite parenthèse, l'hystérectomie, quand on se fait retirer l'utérus, c'est pas un remède à l'endométriose. On en parlera avec le docteur Kirzek dans un instant. Allez, on y va, on démarre l'émission. Il est midi 8 sur Ici. Je vous l'ai dit en préambule, gros dossier aujourd'hui sur le démarchage téléphonique, c'est insupportable. Moi-même, j'en subis les conséquences. On va recevoir notre ami journaliste Adriane des 100 Isidoro. Bonjour Adriane.
8: Bonjour Enora.
2: Vous y consacrez un large chapitre dans 60 millions de consommateurs. C'est insupportable. Il y a des lois pourtant et ça continue.
8: Et oui, une loi est entrée en vigueur là cet été tout juste, qui est censée interdire le démarchage, mais ça continue et ça hérite vraiment nos lecteurs. Alors ça continue parce que il y a un certain nombre de démarcheurs qui continuent à appeler de manière totalement illégale. Et puis il y a aussi des exceptions, hein. Donc si vous avez un contrat en cours avec une société, donc si vous êtes abonné à un forfait téléphonique, pendant la durée du contrat, vous pouvez être appelé par le professionnel. Ça c'est totalement normal, il peut démarcher dès lors que son appel a un lien avec l'objet du contrat. Il peut pas vous parler de porte ou de fenêtre, quoi. Si c'est un opérateur téléphonique. Et puis autre exception, et elle est bonne à donner aussi, si vous achetez un objet

0: plus lu encore ce matin votre site internet 60 millions de consommateurs. Vous dites que vous avez eu une avalanche de témoignages et de réactions. C'est ce qui est écrit dans
1: l'article.
0: Ils disent quoi les gens?
1: Les gens, ils sont dépassés, ils sont irrités. Je peux vous citer un mail qu'on a reçu.
2: Si vous êtes irrité, dépassé, je reprends les mots de notre invité. 0810 055 056, posez-nous des questions, on a les réponses.
1: Ah oui, on a lancé un appel à témoignages. Plus de 500 personnes ont écrit à la rédac, c'est quand même assez conséquent. Et en fait, ces gens-là dénoncent un harcèlement, jusqu'à 10 appels par jour.
3: Oh là là.
1: Alors, si vous voulez, je peux vous donner un exemple. C'est abominable, nous écrit Vincent. Depuis des mois, je reçois des appels intempestifs, quotidiens, automatisé, à chaque fois, je fais une déclaration dans signal.conso.gouv.fr, mais je n'ai pas de retour. Cette semaine, je me suis fait appeler 10 fois depuis X numéro, aidez-moi. Les gens n'en peuvent plus, quoi.
2: Valère Coréard.
4: Cette semaine, donc, ce lecteur a été appelé 10 fois, démarchages intempestifs, on en reçoit encore tous, mais qu'est-ce qui se passe, en fait? Les entreprises n'appliquent pas la loi, elles s'en fichent?
1: Alors, je pense que la majorité des entreprises l'appliquent, mais vous savez, il y a toujours quelques récalcitrants, ils font beaucoup de bruit, ils sont très embêtants, et donc au mépris de la loi, ils continuent à harceler les gens au téléphone.
0: Il y a eu quand même des tentatives successives pour limiter le démarchage. On a eu Bloctel en 2016, vous vous souvenez, Bloctel?
2: Oui, bien sûr.
0: Une liste d'opposition au démarchage.
2: Est-ce que vous pouvez redire ce que c'est Bloctel?
0: Bloctel,
2: peut-être,
0: liste d'opposition au démarchage, ça n'a pas marché du tout.
2: Ouais.
0: Je pense qu'on est tous d'accord là-dessus. 2020, démarchage pour la rénovation énergétique a été interdit. LOL, qui n'a pas reçu, dernièrement des appels, isolation, pompe à chaleur, panneaux solaires, etc. 2022, interdiction du démarchage pour le CPF, le compte personnel de formation. Vous vous souvenez, celui-là, ça a été un cauchemar. On recevait des appels tout le temps. 2023, interdiction du démarchage les week-ends et jours fériés. Bon, en fait, on peut faire une liste très longue de toutes les tentatives. Donc là, énième tentative, là, cet été, avec interdiction du démarchage sans notre consentement. Mais il faut faire quoi, en fait, Adrienne de Saint-Isidoro? Il faut taper plus dur au portefeuille de ceux ne respectent pas la loi.
1: Bien, très bonne question. Alors en 2020, comme vous le dites, les amendes ont été relevées considérablement, donc à 375 000 euros d'amende. Ça peut aller jusqu'à même 500 000 en cas de démarchage sur des personnes en situation de faiblesse. Et ça s'accompagne de 5 ans de prison. Donc, j'allais dire, les sanctions, elles sont là. Maintenant, il faut les faire appliquer.
0: C'est pas appliqué, en fait.
1: Et c'est là où le bât blesse, en fait, parce que on a l'impression que l'État est un petit peu dépassé. En tout cas, c'est ce qui revient dans les commentaires qu'on revient. Les gens déplorent un manque de moyens crucial, quoi. C'est-à-dire qu'en fait, il faudrait pouvoir tracer tous les appels, les adosser à des noms, des personnes physiques, et ensuite mettre en place des sanctions. Et là, pour l'instant,
2: c'est
1: un peu nébuleux,
2: loin du compte. Gérald Kerzek, vous aviez une question, je crois.
5: C'est insupportable, on l'a tous vécu, mais j'ai quand même l'impression que ça va mieux. C'est-à-dire que depuis quelques mois, j'en reçois beaucoup moins. Avant, c'était de l'ordre de 2 ou 3 par jour, à tel point que dès qu'il y avait un numéro fixe, en fait, on répondait plus, quoi. Un 02, un 03,
2: oui,
5: ou même un 09.
2: Oui,
5: moi, je répondais même plus. Et j'ai l'impression, en tout cas, c'est pas qu'une impression, c'est assez calmé.
2: On va d'ailleurs vous donner des solutions après pour éviter tout ça.
1: Parfois, il y a une solution technologique qui s'impose elle-même. C'est-à-dire que si vous avez certains téléphones, ça peut être le cas des Google Pixel, de certains Samsung Galaxy ou de certains téléphones Apple. En fait, par défaut, ils vont réussir à filtrer tout un tas d'appels. Mmh. Et ça, c'est grâce aux constructeurs.
5: Donc c'est eux qui filtrent, en
1: c'est
5: fait,
1: eux
5: c'est pour
1: qui
5: ça que je les vois plus.
1: En identifiant la récurrence des préfixes invasifs et qui vont tout simplement filtrer les appels et ce qui permet de réduire le nombre d'appels. Il y a d'autres leviers, on y reviendra peut-être.
2: J'espère qu'on va y revenir, évidemment, qu'on va y revenir dans un instant. Merci beaucoup à vous, en tout cas, Adrienne, d'être avec nous pour parler du démarchage téléphonique. On va vous dire comment se protéger, quelles erreurs, en gros, à éviter, juste après. Abba, Waterloo. Ouh, ça va me réveiller un peu, ça va pas faire de mal. En ce lundi, dans On vous doit bien ça sur ici.

0: Waterloo sur votre radio ici, il est midi 16.
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0: 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Et oui, c'est votre nouveau rendez-vous quotidien depuis la rentrée. On est ensemble jusqu'à 13h. On vous rend service dans cette émission, du moins on essaye. Là, on est en plein cœur du dossier des démarchages téléphoniques qui nous enquiquinent la vie, qu'on a envie de tabasser son téléphone tellement on n'en peut plus. Et grâce à notre collègue de 60 millions de consommateurs, Adriane San Isidoro, on est en train de détricoter tout ça. Et on va accueillir une auditrice qui fait un peu les frais, je crois, tout ça. Nathalie, qui nous appelle de Guichen, je crois, c'est ça. Bonjour Nathalie.
2: Oui, bonjour Enora.
0: Bonjour, vous êtes inscrite sur Bloctel et malgré la nouvelle législation, vous continuez de recevoir ces satanés appels publicitaires, oui. Nathalie.
2: Oui, tout à fait, oui. Tout à fait, et je ne sais pas trop vers quoi me tourner en fait,
0: parce je me doute
2: que c'est
0: bien.
2: Là que c'est insistant. Quoi.
0: Mais c'est-à-dire, vous en avez combien par jour ou par semaine?
2: Ah, bah, ça m'arrive surtout période de midi et le soir. Quoi.
0: Oh là là. Bon, alors comment on peut l'aider, Nathalie, là, très concrètement?
3: Eh ben, en fait, il existe des applications de blocage, donc vous avez Truecaller par exemple, vous avez Orange.
0: Truecaller.
3: Truecaller. C-A-2-L-E-R.
0: Ouais, comme attendez, vous pouvez réappeler distinctement?
3: Oui, bien sûr. Truecaller, T-R-U-C-A-2-L-E-R. Vous avez Orange Téléphone Anti-Spam, qui fonctionne aussi chez les autres opérateurs, hein, c'est quand même bon à savoir.
0: Ouais.
3: Ou encore le fameux Saracroche.
0: Ah, bah ça, c'est notre passion, c'est grâce à Audrazo qu'on a découvert Saracroche. Non, mais pardon, ça fonctionne très bien, ce Saracroche.
3: Ouais, ouais, paraît-il, en tout cas, selon les témoignages qu'on a reçus à la rédaction.
4: Je confirme, moi aussi, que ça marche quand même très
0: moi,
4: bien.
0: J'en ai
4: ça,
0: pratiquement
4: ça filtre pas tout, mais ça filtre très bien.
3: Ouais. Alors, en plus, c'est une appli qui a été développée par un Français indépendant, donc bon, ça veut. Voilà.
0: Cocorico, ça veut, voilà. Bien.
3: Et puis, dans le même genre, vous avez aussi le préfixe bloqueur qui connaît un certain succès, donc à télécharger. Alors, les choses qu'on peut faire aussi pour éviter que nos numéros se retrouvent dans les internets, si je puis dire, c'est il faut vraiment éviter de le laisser quand on le peut dans les formulaires web, parce qu'en fait, vous savez, vous voulez émettre un devis, vous voulez faire ci, vous voulez faire là. Et ben en fait, ces informations, elles sont aspirées et réutilisées par des courtiers en données. Ouais. Qui vont en fait les revendre à des sociétés qui vont vous démarcher sans prendre la peine de prendre votre consentement.
0: Valère.
5: Adriane, pour bien être clair quand même sur ce que vous nous dites depuis tout à l'heure, c'est que l'État est impuissant, en tout cas il n'a pas les moyens de faire appliquer correctement la loi, et c'est donc aux citoyens, aux consommatrices, aux consommateurs, de trouver des solutions par nous-mêmes, avec des applications, en filtrant, etc. Ah oui. C'est
3: ça ? Est-ce qu'on appelle une emplâtre sur une jambe de bois cette critique qui a été formulée à l'encontre de l'État, elle a été faite par l'ex-sénateur Jean-Pierre Verzelaine, qui lui-même a porté le texte de démarchage et mis en question la capacité de l'État à faire appliquer la loi. Vous voyez, donc même au plus haut niveau, on se pose cette question. Donc on attend quand même avec une certaine
0: impatience.
3: Une certaine impatience, les annonces des futures sanctions qui vont tomber, et on espère qu'elles seront nombreuses.
0: Et qu'elles soient vraiment dissuasives, Audrazo.
4: Oui. Vous avez parlé des applis pour bloquer ces appels intempestifs, il y a aussi le premier coup d'œil, aussi l'appel de démarchage, c'est un 01-62, c'est un 03-77, c'est un 09-48, il y a la liste sur internet, si vous tapez les premiers chiffres des appels de démarchage, je ne dis pas que des fois on vous appelle avec un 06 et on vous démarche, et ça ils n'ont pas le droit, c'est interdit, mais en tout cas si vous avez un 01-62, 03-77, 0378, 0948, 0949, tout ça c'est du démarchage. Vous le savez.
6: Mais
4: déjà. Vous allez sur internet et vous tapez numéro de démarchage, les premiers chiffres, etc. Vous allez avoir toute la liste en fait.
0: Elle se trouve 07, très facilement. On se dit que c'est un nouveau numéro de portable.
7: Et puis la conséquence, c'est que c'est rare maintenant qu'on appelle avec un fixe, mais du coup tous les gens qui appellent avec un fixe, on les prend plus. C'est des conséquences très concrètes.
0: Exactement.
4: Et Adrienne de San Isidoro, vous parliez de formulaire web sur lequel il ne faut pas laisser nos numéros. C'est quoi ces formulaires web exactement? De quoi vous parlez?
3: En fait, quand on vous demande de laisser votre numéro de portable, si vous avez le choix de.
4: Quand on achète quelque chose?
3: Quand on achète quelque chose, quand on demande des informations, vous voulez télécharger un livre blanc, n'importe quoi sur Internet, et que vous avez la possibilité de ne pas le laisser, parce que parfois, malheureusement, c'est une obligation, et c'est embêtant, mais parfois on n'a pas le choix, parfois on l'a, et dans ce cas-là, il faut éviter de le donner. Parce
7: quand c'est facultatif, effectivement, il ne faut pas le donner.
4: Mais ça ne l'est pas toujours.
7: Moi, je fais ça en soirée aussi. Je ne le donne pas toujours. Je ne le donne pas toujours. Ou je dis appeler le 15.
6: Ouais, c'est ça. Audrazo.
4: Qu'est-ce qu'on doit faire si on reçoit un appel de démarchage illégal? Vous en avez déjà un petit peu parlé. Est-ce qu'il faut le signaler? Mais est-ce que ça sert vraiment à quelque chose de signaler ces numéros?
3: Oui, alors, en fait, ce qui est important, c'est de conserver les preuves. Donc, le numéro de téléphone, les dates, les heures des appels, et de signaler sur signal.conso.gouv.fr. Alors, est-ce que ça sert à quelque chose? Oui, parce que ça aide quand même à documenter la fraude, puisque quand on fait ce signalement, c'est immédiatement envoyé à la répression des fraudes, et donc qui va agréger toutes ces plaintes, produire des dossiers touffus, et peut-être remonter les centres d'appels frauduleux, les filières qui vous enquiquinent toute la journée, pour enfin être à la hauteur et coller les amendes qui correspondent, en fait.
6: Adriane, vous restez avec nous. Si vous avez des questions, chers amis, ça se passe au 0810 055 056. Un peu plus tard dans l'émission, on parlera santé mentale et endométriose, mais pour l'heure, on écoute Indochine avec Victoria. Il est midi 22 sur votre radio ici, on est ensemble jusqu'à 13h.

0: Indochine, Victoria sur votre radio ici. On est ensemble jusqu'à 13h les amis.
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0: On vous doit bien ça. Et oui, on vous doit bien ça, on est là pour vous rendre service. Je le rappelle, on est ensemble jusqu'à 13h et c'est votre nouveau rendez-vous quotidien sur votre radio. Ici, on va parler santé mentale dans un court instant. On va parler aussi un petit peu endométriose, cette maladie qui touche une femme sur 10. Mais pour l'instant, on parle toujours du démarchage téléphonique, parce que malgré la loi, on continue d'être saoulés, enquiquinés par ces gens qui nous appellent plusieurs fois par jour. Et nous recevons d'ailleurs Itelvina, qui nous appelle de Bayonne. Coucou d'ailleurs les amis de Ici Pays Basque.
2: Bonjour toute l'équipe.
0: Bonjour, vous allez bien?
2: Oui, je tenais à vous remercier parce que votre émission elle est géniale.
0: Oh,
2: vous
0: merci.
2: Êtes pleine de bonne humeur et ça fait du bien.
0: On espère en tout cas parce que les temps sont durs, la rentrée est vraiment voilà, pas simple. Donc si on peut vous apporter un peu d'infos et de la bonne humeur, et ben voilà, enfin en tout cas on estime qu'on vous doit bien ça. Alors, Itelvina, on vous appelle sur le fixe et sur le portable. Vous c'est les deux mon colonel.
2: Alors, voilà, c'est ça. Alors quand je suis à la maison et quand je suis au travail aussi, c'est pareil.
0: Oh là là.
2: Alors si je ne réponds pas à la maison et que je suis pas loin, on va dire, on m'appelle en suivant sur le fixe. Et au travail, c'est exactement pareil parce que je regarde des numéros parce qu'ils s'affichent. Et donc j'ai beau leur dire que les démarchages c'est interdit et compagnie, ils en ont rien à faire. Alors comment on fait pour pas qu'ils appellent à la maison?
0: Eh oui, c'est ce qu'on était en train d'ailleurs de vous proposer hein, des solutions. Adriane qui est avec nous, notre collègue de 60 millions de consommateurs, qui y consacre d'ailleurs un large dossier. Hein, procurez-vous ce merveilleux magazine parce qu'il y a des vraies solutions, Adriane.
3: Oui, bah écoutez, là dans ce cas-là, il faut absolument installer des applications de blocage. Mais la question, c'est finalement comment ces appels qui vous arrivent sur le fixe arrivent aussi sur le portable.
0: Mais c'est ça.
3: Et oui, c'est-à-dire que quand ils ne rentrent pas par la porte, ils essayent de rentrer par la fenêtre, tout simplement. Et ça, c'est possible parce qu'en fait, ils récupèrent les données issues de fuites de données.
0: D'accord,
3: partout, malheureusement, aujourd'hui, sur les sites gouvernementaux, sur les sites commerciaux. Et donc, ils récupèrent ces données sur le dark web. Et dedans, bah, vous avez le fixe, vous avez le portable. Et bah, pourquoi se priver de l'un ou de l'autre quand on a les deux?
4: Et alors on a Marie qui témoigne sur le WhatsApp de l'émission et qui dit elle c'est l'inverse. Elle dit que en fait elle reçoit l'appel sur le téléphone portable et qu'elle bloque et ensuite elle reçoit l'appel sur le téléphone fixe. Donc ça montre bien qu'ils ont les deux en fait, hein, tout simplement. C'est exactement ce que nous dit Itelvina.
0: Valère Coréard.
5: Oui, chère Enora.
0: Comment ça va vous?
5: Non mais.
6: Moi j'avais une question. Sinon pour vous Aude. Aude, en fait, vous qui nous dites tout le temps, justement, faut faire très attention à pas donner son téléphone, enfin tout ça, c'est comme ça que qu'ils réussissent finalement.
4: C'est ça. En fait, c'est les fuites de données dont parle Adriane.
6: Oui,
4: effectivement,
6: c'est ça.
4: En fait, dès que vous laissez votre numéro de téléphone quelque part, quelqu'un peut le récupérer. Il faut le dire. Il peut y avoir un escroc derrière qui va siphonner un site, le pirater. C'est comme ça qu'on dit,
6: c'est
4: les piratages informatiques.
6: En fait.
4: Et ils vont récupérer ces données. Et effectivement, c'est une des manières qu'ils ont de récupérer les numéros. Et c'est pour ça qu'ils ont les appels, les téléphones fixes. Et portable, ils ont les deux, ils ont votre
6: mais
4: nom aussi, ils ont plein de choses.
6: Mais ouais.
0: Gérard Kierzeg.
7: Question bête, mais à chaque fois je me demande si c'est un vrai humain ou si c'est un faux humain, un disque ou je ne sais quoi.
0: Ça c'est la grande question que tout le monde se pose.
3: Oui. Alors, parfois,
4: ça dépend.
3: Parfois c'est des bots, malheureusement c'est des robots en fait qui vont automatiser des appels à
7: des bots,
3: à l'infini.
7: Des robots, oui,
3: ouais,
7: pas des bots.
3: Non, pas en croco.
7: Non,
3: en robot. Et donc ils vont automatiser des appels et à un moment ça va tomber sur vous et voilà. Mais ça veut pas forcément dire qu'ils auront récupéré votre numéro. C'est simplement qu'ils passent des milliers et des milliers et des milliers d'appels.

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1: Et oui, bonjour, midi 32. On est en direct jusqu'à 13h. Vous l'avez compris, c'est votre nouveau rendez-vous quotidien. On essaye de vous rendre service avec sérieux et bonne humeur et on espère qu'on y parvient. C'est votre antenne. Hein. Appelez-nous 0810 055 056. Vous avez des questions, ça tombe bien. On a les réponses. Surtout Valère Correa aujourd'hui.
3: Surtout aujourd'hui, oui, c'est vrai.
1: En très grande forme. Et puis vous pouvez aussi nous laisser des messages vocaux encore sur ce numéro WhatsApp 0810 055 056. C'est gratuit comme l'a fait Siam aujourd'hui.
4: Bonjour, c'est Siam de Gironde. Atteinte d'endométriose et adénomyose, je me suis fait opérer d'une hystérectomie totale. Ma fille a 14 ans et je m'inquiète pour elle. Je voulais savoir si l'endométriose est héréditaire. Merci.
1: Alors, un vaste sujet et je serai évidemment accompagnée pour y répondre du docteur Kierzek. Moi, c'est une maladie que je connais bien. J'en ai beaucoup parlé dans les médias. J'ai écrit un livre à ce sujet. La seule chose que je peux vous dire, Siam, c'est qu'on ne sait pas grand-chose sur l'endométriose. Il y a autant d'endométriose que de femmes. Et ce qu'on ne sait pas, c'est qu'on ne sait pas si c'est héréditaire ou pas. Pourquoi ? Parce qu'il n'y a pas assez de sous pour la recherche. On commence à s'y atteler. Il y a quelques chercheuses et quelques chercheurs, notamment à l'Institut Pasteur que je salue chaleureusement, qui essaye de comprendre l'endométriose qui existe depuis la nuit des temps, qui touche une femme sur 10 et qui est la première cause d'infertilité. Vous parlez d'ailleurs d'hystérectomie. Je vais juste faire un petit rappel. L'hystérectomie, c'est quand on se fait retirer l'utérus. Ça n'est pas un remède à l'endométriose, n'est-ce pas, docteur Kierzek ? Ça ne veut pas dire que l'endométriose va faire dodo pour autant.
5: Ah ben non, surtout l'endométriose, par définition, elle est souvent en dehors de l'utérus aussi. C'est du tissu utérin, mais qui est ailleurs, qui peut être dans les poumons, dans le tube digestif. Donc on voit bien que si on enlève l'utérus, on enlève une partie, mais on ne peut pas enlever les morceaux d'utérus qui sont ailleurs, ou de tissu utérin qui sont inflammatoires.
1: Et pour répondre... qu'en gros, l'endométriose, docteur, pour très, vraiment simplifier pour nos auditrices, nos auditeurs, c'est cette membrane autour de l'utérus qui se liquéfie au moment des règles. Et sauf que chez nous, au lieu de se liquéfier vraiment, ça devient un peu comme de la glu qui va se coller sur les ligaments utérosacrés, sur la vessie, parfois même dans des cas très
5: dans
1: extrêmes.
5: Le poumon, il peut y avoir des décollements
1: dans le cerveau
5: à cause
1: c'est
5: de
1: très
5: l'endométriose.
1: Rare, hein. Et c'est pour ça que ça inflame tout le corps et que ça donne des
5: crises douloureuses
1: folles. Voilà, en gros, c'était pour refaire un petit schéma.
5: Pour répondre à la question, est-ce que c'est génétique ? J'allais dire non et oui. Alors non, parce qu'il n'y a pas un gène de l'endométriose, voilà. Mais il y a des gènes de l'endométriose. Et surtout, quand on regarde les familles, si votre maman a été atteinte d'endométriose, la fille a 4 à 8 fois plus de risques d'avoir de l'endométriose. Donc on voit bien qu'il y a un terrain génétique. On ne comprend pas tout, effectivement, dans cette maladie. Il y a une prédisposition génétique, probablement. Et il y a plusieurs gènes impliqués. Certains commencent déjà à être identifiés. Et ça sera une des voies de recherche, hein, aussi bien pour diagnostiquer, dépister, mais aussi pour traiter éventuellement. Et l'hystérectomie, donc non, c'est pas la solution. Et le message à passer, c'est notamment aux jeunes filles qui ont des règles très douloureuses, ou moins jeunes filles d'ailleurs, qui ont des règles très douloureuses, qui les empêchent d'aller au travail, à l'école, etc. Non, c'est pas que les règles. Il faut aller chercher plus loin, faire
1: l'échographie,
5: l'IRM, aller voir un centre spécialisé.
1: Exactement.
5: Et ne pas s'arrêter. Il y a une errance diagnostique et ne pas s'arrêter à « Ah ben non, si t'as mal, c'est parce que c'est tes règles. »
1: Exactement. Et n'hésitez pas à vous tourner vers les associations de patientes. Je pense à Endo France, je pense à Info Endométriose, où il y a vraiment de répertorier aussi tous les médecins de secteur 1, les généralistes qui s'y connaissent bien et qui vont vous aiguiller vers des bons gynécos et des bons radiologues. Elles sont là pour vous. Merci beaucoup, Siam. On y consacrera aussi, évidemment, beaucoup plus de temps dans une autre émission grâce à notre ami, le docteur Kierzek, qui nous fait la joie et l'avantage d'être là tous les jours ou presque.
5: N'en faites pas trop.
1: J'en ai fait un peu des caisses, c'est pas faux. Je retire. Alors, je voudrais remercier surtout notre cher ami de 60 millions de consommateurs, le grand journaliste Adrian San Isidoro, parce qu'on a parlé démarchage téléphonique. Si vous avez des questions, ça se passe au 0810 055 056. Une dernière chose, un dernier conseil à prodiguer à nos auditrices et nos auditeurs.
6: Écoutez, ne donnez pas vos données quand vous avez la possibilité de ne pas le faire. Surtout, installez les applications
1: on
6: pour bloquer.
1: On peut rappeler 3-4 applis.
6: Mais oui, absolument. On va avoir ça raccroche. 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
1: Valère Correard, qui cette fois-ci a quelque chose à dire.
3: Non, si vous me permettez de rappeler une chose, c'est que les gens qui nous appellent quand c'est pas de l'IA, hein, quand c'est des vrais gens, en fait, ils y sont un peu pour rien. Et c'est vrai que
1: faut
3: souvent,
1: pas les insulter, les
3: exactement,
1: pauvres,
3: hein. On peut leur expliquer gentiment, les éconduire, comme on dit gentiment, mais en restant dans le respect, parce que ces gens-là sont en train de faire un métier qui est, je pense, assez difficile.
1: Très ingrat et très désagréable. Merci beaucoup, Adriane. Prenez grand soin de vous. Revenez quand vous voulez. Vous êtes éminemment sympathique. Il est 12h37. On va écouter Julien Doré avec Paris Seychelles sur votre radio ici. On est ensemble jusqu'à 13h. Ça s'appelle On vous doit bien ça.

0: Bien doré, Paris Seychelles sur votre radio ici. 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
0: Et oui, on vous doit bien ça. On est là pour vous rendre service. Et si vous avez des questions, c'est au 0810 055 056. Cette semaine, c'est la semaine d'information autour de la santé mentale, mon cher confrère. Pardon, j'avais envie de dire ça, c'était mon rêve. Le docteur Gérald Kirzek.
2: Docteur Malagré.
0: Oh là là, ça m'émeut, j'en ai les poils. Je ne suis malheureusement pas médecin. Vous, oui, et vous allez nous parler de la santé mentale. Elsa Wolinski aussi, dans un instant, qui nous parlera de la santé mentale chez les jeunes.
2: Grande cause nationale, ouais, 2026 pour la deuxième année consécutive.
0: Ouais.
2: C'est dire qu'il y a du boulot ou alors qu'il ne s'est rien passé la première année. C'est peut-être aussi une solution, c'est pas faux. Ouais. En tout cas, c'est un sujet majeur. On le voit après le Covid. Il y a vraiment eu avant et après le Covid un adulte sur cinq qui a dans sa vie, au cours de sa vie, un problème de troubles psychiques. 53% des gens qu'on interroge en leur demandant est-ce que vous avez eu de l'anxiété, des symptômes un peu dépressifs dans les 12 derniers mois, répondent oui. Ça veut dire une personne sur deux dans l'année qui a précédé a un problème de santé mentale. Et le problème, c'est que la majorité n'ont pas consulté, ne veulent pas consulter. Il y a un grand tabou autour de la santé mentale. On
0: et
2: parle
0: si
2: de
0: je
2: quoi
0: peux me permettre, plus les hommes qui me consultent encore
2: oui,
0: moins que les femmes
2: être...
0: parce qu'ils ont peur et qu'ils ont... Oui,
2: et puis à l'image, il faut être fort.
0: C'est ça.
2: C'est un signe de faiblesse. En fait,
0: exactement,
2: non, c'est pas un signe
0: pauvres,
2: de faiblesse.
0: Ouais,
2: d'abord, quand
0: ouais.
2: on voit que tout le monde est concerné, parce que forcément quand on voit des chiffres comme ça, ça veut dire que tout le monde est concerné, de manière réactionnelle ou pas, de manière avec une composante génétique ou pas, il y a plein de circonstances dans la vie, il y a plein de facteurs, y compris des maladies physiques aussi qui peuvent générer des troubles de santé mentale et les troubles de santé mentale qui génèrent des maladies physiques, c'est-à-dire qu'on peut pas déconnecter le corps et l'esprit, et ça c'est vraiment quelque chose d'extrêmement important parce que quand on a une maladie physique, on va consulter quand on a une maladie mentale, pourquoi on va pas consulter,
0: oui,
2: surtout
0: sûr.
2: Que les choses peuvent être imbriquées. Alors, après, la question, c'est de quoi on parle? On peut parler tout simplement de petits troubles, parfois du sommeil, de troubles un peu de l'humeur, des choses qui sont un peu anodines ou qu'on passe sous silence. On peut aller jusqu'à la maladie psychique, la bipolarité par exemple, la schizophrénie, qui sont des maladies beaucoup plus lourdes, et puis la dépression nerveuse, bien sûr, qui est quelque chose d'extrêmement répandu.
3: J'avais juste une petite question. En fait, quand vous dites il faut consulter, mais on consulte qui? Qu'est-ce qu'on peut dire aux gens justement? Qu'est-ce
2: médecin,
3: qu'on peut leur
2: généraliste. Le premier
3: d'accord.
2: interlocuteur, ça doit être son médecin généraliste, bien sûr, parce que il va éliminer d'abord un problème physique, parce que des troubles du sommeil, un trouble de l'humeur, des maux de tête, une irritabilité, un changement de comportement, ça peut être quelque chose de physique. On va vérifier votre taux de sucre, on va faire un scanner cérébral, on va faire une prise de sang, parce que ça peut être un problème qu'on appelle somatique. Et puis après, lui va vous orienter vers un psychiatre, un psychologue, les deux n'étant pas pareil. Le psychiatre, c'est un médecin qui va pouvoir vous prescrire des médicaments, qui va faire aussi, pourquoi pas, une thérapie sur le plus long terme. Le psychologue n'est pas médecin, ne vous prescrira pas de médicaments, mais peut bien sûr vous aider. Ce qui est important, c'est de repérer les signes d'alerte. De l'insomnie, un changement de comportement, une baisse d'énergie, une perte d'envie, tout ça, un isolement, tout ça, ça peut être individuellement pas très grave, et c'est pas pour ça que vous avez un trouble de santé mentale.
0: Pardon,
2: en revanche,
0: je me permets, vous n'êtes pas fou. Vous savez,
2: bien
0: ce
2: sûr.
0: Mot qu'on met
2: bien
0: un
2: sûr.
0: Peu n'importe comment.
2: Et c'est pas parce qu'on va voir un psy qu'on est fou.
0: Voilà, ça peut être un problème chimique. Et puis vous n'êtes pas seul. Continuez après, Valère Correa aura une question.
2: Des troubles du comportement, une consommation d'alcool, de tabac plus que d'habitude, ou comportemental avec les écrans, les jeux, etc. Alors individuellement, c'est pas très grave, mais quand il commence à y avoir une accumulation de petits signes comme ça, dans l'entourage, ça doit vraiment être un signe d'alerte et engager la conversation. Parce que là, on n'ose pas là aussi
0: et
2: en
0: oui,
2: parler à quelqu'un.
0: Sûr.
2: On n'ose pas aborder le sujet sans culpabiliser, sans juger, mais juste tendre une main.
0: Valère.
4: Oui, je voulais juste rappeler la définition de la santé mentale parce que ça permet de se situer, c'est celle de l'OMS. C'est un état de bien-être qui nous permet de faire face aux sources de stress de la vie, de réaliser notre potentiel, de bien apprendre et de bien travailler et de contribuer à la vie de la communauté. Et c'est important de la rappeler cette définition parce qu'elle permet de se situer, est-ce que je suis là-dedans ou
0: absolument.
4: En dehors, et donc sinon j'ai un problème.
2: Après c'est normal d'avoir tous des petits coups de mou, hein. C'est l'automne, il y a moins de lumière, on a repris le boulot, etc. Mais quand ça a un impact sur votre vie sociale, vous n'arrivez plus à y travailler, ou vous travaillez la boule au ventre, ou quand il y a vos relations sociales, il y a un repli, etc. Effectivement, ça devient problématique, et c'est là où il faut pas hésiter à consulter. Alors après, on peut prévenir les troubles de santé mentale aussi. Et quand je disais que le physique et le mental, ils sont indissociables, un bon sommeil, par exemple, une bonne alimentation, moins de produits ultra transformés. Mmh. Il y a des études assez fascinantes qui montrent que les gamins qui boivent des sodas ouais. ont plus de syndromes anxio-dépressifs.
0: Okay.
2: On diminue les sodas, eh bien on diminue leurs troubles anxio-dépressifs. Or, chez un ado, qu'est-ce qu'il va faire? Il va s'enfermer dans sa chambre, il va se mettre devant les écrans, il va se gaver de soda en disant bah, ça ira mieux. Et généralement, on lui dit bah oui, fais-toi plaisir. Tiens, bah non, c'est pas lui faire plaisir, au contraire. Il y a, en termes d'hygiène de vie, l'activité physique, bouger, le sport, c'est fondamental. Parce que tout ça, ça va générer des changements physiques dans le bon sens du terme et sécréter de la sérotonine qui est l'hormone du bonheur.
0: Vous avez des questions à poser au docteur Kierzek, ça se passe au 0810 055 056. Hein, vous le savez, on est là pour vous. On va continuer de parler santé mentale. En attendant, on va écouter Johnny Hallyday, Gabriel, sur votre radio ici. Il est midi 45, dis donc, ça passe vite.
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0: Johnny Hallyday, Gabriel sur votre radio. Ici, on est ensemble jusqu'à 13h.
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0: Et ça s'appelle On vous doit bien ça, c'est votre nouveau rendez-vous quotidien. On parlait santé mentale avec le docteur Kierzek, qui a encore une petite chose à nous dire, et pas des moindres.
3: Premier secours en santé mentale. On connaît tous les gestes d'urgence, le massage cardiaque, la méthode Emlich, etc. Mais il existe des formations PSSM, premier secours en santé mentale, délivrées par des associations. Ben là, c'est de vous donner un peu les gestes, les choses à faire, les choses à dire pour pouvoir venir en aide à quelqu'un qui ne va pas bien. Détecter, orienter, c'est vraiment l'objectif. Et puis un numéro, je voudrais vous donner le 3114, qui est le numéro d'information 24 heures sur 24 de prévention du suicide. Donc ça peut être important. Évidemment, il y a toujours les numéros d'urgence, le 15, mais le 3114, c'est un numéro important à connaître.
0: Merci docteur Kierzek. Et puis on a parlé en début d'émission du démarchage téléphonique qui nous empoisonne la vie. On a développé plein de solutions pour vous que vous pourrez retrouver dans le podcast, évidemment, sur ici.fr. On vous doit bien ça. Nous avons un auditeur aussi qui avait une dernière question à nous poser, Benoît, qui appelle via Ici Pays Basque. Bonjour Benoît.
4: Oui, bonjour Enora, bonjour à tous.
0: Ça va, Benoît ?
5: Bonjour.
4: Ça va, merci, ça va très bien.
0: Alors vous avez des appels tous les jours aussi, hein ? On n'en peut plus.
4: Ah oui, mais tous les jours, là, j'ai eu encore un 07 ce matin. Cet après-midi, je pense que je vais avoir un 02 ou un 04 qui va m'appeler. Hein. Maintenant, j'essaie de faire les pronostics parce que c'est tout le temps, c'est horrible. J'entendais dire qu'il ne fallait pas laisser son numéro de téléphone sur certains sites quand on faisait des devis, des choses comme ça, mais ce n'est pas toujours évident. Mm-hmm. Moi, ce que je ne trouve pas normal, c'est que parfois, on nous dit « Voulez-vous laisser votre numéro de téléphone, être contacté, etc. ?» Mais ce n'est pas toujours le cas. Et ce qui m'inquiète le plus, c'est que le président Macron voulait faire interdire le téléphone au moins de 15 ans. Franchement, je ne sais pas comment il va pouvoir protéger les jeunes, alors que rien que ça, déjà, le gouvernement n'est pas capable
6: Les réseaux sociaux,
0: c'est les réseaux sociaux, hein, Benoît. Ouais, c'est encore un autre système.
6: Benoît, on peut peut-être faire un petit rappel de toutes les applications qui existent
0: vous aider pour
6: bloquer
0: éviter
6: ces appels intempestifs. Comme ça, peut-être vous n'auriez pas reçu, Benoît, ce petit 07 de ce matin. Dans le WhatsApp de l'émission, très plébiscité, c'est Sarah Croche, toujours. Alors, visiblement, vous êtes fan de Sarah Croche. Marie-Christine l'a installé, a dit que c'est super. On a aussi, c'est Pascal aussi qui l'a installé. Alors, vous en avez d'autres. Alors, ça, c'est chouette. Merci beaucoup. On a Céline qui nous dit que son fils lui a installé l'application BlockCall, donc BLOCA2L. Elle dit que ça marche très bien. On a aussi, alors attendez, parce qu'il y a beaucoup de messages. Je remonte le fil. Isabelle, qui elle a installé Skipple Shield. Et elle est très contente aussi, visiblement. On va mettre une petite liste sur ici.fr. Comme ça, vous aurez ça à disposition. Et on espère que vous en recevrez moins.
0: Ce qui est formidable, hein, c'est la communauté qu'on est en train de créer, parce que vous donnez aussi des conseils via notre WhatsApp 0810 055 056. Merci, vous aussi, vous nous rendez service. Juste après une petite pause, Elsa Wolinski nous parlera santé mentale chez les jeunes. À tout de suite.
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0: On est encore ensemble pour quelques minutes, ça passe tellement vite sur votre radio ici, ça s'appelle On vous doit bien ça. Il y a énormément de questions sur le 0810 055 056, sur le démarchage, on continue d'y répondre en antenne, ne vous inquiétez pas. Et aussi sur l'endométriose, je vous le rappelle, nous consacrerons une large émission à cette maladie qui touche une femme sur 10 avec le concours du docteur Kierzek. Mais pour l'heure, on parle encore de santé mentale avec notre journaliste Elsa Wolinski.
7: Alors oui, quand on parle de santé mentale des jeunes, ça peut nous paraître un peu abstrait. D'ailleurs, Gérald l'a dit, c'est vrai que c'est depuis le Covid qu'on parle de santé mentale. Avant, nous, quand on était plus jeunes, personne n'en parlait. Donc on a aussi un peu tendance à se dire, avant on faisait sans, alors pourquoi ? Et puis on s'en est bien sorti. Alors moi, j'ai envie de vous dire, non, en fait, on s'en est pas très bien sorti, vu le nombre de gens qui sont chez le psy aujourd'hui, justement. Alors, il serait bon d'ouvrir les yeux sur nos adolescents qui sont autour de nous, et les chiffres, vraiment, témoignent de leur malaise. Près d'un lycéen sur 5 présente aujourd'hui un risque important de dépression et 15% déclarent avoir déjà fait une tentative de suicide. Les filles sont particulièrement touchées. Alors pourquoi ? Parce qu'évidemment, il n'y a pas qu'une seule explication. La pression sur le corps, les réseaux sociaux, les violences, le harcèlement. Mais au milieu de tous ces chiffres un peu voilà, qui font peur, qui sont désagréables, il y a une jeune femme dont moi je souhaitais absolument vous parler. Elle s'appelle Miel Abitbol. Elle a 19 ans. Près de 3 millions de personnes la suivent sur les réseaux sociaux. Et elle est devenue l'une des voix de la santé mentale des jeunes, justement.
0: Absolument.
7: Elle sait de quoi elle parle. À 13 ans, après du harcèlement à l'école, elle est violée par le meilleur ami de son grand frère, qui était majeur. Elle n'en parle pas à sa famille. Et sa santé mentale s'effondre. Dépression, chute des résultats scolaires, troubles alimentaires, automutilation. En mars 2021, elle fait une tentative de suicide par médicament. Et c'est à l'hôpital que ses parents prennent conscience de ce qu'il se passe. À cette époque, Miel, elle va écrire à Emmanuel Macron. Elle va pas obtenir de réponse du président. Quelques années plus tard, elle va décider de transformer ce qu'elle a vécu, de transcender en fait son malheur en engagement. Avec son père et la psychiatre Claire Morin, elle va créer Link. Alors Link, c'est L-Y-Y-N-K. Une application de prévention autour de la santé mentale des jeunes. Alors, c'est pas la seule, évidemment, application à exister. Il existe aussi Jardin Mental ou encore Mind Day, qui propose d'autres outils pour prendre soin de sa santé mentale. Mais quand Link est lancé par Miel et son papa et la psychiatre, en septembre 2024, en moins de 24 heures, 150 000 téléchargements, 100 000 comptes sont créés. Énorme. Link devient numéro 1 de l'Apple Store en France, devant ChatGPT. C'est vous dire quand même ce qui se passe. Donc aujourd'hui, l'application compte plus de 400 000 utilisateurs. Ça décrit l'immense besoin des jeunes de trouver un endroit où déposer ce qu'ils ressentent. Sur Link, c'est justement ce qu'ils peuvent faire. C'est-à-dire, on dit, parce que il y a une espèce de kit de secours, si je vous explique un peu, pour les moments où ça ne va pas vraiment, avec des stratégies justement pour traverser une crise émotionnelle, des exercices de bien-être et des ressources. Mais surtout, le jeune peut choisir, c'est-à-dire qu'il peut aller, il peut choisir un adulte avec lequel il a du mal à discuter, il peut là dire, là sur cette appli, on peut échanger sans que ça soit en face à face. Mais Miel, qui n'est pas du genre à oublier non plus, à se faire oublier, qui avait donc écrit cette fameuse lettre au président de la République qui ne lui avait pas répondu, a décidé de lui réécrire. Et cette fois-ci, il lui a répondu, il s'est excusé et il l'a invité à l'Élysée. Elle y a passé plus de 2 heures pour parler de la santé mentale et de sa génération. Et pourtant, aujourd'hui, Miel dit encore, rien n'a changé. Alors, qu'est-ce qu'on peut faire? Ce qu'on peut faire, c'est déjà en parler. Parce que quand je vous parle, moi, de santé mentale, ça peut paraître, pour les jeunes, ça peut paraître abstrait. Mais en fait, on parle de qui? On parle de nos jeunes. C'est peut-être votre fille, c'est peut-être votre fils, votre neveu, votre petite fille. Alors peut-être même, d'ailleurs en ce moment, ils sont en train d'écouter, enfin ceux que vous, si vous êtes en train, pardon Enora, j'étais en train de vous regarder, du coup je bafouille, pardon.
0: C'est pas grave.
7: Non mais en tout cas, si vous êtes en train de nous écouter, c'est peut-être quelqu'un qui est proche de vous. Donc en tout cas, faites attention, je vous rappelle juste plusieurs numéros que vous pouvez avoir. Il y a Fil Santé Jeune au 0800 235 236, un numéro gratuit et anonyme pour les 12-25 ans qui ont besoin de parler. En cas de harcèlement et de cyberviolence, il y a le 30-18. Et pour les étudiants en difficulté, le 30-40, un nouveau numéro national lancé cet été.
0: Merci beaucoup Elsa Wolinski. Et si vous êtes grand-mère, si vous êtes maman, n'hésitez pas à parler de Miel, si vous êtes papa et grand-père aussi. Elle est formidable cette jeune fille. 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Bonjour Thomas.
5: Bonjour Nora, bonjour l'équipe.
0: Vous appelez de Valence, bonjour. Ici Drôme, Ardèche, et c'est gagné Thomas.
8: Bravo, ouais, super.
0: Eh oui, on est là pour booster votre pouvoir d'achat tous les jours et tout au long de l'année, et on est ravis de le faire. Vous le méritez, et en plus, on vous doit bien ça. Gros bisous.

0: Les Roxettes, c'est sur ici à 4h58 de bonne heure. C'est une nouvelle semaine qui commence lundi 12 octobre. Bon réveil, soyez les bienvenus sur ici.
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0: Bonjour Valentine.
4: Bonjour Louis, bonjour à tous.
0: Vous avez passé un bon week-end?
4: Autant que le vôtre, j'espère.
0: Oui, boulot, qu'est-ce que j'ai fait moi? Boulot ici, emménagement. Rapide, mais efficace.
4: Super.
0: J'espère que vous aussi, vous avez passé un excellent week-end. On est ravis de vous retrouver ce matin, lundi 12 octobre. Figurez-vous que le goût est à l'honneur aujourd'hui, partout en France. Ce sont 650 activités qui sont prévues. Il y a tout, il y a des dégustations, des rencontres avec les producteurs, découvertes aussi, des produits de saison, nos produits locaux, et on va en parler avec vous ce matin, puisque tous les matins, avant 6h, on vous donne la parole.
4: On recherche un auditeur qui est incapable de résister à son repas préféré, un plat ou un aliment d'ailleurs. Hein.
0: Comme la tablette de chocolat, vous savez, le soir, là, en face de la télé, elle est bien celle-ci. Ça peut être une recette de famille, un plat de votre enfance qui vous rappelle de bons souvenirs. Venez nous le raconter ce matin au 0810 055 056.
4: Et à la une de l'actu, une nouvelle semaine de mobilisation lycéenne, on en parle dès 5h. Mais l'info du jour, c'est l'avenir de nos tickets resto. Payés avec en supermarché jusqu'à combien? Les députés en débattent à l'Assemblée. Reportage dans une demi-heure.
0: Avec vous jusqu'à 6h, Basile à la réalisation aujourd'hui. Nous avons Sarah, la rédaction en chef, et Saveria qui vous accueille au standard.
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0: Lundi 12 octobre, excellent réveil, il est 5h. L'actualité tout de suite avec vous, Valentine. Une nouvelle semaine de blocage des lycées commence.
4: Mais avec quel élan et combien de manifestants? C'est toute la question avant une nouvelle journée de mobilisation nationale demain. Il y a une semaine des vacances de la Toussaint. Alors pour tenir, les jeunes s'organisent comme dans la Drôme, Alexandre Berthaud, où les élèves ont tenu la première réunion de l'Union lycéenne départementale.
5: Ils se sont réunis pour se rencontrer, se donner des idées autour de canettes d'oasis, de cakes marbrés, savanes. On parle donc de la suite du mouvement à Valence.
6: Ça a perdu de l'intensité, il y a beaucoup moins de gens qui sont motivé pour faire les blocus.
5: Adi.
7: Je pense qu'il s'essouffle un peu quand même.
5: Mais ce n'est pas le cas partout, par exemple à Cray, dit Vadim.
8: Il ne faut surtout pas se dire que parce qu'on a entamé des processus de discussion, de débat, que l'élan va s'essouffler. Au contraire, je pense que les gens, après avoir discuté, après avoir débattu, proposé des choses, ils vont encore plus attendre des avancées concrètes.
5: Dans son établissement, le mouvement a même pris de l'ampleur au fil des réunions et s'organise, raconte Gisèle.
9: Là, on va essayer de mettre en place une sorte de changement avec des sous-groupes pour qu'on puisse se mobiliser chaque à son tour pour que ce soit moins lourd, parce que se lever à 5h du matin, 3 fois par semaine, je pense qu'on ne tiendra pas sur la durée.
5: De quoi donner des idées aux autres, a dit.
10: Il y a des jours où on va faire des pauses, ou alors que quand même il y a des gens qui aillent en cours, d'autres qui viennent.
5: Et donner de l'espoir à Nathanaël qui nous disait en début de reportage que le mouvement s'essoufflait à Valence.
6: C'est bien de s'organiser, au moins ça donne confiance aux autres, au moins ça me donne une idée de ce qui peut se passer.
5: En sortant de la salle, plusieurs disent déjà vouloir faire durer le mouvement jusqu'après les vacances.
4: Mouvement qui risque aussi de perturber les épreuves du concours à l'internat de médecine. Elle commence à partir d'aujourd'hui dans 37 facultés de France. Et si une seule d'entre elles est perturbée, eh bien elles seront toutes stoppées. Pour les députés, une équation complexe à résoudre. Diviser par deux le déficit de la sécurité sociale, actuellement chiffré à 21 milliards 800 millions d'euros. C'est le premier examen du texte aujourd'hui en commission. Et les discussions s'annoncent longues et électriques, vu les divergences sur le moyen d'atteindre l'objectif. Le projet de loi du gouvernement propose par exemple le gel des prestations sociales comme une majorité des pensions de retraite. En clair, plus de revalorisation en fonction de l'inflation. Dans ce contexte de hausse de prix et d'économie, l'alerte des CCAS, les centres communaux d'action sociale, chargés dans votre commune de répertorier les sans-abri, d'accompagner les chômeurs dans leur réinsertion professionnelle ou de veiller sur les plus âgés pendant les canicules, avec pour seul financement les subventions publiques, eh bien ils ne s'en sortent plus et lancent carrément un fonds de dotation privée, guillemets sous cachet, c'est une information ici.
3: Nous avons besoin de moyens supplémentaires, assument les centres communaux d'action sociale qui appellent à travers leur nouveau fonds de dotation à la solidarité privée. Car selon eux, il y a urgence d'abord vis-à-vis du dérèglement climatique dont l'impact sur les communes et leurs habitants est déjà énorme. Logements inondés, brûlés ou étouffants, personnes déplacées ou très affectées. Dans ces situations, les CCAS sont en première ligne, surtout auprès de publics déjà vulnérables dont les profils en parallèle évoluent. Les travailleurs pauvres sont plus nombreux qu'avant dans 2/3 des CCAS, tandis que 30% des centres rencontrent un nombre croissant de personnes âgées en grande difficulté financière. Parmi les demandes récurrentes, le logement et l'hébergement en première position, puis la souffrance psychique rarement prise en charge. Des défis immenses pour les CCAS qui entendent continuer à lutter au quotidien contre les inégalités face à ces diverses crises.
4: Et le président de l'Union des CCAS de France est l'invité en direct du 13h de nos régions avec Marine Logénie.
0: 5h04 sur ICI, la gauche a désigné son candidat.
4: Raphaël Glucksmann remporte la primaire dès le premier tour avec un peu plus de 66% des suffrages, 14% pour le candidat en seconde position, le patron du PS, Olivier Faure. C'est dire à quel point sa victoire est large et pour le leader de Place Publique, c'est aussi la preuve qu'il faut une vraie rupture.
11: C'est la victoire de tous ceux qui croient qu'il faut une gauche démocratique dans notre pays.

0: candidat à la présidentielle enfariné hier soir à la sortie de sa fête de victoire. Pour l'heure, Emmanuel Macron est toujours aux commandes et le chef de l'État inaugure à Paris ce matin le 91e mondial de l'auto, au cours duquel les constructeurs européens ont bien l'intention de faire de la résistance face à la concurrence chinoise. La météo, Louis.
1: Avec un ciel chargé ce lundi, des nuages et des averses, notamment le long de la côte atlantique, du côté de la région Grand Est et même plus globalement à l'Est. Le ciel, lui, sera bien dégagé ce lundi matin pour les températures à 5 heures. De la fraîcheur en Auvergne, nous dit Didier, avec 7 degrés. On en gagne quelques-uns dans la Vienne avec Marie-Laure, 13 degrés au petit matin à 5h06. Et puis en milieu de matinée, à Lille et Rouen, 12 degrés. Pour Bordeaux, 15 degrés. À Toulon, 17 degrés. Puis cet après-midi, les averses, elles, se feront de moins en moins nombreuses et les températures qui vont légèrement progresser ce lundi après-midi. Dans le nord, 19 degrés à Auxerre, dans le sud, 25 à Perpignan.
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1: On fête les Wilfried ce lundi. Bonne fête à tous les Wilfried qui se réveillent avec nous. Et une question, tiens, pour vous, Valentine. Ah, petite question sur le sommeil. Je sais que vous dormez peu, mais là, ce matin, par exemple.
0: 2h30.
1: Je dois être aux alentours de 3-4, moi, vous voyez. Et il y a une autre catégorie de personnes qui dorment peu. Ce sont les jeunes parents avec des nuits agitées plus courtes. Et là, toutes les solutions, vous allez me dire ce matin, sont bonnes à prendre si on peut grappiller justement à quelques minutes, quelques heures de sommeil. Et ça tombe bien, puisque Catherine Quicandon a une idée à vous partager dans quelques instants. Et vous allez voir, cette idée, elle est toute douce pour commencer la journée. Restez avec nous, c'est à découvrir juste après la musique d'ici, ce lundi. Sur ces quelques notes joyeuses, voici Stéphane Escher, en vous souhaitant un bon réveil, peut-être même déjà un bon café. Voici Combien de temps ?

0: Stéphane Echer.
1: Sur ICI, 5h10, excellent réveil. Avec combien de temps? Tiens, Valentine, combien de temps pour boire un café?
2: Oh, peu de temps.
1: 2 minutes, on est d'accord.
2: À peine.
1: Ah, super, je vous rejoins à 100%.
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1: 2 minutes pour boire un café, 5h10. Et figurez-vous qu'il va y avoir de l'or ce matin dans la chronique de Stéphane Bern.
5: Monseigneur, il est 8h, l'or de se réveiller.
2: De l'or bleu ce matin, direction les Champs du Sud-Ouest à 5h25. Stéphane Bern nous raconte l'histoire du pays de Cocagne sur ICI.
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1: Et dans ICI, ça entreprend, on découvre chaque matin des idées pour nous simplifier la vie. Et en voici une pour les jeunes parents qui passent en moyenne, tenez-vous bien, une 60aine de nuits blanches la première année, Valentine.
2: Alors pour aider bébé à dormir, et vous aussi, Catherine Quicandon, vous nous avez déniché une nouvelle technique d'emmaillotage venue du Loiret.
7: À Châteaudun, en Eure-et-Loire, à une 50aine de kilomètres d'Orléans, les bébés dorment la nuit.

0: Et du coup, les parents aussi. Pour cela, nous pouvons dire merci à Agathe Verrier et Olivia Guyard qui ont fondé Ma Petite Laine, un cocon ergonomique qui apaise bébé et qui diminue les réveils nocturnes. Mais pas seulement, comme nous l'explique Agathe.
1: Être en position fœtale, ça a plein de vertus, dont la digestion et dont l'accès aux mains aussi, par exemple, pour se rendormir entre les micro-réveils.
0: Selon les retours, les parents dorment en moyenne 2 à 3 heures de plus chaque nuit. Dingue, non ?
2: Ah bah ouais, c'est dingue !
0: Ces cocons sont en laine mérinos, donc hypoallergéniques, adaptés aux peaux les plus fragiles et ils régulent la température de bébé hiver comme été. La laine provient d'élevages de moutons de la vallée de Chevreuse, d'Australie et d'Afrique du Sud. Elle est filée en France et en Italie. Les cocons sont tricotés près de Châteaudun et de Roanne. C'est à la naissance de sa troisième fille qu'Agathe, kinésithérapeute pédiatrique, a eu le déclic et a décidé de se lancer avec Olivia.
1: C'était ma voisine et mon amie qui était venue me voir à la maternité pour mon troisième enfant. Et elle est ingénieure, mais aussi une casquette de commerciale. Je me suis dit, c'est l'acolyte parfait pour démarrer. Moi, j'avais encore mon cabinet à temps plein, trois enfants en bas âge. Il fallait forcément être à deux pour se lancer dans une aventure comme ça, un peu folle,
0: mais ô combien bonne. Très vite, Ma Petite Laine reçoit entre 30 et 50 commandes par jour, et cela n'a fait qu'augmenter après leur passage dans l'émission Qui veut être mon associé, pendant laquelle Agathe et Olivia ont eu une proposition d'investissement. Ma Petite Laine grandit.
1: Le fait qu'il y ait Jean-Michel Karam, qui est en plus un investisseur hyper humain, en vrai, pas que à la télé, c'est quelque chose qui est porteur, et voilà, il est de très bons conseils.
0: Depuis, Ma Petite Laine s'est diversifiée et propose par exemple un cocon en coton, une gigoteuse, une couverture et même un kit pour tricoter soi-même son cocon. Plus d'infos sur mapetitelaine.com. Merci à Nathanaël Bruni d'ici Orléans pour cette idée qui préserve les nuits des bébés et de leurs parents. Ici, ça entreprend à Châteaudun avec Ma Petite Laine pour un sommeil sans réveil, ou presque.
3: C'est une super idée. Je pense d'ailleurs à celles et ceux qui nous écoutent là encore sous la couette après vous avoir entendu. Catherine, normalement, si tout se passe bien, je crois que personne ne sort du lit ce matin.
4: Dans un instant, toujours sans sortir de lit, on vous emmène à Belfort où le boulanger, la serveuse du bistrot ou encore la jeune apprentie du quartier encouragent toute la ville à donner son sang avec une toute nouvelle opération.
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3: 5h15, toujours à vos côtés. Et tout de suite, place à votre reportage, Valentine, quand toute une ville se mobilise pour le don du sang.
4: C'est l'esprit de ces opérations de l'Établissement français du sang. Tout Besançon donne, tout Dijon donne. Et la dernière a démarré depuis ce week-end. Tout Belfort donne. Voici le principe. Un mois pour récolter un millier de dons grâce, Stéphane Paris, à des ambassadeurs.
8: Ils sont boulangers, restaurateurs, barman et barwoman. 10 ambassadeurs choisis par la Maison du Don. Certaines, comme Margot, ont une histoire particulière avec le don du sang.
9: Nous, on a une petite fille qui est née prématurément il y a 9 ans. Donc à 6 mois de grossesse, j'ai accouché d'un bébé de 800 grammes qui a eu besoin de sang. Et là, grâce à toutes les personnes qui ont donné à cette époque, eh ben, elles ont probablement sauvé notre bébé. Donc forcément, aujourd'hui, on est plus que touchés par tout ça.
8: Avec Jérôme, son compagnon boulanger, Margot a créé un dessert à la framboise en forme de goutte de sang. Parler du don, motiver les futurs donneurs, encore faut-il trouver les bons mots. Pour Mathia, qui tient le mandala à Belfort, l'argument, c'est les chiffres.
10: C'est hyper impressionnant de se dire qu'avec un don, on sauve 3 vies. Donc moi, ça me touche. Il faut trouver une façon ludique d'attirer les gens. Parce qu'en fait, c'est pas juste, on va, on donne le sang et il n'y a pas de résultat derrière.
8: L'objectif de Tout Belfort Donne, c'est aussi de trouver de nouveaux donneurs. Sur le territoire de Belfort, il en faudrait 1500 chaque mois pour répondre aux besoins. Les jeunes sont particulièrement visés. En reconversion au CFA de Belfort, Jessica, autre ambassadrice, est tous les jours entourée de jeunes apprentis, loin d'être insensibles au don du sang.
11: Déjà, déjà je leur en parle et puis je leur explique comment que ça se passe et que bon bah qu'il faut avoir 18 ans effectivement. Donc j'essaye aussi de les motiver et de les rassurer surtout. Et puis ceux qui peuvent pas encore donner, et bien bah c'est un petit projet qu'ils ont du coup et ils sont vraiment fiers de se dire bah mes 18 ans ou un peu dans l'année de mes 18 ans et ben je donnerai et puis c'est une fierté pour eux.
8: Avec des opérations du même type menées à Dijon et Besançon autour de Belfort, de donner dans une période où après l'été les dons diminuent. Fanny Delettre, directrice de l'établissement français du sang en Bourgogne-Franche-Comté.
12: Ces actions un peu flash permettent quand même de, à travers des ambassadeurs, alors là on voit beaucoup de restaurateurs, de nous aider à mobiliser d'une autre façon peut-être que notre façon de faire habituellement. Et c'est souvent grâce à ces événementiels qu'on arrive justement à passer outre les périodes difficiles.
8: Pour donner son sang, rendez-vous à la Maison du Don et sur toutes les collectes organisées par les 10 associations de donneurs qui ont pignon sur rue à Belfort.
4: Et pour savoir où donner près de chez vous, rendez-vous sur le site internet de l'établissement français du sang, don200.efs.santé.fr.
3: Dans 3 minutes, c'est la télé avec Patrice Gascoigne. Ce matin, place au retour des 4-6 pour une nouvelle saison spectaculaire. C'est à voir ce soir sur TF1, 5h17. Si ce n'est pas déjà fait, tiens, je vous invite à sortir du lit. Et en plus, ce matin, accrochez-vous puisque tout ça va se faire sous des applaudissements. Ça n'arrive pas tous les jours tout de même. Bon lundi, belle semaine sur ICI avec le groupe Opus. Soyez les bienvenus si vous nous rejoignez à l'instant.

0: Le groupe Opus sur ici avec Life is Life à 5h21. Maintenant que vous êtes bien réveillés, eh bien je vous invite à nous appeler tout de suite au 0810 055 056. Venez participer et commencer la semaine en jouant avec nous au duel des auditeurs autour de l'actu. Le principe, il est tout simple. C'est une question autour de l'actualité avec un chiffre pour vous à trouver. Et le plus proche de la bonne réponse remporte sa radio ici, Valentine.
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0: 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C'est Saveria qui attend vos appels. Bonne chance à tous.
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0: Patrice Gascoigne est avec nous ce matin. Bonjour Patrice. Aujourd'hui, impossible de manquer le retour sur TF1 de la très spectaculaire série Cat Says. Pour nous en parler, vous êtes avec les trois héroïnes à votre micro.
4: Vous allez en prendre plein les yeux. La saison 2 de Cat Says est encore plus spectaculaire que la première.
5: Ça fait des mois qu'on n'a rien fait.
6: Sur ce coup-là, je vous propose qu'on y aille en mode infiltré. Je sens bien ces petits vols.
4: Les sœurs Chamade sont de retour ce soir sur TF1. Tam, jouée par Camille Lou, Scylla par Constance Labbé et Alexia par Claire Romain, les sœurs reprennent du service avec des scènes d'action qui nous emmènent au Mont-Saint-Michel, mais aussi au musée d'Orsay ou sur un train en marche. C'est peu de dire que les trois comédiennes sont devenues hyper complices sur ce tournage de Cat Size. La preuve, à mon micro, j'ai essayé de les piéger avec une interview express. Allez, quelle est la plus casse-cou des trois? Camille Lou, Constance Labbé et Claire Romain.
7: On devient toutes les trois à travers nos personnages.
8: On galère à répondre parce qu'on a chacune une zone de casse-cou.
9: Moi, je vais être casse-cou dans l'eau. Toi, tu vas être casse-cou dans l'air. Claire, elle va être casse-cou
10: sur le sol.
9: Non, mais en vrai, par exemple, je vais pas du tout être casse-cou sur un cheval.
7: Alors autant dans la vie, moi, je le suis pas du tout. Mais c'est vrai qu'en tournage, on m'a dit, Camille, tu vas conduire un sidecar d'époque. Je dis, ouais, vas-y, c'est bon, vas-y, on y va. Alors que dans la vie, je le ferai pas.
4: Quelle est la plus coquette des trois?
7: J'aurais presque envie de dire toi. T'as ton style, t'as ton truc. Constance, elle déroge pas de son look et.
9: Ouais, mais coquette, c'est quoi, coquette?
10: Ouais.
9: Moi, c'est quoi, je connais pas la division de coquette.
7: C'est clair.
11: Non, mais moi, je sais que j'aime bien mettre ma skincare, mes trucs comme ça.
9: C'est clair, elle utilise des mots comme skincare, donc oh, c'est clair.
7: C'est elle, oui, non, c'est clair.
4: La plus râleuse des trois.
11: Ah, je regarde Camille. Ouais. Non, mais pas en mode râleuse, mais plus expressive dans sa réalité.
7: On est pareil là-dessus.
9: Franchement, vu ce qu'on a traversé, aucune de nous trois.
4: Celle qui était la plus triste à la fin du tournage.
7: Ouais. Toutes les trois.
4: Celle qui a organisé les retrouvailles après.
9: On a tout essayé, cela dit, toi t'as essayé le dîner, on a essayé.
4: Ça s'est pas fait.
9: On a toutes des emplois du temps un peu chargés, donc les retrouvailles sont souvent difficiles, mais on lâche pas quoi.
4: Allez, dernière question. Celle qui aurait rêvé d'avoir le rôle d'une autre.
9: Moi quand j'ai dit, je me suis dit, ah bon d'accord, je suis la grande sœur un peu chiante, ok très bien. Et en fait, c'est hyper bien casté.
4: Donc Claire Romain ne suit absolument pas ce que dit ça. Constance.
9: Elle était sur sa skincare.
4: Camille, un dernier mot?
7: Un dernier mot. Je ne suis pas râleuse.
4: Camille Lou n'est pas râleuse, Claire Romain prend soin de sa peau et Constance Labbé aime jouer dans l'eau. Toutes les trois sont les super héroïnes de Cat Size de retour ce soir sur TF1.
0: J'ai hâte, merci beaucoup Patrice. 5h25, je vous propose tout de suite d'accueillir notre duo du moment, composé de Marc Lavoine et Patrick Fiori, pour vous chanter leur nouveau single. Voici Occupé ce lundi matin sur ICI. Avant, de retrouver la chronique de Stéphane Bern dans quelques instants. Bon réveil avec nous.

0: faire plaisir.
1: Marc Lavoine avec Patrick Fiori sur ICI à 5h27, comme d'habitude, de juste avant les infos de 5h30, un petit peu d'histoire avant l'actu aux côtés de Stéphane Bern. Ce matin, on voyage au temps où le sud-ouest français passait pour une sorte d'Eldorado grâce, vous allez voir, à une plante qui servait à fabriquer du bleu.
2: Au Moyen-Âge, le pays de Cocagne est un paradis imaginaire où les gens mangent, boivent et ne travaillent jamais. Au XVIe siècle, autour de Toulouse, certains commencent à se demander si ce paradis n'existe pas vraiment. Direction le Lauragais, entre Toulouse, Albi et Carcassonne. Ici pousse le pastel, une plante dont on tire une teinture bleue très recherchée dans toute l'Europe. Pour la transformer, on écrase les feuilles et on les façonne en boules appelées des cocagnes. Et c'est là que l'histoire devient intéressante. Car ces petites boules bleues rapportent des fortunes immenses. Comme quoi les boules qui rendent riches ne sortent pas toutes de l'euro-million. Les marchands s'enrichissent à une vitesse folle. Comme dirait Abba, monnaie, monnaie, monnaie. Toulouse se couvre de somptueux hôtels particuliers. On achète des terres, on prête de l'argent au roi, on affiche sa réussite sur les façades. Le pastel, c'est un peu la start-up de la Renaissance. Le bitcoin qui poussait dans les champs.
3: Ce rêve bleu.
2: Depuis le Moyen-Âge, les Européens rêvent d'un mystérieux pays de cocagne. Une terre imaginaire où les rivières coulent de vin, où les oies arrivent déjà rôties. Et où plus on dort et plus on gagne. Ça y est, ce pays imaginaire a enfin une adresse postale. Mais comme souvent avec les fortunes trop faciles, l'histoire finit mal. À la fin du XVIe siècle, l'indigo venu d'outre-mer coûte moins cher et produit un bleu plus intense. Le pastel s'effondre.
4: Game over.
2: Le pays de cocaïne n'aura duré qu'un temps. Cinq siècles plus tard, Toulouse continue pourtant d'attirer les foules. Preuve qu'on peut perdre son bleu et devenir la reine des villes roses.
1: Merci Stéphane. Restez avec nous après les infos. Je vais vous raconter une autre histoire incroyable, celle de Simon Royer, un jeune violoniste breton qui jouait dans la rue. Et aujourd'hui, il partage la scène avec Céline Dion. Son histoire est folle. Je vous en parle juste après les infos, puisque tout de suite, il est 5h30. Voici l'actualité en France et dans le monde. En 90 secondes, c'est avec vous, Valentine Letès.
5: À la veille d'un nouvel appel à manifester dans toute la France, les lycéens entament une nouvelle semaine de blocus. Des rassemblements sont déjà prévus ce matin, en Dordogne notamment. La question c'est combien seront-ils après une mobilisation en baisse en fin de semaine. La gauche a son candidat pour la présidentielle. Raphaël Glucksmann remporte la primaire en ligne avec 66% des suffrages, quand le second candidat n'en cumule que 14%. Il s'agit d'Olivier Faure, le patron des socialistes qui appelle à l'unité. Nous avons désormais un candidat à nous tous de forger ensemble cet esprit de victoire. Comment diviser par deux le déficit de la Sécu? Le projet de budget du gouvernement arrive en commission avec 1600 amendements. Preuve de la différence de point de vue pour y parvenir. Le texte prévoit pour l'instant de ne pas revaloriser les pensions de retraite en fonction de l'inflation à partir de janvier. Le corps d'un homme criblé de balles retrouvé à Nîmes hier dans sa voiture. Un homme d'une quarantaine d'années déjà connu de la justice pour stupéfiants, précise le parquet. La piste du règlement de compte est étudiée. C'est l'histoire d'un ostéopathe qui se vantait de soigner des célébrités, de traiter des tumeurs à distance et de traverser des êtres. Antonino Mercuri est jugé à partir d'aujourd'hui à Paris pour abus de faiblesse, soupçonné d'avoir soutiré 13 millions d'euros à ses clients. La fin d'une série noire pour l'Olympique de Marseille. Après 5 défaites consécutives, l'OM a conclu hier soir la 6e journée de Ligue 1 de foot sur une victoire à 3, 2 buts à 0.
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5: Après plusieurs lois successives pour prolonger leur utilisation ou la modifier, une proposition de loi vise à tout clarifier, à graver dans le marbre la possibilité de payer avec en supermarché. Mais jusqu'à combien? C'est toute la question. Plusieurs députés réclament un plafond à 10 euros contre 25 aujourd'hui. Incompréhensible pour beaucoup de salariés, Pierre Coquelin, en pleine inflation.
0: Pour Maxime, salarié dans l'industrie, le ticket resto, c'est un geste presque automatique à l'heure du déjeuner.
3: Tous les jours, tous les midis pour manger. Principalement en boulangerie et les week-ends pour faire des courses.
0: Pas forcément donc pour aller à la table d'un restaurant, même constat pour Amanda qui travaille dans le nucléaire.
6: Avant c'était les restos, mais avec les augmentations des prix, du coup on est bloqué uniquement à 25 euros. Payer 25 euros au resto et après complété par la carte bleue, donc parfois je le fais, parfois j'ai la flemme.
0: Chaque mois, Cyril a 150 euros de tickets restaurant. Il ne les consomme pas tous. Selon lui, passer de 25 euros à seulement 10 en grande surface chaque jour, ce serait un mauvais signal au vu de l'inflation.
3: Sur un caddie de course, retirer 25 euros, c'est quand même pas mal. De toute façon, on peut l'utiliser que pour l'alimentaire, donc il n'y a aucune justification.
7: C'est pas un ticket caddie, c'est un ticket restaurant.
0: Sandrine Poulain tient le restaurant, le Café du Port à Cherbourg.
7: Le midi, les gens ils mangent le menu du jour. 25 euros, on est pile poil dans le montant. Il y a des frais dessus, donc c'est pour ça qu'il y a beaucoup de restaurants qui les prennent pas, mais il faut que les restaurateurs fassent l'effort de les prendre pour pas qu'ils finissent dans les supermarchés.
0: Selon une étude pour l'entreprise OpenEat, en 2026, 44% des tickets restaurants sont utilisés dans les grandes surfaces en France, contre 31% en restaurants et 25% dans les commerces alimentaires.
5: Le texte examiné à partir d'aujourd'hui propose également d'acter une fois pour toutes le don de tickets resto à des associations d'aide alimentaire, mais aussi leur dématérialisation complète.
1: 5h34, tout de suite, la météo de ce lundi 12 octobre avec un ciel chargé, des nuages et des averses hein, ce matin le long de la côte atlantique. Pour les régions à l'est, en revanche, le ciel, lui, sera plus dégagé dès ce début de journée avec du soleil pour les températures de bonne heure. Nous avons 7 degrés en Auvergne, nous dit Didier. 13 dans la Vienne, nous dit Marie-Laure. Et puis en milieu de matinée, ça grimpe doucement à Lille et Rouen. 12 degrés pour Bordeaux, 15 degrés à Toulon. 17 degrés. Cet après-midi, on aura toujours un ciel plus perturbé à l'ouest. À l'est, un ciel, lui, qui restera encore une fois dégagé. Des températures qui vont légèrement progresser ce lundi. Dans le nord, 19 degrés à Auxerre. Dans le sud, 25 aujourd'hui à Perpignan.
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1: Dans 3 minutes, c'est le duel des auditeurs autour de l'actu avec à gagner aujourd'hui votre radio ici. Elle est pour vous tout de suite au 0810 055 056. Et on va parler d'un instrument. Valentine, si je vous parle d'instrument de musique, vous me dites...
5: Ça dépend, les cuivres, les bois, les cordes, il y en a pléthore.
1: Eh bien, on va être sur les cordes, si je ne me trompe pas, puisqu'on va parler du violon ce matin. Je ne suis pas assez réveillé pour faire la distinction. Mais normalement, on va faire la dérive. C'est bon,
5: c'est bon.
1: Ok, merci. C'est le violon qui est à l'honneur. Juste après Francis Cabrel, voici Sarbacane sur ICI. Excellent réveil avec nous et bon lundi.

0: Francis Cabrel avec Sarbacane sur ICI. C'est une nouvelle semaine qui commence. Excellent lundi et bon réveil à 5h38.
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0: C'est votre rendez-vous pour bien commencer la journée, le duel des auditeurs autour de l'actu. Le principe, il est tout simple, c'est une question autour d'une actu avec un chiffre pour vous à trouver et encore une fois pour gagner un très joli cadeau.
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0: Magnifique, et puis on dit bonjour ce matin à Jean-Claude dans la Drôme qui est avec nous.
3: Bonjour Jean-Claude.
4: Bonjour à toute la radio, bonjour.
0: Jean-Claude, il a le sourire. Il a passé un excellent week-end, ça s'entend. C'est ça, Jean-Claude ?
4: Exactement. Vous avez raison.
0: Eh bien, gardez-moi ce joli sourire, puisqu'avant, on va dire bonjour à Françoise, qui est avec nous des Landes. Bonjour, Françoise.
5: Bonjour, Françoise.
0: Tout le monde se dit bonjour. J'adore. On va jouer ensemble. Françoise, ça va aussi ?
5: Très bien.
0: Alors écoutez, cette histoire incroyable qui sera notre question ce lundi. C'est l'histoire de Simon Royer, un Breton de 24 ans. À 16 ans, il commence à jouer du violon dans les rues à Vannes pour gagner un petit peu d'argent de poche. Il va poursuivre ses études, ensuite à Rennes, puis à Paris, toujours en continuant de jouer dehors. Ses vidéos vont circuler sur les réseaux sociaux jusqu'au jour où l'équipe de Céline Dion le contacte. Il va passer une audition, il va décrocher une place, tenez-vous bien ensuite, parmi les musiciens de Céline Dion, jusqu'à ces dates, en ce moment même, ici, à Paris, où Céline Dion lui réserve un show un petit peu particulier. Écoutez.

0: mais du violon rock'n'roll. Hein.
1: Ouais, mais il l'interprète super bien, il a une prestance et c'est une histoire quand même assez dingue. Il est passé en quelques temps, voilà, de jouer dans la rue à en concert avec Céline Dion, plusieurs dates. Et la question que je vous pose ce matin, elle a un lien avec le violon. Est-ce que vous connaissez combien il y a de cordes, combien compte de cordes plutôt, un violon classique? Jean-Claude, il me faut un chiffre.
2: 6.
1: 6 pour Jean-Claude. Françoise, vous en pensez quoi?
3: 5.
1: J'ai pas compris.
0: 5.
1: Ah, 5. Pardonnez-moi, Françoise. Nous avons la réponse à vos côtés, Valentine.
0: 4 cordes. Sol, ré, la, mi.
1: Hop. Eh bien. Ah! Allez, on la refait. On a notre petit 5 là. Quand même, petit tour en jouet. Ah!
0: Et c'est Françoise qui gagne.
1: C'est Françoise qui gagne ce matin.
3: Merci beaucoup.
1: Son poste radio.
2: Bonne chance Françoise et puis bonne continuation à vous.
1: Jean-Claude, merci d'avoir joué avec nous.
0: Vous êtes beau joueur, Jean-Claude.
1: Belle semaine, ouais. Franchement, hyper fair play. Françoise, on vous envoie votre poste ici directement chez vous. Vous avez une petite passion hyper sympa, c'est la peinture. Qu'est-ce que vous peignez en ce moment?
3: J'ai peint la forêt autour de ma maison.
1: Ah, c'est chouette. Eh bien, n'hésitez pas à nous mettre une petite photo directement sur notre page Facebook. On les relaie quotidiennement et on adore lire vos messages. Merci Françoise, je vous souhaite une belle journée.
3: Bonne journée à vous.
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1: Avant les infos de 6h, notre initiative du jour avec Robin Bernot. Si vous deviez repasser votre permis de conduire demain, vous pensez que vous l'auriez, oui ou non, vous, Valentine?
0: Vous me posez la question à moi?
1: Ouais.
0: Moi, je l'ai eu du premier coup, hein. Évidemment.
1: Ouais.
0: Et justement, si, comme Louis, vous n'auriez pas à nouveau votre permis de conduire, les Comice du Nord proposent aux automobilistes de réviser leur conduite. On découvre ça avec Robin Bernot à 6h05 sur Ici.
1: Vous savez combien de fois je l'ai loupé?
0: Allez, 3 fois.
1: Eh bien, je vous le dirai tout à l'heure. Restez avec nous. Suivi de votre rendez-vous dans quelques instants. Je recherche un auditeur qui, c'est juste avant les infos de 6h. Et aujourd'hui, tenez-vous bien, puisqu'on repasse à table.
0: Et pour la journée, du coup, on passe à table. Hein. Sauf si vous avez déjà mangé 3 repas, Louis, je ne sais pas. Mais
1: pas
0: en général, c'est le premier, le petit déjeuner. On recherche un auditeur qui veut nous dire quel est son plat préféré et surtout pourquoi.
1: 0810 055 056, appelez-nous, faites-nous rêver, on a envie de connaître votre plat préféré ce matin et c'est Saveria qui vous accueille au standard. Pour l'heure, je vous laisse vous réveiller tranquillement, en douceur.
0: Avec peut-être, une bonne tartiflette.
1: Une bonne tartiflette dès le matin, il faut être solide quand même. Ça peut se tenter, hein,
0: c'est possible.
1: Voici les poèmes de Michel sur Ici.

0: Avec les problèmes de Michel à 5h47, c'est sûr ici, tout de suite, votre rendez-vous anti-arnaque.
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0: Votre rendez-vous quotidien aux côtés de Aude Razeau. Aude, bonjour. Focus ce lundi matin, encore une fois, sur nos réseaux sociaux. Vous nous alertez aujourd'hui sur les faux appels aux dons.
2: Oui, imaginez, vous surfez là tranquillement sur votre smartphone depuis votre canapé et vous tombez soudain sur une vidéo de vous. Oui, de vous, avec votre visage, une musique triste et un appel à donner de l'argent. C'est ce qui est arrivé, figurez-vous, au fils d'une collègue. Elle m'a raconté, son ado est influenceur, donc il poste pas mal sur les réseaux sociaux, il est très suivi, et il découvre un jour ce compte qui n'est pas le sien, qui reprend ses vidéos, et où il est écrit que c'est un drame, il a perdu toute sa famille, ses parents, son frère, qu'il a été viré de son logement et qu'il dort à la rue. Problème numéro un, tout est faux, et gros problème. Problème numéro 2, des internautes ont versé de l'argent. L'usurpateur a mis en fait dans les vidéos un identifiant PayPal et certains ont donné pour aider 150 euros, 300 euros. Il y a des captures d'écran, des versements en commentaire.
0: Mais Aude, comment est-ce qu'on évite le piège justement d'un appel aux dons mensongers ?
2: Déjà, prenez du recul toujours quand vous voyez s'afficher des images ou des histoires touchantes depuis des comptes Facebook, Instagram, un peu anonymes, des gens que vous ne connaissez pas. Je comprends que vous ayez envie d'aider spontanément, c'est normal, mais avant, faites quand même un petit travail d'enquête. Je prends un autre exemple, les cagnottes pour un enfant malade. On en voit passer régulièrement sur nos réseaux sociaux. Là, c'est pareil, on peut vérifier avant de donner. Regardez par exemple si des médias ont relayé cet appel ou alors des associations reconnues. C'est souvent le cas quand c'est un appel aux dons sérieux. Je sais, c'est triste de devoir se méfier de tout alors qu'une histoire nous touche, qu'on a envie d'être généreux, mais c'est encore plus triste ensuite et douloureux d'ailleurs de se rendre compte qu'on a donné à un menteur.
0: Exactement, merci beaucoup Aude pour ces conseils précieux à garder en tête et si vous voulez en savoir plus, je vous invite à aller écouter la chronique de Aude Razeau directement sur notre site internet ici.fr. Dans 3 minutes, on va retrouver Robin Bernot. Seriez-vous capable de repasser votre permis de conduire en ce moment? Après plusieurs années, une nouvelle initiative s'est développée, on en parle à ses côtés. Et tout à l'heure, Valentine, vous me posiez la question, combien de fois j'ai
3: vous aviez
0: pu...
3: passé le permis de conduire?
0: Eh bien, il me semble, parce que du coup, j'ai pris quelques instants pour y réfléchir. Je crois que je l'ai eu la 3e fois.
3: Ah, quand même.
0: J'ai loupé 2 fois, ouais, quand même.
3: Ça écoutez, va, ça va, 3 ça fois. Va, vous êtes va. Dans la moyenne.
0: Ça, c'est. Ouais, bon, bah, écoutez, oui, c'est bien.
3: Je crois que c'est la moyenne des échecs.
0: Vous savez me rassurer, vous savez. Vous savez le faire. 5h49, tout de suite, voici One Republic sur ici.

0: Runaway, c'était One Republic sur ICI lundi. Merci à vous de nous avoir confié votre réveil. Soyez les bienvenus si vous arrivez tout de suite. On va découvrir une nouvelle initiative ensemble. C'est dans Ça marche ici, une nouvelle initiative. On parle ce matin de conduite. Seriez-vous capable de repasser votre permis de conduire ? Dans le Nord, une commune propose justement des stages de remise à niveau pour les automobilistes, Romain Bernot.
1: Tout près de Dunkerque, des seniors profitent de cours de conduite gratuits.
2: C'est une très très bonne chose de suivre une formation.
1: La mairie d'Esquelbecq proposait il y a quelques jours des cours de conduite à destination des seniors et des personnes porteuses d'un handicap de plus de 55 ans. Ce jour-là, trois personnes ont pu en profiter pour mettre à jour leurs connaissances et reprendre confiance. Notre journaliste Paola Guzzo est montée avec Brigitte, 72 ans, qui n'a pas touché un volant depuis 4 ans.
3: J'ai eu des problèmes au pied, donc. Et puis ça me disait. Je n'ai plus tenté. Je fais beaucoup de vélo et de marche. Et comme mon mari, il était chauffeur, c'est lui qui conduit tout le temps. Les personnes âgées ont conduit déjà moins vite. Beau-père de ma fille, il a 90 ans, il prend encore son volant, mais il est des fois dangereux sur la route parce qu'il roule tout doucement. Et puis, le monde, il faut faire attention à tout. Il y a des piétons de tous les côtés.
4: Pourquoi vous vous y remettez ?
3: Parce que j'ai mes filles qui disent, mais maman, papa, le jour qu'il y a un problème, tu vas faire comment ? Alors je me suis dit, maintenant, il faut absolument que je m'y mette. Quoi.
1: Alors ici, dans les Hauts-de-France, ça marche ? Et vous ? Qu'en pensez-vous ?
2: Alors personnellement, je vais participer aussi à un cours il y a une dizaine d'années. Je pense que c'est super parce qu'il y a beaucoup de choses qui changent dans la conduite.
1: Bernard aime beaucoup l'idée.
2: Ça permet de nouveau de se dire, ben voilà, il y a des nouveaux panneaux, ben il faut qu'on y accède à reconnaître tout ça.
1: Une initiative séduisante à une condition.
2: Si c'est bien présenté dans cette réunion, que ça soit convivial, que ça soit avec une personne qui a du sourire, qui ne prend pas les gens en négatif.
1: Ah, le passage du permis. Est-ce que vous vous en souvenez ? Pour Bernard, par exemple, ça n'a pas vraiment été simple.
2: Oh là là, oui, oui. J'étais hyper stressé. C'était encore dans une voiture, une R4. Je l'ai loupé. Hein. Je l'ai eu qu'à la troisième fois parce que j'étais trop nerveux. Quelqu'un m'a dit, si tu veux te calmer, mange du sucre. Donc j'ai mangé du sucre et la quatrième fois, j'ai eu mon permis.
1: Ces cours de conduite gratuits permettent donc à nos aînés de reprendre confiance au volant, de se reconnecter à la route d'aujourd'hui et surtout de préserver leur autonomie quand la voiture reste parfois le seul moyen de se déplacer. Et vous alors, le permis, est-ce que vous l'avez eu du premier coup ?
0: Ah ben la réponse... Malheureusement, c'est non. Romain Bernot et Paola Guzzo qui étaient avec nous. 5h54, appelez-nous. Journée du goût ce lundi. 0810 055 056. Quel est votre plat préféré ? C'est à vous. Juste après Thierry Hazard, voici le Jerk sur ICI.

0: Le Cherk avec Thierry Hazard, c'est sur ICI ce matin, une nouvelle semaine qui commence. Auditeur qui, journée mondiale du goût, le goût est à l'honneur avec Gérald ce matin, alias Jeannot. Bonjour Jeannot.
1: Bonjour monsieur.
2: Bonjour Gérald, bonjour Jeannot. Alors comme ça, vous avez une super recette de lapin.
1: Oui, oui, oui.
2: C'est quoi cette recette, Jeannot?
1: Du lapin au courbouillon.
0: Ah, qu'est-ce que c'est?
1: Alors, vous mettez c'est le lapin traditionnel pendant... Oui, un lapin traditionnel, vous le mettez à cuire pendant trois quarts d'heure à l'eau frémissante, avec un fouquet garni, une petite tomate et puis quelques pommes de terre. Et le rabe de lapin qui est sec à la fin à manger, vous le faites en vinaigrette avec, avec de la salade, mais le lapin tout chaud avec un filet de vinaigre. Et vous trempez ça dans la moutarde.
2: Ah ben vous la connaissez par cœur en plus, Gérald, cette recette. Vous la tenez de qui?
1: D'un cuisinier de l'Élysée en 66.
0: C'est pas vrai.
1: Charles d'Aubry s'appelait. Il était en Pologne avec le général de Gaulle. C'était un cuisinier de l'Élysée.
2: Et vous le connaissez?
0: C'est quoi cette
1: histoire? Ah ben oui, il faisait des grandes chasses où mon père était garde.
0: C'est incroyable.
2: Et c'est lui qui lui a appris à cuisiner le lapin que vous chassiez alors?
1: Le lapin au courbouillon, vous pouvez faire un garenne si vous voulez.
2: Hein. Excellent.
1: En Sologne. Vous pouvez faire du garenne ou le lapin commun au courbouillon avec un bouquet garni et les arômes.
0: Et Jeannot, il va falloir venir nous le faire, hein, ce lapin. Je compte sur vous. Franchement, merci. Vous avez été juste incroyable. Merci à tous d'avoir été là. À 6h, rendez-vous avec l'actualité de votre région. 6h30, vous retrouvez Valentine Letès.
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0: Et tout de suite, voici les équipes d'ici matin, ce lundi. Belle semaine sur ICI.
3: Merci beaucoup, Louis. On vous retrouve demain matin dès 5h dans l'équipe d'ici matin qui prend le relais jusqu'à 9h. On a aussi un Louis et pas des moindres. C'est Louis de Bergevin. Bonjour Louis.
4: Bonjour Benoît Chaumeau.
3: Avec Aurélien qui réalise cette émission et Eve qui va vous accueillir à partir de 6h45. Bon réveil.
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3: Très bon réveil, c'est Ici Périgord, il est 6h.
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7: Qui n'a jamais utilisé son téléphone en conduisant pour juste regarder un SMS, répondre à un appel ou changer de musique? Ça va bientôt coûter une suspension de permis. Le gouvernement a annoncé la généralisation de cette mesure qui a été expérimentée dans certains départements. Suspension pour quelques semaines ou quelques mois, on ne connaît pas encore la durée exacte. Mais Louis Pin, les conducteurs périgourdins à qui vous avez annoncé la nouvelle reconnaissent que c'est dissuasif.
8: Christian habite la 12, commune située à 20 km de Périgueux, et quand il conduit pour aller en ville, son téléphone, il le pose
9: sur le siège arrière, parce que je sais que s'il sonne, que je l'ai sur le siège à côté, je sais que je suis assez con pour le prendre. Et là, j'ai pas le bras assez long, donc je ne pourrai jamais répondre, et je m'arrête quand même le plus tôt possible au cas où ça urgerait.
8: Le retraité s'était déjà fixé cette règle, mais comme maintenant son permis peut être suspendu, Christian sera encore plus prudent.
9: Alors j'ai peur de divulguer mon permis, moi de me planter, et j'ai aussi peur d'être un danger sur la route.
8: Frédéric, elle, fait moins de route. Elle habite et travaille sur Périgueux, mais a déjà perdu quelques points à cause du téléphone.
10: J'avais mon téléphone et je communiquais par SMS. Ça m'a fait suer de perdre des sous et des points. Vu que ça m'est déjà arrivé, je sais que je vais faire attention. Voilà.
8: Tous conscients du danger, certes, mais Pauline Sarladez continuera envers et contre tout d'utiliser son portable.
11: Je serai plus discrète, ou alors j'utiliserai plus les applications comme Waze qui permet de détecter s'il y a un officier de police ou quelque chose comme ça pour éviter de me faire prendre. Voilà, ouais, j'avoue, c'est pas bien, mais je le fais.
8: Et ainsi pouvoir continuer à changer la musique de son téléphone.
7: La préfecture de la Dordogne qui annoncera vendredi la durée de suspension du permis de conduire pour les automobilistes qui utilisent leur téléphone au volant. Un jeune a eu un accident de la route hier. Il roulait sur une moto de 50 cm3 à Brantôme vers 19h sur la départementale 69, la route d'Agonac. Quand ce jeune homme a perdu le contrôle de son deux roues, il a chuté sur la route. Il est seul en cause dans cet accident. Il a été transporté à l'hôpital de Périgueux par les secours. Une femme est morte sur la route ce week-end. Cette femme de 82 ans qui a eu un accident samedi à Vélines près de Bergerac. Elle avait été gravement blessée. On a appris hier midi son décès après ce choc frontal avec une autre voiture. La femme avait été retrouvée en arrêt cardiaque par les secours, d'abord réanimée avant de partir en urgence à l'hôpital de Libourne où elle est donc décédée. L'autre conducteur impliqué dans l'accident, un homme de 77 ans, était gravement blessé à l'épaule.
3: On va entendre des coups de feu et des sirènes de gendarmerie ce matin à Sarlat.
7: Ouais, des dizaines de gendarmes suréquipés qui seront sur place pour désarmer un terroriste. Alors c'est un exercice qui va se dérouler au niveau du bâtiment technique Orange près du collège de la Boétie à Sarlat. Pas besoin d'appeler le 17. C'est la simulation d'une tuerie de masse, d'un attentat. Et on va en parler tout à l'heure dans l'info d'ici à 6h32. On reçoit le capitaine Jean-Baptiste Giacomoni de la compagnie de Sarlat qui va nous expliquer comment va se dérouler cet exercice. Le département de la Dordogne a mis 5 millions d'euros de côté pour payer les astreintes dans le dossier de déviation de Beynac. Cette amende qui court tant que les piles de pont du premier projet ne sont pas détruites. Plusieurs associations d'opposants pressent la justice d'obliger le conseil départemental à les régler. Jeanne de Butler, au cœur du sujet, il y a cette question. Est-ce qu'il faut tout détruire ou laisser certains blocs de béton dans l'eau? Le département, en tout cas, se prépare au cas où il devrait payer.
4: Une enveloppe pour couvrir le risque maximum, dit-on, car le conseil départemental espère bien ne pas avoir à en arriver là. Les astreintes sont prévues pour l'obliger à terminer le chantier. Or, la démolition est quasiment terminée, dit-il. Les piles de pont ont été retirées de la rivière et le site aura été remis en état à la fin du mois. La dernière fois que le département a été condamné à verser de l'argent, c'était il y a 2 ans et demi. Et depuis, les astreintes courent toujours, 5000 euros par jour pendant 2 ans et demi. C'est ce que réclament les opposants qui ne donnent pas de montant total, mais veulent faire valoir cet argument devant la Cour administrative d'appel de Bordeaux. Le chantier n'est pas terminé, selon eux, puisque des blocs de béton sont toujours dans le lit de la rivière. Ils émergent de la surface de l'eau et abîment le paysage, selon eux. Le conseil départemental leur répond que tout cela a été décidé de longue date lors d'un comité de suivi des travaux, car retirer ces blocs abîmerait le sol au fond de la Dordogne.
7: Le département qui a déjà été condamné à 2 reprises à verser des astreintes pour un montant total de près de 2 millions d'euros. Les élèves du lycée Joséphine Becker à Sarlat veulent faire un nouveau blocus ce matin, bloquer complètement l'entrée des élèves dans le lycée avant une possible reprise demain. Nouvel appel à la mobilisation nationale lancé. Il pourrait y avoir des blocages à Périgueux, notamment à Bergerac, à Terrasson aussi. Un nouvel établissement a décidé d'entrer dans le mouvement demain, c'est la cité scolaire d'Exideuil qui pourrait manifester pour la première fois demain pour dénoncer les classes surchargées, la cantine trop chère. Aussi, le Parti Socialiste de la Dordogne salue la victoire de Raphaël Glucksmann hier lors de la primaire du PS et de Place Publique. Une ligne politique claire se dessine. Ce sont les mots de Sandrine Dubos, la première secrétaire fédérale du Parti Socialiste de la Dordogne. En fédéral 2 de rugby, hier, victoire de Bergerac.

0: justement avec des températures qui baissent le matin, même si dans la journée ça reste quand même raisonnable pour un mois d'octobre, avec pour la couleur du ciel aujourd'hui des petites averses possibles encore ce matin. Cet après-midi, Météo France prévoyait quelques éclaircies, mais franchement ça va rester quand même a priori assez couvert dans l'ensemble, avec 17 degrés attendus du côté de Thiviers. On attend 18 degrés cet après-midi au Bugey et aux Aizis ainsi qu'à Ribérac, 19 à Périgueux, 19 à Sarlat et 21 degrés la maximale pour Bergerac cet après-midi.
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0: Bienvenue sur votre radio, ici Périgord, il est 6h07, j'espère que vous avez passé un bon week-end. On est ensemble jusqu'à 9h et en musique avec Calogero. Tout de suite, bienvenue sur Ici.

0: Calo Géro sur Ici Périgord, je joue de la musique.
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0: Très bon réveil avec la première radio locale en Dordogne, celle qui vous fait rencontrer des gens d'ici chaque matin, direction Saint-Cyprien aujourd'hui, avec Maddy et Thierry Fournet qui partent à la retraite avec eux. C'est la fin de 100 ans d'histoire dans le commerce en Dordogne. Des au revoir au micro de Sébastien Miro dans moins de 10 minutes. Mais d'abord, on parle musique et je vous donne des nouvelles d'une jeune chanteuse que vous avez peut-être découvert il y a quelques semaines en écoutant Ici Périgord. Elle s'appelle Adèle Castillon et son titre, c'est celui-ci.

0: Adèle Castillon qui a 24 ans, qui fait partie de cette génération de nouveaux artistes qu'on a découvert sur YouTube. Elle a commencé en faisant des vidéos, elle fait partie de l'équipe de Léna Situation, dont vous avez peut-être entendu parler, de sa bande de copines avec qui elle a fait des vidéos il y a plus de 10 ans maintenant. Et puis elle s'est lancée petit à petit dans la musique. Son premier album a été nommé aux Victoires de la Musique et elle vient de sortir un nouveau titre vendredi. Il s'appelle C'est tout moi et dans ce titre, elle se présente.
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0: Titre d'Adèle Castillon qui est sorti vendredi. Adèle Castillon que vous pourrez voir à la télé dans quelques jours puisqu'elle fait partie de la Star Academy de la nouvelle saison en tant que grande sœur des candidats. Elle va leur rendre visite au château pour les aider dans leur vie quotidienne. Le télécrochet qui a démarré samedi soir sur TF1. Rendez-vous donc dans quelques jours avec Adèle Castillon qui vient de sortir ce nouveau titre.
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0: Il est 6h13, l'heure de retrouver Jean-Louis, notre jardinier, qui nous donne ses conseils tous les matins et qui partage aussi ses coups de cœur. Coup de cœur ce matin, Jean-Louis, pour le plein bagot couvre-sol.
3: C'est une floraison qui a démarré au mois d'août, qui va s'arrêter au mois de novembre, voire décembre, ce qui est quand même déjà pas mal. Alors la résistance au froid, je vous la donne, mais on n'y est pas encore, hein, moins 18, ça devrait aller. Ouf, oui. On ne met que 3 plants par mètre carré parce que ça drageonne sérieusement. C'est vraiment un couvre-sol qui va supporter alors le soleil, la mi-ombre, globalement il s'adapte un petit peu partout. C'est super facile à cultiver, à la plantation un petit peu de terreau pour vraiment l'habituer à changer de sol. Ils étaient en pot. Et puis, la plante s'installe, aucun problème. Ça se divise facilement. Voilà une plante économique. Sortie d'hiver, au bout de 2 ans de plantation, on lève un plant, hop, on le coupe en 4 ou 5. Ça y est, on a 4 ou 5 plants. Donc, pour aller faire du bouche-trou, c'est pas mal. Si on a loupé le coche au mois de mars, oh ben, ma foi, fin août, début septembre, on fait des boutures, des petits tronçons de 5-6 cm qu'on laisse dans l'eau pendant une semaine, on les repique directement un petit godet avec du terreau et c'est gagné. Alors, l'utilisation, ben, c'est vraiment le couvre-sol. Vous voyez la photo là qui est sur le Facebook, oui. C'est un massif qui est devant la gare de Sarlat, donc autant dire que il voit pas souvent l'eau, il voit pas souvent l'engrais, il voit souvent les valises et les pieds, même à la limite. Donc il est bien installé, c'est idéal pour les plates-bandes, les talus. En bac, ça marche pas si mal, si bien sûr on arrose un peu. C'est un très bon couvre-sol pour mettre entre les arbustes. C'est vraiment bien. C'est une plante qui sera toujours au top. Et alors accrochez-vous pour les tarifs. Au printemps, en godet, ça valait 3 euros.
4: Ah.
3: Ça bien. Va bien.
4: Oui.
3: Et oui. Et en conteneur, en ce moment, j'en ai vu à 9,50 €. Évidemment, on gagne un petit peu de temps. Bon, à la limite, un conteneur, en le sortant, on le divise en 2, ça fait déjà 2 plants. Donc, c'est une plante intéressante. Je trouve que les collectivités l'utilisent de plus en plus. Et c'est souvent une réussite avec une résistance à tout. Voilà, au piétinement, au soleil, à l'excès d'humidité, au froid. Donc, c'est pas mal. Et surtout, c'est en fleur maintenant.
0: Merci beaucoup Jean-Louis Jardinier, tous vos conseils à retrouver sur ici.fr. Mel Brooks sur ici Périgord, il est 6h16, bon début de journée.

0: Mel Brooks avec ce tube sorti en 1981 qui s'est vendu à plus de 400 000 exemplaires en France. Il est 6h20.
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0: À Saint-Cyprien, la fin d'une saga familiale centenaire pour la maison Fournet. Dans les gens d'ici, on est en compagnie de Maddy et Thierry Fournet qui partent à la retraite. Avec eux, c'est la fin de 100 ans d'histoire dans le commerce en Dordogne. Des au revoir ce matin au micro de Sébastien Miro.
2: Bonjour, je m'appelle Maddy Fournet-Bala. J'étais commerçante à Saint-Cyprien. Je gérais la société Fournet avec mon frère. Et à l'heure actuelle, suite au départ de mon frère à la retraite, je me retrouve également à la retraite.
3: Bonjour, je m'appelle Thierry Fournet, cypriote depuis 61 ans. Et j'ai été commerçant, j'ai géré l'entreprise Fournet. Et maintenant, je pars à la retraite.
4: Ben oui, 100 ans d'histoire, 100 ans de famille. Mais aujourd'hui, ça va s'arrêter, après vous. Vous avez fait des tentatives de recherche de repreneurs, et au final, il n'y a pas de repreneur. Vous pouvez me l'expliquer, ça ?
3: Oui, effectivement, il y a eu quelques contacts, mais bon, comme vous l'avez précisé, travailler 7 jours sur 7, des horaires pas bien établis, ça refroidit les personnes qui étaient plus ou moins intéressées. C'est l'état des lieux, c'est un fait accompli et c'est un peu décevant que l'établissement Fournet ne continue pas, mais bon, c'est comme ça, quoi.
2: Oui, c'est notre plus grand regret, je pense, qu'il n'y ait pas eu de repreneur. Surtout que, bon, donner des conditions quand même très favorables. Thierry, rester quand même 6 à 8 mois avec les futurs repreneurs pour montrer ce que était le travail. On mettait même à disposition une maison, si jamais il y avait un problème de location, un prix très abordable et tout. Mais non, je pense que les mentalités changent, les gens n'ont pas trop envie de faire d'heures. Bon, c'est comme ça, hein. Tout change maintenant, tout change. Le mode de consommation change. Je vois même dans notre métier, ça a beaucoup, beaucoup changé. Voilà, donc bon, il ne faut pas avoir de regrets, il faut voir devant, et bien, c'est tout. Voilà.
4: Note positive, la toute première chose que vous allez faire de cette liberté retrouvée.
2: Je vais m'occuper un peu plus de moi, surtout de mes petits-enfants, de Louis et de Maude. Et puis ensuite, je me suis engagée en tant qu'élue dans la petite commune du Coux-et-Bigaroc-Mouzens. Je vais encore plus m'investir, voilà. Et puis je vais aider ma famille, hein, tout simplement. Qui a besoin de moi, je serai présente.
3: Eh bien, je vais aller voir mes deux filles qui sont à Paris. Voilà, je n'ai pas eu l'occasion de voir souvent, à part les moments de fête. Et puis bon, j'ai quelques passions. Le rugby, j'espère faire la Coupe du Monde l'année prochaine en Australie. La pétanque, c'est mon dada, et puis aider la famille aussi, mon neveu qui est agriculteur, des petits coups de main comme ça, et profiter de la vie, aller au CEP, et puis peut-être aussi découvrir la France, parce que en définitive, autour de mon Périgord, je suis pas trop sorti.
4: Thierry et Maddy Fournet, je vous souhaite le meilleur pour ces prochaines années, puis vous remercier au nom de tous les auditeurs d'ici Périgord d'avoir nourri toutes ces années ce lien social. Je vous tire mon chapeau pendant que vous tirez votre révérence. Je vous remercie, belle journée.
3: Merci ici Périgord de nous avoir rendu visite. Merci.
2: Merci beaucoup.
0: Les gens d'ici à retrouver sur ici.fr avec tous les épisodes et les photos pour découvrir ces gens d'ici chaque matin. Il est 6h23. Lui a fait son retour à la télé samedi soir, quelques semaines après être devenu papa. C'est Vianney qui est le parrain de la nouvelle saison de la Star Academy qui a démarré samedi. On le retrouve avec le premier extrait de son prochain album. Ça s'appelle Dors et Détends. Et c'est sur ici Périgord pour vous souhaiter un bon réveil à 6h24.

0: Vianney, d'or et d'étain sur Ici Périgord. À suivre l'horoscope de Catherine Viguier. À tout de suite.
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0: 6h27, l'horoscope avec Catherine Viguier. Bonjour Catherine.
8: Bonjour Benoît.
0: Les scorpions doivent prendre leur temps.
8: Oui, en matière de séduction et de communication.
9: Bélier, vous devez faire preuve de patience côté finance, mais tout se met en place.
10: Taureau, jusqu'à la fin de l'année, vous faites le point avec vous et un ou une autre.
11: Gémeaux, vous aurez intérêt à prendre du temps pour vous afin de ne pas somatiser.
12: Cancer, une période dédiée à l'image que vous avez de vous, renforcée positivement ou pas par votre bien-aimé.
13: Lion, tout se met en place dans votre maisonnée, mais il faut vous armer de patience.
14: Vierge, de toute évidence, grâce à la culture, au voyage, vous progressez dans votre vie.
15: Balance, et si vous accordiez davantage d'intérêt et de temps à votre vie intérieure.
16: Scorpion, côté sentiment, vous ne trouvez pas toujours les mots justes ou vous êtes mal compris.
17: Mais bon, c'est passager.
18: Sagittaire, et si vous vous retrouviez avec vous-même, avec pour but être votre meilleur ami.
19: Capricorne, si l'un de vos projets tarde à voir le jour, pas d'affolement, ce n'est que passager.
20: Verseau, il est question d'une place au soleil et en préparant le terrain, vous pourriez l'obtenir.
21: Poisson, douce journée, dépaysante à souhait, vous vous sentirez bien.
22: Et pour nous tous, on choisit la grâce.
0: Merci Catherine Viguier.
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0: Bonjour à tous, merci d'avoir choisi Ici Périgord pour commencer votre journée. Bonjour Louis de Bergevin.
23: Bonjour Benoît Chaumeau.
0: Bonjour aussi aux téléspectateurs de France 3 qui nous rejoignent ce matin sur votre radio Ici Périgord. C'est l'émission de votre réveil en Dordogne jusqu'à 9h avec des bons plans près de chez vous, des infos pratiques, toutes les infos à ne pas manquer ce lundi. On jouera ensemble aussi avec de très beaux cadeaux à gagner ce matin. Rendez-vous dans une heure dans la grotte d'Ici Périgord pour découvrir ce qui s'y cache à l'intérieur. On sera aussi avec notre vétérinaire, le docteur Pierre Fabin, qui va nous rejoindre, lui, dans quelques minutes. On va parler d'assurance santé pour nos animaux. Vous avez un chat, un chien à la maison, vous demandez si c'est important de souscrire ou pas à une assurance santé. Est-ce que ça vaut vraiment le coup? Eh bien ça, on va vous le dire ce matin. Restez à l'écoute d'Ici Périgord, ce sera dans un petit peu moins d'un quart d'heure. Mais pour l'instant, il est 6h30. Les infos de ce lundi, Louis de Bergevin.
23: Les élèves du lycée Joséphine Becker à Sarlat veulent faire un nouveau blocus ce matin avant la mobilisation de demain à Périgueux, Bergerac, Terrasson aussi, les élèves prévoient de se mobiliser demain et un nouvel établissement en Dordogne entre dans ce mouvement, c'est la cité scolaire d'Excideuil où les élèves veulent manifester pour la première fois ce mardi. Le gouvernement a annoncé qu'il généralisait la suspension du permis de conduire si on utilise son téléphone au volant. Cette mesure était en expérimentation depuis quelques mois dans certains départements. Ça va donc entrer en vigueur prochainement en Dordogne. On ne sait pas encore quelle sera la durée de la suspension. La gendarmerie mène un exercice à Sarlat ce matin, on va entendre des coups de feu et des sirènes. Et simulation d'une tuerie, d'un attentat, des dizaines de gendarmes suréquipés s'entraîneront à désarmer un terroriste. On va voir comment ça va se passer exactement, comment va se dérouler cet entraînement avec le capitaine Jean-Baptiste Giacomoni qui est en direct avec nous dans l'info d'ici. Mais d'abord, on fait le tour de l'info en français dans le monde en 90 secondes avec vous, Valentine Letesse.
2: Le frigo vide, rien dans les placards. Vous êtes 7 millions en France à manquer de nourriture. Un quart des 18-24 ans saute des repas faute d'argent. C'est le rapport présenté ce matin par Action contre la faim. Forcément, cette question intéresse. Combien de tickets resto pourrez-vous donner à la caisse? Les députés en débattent aujourd'hui à l'Assemblée. La proposition de loi vise à autoriser une fois pour toutes ce moyen de paiement en supermarché, mais pour 10 euros maximum, réclament certains députés contre 25 euros actuellement. Blocus ou cours de maths? Une nouvelle semaine de mobilisation commence pour les lycéens. Et à une semaine des vacances de la Toussaint, les syndicats ont l'intention de frapper fort avec ce nouvel appel à la mobilisation dans toute la France demain. Une victoire nette pour Raphaël Glucksmann, officiellement candidat de la gauche à la présidentielle depuis hier soir, puisqu'il a largement remporté la primaire dès le premier tour avec 66% des voix. Le leader de Place Publique enfariné après sa fête de victoire. Les images tournent sur les réseaux sociaux. Divisé par deux, le déficit de la sécurité sociale, actuellement chiffré à 21,8 milliards d'euros. Les débats s'annoncent déjà électriques. Premier examen du projet de loi du gouvernement aujourd'hui en commission. Les débats s'annoncent également électriques à l'Assemblée. Et puis une bouffée d'air pour Marseille, vainqueur hier soir de son match à 3 pour conclure la 6e journée de Ligue 1 de foot. L'OM met fin à une série de 5 défaites consécutives.
23: Merci Valentine Letesse. Et dans l'info d'ici en Dordogne, un exercice impressionnant de la gendarmerie ce matin à Sarlat. Un faux attentat. On en parle avec les gendarmes. On est justement en direct avec le capitaine Jean-Baptiste Giacomoni. Bonjour.
3: Bonjour Monsieur de Bergevin.
23: Vous organisez donc cet exercice ce matin. Concrètement, qu'est-ce qui va se passer?
3: Très bien. Ben écoutez, oui, tout à fait. On organise cet exercice sur Sarlat ce matin. Donc, il s'agit d'un exercice de réaction face à une tuerie planifiée ou tuerie de masse, comme on l'appelle. Pour l'historique, si vous voulez, en novembre 2015, la France a été surprise par une vague d'attentats. C'était inédit sur le sol français. C'était une première, des attentats aussi massifs avec ce genre de tuerie planifiée et des victimes multiples. Donc il a fallu que l'on adapte sa réponse à notre réponse à la nouvelle menace. Donc on a changé la doctrine avec la notion de primo-arrivant. Donc en fait, nous n'attendons plus maintenant les unités spécialisées en cas de tuerie.
23: Donc le GIGN ou le RAID.
3: Voilà, tout à fait. Les unités spécialisées telles que le GIGN ou le RAID. Et maintenant, ce sont les gendarmes locaux qui sont amenés à devoir intervenir en tout premier rideau pour pouvoir sauver le maximum de victimes. Donc l'exercice de ce matin, il va se dérouler en plusieurs phases. Il va se situer au niveau des bâtiments techniques d'Orange, au-dessus du collège Labo ici, à Sarlat. Et ça va être une alerte au 17, signalant des coups de feu, des individus armés et les gendarmes locaux vont devoir intervenir.
23: Oui, c'est ça, des gendarmes locaux, des gendarmes du quotidien qui interviennent avec leurs équipements du quotidien face à des terroristes parfois surarmés. C'est ça le scénario.
3: Voilà, tout à fait. C'est pour ça que maintenant, dans les unités de gendarmerie, on dispose de gilets lourds, de fusils d'assaut, etc., qui sont spécialement prévus pour ce type de cas. Et le but de ce matin, c'est de faire participer les différents acteurs, donc que ce soit la mairie, la préfecture, les pompiers, la gendarmerie, tous ensemble pour s'entraîner si jamais, par malheur, un jour, ce genre de situation devait arriver.
23: Les riverains, les voisins risquent d'entendre des coups de feu, des explosions, faut pas s'inquiéter?
3: Oui, voilà, c'est un peu le but de mon intervention de ce matin, c'est de rassurer la population. Elle risque d'entendre peut-être des coups de feu parce qu'on utilise des balles à blanc, peut-être des gyrophares, des sirènes, voilà, un peu d'agitation, mais rien de grave, ce n'est qu'un exercice. Voilà.
23: Ah bah, donc pas besoin d'appeler le 17. Ce matin, si vous entendez tout ce remue-ménage à Sarlat, à côté du collège de la Boétie, c'est donc un exercice de la gendarmerie. Merci beaucoup, capitaine Giacomoni, d'avoir été notre invité ce matin. On vous souhaite bonne journée, bon exercice ce matin.
3: Je vous en prie. Merci monsieur, bonne journée, au revoir.
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23: Un peu de grisaille, un peu de pluie au programme, Benoît, dans le ciel aujourd'hui.
0: Exactement, les petites averses, c'est pour ce matin a priori. Pour cet après-midi, ça devrait redevenir sec avec un ciel qui va rester quand même largement couvert pour aujourd'hui, avec des températures qui restent largement stables pour un 12 octobre, puisqu'on attend cet après-midi 17 degrés. degrés à Nontron, 18 degrés à Ribérac, 19 à Périgueux et Sarlat, et 21 degrés annoncés à Bergerac au meilleur de la journée.
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0: Bon réveil avec ici Périgord. Si vous devez prendre le train ce matin, vérifiez les horaires. Il y a des légers retards de 5 minutes au départ de Périgueux. Par exemple, le train de 7h pour Limoges partira à 7h05. Il y en a d'autres dans la prochaine heure. Mais rien d'alarmant pour l'instant. Pour la musique, voici Suzanne Vega avec Lucas.

0: Suzanne Vega sur Ici Périgord, il est 6h40.
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0: Bienvenue sur Ici Périgord, la radio de votre réveil en Dordogne avec des offres d'emploi tous les matins. On recherche un peintre en bâtiment du côté de Terrasson. On vous en dit plus dans les prochaines minutes. Mais d'abord, on parle sport tout de suite. Avec Francis Lacour dans Sport en Périgord et l'opération Octobre Rose qui passe aussi par Boulazac. Bonjour Francis.
3: Bonjour Benoît, bonjour à tous.
0: La Voie Rose, c'est le nom donné à une course en faveur de la Ligue contre le cancer et c'est samedi.
3: Départ 10h ce matin à la plaine de la Moura, la Voie Rose, une initiative de la municipalité de Boulazac. Serge Reynaud, chargé des sports et de la vie locale.
4: Alors la Voie Rose qui est 5e édition, alors déjà une petite histoire un petit peu particulière parce que la Voie Rose est née grâce à Philaposte qui souhaitait organiser dans le cadre de Octobre Rose une marche. Et donc ils sont venus, ils sont rapprochés du service sport et vie locale de la ville de Boulazac pour qu'on puisse l'organiser en parallèle. C'est né d'ici, c'est parti il y a 5 ans. Donc sur 2 ans, on a été accompagné de Philaposte en co-organisation. Et petit à petit, ils se sont retirés. Nous, on a continué à organiser par le biais du service des sports pour une très bonne cause.
3: Une marche de 7 km, une course aussi de 8 km 500.
4: Deux parcours différents. Alors il y a une petite particularité cette année, c'est qu'il y aura un petit échauffement avant le départ de cette course et de cette marche qui sera animé par l'association Dature Ambiance Move pour que les gens puissent partir bien échauffé de façon qu'il n'y ait pas de blessures sur les parcours.
3: J'ai entendu parler de séances de Zumba, d'échauffement en Zumba.
4: Voilà, tout à fait, c'est ça.
3: Tout ça, c'est pour la Ligue contre le cancer.
4: Tout à fait. Alors, tous les inscriptions, les fonds seront reversés entièrement à la Ligue contre le cancer dans le cadre de Octobre Rose. Les inscriptions sont au tarif de 6 euros en ligne via Cligego et il y aura aussi la possibilité de s'inscrire directement sur place, un t-shirt de distribuer.
3: Alors, c'est un départ à 10 heures, c'est ça?
4: Alors, les départs sont prévus à 10h. Bien sûr, il est prévu un point d'accueil avec café. Voilà, il y aura des échanges. Et au retour, il y a aussi sur le site, donc ça se fait à la plaine de la Moura, ce que je ne voulais pas citer, mais à la plaine de la Moura que maintenant tout le monde connaît. Et au retour, il y aura un site un ravitaillement en fruits, en bouteilles d'eau, voilà, pour ceux qui le souhaitent. Et c'est offert par la ville.
3: Inscription en ligne ou sur place pour la Voie Rose, samedi 17 octobre à Boulazac.
0: Merci Francis Lacour. Toutes les infos à retrouver sur ici.fr.
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0: Il est 6h43, vous écoutez Ici Périgord, la radio qui prend soin de vos animaux tous les matins avec notre vétérinaire, c'est Pierre Fabin qui nous rejoint. Face à l'augmentation des frais vétérinaires, l'assurance santé animale devient de plus en plus populaire. Est-ce que c'est un vrai filet de sécurité ça ou est-ce que c'est un gadget hors de prix? On franchit le pas ou pas Pierre Fabin?
6: Alors pour moi, c'est devenu une vraie nécessité médicale pour éviter de se retrouver au pied du mur financièrement. La médecine vétérinaire a fait des bonds de géant ces dernières années. Aujourd'hui, on fait des scanners, des IRM, des chirurgies orthopédiques complexes. Résultat, soigner une patte cassée peut vite coûter 1500 euros. Une grosse chirurgie de l'estomac suite à l'ingestion d'un jouet dépasse souvent le 1000 euros. Sans assurance, on a beaucoup de familles qui sont obligées de se poser la question de l'euthanasie de leur animal par manque de moyens, ce qui est un drame absolu. L'assurance santé fonctionne comme notre mutuelle pour humains. Vous payez une cotisation, on vous rembourse une grande partie des frais imprévus liés aux maladies lourdes ou aux accidents.
0: Et docteur, on trouve des dizaines d'offres sur Internet avec des prix qui vont du simple au triple. Sur quels critères concrets on doit choisir le bon contrat ?
6: Et bien justement, le prix mensuel ne doit absolument jamais être votre seul critère. Une assurance à 10 euros par mois ne vous couvrira qu'en cas d'accident de la route, mais pas si votre chien déclare un diabète chronique. Donc le premier point vital à vérifier, c'est le plafond annuel de remboursement. S'il est bloqué à 500 euros par an, c'est inutile en cas de grosse chirurgie. Optez pour un plafond d'au moins 1500 à 2000 euros. Et ensuite, lisez scrupuleusement les petites lignes sur le délai de carence. C'est la période après la signature où vous payez, mais vous n'êtes pas encore couvert. Ça peut aller de 48 heures pour un accident jusqu'à 6 mois pour une maladie. Et enfin, vous regardez le système de franchise, la petite somme qui reste à votre charge à chaque visite.
0: Est-ce qu'il y a un âge limite pour souscrire ? Est-ce que je peux simplement attendre que mon chien vieillisse et ait des problèmes pour l'assurer ?
6: Alors surtout pas, c'est la pire des stratégies. Aucune assurance ne prendra en charge une maladie qui s'est déclarée avant la signature du contrat. Si vous attendez qu'il ait de l'arthrose pour l'assurer, les frais liés à son arthrose seront juste exclus des remboursements. L'assurance, ça s'anticipe totalement. Il faut assurer l'animal quand il est encore jeune et en parfaite santé, idéalement vers l'âge de 3 mois. Et en plus, beaucoup de compagnies refusent les nouvelles adhésions passées 7 ans. Donc si vous décidez de ne pas prendre d'assurance santé, la seule vraie option, c'est d'ouvrir un livret d'épargne dès son adoption et d'y verser 30 euros tous les mois.
0: Merci docteur Pierre Fabin, tous vos conseils vétérinaires à retrouver sur ici.fr. Je vous invite aussi à cliquer sur le coup de patte d'Ici Périgord, la chronique consacrée aux animaux à l'adoption dans les SPA de la Dordogne. C'est chaque week-end sur Ici Périgord. On a encore rencontré des animaux incroyables ce week-end. Allez les découvrir sur ici.fr.

0: Michel Berger, il n'y a pas de honte sur Ici Périgord, il est 6h49. Vous nous rejoignez sur le Facebook d'Ici Périgord. Françoise nous indique 11 degrés à Sarlat ce matin avec un petit peu de pluie. On a aussi à Salignac et Ivig 8 degrés ce matin avec un ciel pluvieux chez Jean-Marie. Et puis le temps est maussade à Pona avec 13 degrés 3 ce matin, c'est chez Isa.
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0: Trois infos pratiques chaque matin sur Ici Périgord dans les 3 Plus grâce à Théo Martin qui nous rejoint. Bonjour Théo.
2: Bonjour Benoît, bonjour tout le monde.
0: Vous avez envie de rénover votre logement, de réduire vos factures d'énergie ou de l'adapter pour pouvoir y rester plus facilement vieillissant? Eh bien une permanence gratuite est organisée à Tamiès.
2: La communauté de communes Sarlat-Périgord Noir propose ce rendez-vous dans le cadre de son programme d'amélioration de l'habitat avec Périgord Noir Rénove. Concrètement, un conseiller pourra étudier votre situation et vous renseigner sur les travaux possibles, isolation, rénovation énergétique, adaptation du logement en cas de perte d'autonomie, mais aussi sur les différentes aides financières auxquelles vous pouvez éventuellement prétendre. La permanence s'adresse aussi bien aux propriétaires qui habitent leur logement qu'aux propriétaires qui les mettent en location. Le rendez-vous est fixé à demain, de 9h à 13h, à la mairie de Tamiès. L'entrée est libre, avec ou sans rendez-vous. Et si vous ne pouvez pas vous y rendre, ces permanences sont organisées chaque mois dans une commune différente du territoire.
0: Vous nous parlez également ce matin, Théo, d'un événement qui va se dérouler ce week-end.
2: Oui, on est aux côtés du programmateur de la ville d'Aimé, Nicolas Lyon, qui est avec nous. Bonjour.
3: Bonjour. L'idée, c'est que pendant 24 heures, du samedi 17 octobre à 14h jusqu'au dimanche 18 octobre à 14h, on organise, avec beaucoup d'associations, plein d'événements autour de la biodiversité pour en parler, pour en la vivre aussi, la contempler. Donc on va avoir, alors cette année le thème c'est l'eau, et donc on va avoir plein d'événements, de conférences, de jeux autour de l'eau pour un peu mieux connaître cet élément-là.
2: Rendez-vous ce samedi et dimanche à Aimé pour les 24 heures de la biodiversité.
0: Et on termine les 3 Plus, Théo, avec les offres d'emploi. On démarre avec une offre du côté de Terrasson.
2: L'entreprise Jardin Espace Vert Ripérien recherche un peintre en bâtiment pour renforcer son équipe. Et contrairement à ce que son nom pourrait laisser penser, l'entreprise ne s'occupe pas uniquement des jardins. Elle réalise également des travaux de rénovation et de peinture sur différents bâtiments. Votre mission sera notamment de poser du placo, du carrelage, mais aussi de réaliser des travaux de peinture, notamment dans un laboratoire et des bâtiments en cours de restauration. Côté profil, l'entreprise recherche avant tout une personne motivée, minutieuse et qui aime le travail manuel. Les débutants sont acceptés à condition d'avoir envie d'apprendre. Le poste peut être proposé à temps partiel et petit avantage plutôt intéressant, un logement peut également être proposé dans un gîte communal situé juste à côté de l'entreprise.
0: Merci beaucoup Théo Martin. Les 3 Plus, c'est à retrouver sur ici.fr et sur l'application. Louise Attaque est dans la playlist d'Ici Périgord. Voici Léa à 6h52.
4: 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Elle est pas terroriste, elle est pas antiterroriste, elle est pas intégriste, elle est pas seule sur terre.

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0: à la droite.
1: Louise attaque avec Léa sur ICI Périgord. Il est 6h56. Bon réveil.
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1: 6h57 sur Ici Périgord, c'est l'heure de l'humour en tube avec les sketchs d'hier et d'aujourd'hui compilés par Fred Ballard. En un siècle, l'humanité a fait des progrès hallucinants, médecine, transport et communication. Quoique, dans l'humour en tube, Fred a remarqué que certains outils de communication n'étaient pas encore totalement aboutis dans les transports.
10: Si votre téléphone ne capte pas, ça ne capte pas dans le train, non plus, hein. Arrêtez de dire c'est du wifi, t'as vu, il y a le wifi, non. Mais les gens sont là, mais il y a le wifi maintenant.
11: Oui, non, clairement, hein, à part Jean Castex, personne ne compte sur le wifi de la SNCF pour garder un contact avec le monde extérieur. En tout cas, Arnaud de sa mère a testé pour nous et son retour d'expérience n'est pas hyper positif.
10: Ce n'est pas du wifi dans les trains, hein. Le wifi c'est un câble relié à un point A, un débit puissant et stable, à un point B, voilà, avec une connexion permanente, hein. Dans les trains, ce n'est pas du wifi, hein. Il n'y a pas de câble, hein, au cul des trains, hein. C'est pas vrai, hein. Donc arrêtez de dire il y a du wifi dans les trains, c'est pas vrai.
11: Voilà, bah c'est tout le problème du progrès. C'est un mot qui ne supporte pas la médiocrité. Soit il y a un net progrès, soit il faut le passer sous silence. Le petit progrès, c'est même pas la peine d'y penser. C'est un peu comme certaines nouvelles professions dont l'utilité en entreprise n'est pas hyper évidente.
12: Les happiness managers, c'est les gens qui gèrent le bonheur, tout ce qui est bonheur. Tu fais quoi dans la vie? Je gère le bonheur, ok. T'es dealer? Non, je suis happiness manager. C'est les gens qui viennent te voir quand t'es en train de bosser, ils viennent te voir, ils disent « T'es heureux, là ?» Non ? Ok. Tu veux un dragibus ?
11: C'est vrai que les bons becs trônent désormais dans les bureaux de nos managers. Est-ce un réel progrès pour la gestion des ressources humaines ? L'avenir nous le dira. Ce qui est sûr, c'est que c'est un réel progrès pour le chiffre d'affaires des dentistes. Et pour les Van Daroun.
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13: Découvrez Take Me Away, le nouveau titre de Tiz. Le chanteur périgourdin Tibbs s'est fait connaître avec Nation, titre le plus diffusé en radio en 2017. 100 millions de streams au total. Il a collaboré avec Sylvain Dutu de Boulevard Désert pour écrire « À côté de toi » pour les Enfoirés. Et les Canadiens Mike Demero et Zagata revisitent leur hit « Take Me Away » avec une version française.

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2: Très bon réveil, vous écoutez ici Périgord, première radio locale en Dordogne, il est 7h.
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4: Les lycéens comptent bien poursuivre leur mouvement cette semaine en Dordogne. Chez nous, un nouveau lycée entre même dans la contestation, celui d'Excideuil. Alors que le gouvernement espère voir le mouvement s'essouffler, l'intersyndicale appelle à une nouvelle mobilisation partout en France demain. Valentin Plat, dans notre département, certains élèves se mobilisent dès aujourd'hui.
5: C'est au lycée Joséphine Baker de Sarlac. Un nouveau blocus est annoncé pour aujourd'hui. Des lycéens ont campé tout ce week-end devant les portes de l'établissement et comptent installer des palettes pour verrouiller l'entrée du site. Ils évoquent aussi la journée de mardi avec une manifestation. Demain mardi, justement, à Périgueux, blocus dès 7h30 à Bertrand de Borne. Les jeunes iront ensuite au lycée professionnel Léonard de Vinci, situé près du golfe de Périgueux, là où, selon eux, les conditions pour étudier sont les plus précaires. À Bergerac, où il y a avec 15 personnes jeudi dernier. Pour le moment, rien d'officiel annoncé par les lycéens, mais eux aussi veulent un nouveau blocus demain. Enfin, un nouvel établissement entre dans le mouvement, la cité scolaire d'Excideuil. Ils vont manifester pour la première fois mardi, classe surchargée, cantine trop chère et assiette pas assez remplie. Ça, c'est pour les revendications. Le collège d'Excideuil ne sera pas impacté.
4: On vous détaille l'ensemble des manifestations lycéennes attendues aujourd'hui, mais aussi demain et pour toute la semaine sur notre site ici.fr. Cette femme de 82 ans avait été gravement blessée dans un accident de la route samedi à Vélines, près de Bergerac. Elle est décédée à l'hôpital de Libourne. On l'a appris hier midi, victime d'un choc frontal avec une autre voiture. Elle avait été retrouvée en arrêt cardiaque. Les secours l'avaient réanimée avant de l'emmener à l'hôpital. L'autre conducteur impliqué dans l'accident, un homme de 77 ans, lui a été gravement blessé à l'épaule. Les gendarmes vont simuler un exercice attentat ce matin à Sarlat, au niveau du bâtiment technique d'Orange, près du collège de la Boétie. Les voisins pourraient entendre des coups de feu, des sirènes. C'est la nouvelle doctrine depuis les attentats de 2015 en France. Désormais, les gendarmes locaux doivent s'entraîner pour intervenir avant le raid ou le GIGN en cas de tuerie de masse. Pas besoin donc d'appeler le 17 ce matin si vous entendez cette intervention des gendarmes. C'est un exercice.
2: Est-ce qu'il vaut mieux répondre à un SMS ou perdre son permis pendant plusieurs mois?
4: En Dordogne, les automobilistes qui utilisent leur téléphone au volant risquent bientôt une suspension de permis. La préfecture de Dordogne décidera elle-même de la durée de cette suspension. Cette mesure qui était expérimentée dans certains départements va donc être généralisée. Et nombreux sont les conducteurs qui vont devoir lutter contre une habitude bien ancrée. Christian a 75 ans, il reconnaît qu'il utilise souvent son téléphone quand il conduit.
6: Ça m'est arrivé, je le cache pas, ça m'est arrivé, mais je reconnais que quand on répond au téléphone, on n'est plus totalement sur la route. On est distrait, on est pris par la conversation, et bon, moi je parle beaucoup en plus, donc voilà, et puis total, on ne sait plus trop ce qui se passe autour. Tandis que là, au moins, je reste lucide, je regarde devant. Alors, je mets le téléphone, parce que je sais que s'il sonne, que je l'ai sur le siège à côté, je sais que je suis assez con pour le prendre. Alors du coup, je le mets sur le siège arrière, et là, je n'ai pas le bras assez long, donc je ne pourrai jamais répondre, et je m'arrête quand même le plus tôt possible au cas où ça urge. Mais c'est tout. Mais je risque pas de me faire choper par les poulets et le téléphone au volant.
4: La préfecture de la Dordogne doit encore statuer sur la durée de la suspension du permis de conduire. On devrait connaître cette durée donc d'ici la fin de la semaine. Le Parti Socialiste de la Dordogne salue la victoire de Raphaël Glucksmann hier lors de la primaire de gauche PS Place Publique. Sandrine Dubos, première secrétaire fédérale du Parti Socialiste, salue une ligne politique claire qui se dessine, celle d'une social-démocratie qui agit, qui rassemble et prépare l'avenir. Ce sont les mots qu'elle a utilisés dans son communiqué. Raphaël Glucksmann a obtenu 66% des voix, loin devant son principal rival, le premier secrétaire du parti, Olivier Faure, qui obtient 14%. Le président du Grand Périgueux, le communiste Jacques Auzou, est invité d'ici Périgord tout à l'heure à 8h moins le quart. On lui demandera de réagir à la victoire de Raphaël Glucksmann à la primaire de la gauche. On lui demandera aussi de nous expliquer cette polémique avec le département autour du budget du SDIS des pompiers, alors que le Grand Périgueux Bourgueux a décidé de ne plus payer les plus de 3 millions d'euros qu'il doit aux pompiers d'ici la fin de l'année.
2: Ce n'est pas qu'un aliment, c'est une couleur, une ambiance, une saison même.
4: Ouais, on a fêté les citrouilles, les potirons ou les autres courges hier à Saint-Mesmes-de-Pérérolles, près de Vers. C'était la foire à la citrouille. Alexandre Alves, il y avait du orange partout et des visiteurs passionnés.
0: Isabelle est une habituée de la foire de la citrouille. Avec son mari, elle vient tous les ans et elle a les sacs bien remplis.
3: Regardez, elles sont magnifiques. Du potimarron. Voilà, super.
0: Elle est ravie, elle s'est habillée en orange exprès pour l'occasion.
3: Bien sûr, oui. Ça fait du bien de mettre des couleurs un peu flashy, ça nous fait du bien.
0: L'automne, c'est sa saison préférée. L'été, elle n'en pouvait plus.
3: C'était lourd cette année, on a eu quand même des records là. Mais l'automne, c'est tellement agréable, c'est une belle saison.
0: Dans les allées de la fête, il y a du orange partout et des citrouilles toujours plus grosses les unes que les autres.
3: C'est impressionnant.
0: Valérie, en a-tu une énorme dans les mains?
7: Alors j'ai trouvé une belle citrouille et je vais essayer de la curer pour faire la soupe et garder l'extérieur pour faire une décoration d'Halloween. On est enchantés, l'envie de faire des soupes et de se retrouver au coin du feu, voilà, avec une petite bougie.
0: Derrière son stand, David a le sourire. Avec la météo, il vend plein de citrouilles.
8: Par chance, il est tombé 100 mm d'eau, ce qui fait que ça donne envie de manger de la soupe. Quand il fait 35, comme il y a eu des années précédentes, c'était le cas, on est plus orienté encore.

0: de Casseville 36-34 et Vert a été écrasé par le leader de la poule Millau, défaite 53-8 au classement Bergerac et 3e vers 4e. Nontron et Belvès pointent à la 7e place. En basket, le prochain adversaire du BBD, le Paris Basket, s'est imposé facilement hier soir 96-83 à domicile face à Strasbourg. Paris invaincu depuis le début de la saison qui affronte donc Boulazac dimanche prochain à 16h30. Le Classico, comme on l'appelle désormais, sera à vivre en direct et en intégralité sur l'antenne d'ici Périgord. Le BBD a obtenu sa première victoire, on le rappelle, samedi soir, 84-73 à domicile face à Bourg-en-Bresse. Et c'était évidemment à vivre sur l'antenne d'ici Périgord.
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0: Benoît, la météo, aujourd'hui c'est de la grisaille, mais des températures qui sont pas si fraîches que ça.
2: Non, exactement, on va y revenir pour les températures de cet après-midi. C'est très raisonnable pour un 12 octobre. Pour la couleur du ciel, d'abord ce matin, c'est déjà du gris avec quelques averses possibles en matinée. Cet après-midi, ça devrait rester plus sec, mais ça va rester quand même assez couvert. Quelques toutes petites éclaircies, timides éclaircies possibles, mais globalement, ce sera nuageux. Pour les températures, effectivement, 17 degrés attendus cet après-midi à Thiviers, 19 à Périgueux et Sarlat, et même jusqu'à 21 degrés annoncés pour Bergerac cet après-midi.
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2: Il est 7h08, bon réveil, c'est ici matin jusqu'à 9h avec Jeanne Masse tout de suite en rouge et noir.

0: Jeanne Mas en rouge et noir dans la playlist d'ici Périgord. Il est 7h12, bon début de semaine.
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0: Bon réveil avec nous sur Ici Périgord. J'espère que vous avez passé un bon week-end. Dans moins de 10 minutes, c'est l'écho d'ici, l'actualité économique en Dordogne chaque matin avec les Olympiades des métiers qui vont avoir lieu cette semaine. C'est les finales régionales qui vont se dérouler à Bordeaux. On va en parler avec un professeur du CFA de Boulazac, responsable de la section ébénisterie, Sébastien Best. Il sera notre invité dans moins de 10 minutes. Juste avant, c'est Mon œil avec David Ossiou. Dans un instant, son regard sur l'actualité, c'est chaque matin, et l'envie d'avoir enfin des voitures électriques pas chères, et pourquoi pas la nouvelle de chevaux.
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0: Il est 7h14, l'heure de Mon œil, le regard de David Ossiou sur l'actualité. Le mondial de l'auto s'ouvre aujourd'hui à Paris, alors que les Français ont de moins en moins les moyens d'acheter une voiture neuve. Citroën ressuscite la mythique 2CV, David.
10: Enfin, pour l'instant, c'est un concept car, mais la nouvelle Dodge est annoncée pour 2028 et les premières images diffusées ce week-end montrent une sorte de jouet, un doudou, électrique bien sûr. Il va falloir oublier le bruit mythique du moteur de son ancêtre. C'était beau. Le prix, autour de 15 000 euros, voire autour de 10 000 si les aides de l'État existent encore. Et là, ce serait un vrai soulagement. Parce qu'aujourd'hui, une voiture neuve coûte en moyenne plus de 36 000 euros et les 10% des ménages les plus aisés réalisent près d'un tiers des achats. La voiture neuve est un produit de luxe. Il faut dire que les constructeurs ont transformé nos voitures en véritable ordinateur sur roues. Il y a toujours plus d'écrans, d'électronique, d'intelligence artificielle et les prix qui grimpent avec. Mais est-ce que c'est vraiment ce qu'on demande ? Selon un sondage Ipsos BVA, seuls 36% des Français interrogés sont séduits par exemple par la possibilité de garer leur voiture depuis leur smartphone. Alors Citroën revient à ses fondamentaux, parce que la 2CV c'était précisément ça, une voiture populaire, sans superflu, accessible au plus grand nombre. D'ailleurs, est-ce que vous savez ce qu'avait exigé le patron de Citroën dans les années 30 ? Que ses ingénieurs conçoivent une voiture capable de traverser un champ labouré avec un panier d'œufs sans en casser un seul. D'ailleurs, sur la nouvelle 2CV qui est présentée au Mondial tout à l'heure, Citroën a même prévu un rangement spécialement conçu pour transporter des œufs dans les portières. Près de 90 ans plus tard, le défi est presque le même. Sauf qu'aujourd'hui, ce ne sont plus les œufs qu'il faut éviter de casser, c'est la tirelire des Français. Reviens 2CV, vite, les Français sont fauchés.
0: Merci David Ossiou, votre regard sur l'actualité à retrouver sur ici.fr. Vous nous rejoignez aussi sur le Facebook d'ici Périgord pour faire la météo avec nous. Chaque matin, 10 degrés à Saint-Thierry-la-Perche chez Yvette ce matin, 11 degrés 8 à Colly-Saint-Amand chez Patrick et un petit 12 degrés à Biras ce matin, c'est chez Maryse. Dans un instant, c'est l'écho d'ici, on va parler des finales régionales des Olympiades des métiers qui se déroulent cette semaine à Bordeaux. De quoi s'agit-il ? On vous dit tout dans l'écho d'ici, juste après Lewis Capaldi à 7h17.

0: Lewis Capaldi, Wish You The Best sur ici Périgord, il est 7h20. C'est l'heure de l'écho d'ici, le rendez-vous de la vie économique en Dordogne avec les meilleurs jeunes talents de nos métiers qui vont bientôt s'affronter. Ils seront plus de 300 à participer au final régional des Olympiades des métiers qui auront lieu de jeudi à samedi à Bordeaux avec des épreuves dont des dizaines de métiers de l'artisanat à l'industrie. Bonjour Sébastien Best.
1: Bonjour.
0: Vous êtes responsable de la section ébénisterie au CFA de Boulazac, impliqué depuis une vingtaine d'années dans ces Olympiades. Vous êtes notamment président du jury en ébénisterie. Sébastien Best, les Olympiades des métiers, c'est un peu les Jeux Olympiques du savoir-faire. Pour ceux qui ne connaissent pas, comment ça se déroule cette compétition?
1: Alors, c'est comparable aux Jeux Olympiques. Alors, c'est vrai que c'est réservé au monde professionnel. Les conditions, elles sont relativement simples au départ. Il faut que les candidats aient moins de 23 ans. Donc, la région Nouvelle-Aquitaine ouvre une inscription en ligne. Et à partir de là, on fait des sélections. C'est-à-dire que pour l'ébénisterie, notamment, il y avait 18 candidats inscrits sur la Nouvelle-Aquitaine. Au mois d'avril 2026, j'ai fait une présélection parce que sur les 18 candidats, on doit retenir que 5 candidats pour la finale régionale à Bordeaux. Donc on a fait ces présélections. On a 5 candidats qui vont se rencontrer cette semaine à Bordeaux du 15 au 17 octobre.
0: Ils sont 5 donc à participer au final régional. Qu'est-ce qui vous a impressionné chez eux, chez ces 5 que vous avez choisis?
1: Alors sur les 5, bien entendu, il y a de réelles compétences professionnelles, mais dès l'instant que vous mettez en confrontation comme ça, entre guillemets, les meilleurs, ça ne va pas se jouer uniquement sur les compétences professionnelles, c'est sur le mental, donc c'est dans ce sens-là aussi où c'est comparable aux Jeux Olympiques, et leur envie de bien faire, l'envie de s'investir, la passion pour un métier en particulier. Voilà.
0: Qu'est-ce qui les attend là, à la fin de la semaine? Qu'est-ce qu'ils vont devoir faire, ces 5 candidats?
1: Alors là, pour l'instant, les sujets sont clos. Ils vont les découvrir en direct. Pour les ébénistes, bien entendu, il s'agit d'un meuble.
0: D'accord.
1: Ce meuble-là, ils devront le réaliser en 3 jours avec des évaluations intermédiaires. Et on va retrouver quelques parties techniques, des ouvrants, des portes, enfin, sans rentrer dans le détail. Mais c'est les conditions qu'ils vont devoir affronter comme ça cette semaine à Bordeaux.
0: Ça fait un petit moment que vous êtes engagé dans ces Olympiades. Qu'est-ce qui vous pousse à consacrer autant de temps à cette compétition?
1: À la base, moi je suis ébéniste aussi à la base. Donc si vous voulez, le partage du métier, la passion du métier. Et voir ces jeunes comme ça réellement s'investir dans ce monde professionnel. Comme je vous l'ai dit, ils ont moins de 23 ans. Donc ça reste quand même des jeunes avec tout un avenir devant eux. Et je crois qu'on ne peut pas être insensible à cette motivation comme ça que l'on rencontre.
0: Est-ce qu'on a déjà eu des Périgourdins qui ont réalisé des bonnes performances dans cette compétition?
1: Alors on a eu des Périgourdins, j'ai en mémoire 2012-2014, avec des jeunes qui ont été jusqu'au national.
0: D'accord. Ouais.
1: La particularité de cette compétition, c'est qu'en effet, elle est échelonnée sur plusieurs niveaux, le régional, le national et l'international. Donc c'est vrai qu'on a eu des candidats jusqu'au national. Et cette année, alors il est corrézien, donc c'est presque un périgourdin.
0: on prend.
1: Exactement, un jeune qui a été à l'international à Shanghai cette année.
0: Est-ce qu'il y a un jeune que vous avez accompagné ou évalué, dont le parcours vous rend particulièrement fier aujourd'hui?
1: Alors, donc ce jeune-là, ouais. Antonin Magna notamment, tout simplement parce que c'est un jeune qui a fini en 2024 médaille d'or à Bordeaux. Ensuite, 2025, il a fini médaille d'or à Marseille et il a été sélectionné et il a fini 8e au mondial à Shanghai le 26 septembre 2026.
0: Et au-delà de la médaille, est-ce que ces Olympiades, elles apportent à ces jeunes un vrai plus pour leur parcours professionnel? Est-ce que c'est un tremplin pour trouver du travail derrière?
1: C'est un tremplin parce que les Olympiades, ça reste quand même une manifestation professionnelle qui est assez bien médiatisé. Donc ça veut dire qu'il y a beaucoup de chefs d'entreprise qui viennent comme ça ou qui participent aux Olympiades. Donc en effet, c'est un réel tremplin, mais aussi pour tous les publics qui viennent, parce que c'est une compétition qui est ouverte au public. Donc ça peut aussi générer des vocations. Donc tout le monde est gagnant dans cette situation-là.
0: Les finales régionales des Olympiades des métiers, ça démarre jeudi à Bordeaux, en partenariat avec les radios locales ici. Merci beaucoup Sébastien Best, responsable de la section ébénisterie au CFA de Boulazac. On vous souhaite de bonnes Olympiades.
1: Merci beaucoup, bonne journée à vous.
0: À très bientôt sur ici Périgord. Vous restez avec nous, Bernard Lavillier et Jimmy Cliff, tout de suite pour la musique, et on joue ensemble juste après. À tout de suite sur ici Périgord.

0: Pour Harmonie, Bernard Lavillier, Jimmy Cliff sur ICI Périgord. Il est 7h27, on joue ensemble tous les matins. 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
0: Mais d'abord, on apprend à parler occitan en moins d'une minute avec Laurent Labadie. Adio Laurent.
2: Adio Benoît.
0: On apprend quoi ce matin, Laurent?
2: Connaissez-vous l'expression « porta do chulier en cuir de rodillo » ? Porter des souliers en cuir de brouette. C'est Michel Chadeuil d'Agonac qui me l'a transmise. Après une bonne discussion avec une personne que l'on connaît à peine, mais dont les points communs, les pensées convergentes, s'avèrent importantes, on finit par se dire « Ah, c'est marrant, j'ai l'impression que tous les deux, on porte des souliers en cuir de brouette, non ?» Le cuir de brouette, c'est une périphrase plaisante pour dire le bois, les souliers en question, les sabots. Hein? Donc, d'où cette expression, portado chulien, cuir de rodillo. Ça veut dire qu'on est tous les deux d'origine paysanne. C'est réjouissant, hein? On partage les mêmes valeurs. L'expression peut être aussi péjorative. Regarde l'autre là-bas, là. Vise la dégaine, quoi. Portado chulien, cuir de rodillo, je m'y connais pas. Il a vraiment une sacrée allure de paysan. On dirait qu'il marche avec des sabots, quoi. Allez, adieu.
0: Adieu Laurent Labadie, Log Express à podcaster sur ici.fr.
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0: 7h30, les infos, Louis de Bergevin.
6: Les lycéens de Joséphine Baker continuent à se mobiliser ce matin à Sarlat, toujours pour demander de meilleures conditions d'apprentissage. Ils évoquent aussi la mobilisation de demain. Des appels au blocus sont déjà lancés à Périgueux et à Ixideuil. Demain, à Ixideuil, ça sera le premier jour. Que se passe-t-il entre le département et le Grand Périgueux? Le premier accuse le second de ne plus participer au budget du SDIS, les pompiers de la Dordogne. On reçoit justement ce matin le président de l'agglomération du Grand Périgueux, Jacques Ouzou, pour revenir là-dessus. La sanction va devenir très sévère pour l'envoi d'un SMS au volant, entre 15 jours et 6 mois de suspension de permis. Mesure qui est généralisée à tout le pays. Rares sont les Périgourdins qui disent qu'ils ne l'utilisent jamais au volant. On va les entendre, mais d'abord on fait le tour de l'info en français dans le monde en 90 secondes avec vous, Valentine Letès.
7: La gauche a son candidat pour la présidentielle. Raphaël Glucksmann remporte la primaire avec 66% des voix, quand le candidat en seconde position n'en cumule que 14%. Il s'agit d'Olivier Faure, le patron des socialistes, qui appelle à l'unité, à nous tous de forger ensemble un esprit de victoire. Manger ou rouler, manger ou payer le loyer, vous êtes 7 millions en France à manquer de nourriture pour raisons financières. Un quart des 18-24 ans sont même concernés selon ce nouveau rapport d'Action contre la faim. La quatrième semaine de mobilisation démarre pour le mouvement lycéen, avec à l'horizon les vacances de la Toussaint. Pour les syndicats, il faut donc marquer le coup demain avec ce nouvel appel à manifester dans toute la France. Comment diviser par deux le déficit de la Sécu? Le projet de budget du gouvernement arrive en commission à l'Assemblée avec 1600 amendements, preuve de la différence de point de vue pour parvenir à ces économies. Le texte prévoit pour l'instant de ne pas revaloriser les pensions de retraite en fonction de l'inflation en janvier. C'est l'histoire d'un ostéopathe qui se vantait de soigner des célébrités, de traiter des tumeurs à distance et de traverser des êtres. Antonino Mercuri est jugé jugé à partir d'aujourd'hui à Paris pour abus de faiblesse, soupçonné d'avoir soutiré 13 millions d'euros à ses clients. Et puis la fin d'une série noire pour l'Olympique de Marseille. Après 5 défaites consécutives, l'OM a conclu la 6e journée de Ligue 1 de foot sur une victoire à 3, 2 buts à 0.
6: Merci Valentine Letesse. Dans l'info d'ici en Dordogne, on va donc bientôt risquer de ne plus pouvoir conduire si on utilise le téléphone au volant. Le ministère de l'Intérieur a annoncé la généralisation de cette mesure qui était pour l'instant expérimentée dans certains départements. Suspension du permis pour quelques semaines ou quelques mois, on ne connaît pas encore la durée exacte. Mais Louis Pain, les conducteurs périgourdins à qui vous avez annoncé la nouvelle reconnaissent que c'est dissuasif.
8: Christian habite la 12, commune située à 20 km de Périgueux, et quand il conduit pour aller en ville, son téléphone, il le pose
9: sur le siège arrière, parce que je sais que s'il sonne, que je l'ai sur le siège à côté, je sais que je suis assez con pour le prendre. Et là, j'ai pas le bras assez long, donc je ne pourrai jamais répondre, et je m'arrête quand même le plus tôt possible au cas où ça urgerait.
8: Le retraité s'était déjà fixé cette règle, mais comme maintenant son permis peut être suspendu, Christian sera encore plus prudent.
9: Alors j'ai peur de laisser mon permis, moi de me planter, et j'ai aussi peur d'être un danger sur la route.
8: Frédéric, elle, fait moins de route. Elle habite et travaille sur Périgueux, mais a déjà perdu quelques points à cause du téléphone.
10: J'avais mon téléphone et je communiquais par SMS. Ça m'a fait suer de perdre des sous et des points. Vu que ça m'est déjà arrivé, je sais que je vais faire attention. Voilà.
8: Tous conscients du danger, certes, mais Pauline Sarladez continuera envers et contre tout d'utiliser son portable.
11: Je serai plus discrète, ou alors j'utiliserai plus les applications comme OAS qui permet de détecter s'il y a un officier de police ou quelque chose comme ça pour éviter de me faire prendre. Voilà, ouais, j'avoue, c'est pas bien, mais je le fais.
8: Et ainsi pouvoir continuer à changer la musique de son téléphone.
6: La préfecture de la Dordogne annoncera vendredi la durée de suspension du permis de conduire pour les automobilistes qui utilisent leur téléphone au volant. Voilà, pas facile à dire.
12: Ouf. C'est pas si compliqué que ça.
6: Si, c'est difficile. Benoît, pour la météo, aujourd'hui, il fait pas si froid que ça en Dordogne.
12: Non, ça va, c'est plutôt doux hein, pour un 12 octobre avec des températures autour des 20 degrés attendues pour cet après-midi. On va y revenir. D'abord, la couleur du ciel, elle est grise hein, ce matin avec des averses possibles encore en matinée. Cet après-midi, ce sera plus sec avec quelques petites timides éclaircies, mais franchement, pas grand-chose. Ça va être gris majoritairement aujourd'hui. On attend jusqu'à 17 degrés à Nontron, 18 à Ribérac, 19 à Périgueux et Sarlat, 21 degrés annoncés pour la maximale à Bergerac.
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12: On a des très légers retards sur les TER ce matin, ces petits retards de 5 à 10 minutes. Par exemple, celui qui doit partir normalement à 7h38 de Périgueux pour Limoges part à 7h43 avec 5 minutes de retard annoncé.
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12: 7h35, voici un coup de cœur ici Périgord, Julien Doré et son tube Nous. Merci de nous avoir choisi pour commencer la journée.

0: Julien Doré avec nous sur Ici Périgord, il est 7h38.
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0: Ici Matin, c'est l'émission de votre réveil jusqu'à 9h avec toute l'actu près de chez vous en Dordogne. L'actu qui revient dans 5 minutes avec votre invité Louis de Bergevin.
3: Et on va revenir sur la polémique autour du financement du SDIS, les pompiers de la Dordogne. Le département accuse le Grand Périgueux de ne plus payer. Ça va représenter 3 millions d'euros, un peu plus de 3 millions d'euros à la fin de l'année. Le Grand Périgueux répond qu'il n'a plus de représentants au SDIS et c'est pour ça qu'il a décidé de suspendre le financement de l'intercommunalité. On reçoit justement son président Jacques Ozou ce matin, qui est l'invité d'ici Périgord.
0: Rendez-vous dans 5 minutes, mais pour l'instant on joue ensemble. Dans la grotte d'ici Périgord avec Franck de Saint-Caprès de la Linde qui nous rejoint. Bonjour Franck.
4: Bonjour.
0: Comment ça va?
4: Eh bien plutôt très bien, et vous?
0: Bah super, vous avez passé un bon week-end?
4: J'ai passé un très bon week-end, oui.
0: Excellent, vous avez fait quoi?
4: Très bon week-end en famille où un petit garçon est venu agrandir la famille là, qui a 15 ans.
0: C'est pas vrai.
4: Si.
0: Ah, et vous l'avez rencontré ce week-end?
4: Pardon? Ah non, il est né le 16 septembre, le même jour que son papa, donc il a quelques semaines là.
0: Oh, trop mignon. Bon, trop chouette. Voilà. Franck, pour vous, peut-être entre amis ou en famille, un dîner pour 4 lors d'un événement exceptionnel la semaine prochaine, c'est la semaine des chefs en Dordogne, avec le samedi soir à Dôme, la guinguette des chefs, avec un grand banquet autour de la Mic Périgordine notamment. Pour ça, Franck, on va jouer ensemble au jeu du petit bac ce matin. Je vais vous donner une lettre, 10 catégories à remplir, il faut au moins 6 catégories remplies à la fin du chronomètre d'une minute. Est-ce que vous êtes prêts?
4: Eh bien, je suis prêt.
0: On va jouer avec la lettre C. Attention, 3, 2, 1, c'est parti. Un prénom qui commence par C.
4: Christophe.
0: Un fruit ou légume?
4: Un légume, courgette.
0: Un métier?
4: Pardon?
0: Un métier.
4: Un métier, un C, je passe.
0: Un animal?
4: Un cochon.
0: Une partie du corps?
4: Le cou.
0: Une commune du Périgord?
4: Coursac.
0: Un plat?
4: Cassoulet.
0: Un pays?
4: Croatie.
0: Un arbre, une fleur ou une plante?
4: Un arbre, une fleur, arbre, fleur ou plante? Coquelicot.
0: Un objet?
4: Un casier.
0: Un métier?
4: Métier, chorégraphe.
0: Et ben voilà, c'est gagné, bien joué. 10 sur 10. Impeccable Franck, c'est gagné pour vous, c'est 4 repas pour aller vous régaler le samedi 24 octobre à Dôme dans le cadre de la semaine des chefs. Et en plus ce sera Bastille en fait à Dôme avec plein d'animations tout au long du week-end. Félicitations Franck.
4: Bon mais super, et puis il y a Kéké là, ma petite fille à côté qui m'a aidé. Donc voilà, c'est parfait, je pourrais l'amener manger.
0: Et ben bravo toute l'équipe. Bien joué Franck, quelle est la première radio locale en Dordogne?
4: C'est ici Périgord.
0: Mais exactement. Bonne journée, à bientôt.
4: Merci, bonne journée.
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0: Earth, Wind & Fire sur ICI Périgord, il est 7h47. On reçoit ce matin le président de l'agglomération du Grand Périgueux, Jacques Auzou, et l'invité d'ICI Périgord pour répondre à vos questions, Louis de Bergevin.
1: Bonjour Jacques Auzou.
2: Bonjour.
1: Raphaël Glucksmann a remporté hier la primaire de la gauche. Il est donc candidat à la présidentielle pour le PS et Place Publique. Est-ce qu'il pourrait aussi être le candidat des communistes ?
2: Je pense pas.
1: Non ? Pourquoi ?
2: Tout simplement, je pense qu'il y a un positionnement qui est pas acceptable pour la jeunesse et pour les forces véritablement de gauche par rapport à ce qui se passe à Gaza et en Israël. Je pense que ça, c'est un vrai divorce avec la jeunesse, que ce soit en France, en Angleterre ou ailleurs. Deuxièmement, partir dans une campagne en voulant exclure un certain nombre de forces politiques me paraît pas être un élément de rassemblement.
1: Et alors, le Parti communiste va partir tout seul avec la France
2: insoumise ? C'est une décision, pas du tout, pas avec la France insoumise. Non, le Parti communiste, c'est une décision de congrès qui remonte à une dizaine, 10-20 ans. On a payé très cher le fait de ne pas avoir de candidat en 1974. C'est une ligne, et après, évidemment, il y a un deuxième tour. Tout le monde doit se rassembler pour empêcher l'élection de Le Pen. On ne peut pas démarrer une campagne en excluant certaines forces contre... Vous savez, l'histoire nous rappelle que il faut faire très attention. Hein. Les forces de gauche en Allemagne en 1932 se rappellent les erreurs stratégiques.
1: En Dordogne, la relation est compliquée aussi entre communistes et socialistes. Jacques Auzou, quelle est votre relation avec les socialistes ? Est-ce que c'est avec les socialistes que vous ne vous entendez pas ou avec Germinal Peiraud spécifiquement ?
2: Mais moi, je m'entends avec tout le monde. Simplement, je ne peux pas accepter le fait du prince qui fait que, sans concertation, l'agglomération qui est à la différence, puisque... Je sais de quel dossier vous voulez parler.
1: On parle du,
2: à la
1: notamment
2: différence
1: du 10, hein, c'est ce qui s'est
2: de
1: passé.
2: Ce qui a été dit par le président Peiraud, qui est un mensonge. L'agglomération est globalement adhérente, unique, aux pompiers, alors que dans toute la Dordogne, ce sont les communes. Nous représentons 4 300 000 euros, c'est-à-dire 25% du budget de l'agglomération. J'ai été pendant 2 mandats premier vice-président des pompiers. Je connais la maison des pompiers parfaitement, mais c'est une manœuvre qui a été...
1: Alors,
2: dont on a... Attendez, je me permets de dire que c'est le fait du prince, mais c'est aussi pour d'autres.
1: Alors, attendez, je pense qu'il faut juste qu'on reprécise quand même cette histoire. Vous avez suspendu le versement de l'agglomération au budget du SDIS, donc des pompiers.
2: Non, je n'ai pas suspendu, j'ai lancé une procédure judiciaire. Et donc, pendant la procédure judiciaire, on a suspendu notre contribution.
1: Donc, vous ne payez plus jusqu'à la fin de l'année, ça va représenter un peu plus de 3 millions d'euros.
2: Bien sûr. Ça montre l'importance de l'agglomération, de le budget, qui n'a pas de représentant.
1: Mais Germinal Peiraud vous accuse de prendre le SDIS, les pompiers, en otage.
2: Bien sûr. Et lui, il prend personne en otage. Vous voulez que je vous rappelle le dossier que vous traitez régulièrement ? Toute la Dordogne est prise en otage pour un pont et une route, quand même.
1: Ouais, hein, de la déviation de Beynac.
2: Voilà.
1: Vous dites que donc vous n'avez pas de représentant au SDIS.
2: On en a toujours eu. On en a toujours eu.
1: Le fait de ne pas avoir de représentant, est-ce que c'est ça justifie le fait de ne plus payer ?
2: Oui, pour une raison simple, c'est que le budget du SDIS est encadré. La contribution des communes et des intercos ne doit pas dépasser le taux d'inflation. Et s'il y a des différences, c'est la loi, c'est le département qui doit assurer le complément. Or, actuellement, le département qui est en faillite trouve, que ce soit au HLM, que ce soit à l'aéroport de Bergerac, soit partout, le département essaye de faire payer les communes et les intercos.
1: Mais le fait que vous n'ayez pas, parce que on est bien d'accord, c'est le fait de ne pas avoir de représentant au SDIS qui fait que vous ne payez plus.
2: On représente le quart du budget des pompiers. Sur 19 délégués, on n'a pas pu en avoir un.
1: Comment on sort de ce conflit ?
2: On attend la décision du tribunal et on paiera bien sûr notre contribution. Nous demandons, mais il y a une complicité entre l'État et le département. on demande une nouvelle élection aux ZIS, permettant à toutes les forces des collectivités d'être représentées. Je me permets de vous dire que l'association des maires ruraux à 250 adhérents a été exclue de toutes les représentations de la même manière via l'Union des maires. Alors vous allez me dire, l'Union des maires, c'est souvent, on fait porter le chapeau à Bruno Lamonnerie, mais je vous rappelle que vous, les journalistes, vous dites qu'il y a un patron du département. Et ce patron, il s'appelle Germinal Peyrot.
1: Ça va durer longtemps, cette affaire au SDIS ?
2: La durée judiciaire, moi, je c'est pas la durée.
1: On c'est a pas perdu grave pour en les première
2: instance, on va attendre. Mais c'est le département qui a la responsabilité de comment dire, qui est la structure soutien du SDIS. Il a fait simplement ce qui est normal dans tous les départements. Il a fait verser le complément.
1: C'est un problème qu'il y ait une telle mésentente entre l'agglomération et le département.
2: C'est pas une mésentente, c'est qu'en Dordogne, on travaille avec le Fait du Prince. Depuis des années, c'est le Fait du Prince. Donc, aujourd'hui, il y a des gens...
1: C'est difficile de travailler sans vraiment collaborer ?
2: Ben oui, moi j'ai travaillé très très bien avec Bernard Violac, j'ai travaillé très très bien avec Bernard Cazot, qui a été humilié par Germinal Peyrot, et avec Germinal Peyrot, on doit tous être avec le doigt sur le bouton de du pantalon.
1: Un autre sujet, Jacques Ouzou, c'est les piscines. Avec la canicule de cet été, ça fait 3 ans que l'Aquacap est fermé. Vous disiez qu'il faut 12 à 15 millions d'euros pour le refaire. On en est où ? Est-ce que c'est perdu ou est-ce que c'est possible ?
2: Écoutez, on a eu un séminaire tout ce week-end. Moi, je suis... on me reconnaît quelques qualités de gestion. Il n'est pas prévu de dégager 15 à 20 millions pour refaire l'Aquacap. Par contre, vous, les journalistes, vous devez vous poser la question, comment un équipement qui a moins de 20 ans est dans un état de dégradation absolue ? Il y a quand même des gens qui ont construit. Moi, je n'ai pas construit l'Aquacap.
1: Mais donc, pour l'instant, en tout cas, vous dites, aujourd'hui, on ne peut pas relancer l'Aquacap, c'est pas possible.
2: Ce n'est pas ça que je dis. Je dis la chose suivante, je l'ai dit samedi au séminaire de l'Aglo, il faut se donner les moyens de pouvoir le reconstruire. Moi, je ne sais pas reconstruire sans argent.
1: Se donner les moyens, ça veut dire ?
2: Ça veut dire peut-être faire des efforts sur le plan fiscal, sur le plan de supprimer certaines actions au bénéfice de l'Aquacap.
1: Merci beaucoup, Jacques Ouzou, donc président du Grand Périgueux. Merci d'avoir été l'invité d'ici Périgueux.
2: Bonne journée à vous.
1: Bonne journée.
0: Interview à retrouver sur ici.fr et sur l'application.
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0: Vous restez avec nous sur Ici Périgord, le retour de l'info, ce sera dans le journal de 8h, juste avant Stéphane Bern, nous rejoint pour voyager dans le temps, juste après ça.
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0: Il est 7h57, l'heure de voyager dans le temps chaque matin avec Stéphane Bern qui nous rejoint. Bonjour Stéphane.
12: Bonjour.
0: Ce matin, on voyage au temps où le sud-ouest français passait pour une sorte d'Eldorado grâce à une plante qui servait à fabriquer du bleu.
12: Au Moyen-Âge, le pays de Cocagne est un paradis imaginaire où les gens mangent, boivent et ne travaillent jamais. Au XVIe siècle, autour de Toulouse, certains commencent à se demander si ce paradis n'existe pas vraiment. Direction le Lauragais, entre Toulouse, Albi et Carcassonne. Ici pousse le pastel, une plante dont on tire une teinture bleue très recherchée dans toute l'Europe. Pour la transformer, on écrase les feuilles et on les façonne en boules appelées des cocagnes. Et c'est là que l'histoire devient intéressante. Car ces petites boules bleues rapportent des fortunes immenses.
13: J'en gagne gros lol à la loterie, 100 millions.
12: Comme quoi les boules qui rendent riches ne sortent pas toutes de l'euro million. Les marchands s'enrichissent à une vitesse folle. Comme dirait Abba, monnaie, monnaie, monnaie. Toulouse se couvre de somptueux hôtels particuliers. On achète des terres, on prête de l'argent au roi, on affiche sa réussite sur les façades. Le pastel, c'est un peu la start-up de la Renaissance. Le bitcoin qui poussait dans les champs. Depuis le Moyen-Âge, les Européens rêvent d'un mystérieux pays de cocagne. Une terre imaginaire où les rivières coulent de vin, où les oies arrivent déjà rôties, et où plus on dort et plus on gagne. Ça y est, ce pays imaginaire a enfin une adresse postale. Mais comme souvent avec les fortunes trop faciles, l'histoire finit mal. À la fin du XVIe siècle, l'indigo venu d'outre-mer coûte moins cher et produit un bleu plus intense. Le pastel s'effondre.
14: Game over.
12: Le pays de cocaïne n'aura duré qu'un temps. Cinq siècles plus tard, Toulouse continue pourtant d'attirer les foules. Preuve qu'on peut perdre son bleu et devenir la reine des villes roses.
0: Merci beaucoup Stéphane Bern. Voyage dans le temps à retrouver sur ici.fr et sur l'application. Vous restez avec nous. Ici matin, c'est l'émission de votre réveil en Dordogne. C'est jusqu'à 9h. Dans les prochaines minutes, on va jouer ensemble avec deux places pour un seul en scène poétique qui s'appelle Le Garçon Nuage. Ce sera joué à Saint-Astier demain soir avec Ethan Oliel, un comédien qui a reçu le Molière pour sa participation au Cercle des Poètes Disparus. Il sera aussi notre invité ce matin.
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0: Bon début de journée, vous écoutez Ici Périgord, il est 8h.
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1: Le département de la Dordogne a mis 5 millions d'euros de côté pour se préparer à payer des astreintes dans le dossier de la déviation de Beynac. Cette amende qui court tant que les piles de pont du premier projet ne sont pas détruites. Plusieurs associations d'opposants pressent la justice d'obliger le conseil départemental à les régler. Jeanne de Butler, au cœur du sujet, il y a cette question. Est-ce qu'il faut tout détruire ou laisser certains blocs de béton dans l'eau? En tout cas, le département se prépare au cas où il devrait payer.
17: Une enveloppe pour couvrir le risque maximum, dit-on, car le conseil départemental espère bien ne pas avoir à en arriver là. Les astreintes sont prévues pour l'obliger à terminer le chantier. Or, la démolition est quasiment terminée, dit-il. Les piles de pont ont été retirées de la rivière et le site aura été remis en état à la fin du mois. La dernière fois que le département a été condamné à verser de l'argent, c'était il y a 2 ans et demi. Et depuis, les astreintes courent toujours, 5000 euros par jour pendant 2 ans et demi. C'est ce que réclament les opposants qui ne donnent pas de montant total, mais veulent faire valoir cet argument devant la Cour administrative d'appel de Bordeaux. Le chantier n'est pas terminé, selon eux, puisque des blocs de béton sont toujours dans le lit de la rivière. Ils émergent de la surface de l'eau et abîment le paysage, selon eux. Le conseil départemental leur répond que tout cela a été décidé de longue date lors d'un comité de suivi des travaux, car retirer ces blocs abîmerait le sol au fond de la Dordogne.
1: Le département a déjà été condamné à 2 reprises à verser des astreintes pour un montant total de près de 2 millions d'euros. Un jeune homme de 15 ans a eu un accident de moto hier soir vers 19h. Il a perdu le contrôle de son deux roues de 50 cm3. A chuté sur la route à Brantôme, la départementale 69, la route d'Agonac. Il est seul en cause dans cet accident. Les secours l'ont transporté à l'hôpital de Périgueux. Une femme est morte sur la route ce week-end. Cette femme de 82 ans qui avait été gravement blessée dans un accident samedi à Vélines, près de Bergerac. On a finalement appris son décès hier midi. Victime d'un choc frontal avec une autre voiture, elle avait été retrouvée en arrêt cardiaque. D'abord réanimée par les secours avant d'être transportée en urgence à l'hôpital de Libourne. où elle est donc décédée. L'autre conducteur impliqué dans l'accident, un homme de 77 ans, a été gravement blessé à l'épaule. Les gendarmes de Dordogne simulent un exercice attentat ce matin à Sarlat, au niveau du bâtiment technique d'Orange, près du collège de la Boétie à Sarlat. Donc on pourrait entendre des coups de feu, des sirènes. Cet exercice n'est pas pour le RAID ou le GIGN, mais pour les gendarmes des compagnies de Dordogne, parce que désormais, depuis les attentats de novembre 2015, la doctrine a changé. Le capitaine Jean-Baptiste Giacomoni de la compagnie de Sarlat nous expliquait cela ce matin sur l'antenne d'ici Périgord.
16: On a changé la doctrine avec la notion de primo-arrivant. Donc en fait, nous n'attendons plus maintenant les unités spécialisées. Et maintenant, ce sont les gendarmes locaux qui sont amenés à devoir intervenir en tout premier rideau pour pouvoir sauver le maximum de victimes. Donc l'exercice de ce matin, il va se dérouler en plusieurs phases. Il va se situer au niveau des bâtiments techniques d'Orange, au-dessus du collège de la Boétie, à Sarlat. Et ça va être une alerte au 17, signalant des coups de feu, des individus armés. C'est pour ça que maintenant, dans les unités de gendarmerie, on dispose de gilets lourds, de fusils d'assaut, etc., qui sont spécialement prévus pour ce type de cas. Et le but de ce matin, ben, c'est de faire participer les différents acteurs, donc que ce soit la mairie, la préfecture, les pompiers, la gendarmerie, tous ensemble pour s'entraîner si jamais, par malheur, un jour, ce genre de situation devait arriver.
1: Les voisins de ce bâtiment technique d'Orange à Sarlat risquent donc d'entendre des coups de feu, des sirènes, rien de grave. Il ne faut pas appeler les secours. C'est donc un exercice qui se déroule ce matin. Les élèves de Joséphine Becker à Sarlat veulent faire un nouveau blocus, bloquer complètement l'entrée des élèves dans le lycée ce matin, avant une possible reprise du mouvement. Demain, mardi, un nouvel appel national à la mobilisation est lancé pour les lycéens. On pourrait avoir des blocages aussi à Périgueux, Bergerac, Terrasson, donc demain en Dordogne. Le Parti Socialiste de la Dordogne salue la victoire de Raphaël Glucksmann lors de la primaire du PS et de Place Publique hier. Il l'a emporté avec 66% des voix. Une ligne politique claire se dessine, celle d'une social-démocratie qui agira, semble préparer l'avenir. Ce sont les mots de Sandrine Dubos, la première secrétaire fédérale du Parti Socialiste en Dordogne. Elle a publié un communiqué hier soir pour réagir à la victoire de Raphaël Glucksmann.
0: Si l'automne avait une couleur, ce serait le orange.
1: Ouais, celle des courges et des potimarrons qu'on a fêté hier, à Saint-Mesmes-de-Pérérolles, près de Vers, c'était la foire à la citrouille. Cette année, les cucurbitacées sont un peu plus petits à cause des chaleurs de l'été, mais ils sont aussi bien plus colorés que d'habitude, et ça c'est grâce au soleil, nous explique David, qui est maraîcher.
18: Les calibres sont un peu plus petits, ce qui n'est pas plus mal pour la vente, mais sinon la couleur est très belle, elle est très vive, le soleil a fait que ça brille, quoi. Ah, t'as pas l'œil. Ouais. Ah ouais, là, il y a une belle remorque, là. Bah, après, ça consomme de l'eau. Hein. Quand il fait des années un peu plus humides, c'est moins vif. Comme, la couleur est moins flashy, quand même. Bon, ouais, ça fait un peu plus palote. Ouais. Ça fait plaisir de voir des couleurs comme ça.
1: Et vous retrouvez les couleurs de ces potimarrons orange en photo sur notre site ici.fr. En Fédéral 2, hier, deux clubs périgourdins sur quatre ont gagné hier. D'abord, les rugbymen de Bergerac, 30-15 à Lévézou-Ségala. Nontron aussi s'est imposé à Figeac dans le Lot, 31-27. En revanche, Belvès s'incline à Decazeville, 36-34. Evere a été écrasé par le leader de la poule, Millau. Défaite 53-8. En football, il y aura deux clubs périgourdins au sixième tour de la Coupe de France. Trélissac et Boulazac se sont imposés ce week-end. Et hier, l'immense Saint-Astier s'est incliné 2-1 face à Sestas. C'était plutôt serré alors qu'il y a quatre divisions d'écart. Samedi, Saniac s'était incliné 4-1 face au Stade Bordelais. Le tirage au sort du sixième tour aura lieu le 14 octobre à 19h. Les rencontres, elles se dérouleront les 24 et 25 octobre.
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1: Et le 14 octobre, c'est tout simplement après-demain.
0: Oui, c'est facile à calculer.
1: Benoît, pour la météo, aujourd'hui, c'est pas mal de gris.

0: Madonna sur Ici Périgord, il est 8h11.
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0: Vous l'avez attendu tout le week-end. Vous demandiez quand est-ce qu'il revient donner la parole aux Périgourdins. C'est Julien Pelé qui nous rejoint. Bonjour Julien.
3: Ah bon, les gens sont si impatients.
0: Ah
3: ça.
0: Ouais. Ah, les gens attendent.
3: C'est fou cette impatience parce que des fois entre 9 et 10 ils appellent pas et alors ils sont impatients.
0: C'est vrai que je vous ai écouté vendredi. Ça a été long.
3: Ah, je sais plus sur quoi on est. Ah, sur les manifs d'Alicia.
0: Mais oui.
3: Ouais, bizarre.
0: À la fin, hop, ça appelle.
3: Il y a des sujets touchy.
0: C'est fou. Ouais, c'est on vous retrouve tout à l'heure.
3: Vous allez bien déjà, bonjour.
0: Bah, ça va bien. Vous avez passé un bon week-end.
3: Bah ouais, parfait. Vous savez quoi, j'ai regardé, je suis toujours un mec en retard.
0: Ouais.
3: J'ai regardé le De Gaulle, le film. Vous savez,
0: ah oui, ouais, okay. En deux parties là.
3: Ouais, alors j'ai regardé que la première partie.
0: Ouais.
3: Et ben j'ai compris que j'étais nul en histoire. J'ai,
0: ah
3: appris,
0: ouais,
3: j'ai appris des choses sur le général De Gaulle, c'est fou. Regardez-le, hein, si vous l'avez pas vu, regardez-le, c'est vraiment bien.
0: Super.
3: Voilà, c'est tout, c'était ma critique ciné. À demain, mes amis.
0: Moi j'ai regardé Astarac, voilà.
3: Ah, et alors?
0: Bon,
3: vous n'avez pas appris grand-chose. Mais en même temps, on a moins d'attente.
0: C'est ça. Ici c'est vous, votre magazine, juste après les infos de 9h qui donne la parole. Chaque matin, on va évoquer le retour du froid.

0: ce lundi. Julien, le changement a été brutal et pas qu'en Dordogne. Le froid est de retour depuis le milieu de la semaine dernière. Un retour qui a peut-être poussé certains à rallumer le chauffage.
1: Un retour, effectivement. c'est peut-être votre cas, hein, car le soir et le matin, ça pique un peu, effectivement, côté température. En France, la majeure partie des logements sont encore chauffés à l'électricité, au gaz ou au fioul. Les énergies renouvelables thermiques, comme le bois ou les pompes à chaleur, ne représentent que 13 à 14% des logements. Le gouvernement qui vient de lancer d'ailleurs une nouvelle mesure pour faciliter l'installation des pompes à chaleur pour les revenus modestes, voire très modestes, à condition d'être propriétaire de son logement. En résumé, l'objectif est que la mensualité globale ne dépasse pas l'ancienne facture de chauffage du ménage. En gros, si vous investissez maintenant dans une pompe à chaleur, on lisse le montant des remboursements de façon à ce que ça ne dépasse pas vos anciennes factures. Le froid est de retour dans un moment où le prix de l'énergie est toujours très haut. À Brantôme, par exemple, la mairie a même lancé une commande groupée de fioul en espérant faire baisser le prix d'achat pour tous les habitants. Une idée qui a séduit Josette, elle a 78 ans.
2: Moi, ma cuve, elle est vide et j'attends pour la faire remplir. J'attendais que ça baisse. On m'a dit que ça ne va pas baisser tout de suite. J'ai dit, je ne me chauffe pas tout de suite, j'allumerai l'insert.
1: Voilà Josette qui attend et qui participe à cette commande groupée de fioul proposée par la mairie de Brantôme. Et vous, à partir de quelle température vous remettez le chauffage et comment vous faites surtout pour ne pas vous ruiner? 05 53 53 82 82. On en parle ensemble, en direct ou avec vos messages envoyés via l'application WhatsApp. À mon avis, ça marchera mieux que vendredi.
0: Rendez-vous à partir de 9h. En attendant, on joue ensemble dans un instant.
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0: Et 8h15, on joue ensemble tous les matins pour gagner quoi ce matin, Julien ?
1: Eh bien, 2 places pour le spectacle Le Garçon Nuage, qui est proposé demain soir à Saint-Astier, c'est à 20h30. C'est le coup de cœur du dernier festival d'Avignon. C'est un seul en scène avec Ethan Oliel, émouvant, tendre et drôle. Ça raconte la vie d'un jeune homme hypersensible et romantique qui échappe à sa réalité en décidant d'observer sa vie depuis un nuage.
13: Mon cœur, moi je dis tout ça, mais toi tu bats encore pour elle, pas vrai ? Comme je te comprends. Mais réjouis-toi, tu es libre. Pas de tes tourments, certes. Mais mieux que ça, tu es libre d'aimer en grand.
14: Tourne la page, s'il te plaît. Tourne la page, voilà ce que te hurle la raison.
13: Et toi, tu réponds...
14: La page ? La page ?
13: Mais comme si elle ne pouvait être qu'une page. Elle en est le plus beau des chapitres.
1: Voilà, si je résume, je pense que c'est un mec qui vient de se faire lourder, qui a du mal à encaisser. Le Garçon Nuage avec Ethan Oliel. Alors, est-ce que l'amour leur fera descendre de son nuage ? Réponse demain soir à Saint-Astier.
0: Il paraît que c'est vraiment incroyable, bah oui, que la performance est dingue. Il a reçu le Molière de la...
1: Le spectacle est mieux que la bande-annonce.
0: Il a reçu le Molière de la révélation masculine.
1: C'est vrai ?
0: En 2024, puisqu'il c'était le rôle principal du Cercle des Poètes Disparus,
1: okay,
0: qui a été rejoué à Paris.
1: D'accord.
0: Et donc, c'est son premier seul en scène qu'il a lui-même écrit. On a 2 places à vous offrir avant qu'il soit notre invité tout à l'heure à 8h45. On joue avec une actu, Louis.
15: À une mésaventure du doyen de la chanson française, Hugo Frey, l'artiste auteur de 400 chansons, 38 albums, qui a terminé sa dernière tournée l'an dernier. Eh bien, il a fait parler de lui la semaine dernière. Il s'en serait bien passé. Qu'est-ce qui lui est arrivé ?
0: Eh bien, figurez-vous qu'il a été victime d'une tentative de cambriolage dans sa maison des Yvelines et c'est sa belle-mère qui a fait fuir les voleurs.
1: Arrêtez de parler de sécurité, on ne cambriole pas Hugo Frey. Non, non, non, non. Hugo Frey, il était invité à chanter avec Céline Dion, vous savez, pour faire une surprise, ouais. Et jouer, chanter sa chanson Céline, samedi dernier. Mais sa voiture a percuté un petit âne gris avant d'arriver au concert. Blessant son chauffeur et son attaché de presse, Hugo Frey est sorti de la voiture en s'inquiétant. Debout les gars, réveillez-vous. Personne n'a répondu avant de partir sur un hasta luego, je dois y aller, car j'entends siffler le train. Mais un retard de TER l'a privé de ce moment avec Céline Dion.
0: Ce n'est pas la bonne réponse. La vraie réponse, c'est le cambriolage. Appelez-nous 05 53 53 82 82. Vous jouez avec nous tout de suite. La réponse dans quelques minutes. Bah, c'est Richard Anthony quand j'entends siffler le train. C'est pas Hugo Frey.
1: Il a pas chanté, il a pas repris à un moment donné.
0: Je sais pas, mais c'est Richard Anthony l'original en tout cas. Mais d'abord, c'est l'heure de C'est pas vrai. Le rendez-vous anti-arnaque d'ici Périgord. 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
1: Avec Aude Razo. Aude, un focus ce matin sur nos réseaux sociaux. Vous nous alertez sur les faux appels aux dons. Hein.
16: Oui, imaginez, vous surfez là tranquillement sur votre smartphone depuis votre canapé et vous tombez soudain sur une vidéo de vous. Oui, de vous, avec votre visage, une musique triste et un appel à donner de l'argent. C'est ce qui est arrivé, figurez-vous, au fils d'une collègue. Elle m'a raconté, son ado est influenceur, donc il poste pas mal sur les réseaux sociaux, il est très suivi. Et il découvre un jour ce compte, qui n'est pas le sien, qui reprend ses vidéos et où il est écrit que c'est un drame. Il a perdu toute sa famille, ses parents, son frère, qu'il a été viré de son logement et qu'il dort à la rue. Problème numéro un, tout est faux. Et gros, gros problème. Problème numéro 2, des internautes ont versé de l'argent. L'usurpateur a mis en fait dans les vidéos un identifiant PayPal et certains ont donné pour aider 150 euros, 300 euros. Il y a des captures d'écran, des versements en commentaire.
1: Ouais, ça commence à faire une belle somme. Alors concrètement, Aude, comment on évite le piège d'un appel au dos mensonger ?
16: Déjà, prenez du recul toujours quand vous voyez s'afficher des images ou des histoires touchantes depuis des comptes Facebook, Instagram, un peu anonymes, des gens que vous ne connaissez pas. Je comprends que vous ayez envie d'aider spontanément, c'est normal, mais avant, faites quand même un petit travail d'enquête. Je prends un autre exemple, les cagnottes pour un enfant malade. On en voit passer régulièrement sur nos réseaux sociaux. Là, c'est pareil, on peut vérifier avant de donner. Regardez par exemple si des médias ont relayé cet appel ou alors des associations reconnues. C'est souvent le cas quand c'est un appel au don sérieux. Je sais, c'est triste de devoir se méfier de tout alors qu'une histoire nous touche, qu'on a envie d'être généreux, mais c'est encore plus triste ensuite et douloureux d'ailleurs de se rendre compte qu'on a donné à un menteur.
1: Effectivement. Merci beaucoup, Aude. On vous retrouve demain à 8h15.
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0: Il est 8h19, vous nous rejoignez sur le Facebook d'ici Périgord. À Sourzac, il fait 12 degrés ce matin. C'est le message de Véronique sur notre page Facebook. À Bergerac, le ciel est nuageux. 14,4 degrés pour l'instant, c'est chez Martine. Et puis 13,3 degrés à Saint-Martial d'Artancet avec un ciel toujours pluvieux ce matin, c'est chez Christian. Mylène Farmer va sortir son nouvel album à la fin du mois. Il s'appelle Égrégore. Il y aura un film dans quasiment tous les cinémas de France, projeté à la fin du mois aussi. Un film qui explore son nouvel album et vous fait découvrir ses nouvelles chansons. En attendant, voici C'est à qui le tour sur Ici Périgord à 8h20.

0: Mylène Farmer qui va présenter son nouvel album en avant-première au cinéma à travers un film spécial. Ce sera le 27 octobre à 20h, séance unique, dépêchez-vous de réserver, notamment à Périgueux sur le site du CGR, ça se remplit très vite.
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0: On joue ensemble tous les matins, c'est Valérie de Bourreau qui nous rejoint. Bonjour Valérie.
3: Oui, bonjour.
0: Ça va Valérie ?
3: Ça va, impeccable.
4: Valérie, on est revenu sur la mésaventure qu'a connue Hugo Frey la semaine dernière. Non, la presse a un petit peu parlé. Qu'est-ce qui lui est arrivé ? Est-ce qu'il a loupé le concert de Céline Dion pour un très bel hommage avec sa chanson Céline, ou alors est-ce que sa maison des Yvelines a été visitée par deux cambrioleurs ?
3: Sa maison a été visitée par des cambrioleurs et si je me rappelle bien, c'est sa belle-mère qui les a fait partir.
4: Mais ouais, et en appuyant sur l'alarme, en fait, ça a déclenché l'alarme et les deux gars ont pris peur. Alors après, quand j'ai lu l'article,
5: mais la belle-mère d'Hugo Frey, à quel âge ?
4: Quel âge a la belle-mère d'Hugo Frey ? Parce que Hugo Frey, il a 97 ans.
3: Et
4: donc
3: ouais.
4: Si c'est la maman de sa compagne, ou
0: ah,
4: alors
0: c'est parce que sa compagne est très jeune.
4: Ah, je ne vois que ça. Non, sa belle-mère a 202 ans et elle a la pêche. Bravo Valérie, c'est une bonne réponse. Vous remportez vos places pour le spectacle Le Garçon Nuage qui sera présenté demain soir à 20h30 à Saint-Astier. Et il paraît que c'est, enfin, les critiques sont excellentes. Moi, je ne l'ai pas vu.
3: Justement, je comptais bien y aller, donc c'est super.
4: Eh bien, félicitations.
0: Bien joué, Valérie, c'est gagné pour vous. Vos deux places, restez avec nous. Et Tanoliel sera notre invité tout à l'heure à 8h45. En attendant, Valérie...
4: On pourra lui demander si son spectacle est bon.
0: On lui demandera. Quelle est la première radio locale en Dordogne, Valérie ?
3: Ici Périgord.
0: Bien joué, à très
4: bonne journée.
0: Vite sur Ici Périgord. Je viens de regarder la compagne d'Hugo Frey, donc c'est Muriel, qui a 45 ans de moins que lui.
4: Ah bah,
0: d'où
4: oui.
0: La...
4: Voilà. D'accord.
0: Voilà.
4: Donc, en fait, sa belle-mère, elle a le même âge que Hugo Frey.
0: Exactement, ouais, et peut-être même plus jeune. Vous restez avec nous sur Ici Périgord, on rencontre des gens d'ici tous les matins, avec aujourd'hui la fin d'une saga familiale centenaire pour la Maison Fournet à Saint-Cyprien. Maddy et Thierry Fournet qui partent à la retraite, et avec eux, la fin de 100 ans d'histoire dans le commerce en Dordogne. Des au revoir ce matin au micro de Sébastien Miro.
6: Bonjour, je m'appelle Maddy Fournet-Bala. J'étais commerçante à Saint-Cyprien. Je gérais la société Fournet avec mon frère. Et à l'heure actuelle, suite au départ de mon frère à la retraite, je me retrouve également à la retraite.
7: Bonjour, je m'appelle Thierry Fournet, cypriote depuis 61 ans. Et j'ai été commerçant, j'ai géré l'entreprise Fournet. Et maintenant, je pars à la retraite.
8: Ben oui, 100 ans d'histoire, 100 ans de famille. Mais aujourd'hui, ça va s'arrêter, après vous. Vous avez fait des tentatives de recherche de repreneurs, et au final, il n'y a pas de repreneur. Vous pouvez me l'expliquer, ça ?
7: Oui, effectivement, il y a eu quelques contacts, mais bon, comme vous l'avez précisé, travailler 7 jours sur 7, des horaires pas bien établis, ça refroidit les personnes qui étaient plus ou moins intéressées. C'est l'état des lieux, c'est un fait accompli, et c'est un peu décevant que l'établissement Fournet continue pas, mais bon, c'est comme ça, quoi.
6: Oui, c'est notre plus grand regret, je pense, qu'il n'y ait pas eu de repreneur. Surtout que, bon, donner des conditions quand même très favorables. Thierry, rester quand même 6 à 8 mois avec les futurs repreneurs pour montrer ce que était le travail. On mettait même à disposition une maison, si jamais il y avait un problème de location, un prix très abordable et tout. Mais non, je pense que les mentalités changent, les gens n'ont pas trop envie de faire d'heures. Bon, c'est comme ça, hein. Tout change maintenant, tout change. Le mode de consommation change. Je vois même dans notre métier, ça a beaucoup, beaucoup changé. Voilà, donc bon, il ne faut pas avoir de regrets, il faut voir devant. Et bien, c'est tout. Voilà.
8: Note positive, la toute première chose que vous allez faire de cette liberté retrouvée.
6: Je vais m'occuper un peu plus de moi, surtout de mes petits-enfants, de Louis et de Maud. Et puis ensuite, je me suis engagée en tant qu'élue dans la petite commune du Coux et Bigaroc-Mouzens. Je vais encore plus m'investir, voilà. Et puis je vais aider ma famille, tout simplement. Qui a besoin de moi, je serai présente.
7: Eh bien, je vais aller voir mes deux filles qui sont à Paris. Voilà, je n'ai pas eu l'occasion de voir souvent, à part les moments de fête. Et puis bon, j'ai quelques passions. Le rugby, j'espère faire la Coupe du Monde l'année prochaine en Australie. La pétanque, c'est mon dada, et puis aider la famille aussi, mon neveu qui est agriculteur, des petits coups de main comme ça, et profiter de la vie, aller au CEP, et puis peut-être aussi découvrir la France, parce que en définitive, autour de mon Périgord, je suis pas trop sorti.
8: Thierry et Maddy Fournier, je vous souhaite le meilleur pour ces prochaines années. Puis vous remercier au nom de tous les auditeurs d'ici Périgord d'avoir nourri toutes ces années ce lien social. Je vous tire mon chapeau pendant que vous tirez votre révérence. Je vous remercie, belle journée.
7: Merci ici Périgord de nous avoir rendu visite. Merci.
6: Merci beaucoup.
0: Portrait des gens d'ici à retrouver sur ici.fr. 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
0: Merci d'écouter Ici Périgord. Je vous parlais à l'instant du forum métier emploi travail à Thiviers où vous pourrez retrouver l'isoloir. C'est jeudi, pas mercredi. N'allez pas au gymnase à Thiviers mercredi, il y aura peut-être un cours de karaté, mais pas d'isoloir Ici Périgord et pas de forum. Rendez-vous ce jeudi. Mais pour l'instant, il est 8h30. Les infos, Louis de Bergevin.
11: Les élèves du lycée Joséphine Baker à Sarlat veulent un nouveau blocus ce matin avant la mobilisation nationale, l'acte 5 demain. Les élèves de Périgueux, Bergerac, Terrasson se disent aussi prêts à se mobiliser demain et un nouvel établissement va entrer dans le mouvement, la cité scolaire d'Excideuil, où les lycéens vont manifester pour la première fois depuis le début de cette mobilisation. Le gouvernement a annoncé qu'il généralisait la suspension du permis de conduire si on utilise son téléphone au volant. Cette mesure était en expérimentation depuis quelques mois dans certains départements du pays. Ça va entrer en vigueur prochainement en Dordogne. On ne sait pas encore quelle sera la durée de la suspension du permis. On a fêté les citrouilles, les potirons, les courges, les butternuts, les coloquintes hier à Saint-Mesmes-de-Pérérolles près de Vers. C'était la foire à la citrouille avec du orange partout et des passionnés. On va les entendre, mais d'abord on fait le tour de l'info en France et dans le monde en 90 secondes avec vous Valentine Letesse.
12: Des poubelles et des chaises bloquent à nouveau l'entrée des lycées ce matin. Une quatrième semaine de mobilisation commence et à une semaine des vacances, les syndicats veulent frapper fort avec une nouvelle journée d'action demain dans toute la France. Investi d'une responsabilité immense, Raphaël Glucksmann s'engage à rassembler la gauche. Le leader de Place Publique, largement désigné hier candidat de la gauche à la présidentielle, puisqu'il obtient 66% des votes de cette primaire, loin devant le second, le patron des socialistes avec 14%. Combien de tickets resto pourrez-vous donner à la caisse ? Les députés en débattent aujourd'hui à l'Assemblée. La proposition de loi vise à autoriser une fois pour toutes ce moyen de paiement en supermarché. Mais pour 10 euros maximum, réclament certains députés, contre 25 euros aujourd'hui. Et pourtant, remplir son frigo, c'est de plus en plus difficile pour les Français. Vous êtes 7 millions à souvent manquer de nourriture, faute d'argent. Un quart des jeunes de 18-24 ans concernés. C'est le rapport présenté ce matin par Action contre la faim. Un monument historique réduit en cendres, le marché des Enfants Rouges dans le 3e arrondissement de Paris, ravagé cette nuit par un incendie. De ce marché couvert de 1615, le plus ancien de la capitale, il ne reste plus rien, confirment les pompiers. Le 91e mondial de l'auto ouvre ses portes à Paris ce matin. Les constructeurs européens ont l'intention de frapper fort face à la concurrence chinoise, avec ce retour notamment d'un modèle mythique, la 2 chevaux de chez Citroën, ressuscité version électrique.
11: Merci Valentine Letesse. C'est dans l'info d'ici en Dordogne. Vous voulez la preuve qu'on est bien passé en automne ? Eh bien, on aperçoit dans les jardins des potimarrons, des courges, des coloquintes. C'était la foire à la citrouille, justement, hier à Saint-Mesmes-de-Pérérolles, près de Vers. Alexandre Alves, vous y étiez pour ici Périgord. Il y avait du orange partout et des visiteurs passionnés.
13: Isabelle est une habituée de la foire de la citrouille. Avec son mari, elle vient tous les ans et elle a les sacs bien remplis.
14: Regardez, elles sont magnifiques, hein. Du potimarron. Voilà, super.
13: Elle est ravie, elle s'est habillée en orange exprès pour l'occasion.
14: Bien sûr, oui. Ça fait du bien de mettre des couleurs un peu flashy, ça nous fait du bien.
13: L'automne, c'est sa saison préférée. L'été, elle n'en pouvait plus.
14: C'était lourd cette année, on a eu quand même des records là. Mais l'automne, c'est tellement agréable, c'est une belle saison.
13: Dans les allées de la fête, il y a du orange partout et des citrouilles toujours plus grosses les unes que les autres.
14: C'est impressionnant.
13: Valérie, en a-tu une énorme dans les mains?
15: Alors j'ai trouvé une belle citrouille et je vais essayer de la curer pour faire de la soupe et garder l'extérieur pour faire une décoration d'Halloween. On est enchantés, l'envie de faire des soupes et de se retrouver au coin du feu, voilà, avec une petite bougie.
13: Derrière son stand, David a le sourire. Avec la météo, il vend plein de citrouilles.
16: Par chance, il est tombé 100 mm d'eau, ce qui fait que voilà, ça donne envie de manger de la soupe. Alors, quand il fait 35, comme il y a eu des années précédentes, c'était le cas, bah, voilà, on est plus orienté encore sur les salades de tomates, quoi.
13: Il conseille différentes recettes de soupe à ses clients, mais son péché mignon, c'est le flan à la citrouille, bien orange et bien moelleux.
11: Et on vous a mis les images de ces centaines de citrouilles flashy cette année sur notre site ici.fr. La météo, Benoît, aujourd'hui, c'est de la pluie, quelques averses et de la grisaille.
0: Exactement, des averses d'abord dans la matinée. Cet après-midi, ce sera un petit peu plus sec, mais ça va rester bien nuageux, quelques timides éclaircies. Mais franchement, ce sera surtout gris pour aujourd'hui. En revanche, les températures restent stables pour un 12 octobre. On attend 17 degrés cet après-midi à Nontron, 18 à Ribérac, 19 à Périgueux et Sarala. Et même jusqu'à 21 degrés annoncés pour Bergerac au meilleur de l'après-midi.
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0: Comme depuis ce matin, on a encore quelques légers retards sur les TER. Alors pas de grosses perturbations, mais des retards de 5 à 10 minutes. Par exemple, le 8h45 de Périgueux pour Limoges partira à 8h50. Pareil pour le Périgueux pour Bordeaux de 9h36. Il partira avec 10 minutes de retard à 9h46.
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0: Excellent début de journée avec ici Périgord, il est 8h35, voici France Gall.

0: France Gall avec musique sur ICI Périgord à 8h40 pour vous souhaiter un bon début de semaine.
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3: C'était pas l'hymne d'une saison de la Starac ?
0: Mais la première, je crois, avec Jennifer.
3: C'était Véronique Sanson la première. C'était la deuxième. Vérifiez. Vous êtes planté sur Hugo Frey, vous êtes planté sur la Starac. Cette semaine commence bien pour vous.
0: On n'avancera pas dans cette émission tant que je n'aurai pas la réponse.
3: Musique de France Gall, saison 2 de la Starac.
0: Hymne Starac, France Gall.
3: C'est d'accord avec
0: alors,
4: moi. La vérification directe. Hein.
3: Ouais.
0: C'était la saison 2, effectivement.
3: Allez, merci beaucoup.
0: Voilà, c'est tout. Dans 10 minutes, les événements d'ici.
3: Regardez ce regard.
0: Je suis un peu dégoûté.
3: Ouais.
0: Perdre sur la Starac, ça me fait très mal. L'événement d'ici, ce sera un seul en scène poétique qui sera joué demain soir à la Fabrique de Saint-Astier. C'est un jeune comédien qui s'appelle Ethan Oliel qui a reçu en 2024 le Molière de la révélation masculine pour son rôle dans la pièce Le Cercle des Poètes Disparus. Là, il a écrit un spectacle qu'il joue seul en scène et donc coup de cœur du Festival d'Avignon cette année aussi. Il sera notre invité dans moins de 10 minutes.
3: Mais d'abord, Benoît, 8h41. On accueille celle qui est allée à la chasse aux champignons hier matin et elle en a trouvé beaucoup, notamment au rayon fruits et légumes du petit Leclerc. C'est Aénor du Périgord. Bonjour Aénor.
5: Bonjour Julien Pellet.
3: Alors le 91e mondial de l'automobile de Paris démarre aujourd'hui. Les constructeurs vont dévoiler leurs dernières innovations électriques et technologiques. L'automobile, l'une de vos plus grandes passions Aénor, juste après la mauvaise foi me dit-on.
5: Bien sûr que je m'y connais en voiture. La preuve, la semaine dernière, j'ai mis du sans-plomb à la place du diesel dans la voiture de mon conjoint, parce que c'était moins cher. C'est véridique. Hein. Alors heureusement, maintenant, il y a une sécurité dans les voitures modernes, donc la pompe, elle ne peut pas aller jusqu'au bout. Donc je ne m'en suis pas rendu compte, j'ai appuyé et tout m'a giclé à la gueule. Voilà. Alors le salon de l'auto, on y vient officiellement pour voir des voitures, mais ça c'est officiellement parce qu'autour des voitures, il y a aussi les hôtesses. Et là, on sent tout de suite qu'on n'est plus dans l'industrie automobile. Je ne comprends pas que ce soit toujours autorisé ce truc, mais bon. Et figurez-vous que j'ai été hôtesse là-bas. Bon, à l'époque, j'avais pas le même physique, hein. J'avais pas velé 4 fois, et il faut m'imaginer avec 25 ans d'apéro en moins. Donc, je représentais la marque Jaguar. Et comme vous l'avez compris, je n'y connaissais rien. Alors, je disais n'importe quoi. Un monsieur m'avait demandé si la voiture était hybride. Pareil, c'est véridique. Et j'avais répondu, bien sûr, monsieur, regardez à l'intérieur. Il y a du cuir et du tissu. Je l'avais pas vendu, la voiture. Hein. Alors, j'avais quand même été formée pendant une semaine. Et je devais réciter par cœur, bienvenue chez Jaguar. Je vais vous présenter notre nouveau modèle équipé d'une motorisation dernière génération et pensé pour offrir une conduite souple, dynamique et agréable au quotidien. Je m'embêtais tellement, c'était horrible. Parfois, je faisais des blagues. Il y avait un monsieur un peu lourd qui m'avait demandé si elle avait l'aide au stationnement, la voiture. J'avais répondu, bah oui, si vous êtes vraiment, vraiment mauvais, elle appellera directement votre femme. Allez, bon courage à toutes les hôtesses qui commencent aujourd'hui. Vous verrez, ça vous fera des bons souvenirs. Et puis pour les autres, n'oubliez pas que finalement, une bonne voiture, c'est celle qui capte ICI Périgord. Après, le reste, c'est du surplus.
0: Merci beaucoup, Aénor du Périgord, que l'on retrouve demain soir sur la scène du Green Lion à Périgueux pour un nouveau plateau d'humour. Le rendez-vous, oui. C'est à 20h réservé.
3: Attendez, Benoît, parce qu'on me dit qu'on a des réclamations au standard suite à la chronique d'Aénor, oui. Oui, bah, très bien, bon, on les écoute, oui.
6: Ouais, non, c'est Tony. Écoute, je vais te souhaiter un joyeux anniversaire. 40 ans, merci d'être là, à nos côtés. La vie est belle, la vie continue. Et en parlant de vie qui continue, j'étais à la pharmacie, comme tu m'as demandé, et j'ai bien trouvé la mousse dépilatoire à moustache, je crois que t'aimes bien. Mais j'arrive plus à me souvenir de la marque de la crème, de ta crème anti-hémorroïde. Donc, si tu pouvais me rappeler, je t'embrasse.
7: Allô, Dono? C'est maman.
5: Oh, putain, pas ma mère.
7: Tu sais, ta maman un peu radin.
5: Oh non.
7: Celle dont tu dis qu'elle tient pas compte des dates de péremption des yaourts. Bah oui, celle qui mange du pain de la veille, des endives flétries. Ta mère, quoi. Bon, bah alors aujourd'hui, t'as 40 ans. Bah alors, je te le dis, dépense le temps sans le compter. Et oublie pas que c'est l'âge où on finit par ressembler à sa mère. Ah, attends, il y a ton père qui m'appelle. Oui, j'arrive, oui, j'arrive. Oh, il veut que j'aille décortiquer les noix pour les garder pour cet hiver. Allez, je t'embrasse. Surtout Carpe Diem.
3: Et joyeux anniversaire.
0: Bon anniversaire, Aénor.
3: Qui fête ses 40 ans aujourd'hui.
5: Oh, vous êtes trop chou.
3: Et merci à Tony de Périgueux et Yann de Bretagne, respectivement, votre conjoint et votre maman.
5: Merci beaucoup, trop touchant, merci.
0: Bon anniversaire, Aénor, à demain.
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0: 8h46, tout à l'heure après les infos de 9h, c'est votre magazine. Ici, c'est vous. Et après une rentrée en mode été indien, on est passé la semaine dernière en mode l'âge de glace. Et ce matin, Julien, vous demandez nos auditeurs s'ils attendent ou non pour rallumer le chauffage.
13: Excellent lancement, effectivement, Benoît. Oui, il y a encore quelques semaines, on se battait dans les bureaux pour avoir un ventilateur près de soi. Maintenant, on se bat pour avoir un petit chauffage d'appoint. Et à ce jeu-là, c'est Charlotte Jousserand, notre rédactrice en chef, qui a déjà deux longueurs d'avance. Alors, cette question est bien sûr liée au pouvoir d'achat. Je vous demande si vous attendez le dernier moment pour rallumer le chauffage ou si vous ne regardez plus forcément la facture car vous avez investi dans un système moins gourmand sur l'électricité, moins gourmand que l'électricité, pardon, le gaz ou le fioul. Est-ce que vous avez déjà, vous, rallumé le chauffage? 05 53 53 82 82 pour intervenir ou envoyer vos messages via l'application WhatsApp. Après l'info de 9h, nous recevrons notamment Frédéric Ferriot. C'est la directrice générale du Médiateur National de l'Énergie. C'est un organisme indépendant chargé de défendre les consommateurs lorsqu'un conflit oppose un particulier à son fournisseur d'électricité. Elle nous donnera justement quelques conseils pour essayer de faire baisser nos factures.
0: Et on vous écoute juste après les infos de 9h. En attendant, dans un instant, c'est l'événement d'ici avec un comédien qui vient présenter son seul en scène poétique à la Fabrique de Saint-Astier demain soir. Il s'appelle Ethan Oliel. Il est notre invité juste après Teddy Swims sur Ici Périgord. Il est 8h47.

0: Fabrice Wim, c'est sur Ici Périgord, il est 8h50, c'est l'heure de l'événement d'ici. L'événement d'ici, un seul en scène poétique qui sera joué demain soir à la Fabrique de Saint-Astier.
1: Et oui, il s'appelle Ethan Oliel. En 2024, ce comédien a reçu le Molière de la révélation masculine pour son rôle dans le Cercle des poètes disparus. Là, il vient présenter le Garçon Nuage, coup de cœur du dernier festival d'Avignon, Benoît.
2: Mon cœur. Moi, je dis tout ça, mais toi, tu bats encore pour elle, pas vrai? Comme je te comprends. Mais réjouis-toi, tu es libre. Pas de tes tourments, certes. Mais mieux que ça, tu es libre d'aimer en grand.
3: Tourne la page, s'il te plaît. Tourne la page, voilà ce que te hurle la raison.
2: Et toi, tu réponds,
3: la page, la page. Mais comme si elle ne pouvait être qu'une page. Elle en est le plus beau des chapitres.
0: Ethan Oliel qui est notre invité ce matin. Bonjour Ethan.
4: Bonjour, bonjour, bonjour.
0: Ce seul en scène, vous l'incarnez, mais en plus c'est vous qui en êtes l'auteur, ce garçon qui décide de se mettre à l'écart du monde et de l'observer depuis son nuage. Vous dites que c'est une version de vous-même. À quel point, qu'est-ce que vous avez mis de vous dans ce personnage ?
4: Je dirais plutôt que c'est une espèce de fragment de ma personnalité, parce que je pense qu'on est composé de plusieurs facettes, que je me suis, mais je pense que beaucoup d'autres font ça, que je me suis échiné à épaissir avec le feu de l'imagination. C'est-à-dire que c'est vraiment une version de moi-même, un peu plus antérieure d'ailleurs, que cette facette-là, rêveuse, brumeuse, qui n'a pas envie de tout à fait se confronter à la réalité, que j'ai voulu mettre à l'épreuve en vérité.
0: Pour raconter cette histoire, vous avez choisi une forme assez inhabituelle, le texte commençant en vers libre avant de basculer vers l'alexandrin. Pourquoi vous aviez besoin de la poésie pour faire parler cette facette de ce garçon ?
4: En fait, j'aimais bien l'idée que ce personnage qui décide de ne rien faire, paradoxalement, s'exprime dans une langue très contraignante. C'est-à-dire que j'aimais ce paradoxe-là parce que ça racontait pour moi que s'il veut s'autoriser à ne rien faire, il a besoin d'esthétiser sa paresse. Parce qu'il pourrait pas simplement se dire qu'il a décidé de ne rien foutre dans sa chambre et d'être un immense, vous voyez. Pour moi, c'était pas possible. J'avais besoin qu'il s'autorise ça, qu'il légitime son absolue paresse.
0: Il y a quelques jours, dans cette émission, on a parlé d'un nouveau concept à Paris, des soirées poésie qui reprennent les codes des comédie-clubs. Mais là, ce sont des artistes qui lisent des poèmes. Vous en pensez quoi ? Est-ce que vous trouvez que la poésie est de plus en plus accessible, notamment pour la jeunesse ?
4: Oui, alors je pense qu'il y a un retour en force, un besoin impérieux du beau à nouveau. Je crois à ça beaucoup. Je pense qu'on a besoin de ça, que ça nous fait du bien. Et la poésie, c'est vraiment l'art de la déclamation aussi, beaucoup, parce que je pense que la poésie résonne merveilleusement une fois qu'elle est projetée dans l'air et que c'est là qu'elle va rencontrer son écho le plus favorable. Il y avait déjà cette idée-là dans le Cercle des poètes disparus. Vous savez, ce fameux film et puis cette pièce où les comédiens se retrouvent et donc expriment des poèmes et voient ce que ça va leur provoquer. Et je pense que c'est un code de langage qu'on avait un petit peu laissé de côté, qu'on avait empoussiéré, je sais pas si je peux dire ça comme ça, et qu'il a beaucoup de vertus à revenir aujourd'hui.
0: Et vous l'avez cité, Ethan Oliel, moi j'ai eu la chance de venir vous voir à Paris dans le Cercle des poètes disparus, pour laquelle vous avez eu le Molière. Là j'ai l'impression que c'est un exercice un peu différent dans lequel on vous retrouve, vous n'êtes pas au cœur d'une troupe, derrière un texte que tout le monde ou presque connaît déjà. Comment vous vivez ça ? Est-ce qu'on peut dire que vous êtes un peu tout nu là sur scène ?
4: Oh bah, c'est exactement ça. C'est vraiment l'expérience de la nudité artistique, le seul en scène. Parce que effectivement, on est moins à l'abri, pas mis à l'abri par, je ne sais pas, le regard réconfortant d'un autre comédien qui est avec nous et qui, si jamais nous on trébuche, peut nous secourir. Et puis on n'a pas la mise à l'abri du texte de quelqu'un d'autre qui serait déjà écrit et qui n'est pas le nôtre. Et au pire, si les gens trouvent ça mauvais, on pourra dire que c'est la faute de ce texte-là et pas de notre faute. Non, là, c'est moi avec mon texte, mon corps, et je raconte l'histoire en plus au public. Donc je les regarde. Donc oui, cette expérience-là, c'est vraiment la nudité artistique totale, mais je crois que c'est aussi ce qui me plaisait beaucoup.
0: On l'a dit tout à l'heure, il y a eu un Molière, ce seul en scène, il a cartonné à Avignon, il a été repéré. Ces reconnaissances, elles sont importantes, elles rassurent.
4: En fait, j'adorerais vous dire que on peut complètement... Mais je crois que l'artiste est une espèce d'entité curieuse qui est aussi en permanence entre le besoin absolu de créer parce qu'il n'a pas le choix et en même temps cette espèce de nécessité adolescente qu'on le récompense pour lui dire que ce qu'il fait, c'est pas trop mal.
0: Bah ouais.
4: Et ouais, je crois qu'il y a cette oscillation permanente qui fait que... Et on peut pas tout à fait en affranchir. Pour autant, je pense, parce que les gens me disent beaucoup « Ah, depuis le Molière, tu dois te sentir parfaitement légitime. » Je pense à l'inverse que c'est parce que je me suis un peu accordé de légitimité à moi-même. Parce que là, légitimité, c'est quelque chose, c'est un cadeau qu'on se fait à soi-même, je pense, avant qu'on puisse nous le faire, que j'ai pu me mettre dans des dispositions qui ont permis ça. Et en vérité, si on attend des compliments ou des trophées qui remplissent l'espèce de tonneau général qu'on a de confiance en nous, ça va être juste un tonneau des Danaïdes. Je pense qu'il faut le tapisser d'une confiance qu'on s'accorde à soi-même. C'est très important.
0: Est-ce qu'il y a d'autres exercices qui vous intéressent? Par exemple, je pense au cinéma. Est-ce qu'on pourrait vous voir ailleurs que sur une scène?
4: Absolument. J'ai tourné un film là, c'était au Festival de Cannes dernier,
0: okay.
4: Qui s'appelle Tapis Rouge et qui sortira normalement cette année, enfin en 2027.
0: Et ben on a hâte de découvrir vos premiers pas sur grand écran. En attendant, on vous retrouve à la Fabrique de Saint-Astier pour ce seul en scène poétique. Allez le voir, ça s'appelle Le Garçon Nuage. Un grand merci Ethan Oliel d'avoir été notre invité.
4: Merci, avec plaisir, merci de m'avoir accueilli.
0: Et c'est demain soir à 20h30 si vous voulez y aller.
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0: De la santé avec notre médecin, le docteur Kierzek, pour récupérer, si vous avez fait du sport ce week-end, comment bien récupérer après l'effort. Bonjour docteur.
6: Bonjour à toutes et à tous et bravo à ceux qui se sont bougés ce week-end et après l'effort, le réconfort. Mais je vais vous dire un secret que connaissent tous les sportifs de haut niveau. Bon, ok, on progresse pendant l'effort, mais on progresse aussi pendant la récupération. L'effort, c'est le stimulus. En fait, on abîme un peu ses muscles et on vide ses réserves d'énergie. Et c'est pendant le repos que le corps se répare, se reconstruit et devient plus fort. Autrement dit, la récupération fait partie de l'entraînement et c'est pas de la paresse. Alors, ces fameuses courbatures, déjà, il y a une idée reçue qu'on va balayer. Ce n'est pas l'accumulation d'acide lactique. En fait, ce sont des petites lésions, des fibres musculaires, une inflammation locale. Ça apparaît 12 à 24 heures après l'effort et c'est maximal vers 48 heures et ça va disparaître tranquillement. Et pour récupérer, il y a quatre piliers simples que les athlètes olympiques respectent scrupuleusement. Un, le sommeil, numéro un de la récupération. La nuit, un sommeil profond sécrète une hormone de croissance et même une sieste courte aussi, moins de 30 minutes en début d'après-midi, c'est un bonus. L'hydratation, deuxième pilier, c'est une astuce de sportif. Il faut se peser avant et après l'effort d'ailleurs et chaque kilo perdu, c'est de l'eau en fait qu'il faut compenser et c'est environ 1 litre par kilo en buvant progressivement. L'alimentation, troisième pilier, dans l'heure qui suit, des glucides pour faire le plein d'énergie, un yaourt, une banane, une tartine, un verre de lait, ce que vous voulez, lait chocolaté, c'est pas mal aussi. Et puis la récupération active, 10 à 20 minutes de marche ou de vélo, tout doux après l'effort ou le lendemain.
0: Et les étirements, les bains glacés à la mode sur les réseaux sociaux, ça sert vraiment à quelque chose tout ça?
6: Alors on va éviter d'être figé sur le canapé et on va faire le tri. Les étirements, oui, doux, ça détend, ça fait du bien, mais ça ne prévient pas les courbatures. Et il faut éviter les étirements forcés, hein, juste après un effort très intense sur des muscles qui sont déjà micro-abîmés. Le bain froid, c'est pourquoi pas 10 minutes dans une eau autour de 10 à 15 degrés. Ça diminue la sensation de courbature, ça coupe un peu l'inflammation, donc pourquoi pas. Mais attention si on a des problèmes cardiaques. Et puis le massage, j'allais dire, c'est le top, hein, ça soulage, ça procure une sensation de bien-être réel et c'est déjà beaucoup. Et puis attention, il y a des signes qui révèle que la récupération se fait mal. D'abord, si vous courez trop tous les jours, etc., il faut faire attention. Si vous avez des douleurs anormales, un essoufflement anormal, ou si vous vous blessez, par exemple, avec une tendinite, attention, ça c'est un signe que votre corps a besoin de repos. Allez, d'ici là, portez-vous bien.
0: Merci docteur, à demain. Bonne journée avec Ici Périgord.
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0: Vous restez sur ICI Périgord dans quelques instants. Votre magazine ICI, c'est vous et Julien Pellet.
1: Et on va parler de chauffage ce matin. Est-ce que vous l'avez déjà rallumé à la maison avec le retour du froid? En Dordogne, 05 53 53 82 82. Pour prendre la parole, on se retrouve demain à quelle heure, Benoît?
0: 6h.
1: Allez.
0: Ce sera à quelle heure?
1: 8h10.
0: Super,
1: à demain.
0: Super, excellent.
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1: Excellent début de semaine à toutes et tous. Merci d'écouter Ici Périgord. Il est 9h. Le journal Louis de Bergevin.
6: Les lycéens comptent bien poursuivre leur mouvement cette semaine en Dordogne. Chez nous, un nouveau lycée entre d'ailleurs dans la contestation, celui d'Excideuil, alors que le gouvernement lui espère voir le mouvement s'essouffler. L'intersyndicale appelle à une nouvelle mobilisation demain partout en France. Mais en Dordogne, donc, certains élèves se mobilisent dès aujourd'hui, Valentin Plat.
12: C'est au lycée Joséphine Baker de Sarlac. Un nouveau blocus est annoncé pour aujourd'hui. Des lycéens ont campé tout ce week-end devant les portes de l'établissement et comptent installer des palettes pour verrouiller l'entrée du site. Ils évoquent aussi la journée de mardi avec une manifestation. Demain mardi, justement, à Périgueux, blocus dès 7h30 à Bertrand de Borne. Les jeunes iront ensuite au lycée professionnel Léonard de Vinci, situé près du golfe de Périgueux, là où, selon eux, les conditions pour étudier sont les plus précaires. À Bergerac, où il y a 15 personnes jeudi dernier. Pour le moment, rien d'officiel annoncé par les lycéens, mais eux aussi veulent un nouveau blocus demain. Enfin, un nouvel établissement entre dans le mouvement, la cité scolaire d'Excideuil. Ils vont manifester pour la première fois mardi. Classe surchargée, cantine trop chère et assiettes pas assez remplies. Ça, c'est pour les revendications. Le collège d'Excideuil ne sera pas impacté.
6: Et on vous détaille l'ensemble des manifestations lycéennes de la semaine sur notre site ici.fr. Un jeune homme de 15 ans victime d'un accident de moto hier soir vers 19h. À Brantôme, il roulait sur la départementale 69, la route d'Agonac. Quand il a perdu le contrôle de son 50 cm cube, il a chuté sur la route. Il est seul en cause dans cet accident. Les secours l'ont transporté à l'hôpital de Périgueux alors qu'il était légèrement blessé. Les gendarmes de Dordogne simulent un exercice attentat ce matin à Sarlat, au niveau du bâtiment technique Orange, près du collège de la Boétie. Les voisins pourraient entendre des coups de feu, des sirènes. C'est la nouvelle doctrine depuis les attentats de 2015 en France. Désormais, c'est les gendarmes locaux qui s'entraînent pour intervenir en cas d'attentat avant le RAID ou le GIGN. Pas besoin donc d'appeler le 17 ce matin si vous entendez des coups de feu.
1: Qui n'a jamais utilisé son téléphone en conduisant?
6: Et parfois, c'est juste pour regarder un SMS, répondre à un appel ou changer de musique. Eh bien, ça va bientôt coûter une suspension de permis. Le gouvernement a annoncé la généralisation de cette mesure qui était expérimenté dans certains départements. Suspension pour quelques semaines ou quelques mois, on ne connaît pas encore la durée exacte. Mais Louis Pin, les conducteurs périgourdins à qui vous avez annoncé la nouvelle reconnaissent que c'est dissuasif.
13: Christian habite la 12, commune située à 20 km de Périgueux, et quand il conduit pour aller en ville, son téléphone, il le pose
14: sur le siège arrière, parce que je sais que s'il sonne, que je l'ai sur le siège à côté, je sais que je suis assez con pour le prendre. Et là, j'ai pas le bras assez long, donc je ne pourrai jamais répondre, et je m'arrête quand même le plus tôt possible au cas où ça urgerait.
13: Le retraité s'était déjà fixé cette règle, mais comme maintenant son permis peut être suspendu, Christian sera encore plus prudent.
14: Alors j'ai peur de laisser mon permis, moi de me planter, et j'ai aussi peur d'être en danger sur la route.
13: Frédéric, elle, fait moins de route. Elle habite et travaille sur Périgueux, mais a déjà perdu quelques points à cause du téléphone.
15: J'avais mon téléphone et je communiquais par SMS. Ça m'a fait suer de perdre des sous et des points. Vu que ça m'est déjà arrivé, je sais que je vais faire attention. Voilà.
13: Tous conscients du danger, certes, mais Pauline Sarladez continuera envers et contre tout d'utiliser son portable.
16: Je serai plus discrète, ou alors j'utiliserai plus les applications comme Waze qui permet de détecter s'il y a un officier de police ou quelque chose comme ça pour éviter de me faire prendre. Voilà, ouais, j'avoue, c'est pas bien, mais je le fais.
13: Et ainsi pouvoir continuer à changer la musique de son téléphone.
6: La préfecture de la Dordogne annoncera vendredi la durée de suspension du permis de conduire pour les automobilistes qui utilisent leur téléphone au volant. Le département de la Dordogne a mis 5 millions d'euros de côté pour payer les astreintes dans le dossier de déviation de Beynac. Cette amende qui court tant que les piles de pont du premier projet ne sont pas détruites. Plusieurs associations d'opposants pressent la justice d'obliger le conseil départemental à les régler. Le département, qui a déjà été condamné à 2 reprises à verser des astreintes pour un montant total de près de 2 millions d'euros. Vous retrouvez les explications sur notre site ici.fr.
1: Le prochain adversaire du BBD, le Paris Basket, s'est imposé facilement 96-83 à domicile face à Strasbourg.
6: La victoire de Paris hier qui est invaincue depuis le début de la saison, qui affronte donc Boulazac dimanche prochain à 16h30 dans ce qu'on appelle désormais le Classico. Un match qui sera à vivre en direct sur l'antenne d'ici Périgord. Le BBD a aussi gagné ce week-end, on le rappelle, première victoire de la saison pour Boulazac samedi soir, 84-73 à domicile face à Bourg-en-Bresse. Le BBD est 11e du classement ce matin.
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17: Ah, Julien, la météo, c'est de la grisaille aujourd'hui.
1: Oui, effectivement, début de semaine assez gris et humide avec cette fraîcheur d'automne encore bien présente. La couche nuageuse porteuse d'averses ce matin sera toujours là cet après-midi, même si on devrait voir le soleil percer de Bergerac à Sarlat, les trois quarts du département restant sous les nuages. Les maximales pour aujourd'hui, 19 degrés à Sarlat et Périgueux, 21 la maximale à Bergerac, 18 à Terrasson, 17 attendu à Brantôme et Thiviers. On attend un léger mieux à partir de demain sur la route. Si vous êtes témoin d'un incident, 05 53 53 82 82, un léger retard du côté des TER à vous signaler. En gare de Périgueux, le TER de 9h36 à destination de Bordeaux est annoncé sur le site de la SNCF avec 10 minutes de retard.
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1: Salut la France périgourdine, ravi de vous retrouver dans votre magazine. Ici c'est vous jusqu'à 10h. Les semaines se suivent mais ne se ressemblent pas. Après un mois de septembre à transpirer l'après-midi avec des maximales au-dessus de 25 degrés, le froid est revenu brutalement au milieu de semaine dernière avec des températures en baisse. La tentation de rallumer le chauffage est grande, mais entre les radiateurs électriques qui sont très gourmands, qui consomment beaucoup, le prix du fioul domestique qui suit celui du pétrole ou tout simplement le prix du gaz, on serait tenté d'attendre avant de rallumer le chauffage. Ce matin, je vous demande comment vous faites-vous pour vous chauffer sans faire exploser votre budget. Est-ce que vous sortez les pulls, les plaids en essayant de repousser au maximum l'utilisation du chauffage? Est-ce que vous avez investi il y a quelque temps dans une pompe à chaleur et vous en êtes content car en plus d'être au chaud chez vous, vous faites des économies? 05 53 53 82 82 pour nous dire si vous avez déjà ou non rallumé le chauffage.
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1: Et si vous êtes dans la voiture, que vous voulez participer à cette émission, mais que vous ne pouvez pas prendre le téléphone, bah vous arrêtez, vous ouvrez l'application WhatsApp, vous inscrivez le numéro de téléphone, hein, c'est le même, 05 53 53 82 82. Vous nous envoyez un message vocal, on sera ravis de le diffuser. Ici, c'est vous qui témoignez, qui prenez la parole, qui vous exprimez jusqu'à 10h. On se retrouve juste après My Life, l'un des grands succès.

0: L'excellent Billy Joel avec My Life pour démarrer ici. C'est vous, on est ensemble jusqu'à 10h.
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0: Et on parle d'énergie ce matin et du chauffage avec le retour du froid. La semaine dernière, on n'était plus vraiment habitué. Est-ce que vous avez déjà relancé le chauffage chez vous? Est-ce que vous avez déjà fait votre stock de fuel, de bois dès cet été par peur d'une flambée des prix cet hiver? Sachez que le gouvernement veut remplacer les vieilles chaudières à gaz ou à fuel par une pompe à chaleur RO avec un nouveau dispositif qui permet aux revenus modestes ou très modestes, et bien justement de changer de système de chauffage sans avance de trésorerie, sans aucun coût supplémentaire pendant 3 ans par rapport à ce que vous coûtez le chauffage au gaz ou au fuel. On en parlera de ce nouveau leasing de pompe à chaleur. C'est comme ça que ça a été présenté dans les derniers médias, Mais d'abord, je voudrais qu'on accueille Frédéric Ferriot, qui est directrice générale du médiateur national de l'énergie. Alors que 36% des Français peinent à payer leur voiture, Frédéric Ferriot, est-ce que vous pouvez nous dresser un état des lieux justement de la précarité énergétique en France?
2: Alors je ne sais pas si c'est devenu un luxe,

0: Mais ce qui est certain, c'est que les prix de l'énergie augmentent hein, depuis plusieurs années. En ce moment, on parle beaucoup du prix du gaz, puisque les tensions géopolitiques en Iran ont eu un impact sur le prix du gaz. Le prix du gaz a augmenté de plus de 40% depuis le début de l'année, et même si pour le moment les consommateurs ne l'ont pas encore ressenti sur leurs factures, puisque le chauffage n'a pas encore été remis en route, il est certain que ça risque de poser des difficultés à un certain nombre d'entre eux à compter de l'hiver prochain.
1: Ouais, alors du coup, quels sont vos conseils pour faire baisser nos factures justement de chauffage ?
0: Première chose à faire, c'est de regarder son contrat et ses factures d'énergie pour voir quelles sont ses caractéristiques. Quel est le prix de l'abonnement? Quel est le prix du kilowattheure? Comment est-ce qu'évolue le prix de mon offre? Et donc ensuite, on peut se rendre sur le site energie-info.fr et utiliser le comparateur du médiateur national de l'énergie pour regarder si un autre contrat serait plus avantageux et souscrire un autre contrat ou une autre offre. Ça peut permettre déjà, voilà, si l'offre est adaptée à ses besoins, de faire des économies. Alors c'est quelques pourcents, hein, ça peut être 5-10%.
1: Ouais, pourquoi pas. Comparer les offres, ça, dans un premier temps, ça peut nous faire effectivement baisser la facture d'énergie. Est-ce qu'il faut privilégier, Frédéric, un contrat d'énergie à prix fixe ou à prix variable ?
0: Dans un contexte où les prix de l'énergie sont orientés à la hausse, où on va arriver dans l'hiver, donc on va consommer plus d'énergie, nous, ce qu'on préconise, c'est de souscrire une offre à prix fixe, ce qui permet en fait de bloquer le prix du kilowattheure qui va s'appliquer à la consommation d'énergie, et donc de se prémunir des hausses qui vont arriver, qui vont se répercuter pendant l'hiver, parce que notamment sur le prix du gaz, on sait que le prix du gaz sur les marchés continue d'augmenter et que les fournisseurs, la plupart d'entre eux, enfin, répercutent ces hausses avec 2 mois de retard. Donc ça veut dire que là, jusqu'au début de l'année prochaine, on va avoir des prix qui augmentent, et le fait de souscrire un contrat à prix fixe, ça permet de se prémunir de ces hausses. Et puis si la situation dans quelques mois se détend, que les prix sont à nouveau orientés à la baisse, ben à ce moment-là, il sera encore temps de comparer pour souscrire éventuellement un nouveau contrat.
1: Bon, si je résume, donc d'abord, on compare son offre avec celle de la concurrence, on privilégie un contrat d'énergie à prix fixe, et dans le cas où on est dans l'incapacité de payer sa facture d'énergie, qu'est-ce qu'on peut faire, vers qui se tourner en premier ?
0: Nous, ce que l'on recommande à un consommateur qui a des difficultés pour payer une facture, déjà il faut qu'il contacte le service client de son fournisseur pour voir s'il peut bénéficier d'une facilité de paiement. Donc bien expliquer la situation. La plupart des fournisseurs quand même sont disposés, si le client est de bonne foi, à trouver des solutions. Et puis si ça n'est pas suffisant, ne pas hésiter non plus à solliciter les services sociaux de sa commune ou de son département, qui peuvent accorder des aides au paiement des factures d'énergie. Il peut aussi y avoir, quand on est en difficulté, des associations caritatives qui peuvent aussi accorder des aides. Donc il y a tout un tas de dispositifs qui existent et qui peuvent être mobilisés, sollicités, sans attendre d'être coupé.
1: Voilà, merci beaucoup à la directrice générale du médiateur national de l'énergie, Frédéric Ferriot, pour tous ces conseils. Et vous, est-ce que vous avez déjà rallumé le chauffage à la maison ? Est-ce que vous attendez justement pour éviter de payer le prix fort pendant trop longtemps ? Vous attendez vraiment le dernier moment ? Dites-nous 05 53 53 82 82. Ou si au contraire, vous avez déjà investi dans un système de chauffage moins gourmand aussi, racontez-nous. Ici, c'est vous, c'est aussi le partage de bons conseils. On se retrouve juste après Marine.

0: Show.
1: La gagnante de la saison 12 de la Star Academy qui a repris la semaine dernière. On vient d'écouter Marine et son single Tricheur.
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1: Et à 9h22, on accueille Guy de Chanterac. Bonjour Guy.
11: Bonjour Julien.
1: Ravi de vous accueillir une nouvelle fois dans votre magazine. Oui. Ici, c'est vous. On parle de chauffage. Je lis sur votre fiche que chez vous, vous êtes encore en t-shirt et en bermuda. Alors, soit vous n'êtes pas du tout frileux, soit votre maison est bien isolée. Comment ça se passe chez vous, Guy?
11: Les deux, mon général.
1: Vous n'avez pas allumé le chauffage, donc, vous?
11: Ah non, là-bas dans la maison, là, actuellement, il fait 20,5 degrés. Hein.
1: Ok, d'accord, 20 degrés, je ne suis pas en short, mais ok.
11: Ouais, mais c'est une maison nouvelle, donc moderne et bien isolée et tout. Et donc, je ne suis pas frileux, je veux dire, je suis toujours en short. Là, jusqu'au mois de novembre, au moins, je vais rester en short. Hein.
1: D'accord, et alors vous attendez, vous, le dernier moment, qu'est-ce qui peut vous faire allumer le chauffage? Et comment on se chauffe chez vous, Guy?
11: Alors moi, chez moi, c'est avec une pompe à chaleur, hein, comme c'est une maison neuve, RT 2012 et tout, donc c'est vrai que ça aide un peu. Mais je dors la fenêtre ouverte quand même, pas de chauffage dans les chambres, même l'hiver. Hein.
1: Vous dormez la fenêtre ouverte l'hiver?
11: Ouais, mais l'été, bien sûr, aussi, avec une couette d'été en plus. Hein.
1: Il paraît que c'est très bon. Non, mais vous n'êtes pas le premier à me le dire, il paraît que c'est très très bon.
11: Ouais, j'aime bien, enfin bon, j'ai été habitué comme ça, habitué.
1: Donc je comprends que du coup le système de chauffage, il est lié à la jeunesse de votre maison, ça a été aussi une installation.
11: Oui, aussi, bien sûr. Oui.
1: D'accord, et du coup vous vous y retrouvez, justement on dit que les pompes à chaleur consomment peu d'électricité et que clairement proposent une chaleur douce, homogène dans toute la maison, vous c'est votre cas?
11: C'est le cas, oui. En plus, j'ai même payé moins d'électricité que pendant l'été. C'est comme j'ai une piscine, ça consomme beaucoup plus. Je paye beaucoup plus d'électricité en été qu'en hiver. Hein.
1: D'accord, lié à la piscine, d'accord.
11: Oui. D'accord. Bon, c'est comme ça. Je suis toujours. Même mon épouse, c'est pareil. Elle dort toujours. On dort avec les chambres sans chauffage.
1: Ok.
11: 17 dans les chambres l'hiver, c'est bien.
1: Donc du coup Ouais, tout à fait. Le conseil, c'est potentiellement de réfléchir à l'installation, si on le peut, d'une pompe à chaleur. D'autant plus que depuis début octobre, le gouvernement a proposé une nouvelle aide pour remplacer les vieilles chaudières à gaz ou au fioul. Ouais. Alors en fait, si je résume, hein, si on paye, je sais pas, 150 euros d'électricité par mois, l'idée c'est que cet investissement vers la pompe à chaleur soit lissé sur plusieurs années et que ça nous coûte pas plus cher que nos anciennes factures d'énergie. Vous, clairement, si on est dans ce cas-là, vous nous conseillez d'investir dans la pompe à chaleur, Guy?
11: Ah oui. Parce qu'avant, dans l'ancienne maison, j'étais au chauffage électrique. Ça n'avait rien à voir. Hein. Ça je veux dire, avec des convecteurs.
1: Ouais.
11: Et même comme c'était tout au début, je les ai changés après, mais c'était des griffins, comme on appelait ça dans
1: le temps. Exactement, c'est l'expression qu'on utilisait. Je peux vous demander, en moyenne, l'hiver, hors piscine, combien vous payez d'énergie? Alors vous, c'est y a pas que la pompe à chaleur qui fonctionne à l'électricité, j'imagine, chez vous, mais vos factures de chauffage, elles montent à combien l'hiver, au plus fort de l'hiver?
11: Je dis ça tout de suite, je suis devant là. En janvier 2026, j'étais à 130 euros. En décembre, 124. En janvier, 106. En février, 104. Et après, 74 en mars et tout ça.
1: Ouais, d'accord. Tout en sachant que il y a d'autres appareillages électriques chez vous.
11: Ah bah oui, voilà. Ma femme, on n'a pas de, on fait pas sécher le linge dehors ni rien. Bah, on a
1: un sèche-linge.
11: Un sèche-linge. Ouais. Et donc ça consomme.
1: Ouais, effectivement.
11: De congélateur, de frigo.
1: C'est pas exorbitant, effectivement, en tout cas.
11: Non.
1: Ben, écoutez, merci beaucoup pour ce conseil, Guy, et restez bien au chaud, donc, à la maison. À demain, vous voulez parler du plateau d'humour, Guy?
11: Oui.
1: Absolument, il est fort possible qu'on se croise, effectivement. Dans un endroit où la chaleur sera également bien présente. Merci
11: Exactement.
1: Guy, bonne journée à vous à Chanterac et merci d'avoir participé. 05 53 53 82 82. Alors si vous n'êtes pas dans le même cas que Guy, personnellement moi j'ai pas de pompe à chaleur et on suit forcément la consommation électrique. Moi je suis au gaz, pour être totalement transparent avec vous. Et vous, est-ce que vous avez changé de système de chauffage? Est-ce que vous l'avez déjà rallumé à cause du retour du froid? Vous nous le dites, on se retrouve juste après. Queen.

0: Un morceau qu'on aurait assurément envie d'apprendre quand on démarre l'usage ou l'apprentissage de la basse. On vient d'écouter l'un des grands succès de Queen, Another One Bites the Dust. À 9h30, on jette un coup d'œil sur les offres d'emploi du jour avant d'accueillir Muriel.
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0: Et une offre ce lundi du côté de Terrasson où l'entreprise Jardin Espace Vert Ripérien recherche un peintre en bâtiment pour renforcer son équipe. Et contrairement à ce que son nom pourrait laisser penser, l'entreprise ne s'occupe pas uniquement des jardins. Elle réalise également des travaux de rénovation et de peinture sur différents bâtiments. Votre mission sera notamment de poser du placo, du carrelage, mais aussi de réaliser des travaux de peinture, notamment dans un laboratoire et des bâtiments en cours de restauration. Côté profil, l'entreprise cherche avant tout une personne motivée, minutieuse, qui aime le travail manuel. Les débutants sont acceptés à condition d'avoir envie d'apprendre. Le poste peut être proposé à temps partiel et, petit avantage plutôt intéressant, un logement peut également être proposé dans un gîte communal situé juste à côté de l'entreprise. Plus d'infos sur l'application ICI.
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0: Est-ce que vous avez déjà rallumé le chauffage avec le retour du froid la semaine dernière? On n'était plus vraiment habitué. Ça pique un peu le soir, ça pique pas mal le matin. Est-ce que ça vous a convaincu de relancer le chauffage? Est-ce que vous faites attention justement à vos factures d'énergie? Du coup, eh bien, vous attendez le dernier moment pour rallumer la chaudière. 05 53 53 82 82. Bonjour Muriel.
3: Oui, bonjour.
0: Après Guy de Chanterac qui nous a vendu les vertus de la pompe à chaleur et les économies aussi qu'on peut faire, vous, comment on se chauffe chez vous?
3: Cuisinière à bois, à l'ancienne.
0: Cuisinière à bois, à l'ancienne, oui. C'est-à-dire vous avez un poêle dans votre...
3: On a une cuisinière ancienne, où on fait cuire et on se chauffe, on a la totale.
0: D'accord, ok, alors je visualise pas le système, ça se situe où ça se situe dans la cuisine, c'est ça? Et après, ça...
3: C'est une grande pièce ouverte qui nous chauffe toute la maison.
0: D'accord, ok, avec voilà. Un système d'insert, c'est ça?
3: C'est fermé, hein. C'est en fonte et on met des petites bûches qui tiennent longtemps, plus longtemps qu'un insert par rapport. Et on a le four et sur la cuisinière on cuisine et on peut faire cuire dans le four.
0: Ok, super, effectivement. Et donc du coup là, vous avez commencé à faire des feux de cheminée ou pas du tout?
3: On a fait hier soir une petite flambée, mais dans l'insert. Mais juste comme ça, pour remonter un petit peu
0: la température. D'accord. Est-ce que vous avez déjà fait vos commandes de... C'est du bois qu'on met dedans, hein, pas des granules
3: ou ce genre de
0: dérivé?
3: Oui, du bois.
0: D'accord. Est-ce que vous avez déjà fait votre commande de bois ou pas?
3: Ça y est, c'est fait, c'est coupé, c'est rangé.
0: D'accord. Économiquement, vous vous y retrouvez?
3: Oui, parce que le bois, on a encore. Et en électricité, on en utilise l'hiver. On a des radiateurs, on ne les allume pas. Hein. On n'en a pas besoin.
0: C'est vrai?
3: Ah ben non, parce que si on la maintient en non-stop au ralenti, on monte à 22-23 facilement.
0: Hein. Ah oui, ce qui est largement, ce qui est bien au-dessus des préconisations.
3: Oui. Nous, on ferme les portes des chambres parce qu'il fait trop chaud.
0: Vous fermez les portes des chambres parce qu'il fait trop chaud. D'accord. Donc là, vous voulez même pas refaire rentrer la chaleur. D'accord. OK.
3: Oui, enfin, c'est pas fermé à fond, mais c'est vraiment entrouvert, histoire de dire que, mais on tiendrait pas.
0: Et c'est vous qui avez opté pour ce système de chauffage ou c'était déjà intégré à la maison quand vous l'avez occupé, Muriel?
3: Non, elle y était pas. Moi, quand mon mari a fait, c'était des couloirs. Tout était fermé. Et on a eu une dame qui nous a donné cette cuisinière à bois et mon mari a dit un jour on la mettra. Et il a tout enlevé, les couloirs, les cloisons, tout, et puis grande pièce ouverte. Et comme l'installation était faite pour un poêle à bois, tout ce qui était boisseau et tout, donc ça a été assez facile pour la mettre.
0: D'accord. Et là, en attendant l'hiver rude, parce qu'on va pas se mentir, on n'y est pas encore, hein, il fait quand même entre 19 et 20 degrés en moyenne l'après-midi, mais c'est vrai que ça baisse le soir et ça pique un peu le matin. Une petite flambée de temps en temps et ça suffit bien pour vous pour réchauffer la maison.
3: Ah oui, largement, oui.
0: D'accord.
3: Oui, oui.
0: Et alors, je vous demande, c'est peut-être un peu indiscret, vous pouvez me donner une fourchette, mais du coup, quand vous commandez les stères de bois, c'est comme ça que ça s'appelle, hein, je crois, c'est un gros budget, ça représente un gros budget chaque année ou pas, la commande du bois?
3: Pour le moment, on n'en a pas acheté parce que, une fois, c'est mon oncle qui nous donne un arbre, une autre fois, on arrive à trouver du bois pour le moment, comme ça. Mais sinon, quand tu auras besoin, oui, on en achètera.
0: D'accord.
3: Et on a un bois aussi où on peut se couper notre bois.
0: D'accord, ok, oui, effectivement, ça aide. Merci beaucoup Muriel d'avoir témoigné.
3: Mais de rien.
0: Et bonne journée. N'hésitez pas, quand on parlera de cuisine, hein, je serais bien curieux de savoir ce qu'on peut faire, effectivement, s'il y a une valeur ajoutée de cuire aussi avec sa cuisinière à bois, de cuire dans le four. On pourra en reparler de ces nombreux avantages. 05 53 53 82 82. Est-ce que vous avez rallumé le chauffage? C'est notre question du jour. Est-ce que vous faites attention parce que potentiellement le prix du fuel, du gaz, de l'électricité peut faire envoler parfois les factures et on a de mauvaises surprises. 05 53 53 82 82 pour 2 x 53 2 x 82, pardon, à force de le dire rapidement je me plante. Pour nous appeler, on va faire un tour dans un instant du côté de Brantôme où la mairie a pris une initiative, justement c'est de rassembler plusieurs périgourdins pour faire une commande groupée de fuel. On y revient dans un instant.
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0: En attendant, voici l'un des succès de l'immense carrière de Julien Clerc. Elle voulait qu'on l'appelle Venise à 9h35. Belle matinée.

0: Elle voulait qu'on l'appelle Venise, l'un des grands succès de Julien Clerc. On parle plus de sa fille en ce moment, Julien Clerc, Jeanne Herry, fille de Julien Clerc et de Miu Miu, qui est réalisatrice. Elle avait réalisé l'excellent film Je verrai toujours vos visages avec Adèle Exarchopoulos. Rebelote, elle a sorti il y a quelques jours le film Garance, qui est en salle, notamment en Dordogne, film réalisé donc par Jeanne Herry, la fille de Julien Clerc.
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0: Est-ce que vous avez déjà rallumé le chauffage? On parle d'énergie et de pouvoir d'achat aussi ce matin, car la majeure partie des foyers, vous le savez, fonctionne avec le trio, hein, électricité, soit fuel, carburant ou pétrole ou gaz naturel. Les énergies renouvelables thermiques comme le bois ou les pompes à chaleur progressent. 13 à 14% des logements seulement sont équipés, ce qui permet d'avoir de mauvaises factures et de ne pas subir, hein, surtout le coût de l'énergie. On en discutait avec notre première invitée, Frédéric Ferriot, la directrice générale médiateur national de l'énergie, qui nous disait que le gaz avait augmenté de 40% cette année et qu'on allait le découvrir d'ici 1 à 2 mois sur nos factures, surtout si vous avez souscrit un contrat à prix variable. Alors, il existe quand même des mairies qui essayent de résister, de proposer des alternatives. C'est le cas chez nous à Brantôme. La mairie prospecte auprès de ses habitants et propose de s'inscrire et de montrer son intérêt pour une commande groupée de fuel. S'il y a beaucoup de demandes, une commande sera passée. L'idée, c'est de faire bien sûr des économies, surtout dans un contexte de hausse du coût de la vie, notamment de l'énergie. Philippine Thibaudot, cette initiative séduit de nombreux habitants à Brantôme.
3: Marie-Jo et Joël ont été saisis au réveil par le froid.
4: Oui, on avait 3 degrés ce matin.
3: Sitôt au courant de cette envie de la commune de faire une commande groupée de fuel, le couple de retraités est venu directement en mairie pour s'inscrire.
5: Ça tombe bien parce que au jour d'aujourd'hui, le gasoil est très cher.
4: C'était 1,68€ le litre, le fuel, au mois de juillet.
5: J'ai vu sur Internet, sur l'Aquitaine, c'est dans les 1,85€, 1,90€. C'est énorme.
3: À multiplier par 400 litres pour sa cuve, combiné à une pompe à chaleur. Depuis cette annonce, la mairie se retrouve inondée d'appels.
6: Oui. Eh ben, ce que je vous propose, c'est qu'on part sur le 1000 litres, comme ça, parce que là, sous 15 jours, on n'aura pas de retour pour le moment.
3: En une matinée, plus d'une dizaine d'inscriptions, le maire de Brantôme, Frédéric Villès.
7: On a pas mal d'habitants qui nous ont fait remonter les difficultés à pouvoir acheter le fuel pour l'hiver à venir. C'est vrai que le coût énergétique pèse beaucoup sur les ménages. Donc, on avait lancé pendant les élections la possibilité de faire une mutuelle communale, que l'on a fait porter finalement par la communauté de communes pour avoir de meilleures conditions. Et dans le même esprit de solidarité et puis d'aide de proximité pour nos habitants, on part cette fois-ci sur une commande groupée de fuel, si on peut.
3: Si on peut, parce qu'il faut qu'il y ait suffisamment d'inscrits pour pouvoir passer cette commande, la mairie saura alors le montant des réductions dont elle pourra bénéficier.
0: Voilà, si vous êtes intéressé, vous pouvez vous rapprocher de la mairie de Brantôme. Le reportage Ici Périgord, signé Philippine Thibaudot. Est-ce que vous avez rallumé le chauffage chez vous? Au contraire, est-ce que vous disposez d'un moyen de chauffage moins gourmand, ce qui permet de ne pas se retrouver avec des factures salées comme Guy ou Muriel qui nous ont appelés au 05 53 53 82 82. Vous pouvez continuer de réagir. On va s'écouter tout de suite le message de Sylvie envoyé justement via l'application WhatsApp.
8: Bonjour, c'est Sylvie de Vérine de Verre. Je viens d'entendre le sujet de ce matin. Donc moi, personnellement, je suis dans le Périgord depuis 7 ans. Nous avons refait faire toute l'isolation de la maison, ce qui nous a fait gagner pas mal d'énergie. Et nous avons fait poser une chaudière à granulés de bois et un petit poêle à bois, ce qui fait que là, on commence une petite flambée. Quand il fera vraiment très froid, on met la chaudière qui chauffe une maison quand même de 200 mètres carrés. Et après, quand on rechange de saison, on remet un petit poêle à bois. Au total, nous avons gagné 40% sur notre note totale. Voilà, bonne journée d'équipe.
0: Merci Sylvie pour votre message. 40% d'économie. On retrouve effectivement dans le message de Sylvie aussi un petit peu le message de Muriel qui, elle, se chauffe avec sa cuisinière à bois. Et chez vous, comment on se chauffe? Est-ce que vous avez déjà rallumé le chauffage ou est-ce que vous en êtes encore au stade petite flambée, pour reprendre l'expression de Sylvie, 05 53 53 82 82. Si vous avez la malchance d'habiter une passoire, vous pouvez nous raconter aussi comment ça peut être galère, effectivement, pour vous. On vous écoute ici, c'est vous, et c'est jusqu'à 10h. Un peu d'amour, maintenant, avec ce dieu grec, Demis Roussos.

0: Il en a signé des tubes, Quand je t'aime, Demis Roussos, une chanson qui figure dans la bande originale de l'excellente comédie de Guillaume Canet, Rock'n'Roll. 9h47, on parle de chauffage, d'énergie et de facture ce matin. Et dans un instant, on va accueillir Georgette.
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2: 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Tout le monde a écrit quelques lignes sur des cœurs en papier et on les a déposés près d'elle.
1: Oui, c'est vraiment un geste touchant.
2: Ah oui. Grâce aux équipes PFG, on a trouvé une façon bien à nous pour lui dire adieu.
1: Merci Claire pour votre témoignage.
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0: On parle d'énergie et de chauffage ce matin avec le retour du froid. Est-ce que vous avez rallumé le chauffage à la maison alors que 36% des Français peinent à payer leurs factures? On a écouté les messages de Sylvie, de Muriel, de Guy qui, pour eux, eh bien, l'arrivée de l'hiver n'est pas forcément source d'angoisse. Sylvie qui a investi dans un poêle à granules, Muriel qui dispose dans sa grande maison de 200 mètres carrés d'une cuisinière au bois, et Guy qui lui a fait l'investissement d'une pompe à chaleur avec sa maison plutôt récente. On a Georgette maintenant qui nous appelle du Périgord vers Saint-Pardoux-la-Rivière. Bonjour Georgette.
14: Bonjour.
0: Alors vous justement, c'est la question qui tombe à pic puisque vous êtes en train de passer votre commande de fioul pour cet hiver, c'est ça ?
14: Ça y est, c'est fait.
0: Ah.
14: Je vais chez Maguère, donc je reçois demain matin 600 litres de fioul.
0: D'accord, est-ce que la facture est plus chère que l'an dernier, Georgette ?
14: Oh, elle m'a dit 1,80, voilà. Alors moi j'ai arrondi 1,90, donc ça fait 6 fois 9,54. J'en ai pour plus 1100, comment qu'on dit en nouveau ? Oui, ça dépasse 1000 balles, quoi, voilà.
0: D'accord, c'est à peu près ce que vous payez chaque année ?
14: Bah non, parce que là j'ai fait rentrer 600, enfin je vais faire rentrer 600 litres, ça va me faire jusque fin janvier quoi. Et puis après, ben, j'en fais rentrer encore 600 litres, parce que et j'en ai pour commencer là. Là, j'en ai un petit peu, je suis pas sans chauffage.
0: D'accord, ok. Mais donc, je comprends que vous l'avez rallumé déjà le...
14: Non.
0: Ah ben, je sais pas.
14: Non, il fait pas froid encore, faut pas pousser, non.
0: Ouais. D'accord, ok.
14: Non, et puis j'habite au bord de la rivière. Moi, si j'allume, c'est pour l'humidité, parce que bon, elle va plus vite que moi.
0: D'accord, et vous en êtes contente de votre chaudière au fioul ?
14: Ma chaudière, elle est dans la cave. Mais parce que j'ai un poêle, je le garnis tous les jours. Il me prend 10 litres.
0: D'accord.
14: J'ai 10 litres de fioul par jour, c'est-à-dire 100 et quelques euros, quoi. Bon, bah écoutez, je me chaufferai avant d'aller au spectacle ou ailleurs. Hein.
0: D'accord, ok. C'est voilà. Vraiment pour contrer l'humidité de la maison.
14: Voilà, j'ai un poêle avec un bidon que je remplis tous les jours. Je mets 10 litres de fioul, j'en mets le matin à 10h, ça va jusqu'à 10h le soir. Avant d'aller au lit, je regarnis mon poêle pour aller jusqu'au lendemain matin.
0: Ouais.
14: Voilà. Non, je suis très bien organisé.
0: Eh ben, je vois ça, Georgette. Il fait combien chez vous?
14: Là, ce matin, j'en sais rien. Je n'ai même pas regardé. Je viens.
0: Bon, parce qu'il ne fait pas encore froid.
14: Je ne suis pas toute jeune. Hein.
0: Ah ben, peut-être, d'accord, mais je... mais ça, je ne sais pas si ça a un lien de cause à effet avec le fait qu'on puisse ressentir le froid. Mais en tout cas, je vois que votre système est bien organisé et que la commande de fioul est déjà passée, donc 600 litres. Un petit investissement, mais du coup, vous êtes habitué, ça fonctionne très bien chez vous, Georgette. Merci beaucoup d'avoir appelé Georgette à Saint-Pardoux-la-Rivière. Et ne changez rien, Georgette. On va terminer cette émission avec quelques conseils. J'avais démarré en vous annonçant qu'effectivement, le gouvernement incitait les ménages à franchir le pas. Il a changé son ancienne chaudière au fioul, au gaz, pour passer à la pompe à chaleur, parce que ça c'est souvent synonyme de factures salées et de démarches interminables, ce changement. Et puis c'est un investissement quand même, la pompe à chaleur. Voilà pourquoi le gouvernement a mis en place un tout nouveau dispositif d'accompagnement. Je vous propose d'écouter les détails de ce dispositif avec Guillaumette Soucaché.
15: Avec ce dispositif, le gouvernement veut lever deux freins. Le premier, c'est le prix. Installer une pompe à chaleur coûte cher, jusqu'à 18 000 euros. Le second frein, ce sont les démarches. Choisir le technicien, faire un devis, se demander s'il est de confiance, ça peut décourager. Désormais, l'État propose directement une liste d'entreprises pour une installation clé en main. Ensuite, qui paye quoi ? L'engagement du ministère, c'est de ne pas débourser un centime de plus qu'en temps normal. Par exemple, vous avez une facture de gaz de 150 euros par mois. Là, pendant 3 ans, vous payerez la facture d'énergie plus une partie de la pompe à chaleur, mais le total ne pourra pas dépasser 150 euros. Le surplus est réglé par l'État. Ça représente une aide moyenne de 9 800 euros par ménage. Et une fois que la pompe à chaleur est remboursée, le gouvernement promet une facture de chauffage divisée par 2.
0: Voilà, une façon de lisser tous les mois son investissement dans une pompe à chaleur. Les explications de Guillaumette Soucaché que vous retrouvez sur le site, bien sûr, ici.fr. Un dernier conseil avant de se quitter. On l'évoquait en début d'émission, le fait de comparer les différentes offres. Si vous n'avez pas le temps, si vous ne savez pas comment faire, vous pouvez aussi passer par un courtier en énergie qui comparera pour vous les différentes offres et qui s'occupe en plus de ça du changement de fournisseur. Ça marche pour les chaudières gaz ou si vous fonctionner à l'électricité, pour les deux. Hein. Il compare les offres gaz ou électricité. Il y a un courtier en énergie dans le Grand Périgueux, par exemple, qu'on a déjà invité dans ce studio, qui s'appelle la Ruche des Énergies à Marsac-sur-Lille. N'hésitez pas, puisque c'est un service où vous ne payerez pas, en fait. Il se paye, lui, directement avec les fournisseurs. Vous pouvez lui demander, pourquoi pas, un comparatif. Cette émission est à réécouter en intégralité sur le site ici.fr. On va se quitter avec l'une des plus grandes comédies musicales, Belle et Notre-Dame de Paris.

0: Extrait de la comédie musicale Notre-Dame de Paris. Bonjour Sébastien Miro.
1: Bonjour Julien.
0: Quel personnage auriez-vous pu jouer en français dans le bon ordre? Esmeralda, Frollo, Quasimodo, Phébus?
2: Allez, Quasimodo, je vais faire preuve de modestie ce matin. Je vous laisse Frollo. Ça marche?
0: Ça marche.
2: Salut Julien, à demain.
1: Il est 10h, les infos. 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
3: C'est une mesure très dissuasive pour tenter d'empêcher les conducteurs de regarder leur téléphone au volant. Le ministère de l'Intérieur va généraliser la suspension du permis de conduire en cas d'usage du téléphone quand on conduit. Cette mesure était en expérimentation depuis quelques mois dans certains départements, par exemple les Landes ou la Charente-Maritime. Elle va s'appliquer en Dordogne. Pour le moment, on ne connaît pas encore la durée de la suspension du permis pour cette infraction. C'est la préfecture de la Dordogne qui le décidera.
2: Les lycéens de Dordogne se préparent à poursuivre le mouvement de contestation nationale.
3: Ouais, avec un appel au cinquième acte, demain partout en France. En Dordogne, les élèves de Joséphine Baker à Sarlat voulaient de nouveau bloquer leur établissement ce matin. Demain, les lycéens de Périgueux promettent un blocus dès 7h30 dans un des lycées. À la cité scolaire d'Excideuil, ils vont manifester pour la première fois mardi. Ils dénoncent des classes surchargées, une cantine trop chère, mais ils promettent de ne pas bloquer le collège d'Excideuil. Le département de la Dordogne a mis 5 millions d'euros de côté pour payer les astreintes dans le dossier de déviation de Beynac. Cette amende qui court tant que les piles de pont du premier projet ne sont pas détruites. Plusieurs associations d'opposants pressent la justice d'obliger le conseil départemental à les régler. Le département a déjà été condamné à 2 reprises pour verser des astreintes pour un montant total de près de 2 millions d'euros. Le Parti socialiste de la Dordogne salue la victoire de Raphaël Glucksmann à la primaire du PS Place Publique hier. Une ligne politique claire se dessine, celle d'une social-démocratie qui agit, qui rassemble et prépare l'avenir. Ce sont les mots de Sandrine Dubos, la première secrétaire fédérale du Parti socialiste de la Dordogne. La route départementale 41 doit fermer à Échourniac jusqu'à fin janvier. Le département commence des travaux de confortement du barrage du plan d'eau des Émouchères. Pour assurer l'étanchéité du barrage, une déviation est mise en place via Saint-Michel-de-Double.
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3: Un ciel gris, des averses, mais des températures qui sont pas si fraîches que ça aujourd'hui.
2: Eh bien, la journée, effectivement, qui démarre sous la grisaille, Louis, avec quelques gouttes possibles vers Sarlat et la vallée de la Dordogne. Le soleil qui fait ensuite de timides apparitions. Avant le retour d'un ciel couvert ce soir et côté température, comptez 17 en Périgord vert et jusqu'à 21 degrés ailleurs. Bon, ça va, Louis.
0: Oui, ça va.
2: Ça va, on va pas se plaindre. Allez, retour de l'info à 11h et à demain.
3: À demain.
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2: Bonjour à vous, heureux de vous retrouver. Si je vous dis créativité, artisanat et même un peu thérapie par les mains, vous me répondez ici ça marche. Oui, depuis quelques années, une technique venue du monde du textile séduit de plus en plus de personnes, le tufting, à mes souhaits. Le principe, il est simple. À l'aide d'un pistolet à laine, chacun peut créer son propre tapis, son motif, son univers. Et à Périgueux, notre invitée Sandrine Fernandez-Hulbert de SF Création au pluriel en a fait sa spécialité. Bonjour Sandrine.
6: Bonjour.
2: Dans votre atelier situé sous la boutique du 29 rue Limojane, vous réalisez des tapis, des tentures murales, des assises et des coussins sur mesure. Votre marque de fabrique, des créations et des assises upcyclées qui rencontrent un vrai succès. Vous m'arrêtez si je me trompe, Sandrine, et depuis peu, vous proposez aussi des ateliers d'initiation où les participants repartent avec leur propre création. Alors, j'ai une rafale de questions pour vous dans un instant, préparez-vous. Pourquoi ça attire autant de monde? Pourquoi le fait main revient-il au premier plan? Que recherchent aujourd'hui les clients? Oui, Sandrine, tout ça, bon courage à vous. Vos réponses utiles dans Ici, ça marche en Périgord. C'est parti!
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2: Des infos d'ici, bien pratiques. Et pour la musique toute cette heure, Police, Céline Dion, LP, Alain Bachung entre autres. Et tout de suite, un autre monde avec Téléphone. Belle matinée sur Ici Périgord.

0: Un autre monde par le groupe Téléphone sur Ici Périgord.
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0: Notre invitée Sandrine Fernandez Hulbert de SF Création au pluriel est créatrice textile à Périgueux. Elle développe des créations artisanales sur mesure et transmet désormais sa passion à travers des ateliers de tufting. Alors Sandrine Fernandez Hulbert, soyez la bienvenue sur l'antenne d'Ici Périgord. On va expliquer dès maintenant ce qu'est le tufting, T-U-F-T-I-N-G, encore un mot anglais.
2: Tout d'abord, merci de votre accueil et de m'accueillir, bien entendu. Alors, le tufting est en, on va dire, vulgaire français du touffetage. C'est vrai que ça fait un petit peu moins fun hein, quand on prononce ce mot-là.
0: C'est pas joli.
2: Voilà, comme une touffe, en fait, une touffe de laine, une touffe de tissu. Mm-hmm. Donc c'est vraiment voilà, ça s'est anglicisé voilà au fur et à mesure du temps, et parce que voilà, c'est aussi dans l'air hein, de tous les mots avec de l'anglicisme. Donc c'est une vieille technique qui date voilà du 18e hein, qui a commencé par des tapisseries, des tapis voilà petit à petit, et avec bien sûr l'arrivée de l'électricité, etc., qui s'est développée avec des machines industrielles.
0: Oui.
2: Aussi, donc nos ancêtres le faisaient à la main avec des rouées, avec des écheveaux, avec tout un tas de voilà de choses qu'on peut aussi retrouver aujourd'hui au niveau de la mécanique et voilà qui s'est démocratisé sur l'industrie et qui est arrivé aujourd'hui sur les ateliers créatifs.
0: Le fait main revient fortement à la mode, les anciennes techniques aussi, on en parle, elles se modernisent. Ça, vous le constatez dans votre activité, ce retour aux fondamentaux.
2: Oui, les gens ont besoin de cette petite parenthèse, on va dire, voilà, d'apprendre voilà des choses qu'ils ne connaissent pas. Des choses peut-être nouvelles, puisque le tufting, bon, c'est arrivé voilà à partir du Covid, hein, ça a repris un petit peu on va dire de le vent en poupe, si je peux dire ça comme ça. Et c'est vrai qu'aujourd'hui, oui, les gens reviennent à l'essentiel, reviennent au petit moment d'évasion, on va dire, pour se créer leur propre objet, s'approprier, on va dire, une technique. Oui. Aussi, avoir l'impression, un court instant, d'être créateur d'une œuvre.
0: Oui. Vous utilisez des objets, des outils modernes aujourd'hui. Hein, si oui. On revient à des anciennes modes, par contre, tout ça est modernisé. Vous travaillez avec quel type d'outils, justement?
2: Alors, aujourd'hui, moi, je travaille alors avec des bobines noires, hein, toujours, hein, qui est, ça n'a pas trop évolué. Alors, après, on a des bobines noires plus ou moins anciens. Mais j'ai toujours le bobine noir. Je travaille avec des écheveaux, que de la laine, voilà, filée. Donc ça n'a pas vraiment évolué. Qu'on fait à la main. Alors, aujourd'hui, il existe quelques petits appareils électriques, mais après, effectivement, il y a du matériel pneumatique et électrique. Donc, on appelle ça un gun, hein, toujours de l'anglais, qui est un pistolet à touffeter, en français. Voilà, mais c'est un gun.
0: Un autre anglicisme, le mot upcycling, très utilisé aujourd'hui. Et qu'est-ce qu'il signifie concrètement dans votre travail?
2: Alors pour moi, en fait, j'ai toujours baigné dans l'univers, on va dire artistique de création. Mon grand-père, mon père étaient dans la menuiserie, donc j'ai toujours vu prendre des fois, quoi, alors, un morceau de bois ou des vieux objets prendre vie ou réparer, rénover. Donc aujourd'hui, en fait, mon but, c'est de l'upcycling, c'est l'économie circulaire, c'est-à-dire que avec de l'ancien, faire du beau, hein, c'est pas faire refaire pour refaire, c'est vraiment remettre en état de A à Z, voilà, qu'un pouf voilà retrouve sa pleine position dans un salon en tant qu'objet décoratif ou pas. Ouais. Mais voilà, ce que je souhaite, c'est ça.
0: Très vertueux, du recyclage, de l'artisanat, du fait main et des économies. Au bout de la chaîne.
2: C'est ça.
0: Très bien. Qui pousse la porte de vos ateliers?
2: Alors, ça va de tout âge, on va dire. Ça peut aller. Ben, alors, je commence les ateliers à 18 ans, parce qu'il y a des outils qui sont quand même assez dangereux. À moins d'être accompagné, je peux commencer à partir de 15 ans. Mais tout âge, ça va aller ben, de la mère de famille à l'adolescent, quoi, on va dire du jeune adulte plutôt, ben, à la dame qui est à la retraite et qui veut

0: découvrir une technique.
1: Un tapis, c'est plus qu'un objet décoratif, il y a une histoire, une création et parfois même une vraie fierté d'avoir fabriqué quelque chose soi-même. On va continuer notre discussion, non, on ne va pas aller jusque-là. Notre discussion dans un instant, ce sera juste après une nouveauté, celle de Hélène Langlais.

0: Choosing Texas, c'est une nouveauté, celle de Ella Langlais que vous découvrez sur Ici Périgord. Le tufting cartonne sur les réseaux sociaux. En gros, faire du neuf avec de l'ancien. Mais derrière les images spectaculaires, il y a souvent des parcours de passion et beaucoup de travail. Dans quelques instants, Sandrine Fernandez-Hulbert de SF Création va nous raconter comment elle est passée de l'envie de créer à l'ouverture de son atelier à Périgueux. A tout de suite, ne bougez pas.
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0: Sandrine Fernandez-Hulbert de SF Création est notre invitée ce matin dans Ici, ça marche, installée à Périgueux. Alors, on connaît désormais votre activité, Sandrine, le tufting entre autres. Maintenant, j'aimerais découvrir la personne qui se cache derrière toutes ces créations. Vous allez tomber le masque, Sandrine.
9: Oui.
0: Hein, promis? Promis, oui. Alors, retour en enfance, toute petite, la petite Sandrine.
9: Oui.
0: Est-ce que vous aviez déjà eu une attirance pour tout ce qui est activité manuelle?
9: Oui, alors j'ai toujours baigné déjà dans cet univers-là avec mes grands-parents, mon papa, comme je vous le disais tout à l'heure, et ma grand-mère. C'est vrai que ça a été pour moi, voilà, de voir un objet ou un rien devenir quelque chose qui va partager notre vie. Ça a toujours été quelque chose qui m'a inspiré, qu'une page blanche devienne un bel objet. Voilà, pouvoir s'imaginer les choses. En fait, j'ai toujours rêvé. J'ai toujours été une grosse rêveuse, une grande rêveuse. Et donc, j'ai toujours aussi baigné dans le dessin, le bricolage. Voilà, ça a toujours été déjà mes premiers émois. Ensuite, c'est vrai qu'en grandissant, j'ai, suite à mes études, rénové une vieille longère. Donc, j'ai touché un petit peu à tous les métiers.
0: Oui.
9: Je me suis révélée. Voilà, ça a été vraiment le plus grand chantier de ma vie. Et c'est à ce moment-là que j'ai pris confiance en moi. Je me suis découverte, voilà, vraiment la possibilité de faire des choses de mes mains.
0: Et pour
9: voilà.
0: Ceux et celles qui nous écoutent et qui voudraient changer de vie, on le rêve tous, hein, et qui ont ce côté manuel et qui voudraient faire ce que vous faites vous. Mmh. Quel a été votre parcours justement pour en arriver là aujourd'hui?
9: En fait, j'ai fait des études dans le commerce, donc pas vraiment créative, quoi, voilà, mais j'ai toujours eu quand même un pied dedans, dans le dessin. Voilà, j'ai toujours fait des ateliers, comme je vous le disais, touche à tout, de la céramique, un peu d'objets en bois, de choses comme ça. Des vitraux, voilà. Et j'ai toujours eu l'impression que quelque chose me manquait. Donc voilà, j'ai continué ma vie, comme tout le monde. Hein, on est pris par le temps, par le travail. Et puis, à un moment donné, on se retrouve... voilà, j'ai eu quelques petits soucis, beaucoup de fatigue. Et c'est là, à un moment donné, où on se dit, si je regrettais quelque chose dans ma vie, qu'est-ce que ce serait? Et donc, ce serait voilà, vraiment donner quelque chose de soi, laisser une empreinte, voilà, de ce qu'on a toujours voulu faire, et c'est surtout se révéler, se donner la chance, et c'est pour ça que j'ai lancé SF Création.
0: Depuis combien d'années maintenant?
9: Ça fait une année.
0: Une année, donc
9: voilà.
0: C'est tout frais.
9: C'est ma première bougie.
0: Bon, du coup, on peut faire un petit bilan déjà de l'activité?
9: Oui, tout à fait.
0: Oui. Ah ben, je vous écoute.
9: Et ben, donc, du coup, ben, alors, j'ai fait pas mal de salons au début pour me mettre un petit peu dans le bain et pour me faire connaître. Donc, j'ai fait le salon Made in France l'année dernière, au mois de décembre, que je réitère cette année. Donc pour le 4, 5 et 6 décembre. Donc je suis assez contente de faire partie de la deuxième expérience. Et ensuite j'ai fait le Suroptimiste à Périgueux au mois de mars, qui m'a aussi permis de découvrir, voilà, d'être au plus près du public. J'aime le partage et je pense que quand on crée, c'est pour les gens, pour montrer ce qu'on aime. Quoi, voilà, on vit à travers ça. Donc voilà, j'ai vraiment voulu toucher les gens comme ça. Donc ça m'a donné une belle envolée. J'ai fait découvrir les ateliers aussi de par ces salons. Et puis, petit à petit, ça a pris. Donc, je suis à l'atelier partagé de la boutique Signature. Aussi, j'ai mon atelier au sous-sol. Donc, pour donner les cours. Donc, en centre-ville, c'est un choix de manière à ce que les gens aient une proximité avec les commerces locaux. Faire vivre aussi le centre-ville de Périgueux, c'était très important pour moi. C'est quelque chose qui me parlait. Et voilà, et la boutique de créateurs est quelque chose qui me ressemblait. Toutes ces personnes, tous ces créateurs, voilà, qui donnent d'eux-mêmes et pour embellir la vie des gens.
0: On va rentrer dans le cœur de vos créations. On va parler artisanat et de votre public. On peut dire comme ça, de vos clients plutôt. Oui. Mais avant, on va écouter de l'ancien, toujours aussi moderne, en musique cette fois-ci. Gérard Lenormand, La Balade des gens heureux, et Alain Bachung, Vertige de l'amour sur ICI Périgord.

moi aussi j'ai crevé l'oreiller ce lundi matin. Vertige de l'amour, Alain Bachon sur ici, Périgord. Alors si vous avez un projet de travaux, mais vous ne savez pas par où commencer, ni quelle aide demander, une permanence gratuite est organisée demain à Tamiès. Les détails tout de suite, on en parle juste après Gérard Lenormand. La balade des gens heureux, j'adore cette chanson.

0: Et pour être encore plus heureux, est-ce possible? Voici les infos pratico-pratiques.
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0: Oui, oui, je le sais, vous avez envie de rénover votre logement, de réduire vos factures d'énergie et de l'adapter pour pouvoir y rester plus facilement en vieillissant. Voici une permanence gratuite qui est organisée à Tamniès. La communauté de communes Sarlat-Périgord-Noir propose ce rendez-vous dans le cadre de son programme d'amélioration de l'habitat avec Périgord-Noir Rénove. Concrètement, un conseiller pourra étudier votre situation et vous renseigner sur les travaux possibles. Isolation, rénovation énergétique, adaptation du logement en cas de perte d'autonomie, mais aussi sur les différentes aides financières auxquelles vous pouvez éventuellement prétendre. La permanence s'adresse aussi bien aux propriétaires qui habitent leur logement qu'aux propriétaires qui le mettent en location. Le rendez-vous est fixé à demain, de 9h à 13h à la mairie de Tamniès. L'entrée est libre avec ou sans rendez-vous. Et si vous ne pouvez pas vous y rendre, ces permanences sont organisées chaque mois dans une commune différente du territoire.
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0: On va découvrir dans quelques minutes le coup de cœur de notre invité. Tous les jours Ici Périgord qui met en avant des initiatives locales mais aussi des initiatives venues d'ailleurs.
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0: Lost on You, c'est LP sur ICI Périgord. 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
0: Tufting, upcycling, Sandrine Fernandez, Hulbert de SF Création est notre invitée ce matin dans Ici ça marche. Elle est installée à Périgueux avec son atelier. Vous êtes curieux, vous avez envie de découvrir ses créations. Bonne nouvelle, direction Marsac pour la Foire Expo les 4, 5 et 6 décembre prochains pour le salon du Made in France. Sandrine, et vous y serez?
3: Eh oui. J'y serai, oui, avec de nouvelles créations, toutes mes nouvelles assises. Et voilà, on pourra avoir du upcycling, là, à gogo.
0: Voilà. On pourra s'y initier aussi.
3: Alors, je vais sûrement proposer une démonstration, mais surtout, je vais mettre en avant les ateliers, pour lesquels je vais faire un prix spécifique au salon. Ça permettra aux gens d'avoir une remise, on va dire, ces jours-là, pour une réservation sur place. Et ensuite, je présenterai aussi un nouvel atelier que je lance à partir du mois de janvier. Donc un atelier sur les coussins, en fait. Les gens pourront se créer leurs propres coussins.
0: Très bien. En parlant de coussins, pour la feignasse internationale que je suis, qui adore s'étaler sous les coussins et sous ses plaids, vous faites des ateliers coussins aussi?
3: Oui.
0: Alors dites-moi tout, je veux tout savoir.
3: Oui. Alors là, on a commencé en fait, et je m'en suis rendu compte que voilà, les gens, plutôt que d'avoir un objet inutile ou quelque chose qui va finir dans un placard, faire une création qui parfois va être désuet, mais donc ils ont préféré, pour la plupart, faire un atelier. On va dire tenture au départ, qui transforme en coussin. Okay. Donc du coup, à force de discuter avec mes clientes surtout, hein, puisque j'ai une population féminine principalement, elles m'ont émis le souhait. Je me suis dit, avec du recul, peut-être que je devrais créer un atelier uniquement pour ça.
0: Ça dure combien de temps un atelier pour créer un coussin?
3: Pour créer un coussin, alors selon le design, il faut compter entre 2h30 et 3h.
0: Ah oui, dis donc.
3: Voilà, sans la confection du coussin lui-même.
0: Hein. Ah oui, d'accord.
3: Juste le tissu d'une face du coussin.
0: Ah bah disons que ça prend vachement de temps, dis donc.
3: Oui, c'est vrai qu'il y a toute la mise en œuvre, hein, déjà, le dessin, puisque les gens viennent à l'atelier avec leur propre design. Si la personne n'a pas d'idée, effectivement, j'ai des modèles à proposer à l'atelier. Hein, mais des gens sont déjà très créatifs, ont l'habitude de dessiner à main levée. Je laisse l'expression de chacun se faire. Le choix des couleurs également, c'est important. Les gens, vraiment s'approprient leur objet.
0: Ok, Sandrine Fernandez-Hulbert qui vous aide à confectionner vos coussins et pas que dans le cadre de son atelier SF Création à Périgueux. Dans la famille Hulbert, j'ai la sœur, je demande le frère. Bonjour Cyril.
4: Bonjour.
0: C'est l'heure du coup de cœur. Et dites donc, c'est gentil, c'est tout touchant ça. Vous êtes le coup de cœur de votre sœur Cyril.
4: Ah oui.
0: Et pourquoi le coup de cœur, hein? Parce que vous êtes un tout jeune entrepreneur, vous aussi, pas dans le tufting, mais dans l'électrique.
4: Voilà, tout à fait. J'ai lancé mon entreprise d'électricité donc en début d'année.
0: Oui.
4: Auprès de des particuliers, des PME. Je touche tout ce qui est en relation avec l'électricité, que ce soit la rénovation, le dépannage, le neuf. Et en seconde activité, donc je fais de la climatisation, de la ventilation, de la domotique, sur toute la Dordogne. Mmh. Je suis basé sur Mincignac, mais après je rayonne tout autour de Périgueux, les alentours.
0: Oui, votre entreprise c'est EVC Énergie, c'est une toute jeune entreprise, c'est depuis janvier il me semble, c'est ça?
4: Oui, tout à fait.
0: Est-ce qu'on peut faire un premier bilan en tant que jeune entrepreneur? Est-ce qu'il est compliqué aujourd'hui de se lancer dans ce type d'entreprise? Ou est-ce que finalement, aujourd'hui, être entrepreneur dans tous ces métiers manuels, ce sont des métiers d'avenir avec beaucoup de travail et une rémunération, on va dire, confortable?
4: Alors, oui, pour un jeune entrepreneur, en fait, il y a pas mal d'aide. Que ce soit la Chambre des métiers, la CAPEB, la Fédération française du bâtiment, on trouve des accompagnants qui sont là quand on en a besoin. C'est vrai que la conjoncture actuelle est un peu compliquée, mais on arrive quand même à sortir un peu son épingle du lot quand on est agréable, on est force de proposition et qu'on est de la région surtout. Les gens sont attentifs à ça, en fait.
0: Eh bien, bravo.
4: Faire travailler les artisans du coin.
0: Bravo Cyril Hulbert pour ce beau projet EVC Énergie. C'était le coup de cœur de votre sister. Un petit mot au petit frère, c'est ça?
3: Oui.
0: Alors.
3: Mais bravo.
0: Oh, c'est mignon.
3: Bravo. Et bon chantier surtout, plein de chantiers surtout.
0: Et merci ma sœur, on dit.
4: Merci beaucoup.
0: Au revoir mon frère.
3: Au revoir mon frère.
4: Au revoir.
0: Salut.
4: Journée.
0: À suivre. Une autre initiative venue d'ailleurs. Ici ça marche. Qu'en pensez-vous des seniors qui profitent de cours de conduite gratuits à Esquelbecq? C'est pas du tout ici, c'est dans le Nord. On en parle dans un instant.

0: Et quelque part, Maxime Le Forestier sur ICI Périgord. Alors, il n'y a pas qu'ici que ça marche. Ça marche dans les 44 locales de votre radio ICI. La preuve par l'exemple, dans un instant, des seniors qui profitent de cours de conduite gratuits à Esquelbecq. C'est la direction du Nord, juste après ça.
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0: À vous qui nous écoutez, à vous Sandrine, j'ai une question. Si vous deviez repasser votre permis, là, tout de suite, maintenant, pensez-vous que vous l'auriez, Sandrine?
10: Alors, j'ai fait les tests de code de la route, hein, à la télé, les jeux. C'est le code est particulièrement compliqué.
0: Donc, réponse, peut-être pas, voire du tout.
10: Oui.
0: On est d'accord. Eh bien, voici un stage de remise à niveau qui peut parfois être le bienvenu. C'est justement ce que propose une commune, Robin Bernot et Paola Guzzo, dans le département du Nord.
11: Tout près de Dunkerque, des seniors profitent de cours de conduite gratuits.
12: C'est une très très bonne chose de suivre une formation.
11: La mairie d'Esquelbecq proposait il y a quelques jours des cours de conduite à destination des seniors et des personnes porteuses d'un handicap de plus de 55 ans. Ce jour-là, 3 personnes ont pu en profiter pour mettre à jour leurs connaissances et reprendre confiance. Notre journaliste Paola Guzzo est montée avec Brigitte, 72 ans, qui n'a pas touché un volant depuis 4 ans.
13: J'ai eu des problèmes au pied, donc et puis ça me disait, je n'ai plus tenté. Je fais beaucoup de vélo et de marche. Et comme mon mari, il était chauffeur, c'est lui qui conduit tout le temps. Les personnes âgées, on conduit déjà moins vite. Le beau-père de ma fille, il a 90 ans, il prend encore son volant, mais il est des fois dangereux sur la route parce qu'il roule tout doucement. Et puis, le monde, il faut faire attention à tout. Il y a des piétons de tous les côtés.
14: Pourquoi vous vous y remettez?
13: Parce que j'ai mes filles qui disent, mais maman, papa, le jour qu'il y a un problème, tu vas faire comment? Alors je me suis dit, maintenant, il faut absolument que je m'y mette. Quoi.
11: Alors ici, dans les Hauts-de-France, ça marche? Et vous? Qu'en pensez-vous?
12: Alors personnellement, je vais participer aussi à un cours il y a une dizaine d'années. Je pense que c'est super parce qu'il y a beaucoup de choses qui changent dans la conduite.
11: Bernard aime beaucoup l'idée.
12: Ça permet de nouveau de se dire, ben voilà, il y a des nouveaux panneaux, ben il faut qu'on y ait... qu'on y accède à reconnaître tout ça.
11: Une initiative séduisante à une condition.
12: Si c'est bien présenté dans cette réunion, que ça soit convivial, que ça soit avec une personne qui a du sourire, qui ne prend pas les gens en négatif.
11: Ah, le passage du permis. Est-ce que vous vous en souvenez? Pour Bernard, par exemple, ça n'a pas vraiment été simple.
12: Oh là là, oui, oui. J'étais hyper stressé. C'était encore dans une voiture, une R4. Je l'ai loupé. Hein. Je l'ai eu qu'à la troisième fois parce que j'étais trop nerveux. Quelqu'un m'a dit, si tu veux te calmer, mange du sucre. Donc j'ai mangé du sucre et la quatrième fois, j'ai eu mon permis.
11: Ces cours de conduite gratuits permettent donc à nos aînés de reprendre confiance au volant, de se reconnecter à la route d'aujourd'hui et surtout de préserver leur autonomie quand la voiture reste parfois le seul moyen de se déplacer. Et vous alors, le permis, est-ce que vous l'avez eu du premier coup?
0: Question. Ici, ça marche partout en France avec vos 44 locales. Et ici aussi, on danse et on chante avec Céline.

0: Dansons avec Céline et disons au revoir à notre invitée Sandrine Fernandez-Hulbert juste après ça.
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0: SF Création, c'est l'atelier de Sandrine Fernandez-Hulbert, un atelier situé sous la boutique du 29 rue Limogène à Périgueux, où vous réalisez, Sandrine, des tapis, des tentures murales, des assises et des coussins sur mesure avec une marque de fabrique. Ce sont des créations et des assises upcyclées qui rencontrent un vrai succès. Il y a aussi les ateliers, les informations importantes, Sandrine, avant de se quitter. Votre échoppe, parlons-en.
2: Alors, mon échoppe, voilà, vous pouvez me retrouver pour les ateliers par ce biais-là.
0: Ouais.
2: Sur mon compte Instagram également, avec les liens. M'envoyer un message également par WhatsApp, auquel je réponds avec grand plaisir. Bien sûr, un compte Facebook et ma présence au Salon Made in France. Voilà.
0: On rappelle les dates, 4, 5, 6
2: 4, 5, 6 décembre.
0: Décembre.
2: Vous avez aussi le petit livret de la Roue des métiers d'art sur lequel je suis présent. Je remercie la CMA. Et donc voilà, mais après, voilà, tous les réseaux sociaux sont une bonne vitrine également.
0: Deux exemples, allez trois, parce qu'il nous reste un tout petit peu de temps, c'est rare, de création et je voudrais dire le top 3 des créations qui rencontrent le plus de succès dans votre atelier.
2: Les coussins en priorité, après de la tenture murale, curieusement, plus que du tapis, et après voilà en atelier comme je fais pas d'assises, voilà, mais sinon c'est plutôt ça sur les... On va dire que les gens vont plus aller sur les assises que sur le tapis de sol aujourd'hui.
0: Alors, l'avenir ? Janvier 2027, alors là c'est un exercice périlleux Sandrine parce que vous avez évidemment des projets, mais est-ce qu'on peut en parler ? Non.
2: Oui, alors non. J'ai l'atelier coussin, vraiment qui va commencer à partir de janvier, vraiment un atelier spécialisé où les gens pourront vraiment designer leur propre coussin et après j'ai des surprises à venir, mais je ne peux pas les ébruiter.
0: Sandrine, non. Un petit indice.
2: Non. Je serai toujours sur Périgueux, voilà, visible, voilà, différemment.
0: C'est-à-dire ? Non, je vous lâche pas tant que je n'ai pas la réponse.
2: Oui, non.
0: Non, vous n'avez pas le droit. Pourquoi
2: assises,
0: vous n'avez pas le droit ?
2: Je parle d'assises. Vous pouvez aussi retrouver quelques-unes de mes créations à la boutique à Périgueux, rue Saint-Silam.
0: D'accord, très bien.
2: Voilà.
0: Bon, parfait. Au-delà des coussins, des ateliers, est-ce qu'il y a d'autres projets d'ateliers ? Ça fait partie des choses qu'on peut dire ou pas dire ?
2: Oui, on peut dire peut-être un petit atelier teuftage à la main.
0: Qu'est-ce que c'est ?
2: Alors vraiment, c'est le teuftage à la main avec les aiguilles anciennes, avec les crochetages anciens. Voilà, ça c'est deux clientes qui me l'ont demandé et voilà, j'aimerais le mettre rapidement, en selle, de manière à ce qu'elle se fasse plaisir et pouvoir le proposer aussi à d'autres clientes. Donc je pense que voilà, j'ai encore plein de projets pour 2027.
0: Ça ne manque pas.
2: C'est ça.
0: Est-ce que parmi l'ancienne génération, nos anciens à nous, que l'on aime beaucoup, est-ce qu'ils passent la porte de votre atelier ? Est-ce qu'ils sont susceptibles aussi de vous transmettre leur savoir-faire ?
2: Ah oui, ben moi déjà de par ma grand-mère, mais après c'est vrai que les anciens, alors sur les salons, pour l'instant, alors voilà, même lors des GEMA, les journées européennes des métiers d'art, on n'a pas eu forcément de gens qui ont osé vraiment pousser les portes, mais sur les salons. J'ai beaucoup de gens qui me disent c'est très bien, la laine, de faire revivre tout ça. Voilà, j'ai eu beaucoup de beaux témoignages, de belles personnes.
0: Ouais, ça fait énormément plaisir. Oui. Merci beaucoup Sandrine Fernandez-Hulbert de SF Création au pluriel. On vous retrouve sur Périgueux, mais aussi sur Instagram. Le compte, c'est SF Création.
2: SF Création, Facebook, TikTok, voilà.
0: Parfait. Demain, c'est le grand retour, ouf, de Marie-Dominique Privé. Est-ce que vous connaissez Brantôme ? Oui, sa rivière, son abbaye, mais saviez-vous qu'au bord de la Drône se cache un étonnant univers troglodyte ? Avec ses invités demain, Marie-Dominique, elle va pousser les portes du Bimbiou Park, un site historique qui plonge les visiteurs dans la vie d'autrefois, au cœur des falaises. On a hâte de retrouver Marie-Dominique Prévé. On se quitte avec De Police, So Lonely. Merci beaucoup Sandrine Fernandez.
2: À vous pour votre accueil, merci encore.

0: So Lonely, c'était The Police sur ICI Périgord.
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0: 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Il est 11h. Les infos, Jeanne de Butler.
2: Le Parti Socialiste de la Dordogne salue la victoire de Raphaël Glucksmann à la primaire du PS et de Place Publique. Le candidat a été élu dès le premier tour hier soir avec plus de 66% des voix. Une ligne politique claire se dessine, celle d'une social-démocratie qui agit, qui rassemble et qui prépare l'avenir, dit Sandrine Dubos, la première secrétaire fédérale du Parti Socialiste en Dordogne. Elle place le PS comme l'adversaire face au chaos porté par le RN, je cite. Le conseil départemental a provisionné 5 millions d'euros au cas où la justice lui ordonne une nouvelle fois de payer des pénalités pour ne pas avoir terminé le chantier de démolition de la déviation de Beynac. Le département espère ne pas avoir à en arriver là car le chantier est quasiment terminé. Les piles de pont ont été retirées. Le chantier sera terminé à la fin du mois d'octobre. On peut entendre des sirènes et des coups de feu à Sarlat ce matin près du collège Labo ici dans le bâtiment technique d'Orange. C'est parce que les gendarmes font un exercice attentat pour s'entraîner à intervenir avant le raid ou le GIGN en cas de tuerie de masse. Il ne faut donc pas s'inquiéter et ne pas appeler le 17. Un jeune de 15 ans a eu un accident de moto hier soir à Brantôme. Il roulait sur la départementale 69, la route d'Agonac, et il a perdu le contrôle de son 50 cm3. Il a chuté sur la route. Il a été légèrement blessé et transporté à l'hôpital de Périgueux. La mobilisation lycéenne entre dans sa quatrième semaine avec un appel de nouveau à bloquer les établissements partout en France demain. Appel qui sera suivi notamment à Périgueux, mais aussi à Excideuil, où pour la première fois les élèves veulent se mobiliser. À Sarlat, les lycéens de Joséphine Baker ont passé le week-end sur leur barrage. Ils voulaient de nouveau bloquer l'établissement ce matin. Et puis on a fêté les citrouilles, les potirons, les courges, les butternuts hier à Saint-Mêmes de Pérérolles, près de Vers. C'était la 29e édition de la foire à la citrouille. À cause de la sécheresse, les courges sont plus petites cette année, mais grâce au soleil, elles sont aussi plus flashy. On vous a mis des photos sur ici.fr.
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2: Et pour la météo, Sébastien, ça va être une journée bien grise aujourd'hui encore.
0: Oui, ça démarre sous la grisaille et ça va continuer comme ça toute la journée avec quelques gouttes possibles vers Sarlat et la vallée de la Dordogne. Le soleil, vous l'attendez, Jeanne, je le sais. Il va faire quelques timides apparitions parce qu'il est tout timide en ce moment.
2: Cet après-midi ?
0: Cet après-midi. Ah. Et ce sera le retour d'un ciel couvert ce soir. Oh là là, ça lui plaît pas, Jeanne, ça. Côté température, comptez 17 degrés en Périgord vert et jusqu'à 21 degrés ailleurs. Retour de l'info à midi avec vous, Jeanne.
2: À tout à l'heure.
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0: Bonjour, bonjour, je suis Monsieur Patate et non Monsieur Citrouille. 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Tiens. Oh, aïe, aïe, ça fait mal. Oui, je suis d'humeur magicien de la vie cette semaine. Lundi, épisode 1. Les têtes à Toto à l'école des sorciers. Alors les vacances approchent, un besoin urgent de souffler et de se faire beaucoup, beaucoup de bien. 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

0: À suivre pour la musique, Michel Berger, Sia, Les Innocents, Bruno Mars et Cabrel, entre autres.
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0: Alors, est-ce que vous avez votre baguette magique? Non? Oh, c'est pas grave. Une bonne culture générale fera l'affaire. Ah, vous avez pas non plus? Ah bah zut alors, tant pis pour vous. Mais moi, j'ai ma baguette magique. Et je vais faire apparaître là maintenant le premier candidat. Abracadabra, voici Jean.

0: 50% billard français, 50% snooker, voilà, avec des gens qui performent au niveau national, surtout au niveau du snooker.
1: Vous vous regroupez quel jour, à quelle heure, pour ceux qui seraient éventuellement intéressés?
0: C'est une association, c'est ouvert, pour ainsi dire, H24, même si les heures, c'est effectivement du 10h à 18h. Voilà. Après, quand on est adhérent, eh bien, et qu'on a le sésame, on peut aller jouer quand on veut, on a la clé, et voilà.
1: Ah bien, parfait. Maintenant, vous allez jouer aux 24 patates. 24, c'est votre dotation de départ. 3 questions de culture générale. 3 indices, vous misez. Bonne réponse, on additionne. Mauvaise réponse, on soustrait. Est-ce que vous êtes prêt, Jean ?
0: Allons-y.
1: Vous avez 5 secondes, pas une seconde de plus. Une réponse donnée après le gong est considérée comme une réponse fausse. Oh, c'est dur, oh, c'est dur. Premier indice, toxique. Combien sur vos 24 ?
0: 8.
1: Voici la question. Quel poison est présent dans les pépins de pommes en faible quantité, hein ? Du cyanure, de l'arsenic ou du curare ?
0: Arsenic.
1: Vous me dites arsenic et c'est une mauvaise réponse. C'est du cyanure en très faible quantité. Mangez des pommes, comme dirait l'autre. 16 patates, le deuxième indice, numéro combien sur vos 16 ?
0: Allez, 9.
1: 9. Quel est le numéro du département de l'Aveyron ? 12, 13 ou 14 ?
0: 12.
1: C'est une excellente réponse, mon magicien. Bravo, vous remontez à 25 patates. Troisième question, troisième indice, Ovalie. Combien sur vos 25 ?
0: Allez, soyons fous, 15.
1: 15. L'US Lalinde a joué ce dimanche contre qui ? Les Héroltais, les Grenoblois ou les Corréziens ?
0: Alors, au hasard, les Corréziens.
1: Et c'est une excellente réponse. Bravo sur le gong. 40 patates, Jean. Bravo. Excellent. Et voilà. Vous avez eu droit à 2 coups de baguette magique. 40 patates, c'est un score très honorable. Bravo, Jean. Vous restez à l'écoute d'ici Périgord et on se rappelle tout à l'heure, peut-être aux alentours de 11h50. Ça marche ?
0: Impeccable.
1: 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Alors jetez-vous sur votre téléphone 05 53 53 82 82.

0: Je l'aime à mourir, Francis Cabrel. 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Alors mes petits loups, mes star patates, entrez dans le château. Juste après ça, juste après Bruno Mars.
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0: On My Soul, Bruno Mars sur Ici Périgord.
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0: Bienvenue dans le monde de la magie. Ici, pas besoin de baguette pour faire disparaître quelqu'un. Une mauvaise réponse suffit. Je fais apparaître Jocelyne. Bonjour Jocelyne.
3: Oui, bonjour.
0: De Saint-Vincent-de-Cosse et vous êtes saisonnière. Vous travaillez dans un camping. Est-ce que vous êtes en ce moment du coup au chômage technique ?
3: Voilà, c'est cela.
0: Vous profitez et vous jouez aux 24 patates. Vous avez bien raison. C'est un beau cadeau que l'on vous offre hein, dans ce domaine, dans ce château, pour vivre la vie de princesse après un long été, hein, éprouvant, on peut le dire.
3: Ça ferait du bien, oui.
0: Ça ferait du bien. Eh bien, il va falloir répondre correctement à ces trois questions de culture générale qui vous tendent les bras. 24 patates, c'est votre dotation. Trois indices. Est-ce que vous êtes prête, Jocelyne ?
3: Oui, je suis prête.
0: Premier indice, prénom. Combien sur vos 24 ?
3: 8.
0: Voici la question. Quel est le prénom de la fiancée de Popeye ? Prune, fleur, olive ?
3: Olive.
0: Eh oui, ça a fusé. 30 de patates. Est-ce que vous allez manger des épinards au château, au restaurant gastronomique ? Pas sûr, pas sûr. Deuxième indice, à consommer avec modération, Jocelyne. Combien sur vos 32 patates ?
3: Ben, le 20.
0: 20. D'après le code du travail français, quel alcool n'est pas autorisé pour un pot de départ en entreprise ? Le vin, la bière ou le pastis ? N'est pas autorisé. Vite, vite, vite, vite.
3: Ben, la bière.
0: Non, le pastis, considéré comme un alcool dit fort. Pas de pastis pour le départ à la retraite, par exemple. On a rechuté à 12 patates. Le score à battre est de 40, Jocelyne.
3: Oh,
0: oh, aïe, aïe, aïe, aïe,
3: aïe, aïe, aïe, aïe.
0: Allez, combien on mis sur les 12 ? L'indice, course.
3: Course, B8.
0: 8. À Payzac, le Moustier, le premier trail a réuni 253 concurrents. Mais quel est le nom de ce trail ? Le trail du peuple des quoi ? Des grottes, des falaises ou des forêts ?
3: Des falaises.
0: Bravo ! Vous sauvez l'honneur. 20 patates, mais ça ne sera pas suffisant, Jocelyne. Je suis désolée. La princesse va rester devant la grille du château.
3: Oui, c'est ça.
0: On retente sa chance dès la semaine prochaine. Vous pouvez rejouer aux 24 patates, Jocelyne.
3: D'accord, pas de soucis.
0: Merci pour votre sourire et votre fidélité. À bientôt. 40, le score à battre, détenu par Jean, 05 53 53 82 80.

0: Ici Périgord qui colore votre lundi matin avec les innocents. 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
0: Voici un concert intimiste pour se réchauffer et voyager. La chanteuse ivoirienne Kelly Bado est actuellement en Dordogne, en résidence de création. Elle s'impose comme une ambassadrice de la diversité musicale, reliant génération et territoire. Et elle sera en concert ce mercredi à Sarlat, dans le studio Vinx appartenant à John Parrett, auteur-compositeur, chanteur et percussionniste, ayant notamment travaillé avec Stevie Wonder, Sting, Herbie Hancock, Sheryl Crow ou encore Branford Marsalis, rien que ça. Et Kelly Bado, c'est ça.

0: Un concert intimiste à ne pas rater après-demain, mercredi à 18h au studio 25. C'est au 25 rue de Cahors, à Sarlat. Et l'entrée, c'est 5 petits euros.
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0: Et pour la musique à suivre, Michel Berger, Sia et tout de suite Daniel Balavoine sur Ici Périgord.

0: Dieu que c'est beau, c'était Daniel Balavoine.
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0: On va accueillir dans un instant Jean-Michel. Et son super pouvoir à Jean-Michel, c'est de répondre avec une assurance remarquable à des questions auxquelles il ne connaît absolument pas la réponse. Je fais apparaître Jean-Michel. Et rebonjour Jean-Michel, je vous ai reconnu.
3: Bonjour, salut, Sébastien.
0: C'est mon Corse préféré, Jean-Michel.
3: Ah, c'est gentil, vous êtes ma patate préférée.
0: Jean-Michel, restaurateur à Terrasson, on en profite. On avait comme ça dévoilé le menu du jour la semaine dernière, il me semble. Quelle est la semaine du jour
3: Alors aujourd'hui, avec le moulin de Manerol qui m'ont fourni les noix et l'huile de noix,
0: oui.
3: J'ai une salade, une terrine de campagne maison, à suivre un bœuf bourguignon. Un bœuf bourguignon avec des pommes vapeur d'accompagnement, c'est au vin de Bergerac, bien sûr, et en dessert, une tarte aux pommes.
0: Très bien, parfait. Moi, j'ai un menu aussi, Jean-Michel, pour vous.
3: Qu'est-ce que vous avez ?
0: Migale farcie, chauve-souris à la plancha, et on va finir par une petite douceur, une tarte au sangsu. Ça vous plaît ?
3: Pas trop, quand même.
0: Pas trop. Bon.
3: Moi, je fais de bonnes choses, de l'huile de noix, des noix, de manérol, donc, voyez.
0: Ouais, je me doute. Mon Corse préféré, vous aviez échoué la semaine dernière. Vous retentez votre chance. Oui. Bravo.
3: J'aime bien jouer avec vous.
0: Trois questions de culture générale. Est-ce que vous êtes prêt, Jean-Michel?
3: Je suis prêt.
0: 24 patates. Le premier indice, signalétique. Combien sur vos 24?
3: 8.
0: 8. Quel objet signale le trou sur un green de golf? Quel objet?
3: Un panneau.
0: Un panneau?
3: C'est angulaire.
0: Non, non. Ça s'appelle un drapeau.
3: Un drapeau,
0: c'est pas un panneau. Et je peux pas l'accepter, Jean-Michel.
3: Mais non, mais le golf, c'est pas un sport. C'est pour les. C'est le rugby, c'est un sport. Le golf, c'est pour les vieux.
0: Bon, très bien. Allez, c'est 16 patates. C'est encore possible, Jean-Michel.
3: Allez.
0: On y croit. Montagne, vos montagnes corses, tiens, elles vous manquent, je le sais. Montagne au pluriel.
3: Le Monte Cento, Zonza. Nonza, tout ça.
0: Faites-moi rêver, surtout avec votre mise. 16 patates, ouais. Combien sur les 16?
3: Des 16, moi je joue sérieux.
0: Aïe, Jean-Michel. On se concentre. Quelle chaîne de montagne ne se trouve pas, dans l'Union européenne? L'Oural, les Sudètes ou les Carpates?
3: Alors, l'Oural, c'est russe. Je dirais les Carpates.
0: Vous dites les Carpates. Aïe.
3: Non, c'est en Roumanie, ça, non?
0: Jean-Michel, c'est l'Oural. Vous aviez la bonne réponse.
3: Oui, l'Oural, c'est en Russie, oui, c'est vrai. Mais je pensais, oui.
0: Bon, eh ben, Jean-Michel, vous savez jamais 203, hein, ça nous en fait deux têtes à toto, là.
3: Mais c'est pas grave, c'est dans nos deux, donc on verra bien. La semaine prochaine.
0: Je veux et j'exige vous avoir la semaine prochaine, Jean-Michel.
3: Eh bien, j'embrasse déjà tous les auditeurs de d'ici Périgord. Et puis un bonjour au moulin de Manerol.
0: Eh oui, je vous embrasse très fort, Jean-Michel. Salut.
3: Merci.
0: Et à travers vous, tous nos auditeurs corses, car il y en a aussi en Dordogne, une dernière chance de jouer avec Monsieur Patate, 05 53 53 82 82. Je vous attends.

0: Give me love. C'était Sia sur Ici Périgord. 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
0: Une ambiance à Harry Potter cette semaine parce que le cadeau, il est beau. Oui, un séjour de rêve de 610 euros au domaine de Montrecours qui est à gagner cette semaine. Et alors là, vous allez être reçus comme des princes et comme des princesses. Une nuit, des petits déjeuners, deux menus au restaurant gastronomique et 1h30 dans l'espace bien-être avec spa et jacuzzi. Tiens, il paraît qu'elle maîtrise la magie. Nous allons commencer par quelque chose de beaucoup plus compliqué. La maîtrise de la culture générale. Je fais apparaître Catherine. Wow, oh, oh. Bonjour Catherine.
3: Bonjour.
0: De Trélissac. Vous
3: c'est
0: êtes
3: ça.
0: Ma dernière candidate aujourd'hui, ma dernière sorcière du jour.
3: Oui.
0: On le sent comment cette histoire-là?
3: Oh, mais tout à fait bien.
0: Parfait, je sens le sourire dans votre voix. Vous avez l'air d'être contente de jouer avec Monsieur Patate.
3: Exactement.
0: Eh ben moi, je suis bien contente de jouer avec vous, Catherine. On fait un petit peu connaissance. Vous êtes retraitée?
3: Oui.
0: C'est tout récent. D'où cette voix de jeune fille?
3: Ah, mais c'est ça.
0: Vous faisiez quoi dans la vie, Catherine?
3: Je travaillais dans le médical.
0: Très bien, parfait. Et alors là, bah oui, vous continuez dans la générosité de prendre soin des autres, puisque vous jouez pour votre fille et votre gendre.
3: C'est ça, ouais.
0: Mais pourquoi donc?
3: Oui, parce qu'ils le méritent, tout simplement. Ils travaillent beaucoup et donc ça leur fait du bien.
0: Bon, moi, j'ai entendu votre gendre parler de sa belle-mère. C'était pas... Hein?
3: Ah oui, de source sûre, ça?
0: Ah, de source sûre, j'ai les enregistrements, je peux vous les envoyer, Catherine.
3: Ah oui, parfait, vous me les envoyez.
0: Oui, genre pot de vache, tout ça.
3: Enfin, oui, c'est ça, oui.
0: Il n'est pas sympa. Comment
3: tout compte fait, je vais peut-être pas jouer.
0: Voilà, je suis arrivé à mes fins. Bon, pour tout ça, va falloir éviter d'être tête à toto, ma Catherine.
3: Ouais, c'est ça, on va essayer.
0: 24 patates, 3 indices. Est-ce que vous êtes prête, Catherine?
3: Je suis prête.
0: Alors, c'est parti. Premier indice, titre. Combien sur vos 24?
3: 10.
0: Voici la question. Et vous qui êtes à la maison, dans la voiture, au bureau, vous jouez avec nous et vous vous entraînez. Ça sert à ça aussi. Quel était le titre de noblesse de Lafayette? Comte, duc ou marquis?
3: Le marquis de Lafayette.
0: Oh là là, j'ai affaire à une vraie princesse. 34 patates. Princesse Catherine, ça claque, hein? 34 patates. Deuxième indice, ancien. Combien sur les 34?
3: 6.
0: Il faut faire 41. Hein, pour...
3: Ah oui, donc, oui, bon, alors allez, 34. Oui, 34. Bon, 7. On va mettre 10, allez, soyons fous.
0: Comment se nomme le doyen du village d'Astérix? Croutonix, Agécanonix, Vieille Podix?
3: Agécanonix.
0: Mais oui, ma vieille Podix, Catherine, c'est la bonne réponse. Ça, c'est votre gendre, ça. Il vous appelle Croutonix.
3: Tout à fait. J'ai entendu.
0: Allez, allez voir ça. 44 patates, vous êtes la championne.
3: Bon, parfait.
0: Troisième indice, au fil de l'eau, combien sur votre 44?
3: Ah ben là, je vais jouer petit bras, parce que 1.
0: Bah oui, évidemment.
3: Ah oh, bah oui, non, faut pas.
0: Oh, bien sûr. Au fil de l'eau. À Exideuil, une journée d'animation pour redécouvrir le ruisseau de la commune. Mais quel est le nom de ce ruisseau? Le ruisseau de la Lairodie, de l'Antinol ou de la Gastouze?
3: Vous voyez, c'est bien fait, je joue la Gastouze au hasard.
0: La Gastouze, Gastouze toi-même.
3: Ah
0: non, c'est faux.
3: Ah, mais c'est bien fait, non mais je n'ai aucune idée.
0: C'est de la Lairodie, je ne sais pas si on le prononce comme ça. Désolé, pardon pour les habitants de cette commune.
3: Ouais, non mais là, je n'avais aucune idée à vrai dire. Hein.
0: Bon, eh ben, vous n'êtes pas tombée à l'eau, ma chère Catherine. 43 patates.
3: Génial, génial.
0: C'est ma championne, championne.
3: Oh là.
0: Bon, c'est le gendre qui doit être content là.
3: Oui, bah pour l'instant, il faut attendre quand même la fin de la semaine. Hein. On va attendre. Hein.
0: Exact. La bonne nouvelle.
3: Mais on sait jamais. Hein. Si je gagnais, là, il m'aimerait énormément. Hein.
0: Très bien. Vous avez gagné le cadeau du jour plus votre chance de participer donc au tirage de vendredi prochain.
3: C'est génial.
0: Vous
3: c'est
0: restez
3: quoi, le
0: à l'écoute.
3: Cadeau du jour, j'ai pas entendu.
0: Ah ben je vais le demander tout de suite. Je vous... Ah pardon. Eve, est-ce que vous pouvez me... C'est un parapluie pliant.
3: Ah génial.
0: Voilà.
3: Parfait. Merci.
0: Je vous embrasse, Catherine.
3: Merci, merci à vous.
0: Salut. Allez, eh bien voilà, je l'ai ma championne avec 43 patates. On se retrouve demain à partir de 11h.

0: Catherine de Trélissac a terrassé Jean-Michel de Terrasson, Jocelyne de Saint-Vincent de Cosse et Jean de Coulonnier-Chamier. Félicitations à notre championne du jour. Catherine à suivre pour la musique Niagara et Foreigner juste après ça.
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0: I want to know what love is par Foreigner. 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Mais pour l'heure, votre instant présent. Après les infos de midi, vous retrouvez Enora Malagré et toute sa bande. Salut Enora, on parle de quoi aujourd'hui ?
1: Bonjour à toutes et à tous, bienvenue dans votre nouveau rendez-vous, ça s'appelle On vous doit bien ça, tous les jours, entre 12h et 13h aujourd'hui, gros dossier sur les robots ménagers, comment les payer moins cher, des trucs et astuces dans tous les sens dans On vous doit bien ça, à tout de suite.
0: Merci Enora, à tout de suite, et tout de suite c'est Niagara, quand la ville dort.

0: Quand la ville dort avec le groupe Niagara que l'on a toujours grand plaisir à réentendre sur ici. Périgord, on se retrouve demain à partir de 11h, mes patates, pour votre jeu préféré, les 24 patates.
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0: Première radio locale en Dordogne, merci pour votre fidélité, il est midi. Le journal Jeanne de Butler.
2: Le conseil départemental a mis 5 millions d'euros de côté au cas où pour la déviation de Beynac, alors que les opposants ont demandé à la justice une nouvelle liquidation des astreintes. Ils ont demandé à ce que le département verse une nouvelle fois des pénalités pour ne pas avoir entièrement détruit le chantier de la déviation. Bonjour Charlotte Jousserand.
3: Bonjour.
2: Le conseil départemental a fait ses calculs et provisionné 5 millions d'euros au cas où.
3: Une enveloppe pour couvrir le risque maximum, dit-on au conseil départemental, car il espère ne pas avoir à en arriver là. Les astreintes sont prévues pour l'obliger à terminer le chantier. Or, la démolition est quasiment terminée. Les piles de pont ont été retirées de la rivière et le site aura été remis en état à la fin du mois. La dernière fois que le département a été condamné à verser de l'argent, c'était il y a 2 ans et demi. Le département avait versé 1,5 million d'euros. Depuis, les astreintes courent toujours à raison de 5 000 euros par jour. C'est ce que demandent les opposants. Sans donner de montant total, ils veulent faire valoir cet argument devant la cour administrative d'appel de Bordeaux. Des blocs de béton vont rester dans le lit de la rivière, ils émergent de la surface de l'eau, abîment le paysage selon eux. Le conseil départemental explique que tout cela a été décidé de longue date lors du comité de suivi de travaux, car les retirer abîmeraient le sol au fond de la Dordogne.
2: Le département a déjà été condamné à 2 reprises, vous le disiez, à verser ses astreintes pour un montant total de près de 2 millions d'euros. La cour administrative d'appel pourrait se prononcer sur une nouvelle liquidation des astreintes avant la fin de l'année. Le Parti Socialiste de la Dordogne salue la victoire de Raphaël Glucksmann à la primaire du PS Place Publique. Le candidat élu dès le premier tour hier avec plus de 66% des voix. Une ligne politique claire se dessine, celle d'une social-démocratie qui agit, qui rassemble et qui prépare l'avenir, dit Sandrine Dubos, la première secrétaire fédérale du PS en Dordogne. Une vingtaine d'agents pénitentiaires filtrent l'entrée de la maison d'arrêt de Périgueux. Depuis 6h30 ce matin, ils dénoncent la surpopulation carcérale record selon eux, avec 200 détenus incarcérés pour 91 places. Un nouvel appel à bloquer les lycées demain. La mobilisation lycéenne entre dans sa 4e semaine partout en France. Et en Dordogne, les lycéens prévoient déjà des blocus à Périgueux notamment, ou encore à Sarlat. Les élèves d'Excideuil aussi veulent se mobiliser pour la première fois demain. À Sarlat, des élèves se sont relayés pour dormir sur leur barrage ce week-end. Ils étaient une vingtaine devant la porte principale ce matin. Les élèves ont tout de même pu aller en cours en passant par la porte de derrière.
0: 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Qui n'a jamais regardé son téléphone en voiture pour répondre à un appel ou à un SMS?
2: Et bientôt, ça coûtera une suspension de permis et plus seulement une amende. Une suspension pour quelques semaines ou quelques mois. On ne connaît pas encore la durée exacte. C'est la préfecture de la Dordogne qui décidera. Christian a 75 ans et il reconnaît qu'il utilise souvent son téléphone quand il conduit.
4: Ça m'est arrivé, je le cache pas, ça m'est arrivé, mais je reconnais que quand on répond au téléphone, on n'est plus totalement sur la route. On est distrait, on est pris par la conversation, et bon, moi je parle beaucoup en plus, donc voilà, et puis total, on ne sait plus trop ce qui se passe autour. Tandis que là, au moins, je reste lucide, je regarde devant. Alors, je mets le téléphone, parce que je sais que s'il sonne, que je l'ai sur le siège à côté, je sais que je suis assez con pour le prendre. Alors du coup, je le mets sur le siège arrière, et là, je n'ai pas le bras assez long, donc je ne pourrai jamais répondre, et je m'arrête quand même le plus tôt possible au cas où ça urgerait, mais c'est tout.
2: La préfecture de la Dordogne qui doit donc statuer sur la durée de la suspension du permis de conduire. On devrait la connaître d'ici la fin de la semaine. 2 clubs périgourdins se sont qualifiés pour le 6e tour de la Coupe de France de foot ce week-end. Trélissac qui évolue en National 2 et Boulazac en Régional 1. Tous les autres clubs de Dordogne sont éliminés. Le tirage au sort du 6e tour aura lieu mercredi et les rencontres, elles, se joueront le week-end des 24 et 25 octobre.
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2: Et pour le temps, Sébastien, il fait très gris aujourd'hui et ça va être comme ça.
0: Il fait
2: partie de la journée.
0: journée. Gris, oui, sous la grisaille ce matin et ça va continuer. Quelques gouttes possibles vers Sarlat et la vallée de la Dordogne. Le soleil qui doit faire normalement de timides apparitions. Je le trouve très timide aujourd'hui. Avant le retour d'un ciel couvert ce soir. Bon, et côté température, comptez 17 en Périgord vert et jusqu'à 21 ailleurs. Demain mardi, la tendance est alternance de nuages et d'éclaircies avec de rares averses locales. Et puis des maximales qui vont repartir à la hausse. Il faut ressortir les tongs, Jeanne. 20 degrés en Périgord et jusqu'à 24 degrés au plus doux de la journée. Ça vous dit ?
2: Les tongs, oui. J'ai du mal à croire, mais oui.
0: Allez, voici Enora tout de suite et sa bande.
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6: Et bonjour à tous, bienvenue. J'espère que vous avez passé une belle après-midi, que ce lundi n'est pas trop dur, on le sait, les temps sont compliqués, mais on va y arriver ensemble, en échangeant des bons plans pour récupérer des sous, éviter les arnaques, en parlant santé, et ça tombe bien, c'est tout ce qu'on fait ici pour vous, parce qu'on estime qu'on vous doit bien ça, et c'est le titre de l'émission. On est ensemble jusqu'à 13h, chers amis, bienvenue. C'est votre antenne, hein, 0810 055 056, vous avez des questions, on a les réponses. Moi, je m'appelle Enora Malagré et grâce notamment à cette merveilleuse bande composée de la patronne Aude Razo, Madame Antiarda. Coucou Aude.
7: Au garde à vous, s'il vous plaît. Attention. Bonjour, bonjour à tous.
6: Bonjour ma Aude. Notre médecin, Gérald Kierzek. Coucou.
8: Bonjour.
6: Ça va, docteur?
8: Tout le monde. Bah, très bien. Pour un lundi matin, on est en pleine forme.
6: Il est déjà midi, mais tout va bien. Notre grande journaliste Elsa Wolinski. Bonjour Elsa.
9: Bonjour.
6: Et Monsieur Bonplan, Valère Correa.
10: Salut Enora, bonjour à toutes et tous.
6: Et dans un instant, je vous présenterai aussi notre collègue, le journaliste de 60 millions de consommateurs, parce qu'aujourd'hui, gros dossier, notamment sur les robots lave-vitres, les robots de ménage en général. Et puis Gérald Kierzek nous parlera aussi un peu résilience, comment se former au premier secours pour la santé mentale. Et puis Elsa nous dira aussi tous les petits noms qu'elle a donnés à ces robots, justement, qu'elle n'utilise absolument jamais. Vous pouvez, je vous l'ai dit, nous joindre au 0810 055 056 et nous laisser, entre autres, des messages vocaux, comme l'a fait Pamela aujourd'hui.
11: Bah, moi, j'ai déjà entendu quelque part qu'apparemment, l'État pouvait prendre de l'argent comme ça, qui dort sur un compte. J'ai 100 euros sur un vieux compte que je n'ai pas utilisé depuis un moment. Est-ce qu'il faut que je m'inquiète ou pas ?
6: Très bonne question, Pamela. C'est pour notre Aude, ça.
7: Ne vous inquiétez pas trop, Pamela. Il y a quand même peu de chances que ça vous arrive. Et je vais vous parler de Cyclades.fr, une astuce tout simple pour savoir si vous avez de l'argent qui dort vraiment quelque part.
6: On y répond plus avant. C'est pas français, peut-être, je ne sais pas. Dans une trentaine de minutes. On est ensemble jusqu'à 13h. On vous doit bien ça sur Ici. Je vous l'ai dit en préambule, aujourd'hui, nous allons parler notamment des robots lave-vitres, puisque nos chers amis de 60 millions de consommateurs, je vais y arriver, ils consacrent un grand dossier grâce à Adriane de San Isidoro, que nous recevons à nouveau avec notre... j'arrive pas. Allez, si. Ce sera sans phrase.
8: Non, il faut ajouter un... faut ajouter olé à la fin.
6: Vous allez voir. Ça va pas là. Écoutez, c'est lundi, je sais pas ce qui m'arrive. Comment ça va, Adriane?
12: Ça va bien, moi.
6: Passons à autre chose. Alors, vous avez consacré un large dossier aujourd'hui sur les robots lave-vitre, chère Adrienne. Et c'est Valère Correa qui va vous cuisiner, si je puis me permettre.
10: Alors, les robots lave-vitre, mais aussi les robots pour faire le ménage, on va en parler. Est-ce que ce sont des gadgets? Est-ce que ça peut vraiment nous aider? On va commencer par les robots lave-vitre. J'avoue que quand j'ai vu ce classement, je me suis déjà demandé, mais qu'est-ce que c'est qu'un robot lave-vitre, Adriane?
12: En fait, vous allez avoir deux sortes de robots lave-vitre. Il y en a qui ressemblent à des grosses voitures télécommandées de forme rectangulaire, qui sont équipées de chenilles pour avancer, et d'autres qui ressemblent plutôt à des gros téléphones fixes, et qui sont équipés de patins rotatifs et qui avancent en oscillant par reptation sur la vitre.
7: Oula,
12: c'est assez étrange, mais voilà, ce sont les nouvelles créatures domestiques.
8: Ils montent verticalement sur la vitre.
12: Absolument, ils défient les lois de la gravité. Alors, comment est-ce que ça marche?
6: Oui. Les bruitages,
12: Elsa.
6: N'hésitez pas à la recruter.
12: Et ben, du coup, comment ça marche? En fait, on positionne le robot à la verticale sur la fenêtre. On enclenche le bouton de démarrage. Et donc là, il y a un aspirateur qui va s'enclencher, qui va permettre au robot de s'accrocher à la paroi. Et donc, là...
10: Il a la vitre.

0: vitre, c'est quand même un peu contraignant, mais combien ça vaut un robot lave-vitre en moyenne?
1: Bah, c'est entre 100 et 450 euros selon les modèles.
2: C'est hyper cher.
1: Donc c'est pas donné. Ouais. Alors nous, on a quand même trouvé un bon robot aux alentours des 250 euros. Donc on peut trouver des robots à des tarifs qui sont relativement accessibles.
0: Vous avez fait un classement justement dans le dernier numéro de 60 millions de consommateurs qu'on retrouve en kiosque, je le rappelle. Qu'est-ce qu'on apprend avec ce classement?
1: Eh ben, en fait, on apprend que, si vous voulez, certains robots peinent vraiment à quand même nettoyer certaines tâches. Donc, il y a à boire et à manger. Il y a des robots qui sont efficaces. Il y en a d'autres qui sont aussi beaucoup plus rapides pour laver un mètre carré de fenêtre. Certains vont mettre 2 minutes, d'autres 9. Donc, 9 fois X fenêtres à laver, ça peut être un peu longué. Et enfin, il y en a qui, en fait, si vous voulez, ce sont des robots qui sont reliés à une station de charge. Voilà, ils sont reliés par une espèce de câble d'alimentation qui va relier le robot à cette station. Et donc, selon la longueur de ce câble, le robot pourra aller plus ou moins loin en haut
2: sur
1: la fenêtre.
2: Ça marche sur les très très grandes baies vitrées aussi.
1: Exactement.
2: Mais pour les gens très très riches comme Gérald Kierzek,
3: on rigole, mais personne n'aime faire les vitres. Deuxièmement, il y a des vitres qui ne sont pas accessibles. Oui. Et troisièmement, c'est un vrai sujet parce qu'on voit sur les réseaux sociaux, alors peut-être que je me suis abonné au mauvais compte, mais on voit plein de robots comme ça à des prix effectivement parfois exorbitants.
1: Justement, sur cette histoire d'atteindre toutes les fenêtres, il faut prendre un robot avec un câble d'alimentation très long si on veut aller tout au bout. Et donc, il faut y faire attention.
2: Déjà, si vous avez ce fameux robot pour vitres, appelez-nous, écrivez-nous 0810 055 056. J'aimerais bien vos retours sur expérience, comme on dit. Et nous allons accueillir Claudette de Vézélois. J'embrasse très fort ici Belfort, Montbéliard. Coucou Claudette, lundi chez vous c'est ménage, ma chère Claudette.
4: C'est ça, tout à fait, tous les lundis. Bonjour à vous, bonjour toute l'équipe.
2: Bienvenue. Bonjour. Alors, vous aviez essayé ou pas, vous, ça, le robot?
4: Moi, j'ai pas de robot. La nature m'a fait 2 mains, 2 bras, et ils vont pas mal. Et ça fait de la gymnastique.
2: Eh ben voilà, j'adore. Donc, vous faites comment, Claudette, pour nettoyer vos vitres? C'est quoi votre petite potion magique?
4: J'ai pas des grandes baies vitrées. J'ai une des porte-fenêtres, mais pas de grandes baies vitrées.
2: Ouais.
4: Alors, moi, je prends tout simplement ou une éponge ou un chiffon doux dans une petite bassine avec de l'eau tiède, du vinaigre, quelques gouttes, une fois de temps à autre, je ne fais pas tout le temps, de liquide vaisselle. Et vas-y, je mets tout ça sur mes vitres, j'enlève avec la raclette et j'essuie avec un chiffon doux.
2: Et Valère, il est quand même de la même école que vous.
0: Oui, Claudette.
2: Désolée, Adrien.
0: Non, mais c'est parfait. Et en même temps, 60 millions, ils le disent souvent, attention à ne pas surconsommer. Il y a des appareils, c'est quand même un peu des gadgets. Peut-être que ça en fait partie, mais c'était bien cet éclairage. Mais c'est vrai que moi, comme Claudette, je fais exactement la même chose. Et je suis de la team... Pas de traces sur les vitres. Ça me rend dingue une trace sur les vitres. Donc j'y reviens, je vous le dis. C'est
5: voilà, commençons à vivre ensemble, Valère.
2: À connaître Valère, ça m'étonne pas. Le gars est à peine maniaque.
3: Hypocondriaque, maniaque, obsessionnel.
2: Et c'est pour ça qu'on... Très bon client pour vous, docteur Kierzek.
3: Non, mais je voudrais poser une question entre ces robots comme ça, la vitre, et les nettoyeurs vapeur. Parce que pour le coup, du nettoyeur vapeur, ça peut servir à d'autres choses.
1: Oui, mais alors, les nettoyeurs vapeur, ça va s'utiliser quand même pas mal aussi sur les sols. Là, en l'occurrence, c'est vraiment ce qui est utile avec ce type de robot, c'est qu'il n'y a aucune opération manuelle. C'est sur ça. C'est autonome. Mal. Et donc, si on ne veut pas sortir son escabeau parce qu'on a 10 fenêtres ou une grande baie vitrée, ou juste qu'on n'est pas en condition physique pour
3: attention
1: le faire.
3: Attention à l'escabeau.
1: C'est quand même bien pratique. En revanche, oui, si on est en pleine forme et qu'on a 3 fenêtres à faire, ça ne sert pas à grand chose.
2: Alors, si vous avez des trucs et astuces comme Claudette, qui nous parlait d'ailleurs, moi ça m'intéresse, pardon, mais au vinaigre, chiffon, raclette, tout ça, on est preneuse. Appelez-nous 0810 055 056. On continue de parler de vos robots ménagers. On a des bons plans à venir, mais pour l'heure, nous écoutons De Palmas tomber sur votre radio ici. On est ensemble jusqu'à 13h et il est midi 13, donc on vous doit bien ça.

0: Gérald de Palmas.
1: Merci.
0: Tombé sur votre radio ici. On est ensemble jusqu'à 13h.
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0: Gérald Kierzek qui s'est incrusté sur la désannonce du titre tant il est fier de porter le même prénom que ce grand artiste. Quel coquin ce Gérald Kierzek qui vous parlera dans un instant, chers amis, de votre santé mentale et des premiers gestes de secours. Un peu plus tard dans l'émission, Elsa nous dira les prénoms qu'elle a donnés à ses différents robots.
4: Et oui.
0: Un peu comme son collègue Valère Correa, on va en parler dans un instant, puisqu'il est au cœur d'un grand dossier, chers amis, j'ai roulé les airs, c'est vous dire, sur les robots ménagers. Nous avons la chance d'avoir notre collègue Adrian de San Isidoro, de 60 millions de consommateurs, qui a consacré un très joli dossier dans le magazine sur les robots La Vitre. Certes, c'est un peu cher, mais Dieu que c'est pratique. Vous êtes très très nombreuses et très nombreux à réagir au 0810 055 056. On prend vos trucs et astuces pour laver les vitres et tout d'ailleurs. Et là pour l'heure, on va parler des robots tout court. Vous savez, ces petits robots qui ressemblent à des soucoupes volantes et qui font le ménage à notre place. C'est pas mal ça, Valère.
5: Bah, en tout cas, ça se démocratise, c'est vrai. Ça vaut quand même relativement cher. Est-ce qu'on est dans une tendance de fond, cher Adrian, sur les robots ménagers? Et est-ce qu'il y en a certains efficaces?
0: Si vous en avez chez vous, vous nous le dites, hein, écrivez-nous.
6: Alors oui, ces robots s'achètent de plus en plus parce que les prix ont tendance un petit peu à baisser avec les années, mais ça reste quand même très cher, hein, entre 100 pour les tout premier prix et plus de 1000 euros pour les modèles les plus onéreux. Alors c'est effectivement très pratique, on le programme quand on va au travail ou quand on va faire ses courses, on revient, le ménage est fait, mais pas toujours nickel chrome. Il y a des modèles qui peinent un petit peu sur certaines surfaces, sur les moquettes, sur les parquets, parfois même c'est déconseillé de le passer sur le parquet parce que les modèles laveurs peuvent avoir tendance à l'abîmer. L'humidité et le bois, ça fait deux. Et puis après, vous allez avoir des modèles qui sont équipés de brosses, par exemple, bien pratiques pour enlever les poils d'animaux domestiques qui se prennent dans les tapis. Donc, si on en a à la maison, il faut faire en conséquence. Bref, il y a vraiment énormément d'offres.
5: Si on est intéressé par ce type d'appareil, qu'est-ce que vous nous conseillez de regarder? Quels sont les critères importants pour choisir?
6: Oui, alors vérifiez d'abord si vos sols peuvent être lavés avec votre robot. Si vous avez du parquet, peut-être qu'il faudra aller sur quelque chose d'autre.
7: C'est écrit sur la boîte, ça? C'est écrit conseillé pour tel ou tel sol?
6: Non, ils disent, ils mettent en avant les programmes qui sont embarqués par le robot, sans dire évidemment n'achetez pas le nôtre parce que il y a pas X ou X fonctionnalités. Donc oui, il faut faire attention. Pareil, même chose si vous avez un animal, prenez le bon appareil. Ensuite, ça c'est mine de rien, c'est important. Regardez pendant combien d'années ces robots sont mis à jour. Parce que dès qu'ils ne sont plus mis à jour, ou débranchés tout simplement à distance, eh bien, on n'a plus accès à tout un tas de fonctionnalités. Et donc, par exemple, c'est tout bête, mais vous pouvez cartographier la zone à nettoyer et exclure des zones que vous ne voulez pas être nettoyées. Et si votre appareil n'est plus mis à jour et débranché, par exemple, votre robot, il va aller aspirer la cheminée. Et la cheminée, alors il y a toutes les chances qu'elle soit, qu'il n'y ait pas de feu, heureusement, mais le robot peut se piéger dans les bûches et continuer à essayer de nettoyer
0: et se décharger intégralement. Germinal.
6: Non, le nettoyage n'est tout simplement pas fait. Donc il faut le remettre à sa station de charge, le recharger et relancer. Donc en fait, si vous voulez, mine de rien, ces histoires de mise à jour, elles sont importantes.
5: Et puis c'est important de se dire qu'on ne le laisse pas en autonomie. Vraiment, c'est la vérité.
0: Vous en avez un, je suis sûr.
5: Oui, mais je viens de recevoir une notification.
0: Non, c'est vrai. Il s'appelle comment le vôtre?
5: Il s'appelle José. Enfin, je l'ai appelé José. Mais c'est une marque. Et là, je viens de recevoir batterie faible. Il faut le charger. Donc je vais le renvoyer sur sa station à distance pour qu'il se recharge un petit peu. Bah oui, parce qu'il y a une batterie à l'intérieur.
0: Il va tout seul à sa station, charger tout seul.
5: Et c'est là-dessus que je voulais attirer l'attention de celles ou ceux qui...
0: Je lui parlerai, moi, carrément.
5: Si vous voulez en acheter un, attention, on prépare le sol avant de le lancer. C'est-à-dire que là, ce matin, j'ai enlevé les tapis, les fils électriques, j'ai relevé les petits plaids pour pas qu'ils se prennent les pieds dedans. Et oui, il peut, à un moment donné, vous dire la station, je suis bloqué et il faut retourner à la maison. Alors ça, c'est hyper embêtant.
7: C'est ça que je voulais demander parce que moi, j'ai pas du tout de robot. Est-ce que, par exemple, les chaises de ma table, il faut que je les mette sur la table ou...
6: Oui, alors ça peut être bien effectivement de préparer, comme le fait Valère, son intérieur avant de lancer un nettoyage, mais sinon aussi avant d'acheter un modèle, vérifier qu'il soit suffisamment compact pour qu'il puisse passer en dessous de vos chaises, dans les interstices de la maison.
5: Un dernier mot, Adrien, sur les droits du consommateur. Quand on achète sur Internet, c'est vrai qu'on n'y voit jamais vraiment, c'est plus en fait. Quelles sont les règles de garantie? Est-ce qu'on a le droit d'essayer un produit si ça ne va pas, on le renvoie, ou de le retourner si quand on le voit, on veut changer d'avis? Voilà, rebriefez-nous un peu sur
6: ça. Alors, il y a quelque chose de très important qu'on achète sur Internet, qu'on appelle le délai de rétractation de 14 jours, valable sur tout produit neuf acheté sur Internet. Vous l'achetez, eh bien, vous avez 14 jours à partir du moment où il arrive chez vous pour le tester, et s'il ne vous plaît pas, peu importe, de le renvoyer.
0: Mais moi, ça me dit bien de tester un petit José comme ça pendant 14 jours et puis de le renvoyer. Non, mais c'est vrai, parce que moi, je ne sais pas, quoi en penser. Ouais. Vous pouvez nous dire ce que vous en pensez en vrai, les amis. 0810, 055, 056. Je ne sais pas pourquoi je suis réfractaire, non Elsa, je vous sens un peu dans mon équipe.
1: Mais non, mais moi, déjà, je n'ai pas compris la mise à jour. J'ai pas compris ce que vous. Je suis désolée. Hein.
6: Oui, en fait, si vous voulez, ces appareils, ils sont mis à jour à distance par les constructeurs pour maintenir des fonctionnalités à distance. Et en fait, quand ces mises à jour ne sont plus mises en œuvre, vous allez perdre un certain nombre de fonctionnalités, dont par exemple la cartographie ou l'exclusion de certaines zones, qui apportent un vrai confort technologique et d'ailleurs des points sur lesquels les fabricants communiquent. Donc c'est un petit peu comme si vous renonciez à, je sais pas, l'appareil photo de votre smartphone au bout de X années d'utilisation.
3: Donc ça veut dire qu'il faut qu'on fasse nous les mises à jour,
1: c'est ça,
3: et qu'il y a un problème si c'est des sous-marques ou des petites marques ou des opérations comme ça avec une fiabilité discutable, et la boîte coule par exemple, il n'y a plus de mise à jour.
6: Et surtout, le fabricant, généralement, c'est une obligation, doit annoncer le nombre d'années de mise à jour, et ce nombre d'années varie d'un appareil à l'autre.
0: On continue de dérouler cette émission, c'est la vôtre, on l'a construit ensemble, 0810 055 056. Partagez-nous aussi vos expériences. Dans un instant, notre docteur Kirzek nous parlera des premiers gestes de secours pour la santé mentale, mais pour l'heure, c'est Christophe Maé, il n'y a que de l'amour chez toi. Sur ICI, il est midi 23 et nous on est ensemble jusqu'à 13h les amis.

0: chez toi, Christophe Maé. On est ensemble jusqu'à 13h dans On vous doit bien ça, les amis. Jusqu'à 13h.
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0: Et ça discute hors antenne, si vous saviez, on s'est en train d'essayer de se donner des plans sur les robots lave-vitres, parce que finalement, Adriane, notre amie de 60 millions de consommateurs, m'a convaincue. Valère donnait des conseils à Elsa sur le petit robot qui vit sa vie tout seul, mais je trouve ça quand même un peu cher. On va donc vous accueillir pour en parler avec vous, 0810 055 056. On va accueillir Annie, qui appelle de Pouilly-les-Vignes. Coucou, ici Besançon. Bonjour Annie, bienvenue.
2: Bonjour.
0: Vous allez bien Annie?
2: Très bien. Avec un beau soleil, très bien, merci.
0: Ah, c'est vrai que ça fait du bien au moral, par ces temps un peu durs. Vous avez un appareil, un robot qui lave les vitres, c'est ça?
2: Voilà, oui. J'ai une véranda quand même avec plusieurs vitres.
0: Oui.
2: Et du coup, c'est vrai que je devais, fallait que je prenne un escabeau pour aller en dehors et tout. Tandis que là, j'ai trouvé un robot pas très cher.
0: Combien vous l'avez acheté, Annie?
2: Je l'ai payé 119 euros.
0: 119 euros, je peux vous demander la marque? Moi, est-ce que ça m'intéresse?
2: Parce qu'il y a une marque. J'ai acheté sur un site, mais...
0: D'accord. Ouais. Je vais pas vous embêter, mais dans le sens où 119 euros, et il est super, et il fonctionne très bien.
2: Windows Clinic Robot, mais... Ah oui, il est super. Vraiment, j'ai une ficelle, je le mets à l'extérieur des vitres, je suis quitte de... Et voilà, tout en faisant autre chose, en surveillant de temps en temps, bien sûr, mais vraiment, c'est nickel.
0: Parfait. Eh ben, merci beaucoup, Annie, pour votre partage d'expérience. Vous êtes en train d'achever de me convaincre, décidément. Au revoir, Annie, passez une belle journée. J'en profite pour, dans la foulée, prendre Liliane, qui a cédé aussi à la tentation. Bonjour, chère Liliane, qui nous appelle de la Tour. Bon.
3: Oui, bonjour. Oui, effectivement, j'ai cédé aux sirènes, là, du lave-robot, du lave-vitre.
0: Mais c'est super. Et combien vous a coûté le vôtre, chère Liliane?
3: Environ 268, ah oui. Si je me souviens bien.
0: Ah oui, donc là, c'est une petite gamme supérieure. Et c'est formidable, vous pouvez plus vous en passer, je crois.
3: Ah, c'est fantastique. Vraiment, je ne sais pas comment. Mais vraiment, puis c'est économique, je veux dire. Parce que j'ai maintenant, bientôt l'année prochaine, j'aurai 80 ans. Mm-hmm. Donc, je demandais à une entreprise ou à quelqu'un, bon, c'est bien de faire travailler les autres, mais... c'est un budget vraiment important aussi, les vitres. J'ai deux grandes vérandas, donc voilà, c'est... Et maintenant, c'est une vraie merveille, c'est comment dire, presque un jeu.
0: Ah, c'est presque un jeu. Eh ben, merci beaucoup, Liliane. Passez une très belle après-midi. Du coup, j'ai envie de jouer, moi. Hein, Adriane et toutes nos auditrices et nos auditeurs m'ont convaincu ça. Bon, finalement, c'est quand même pas mal, cette affaire.
4: Ben oui, ça permet d'éviter une corvée au quotidien. Ouais. Enfin, au quotidien, quelques fois par an. Et puis, y a quand même une règle qu'il faut rappeler. C'est qu'il faut les utiliser uniquement sur des fenêtres parfaitement planes. Voilà. Parce que sinon, il y a un risque de chute. Donc voilà, c'est quand même, la condition sine qua non, sinon à part ça vous pouvez y aller.
0: Merci beaucoup Adriane de San Isidoro. Acheter 60 millions de consommateurs, il y a un super classement, vous allez voir, c'est formidable. On va continuer de parler de ça, de santé mentale, mais pour l'heure c'est l'actualité dans toutes vos régions grâce aux 44 locales de Ici. À tout de suite.
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9: Une nouvelle offre d'emploi aujourd'hui du côté de Terrasson, où l'entreprise Jardin Espace Vert Hyperien recherche un peintre en bâtiment pour renforcer son équipe. Et contrairement à ce que son nom pourrait laisser penser, bien l'entreprise ne s'occupe pas uniquement des jardins. Elle réalise également des travaux de rénovation et de peinture sur différents bâtiments. Votre mission sera notamment de poser du placo, du carrelage, mais aussi de réaliser des travaux de peinture, notamment dans un laboratoire et des bâtiments en cours de restauration. Côté profil, l'entreprise recherche avant tout une personne motivée, minutieuse et qui aime le travail manuel. Les débutants sont acceptés à condition d'avoir envie d'apprendre. Le poste lui peut être proposé à temps partiel et attention, petit avantage plutôt intéressant, un logement peut également être proposé dans un gîte communal situé à côté de l'entreprise. 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
0: Il est 12h32, chers amis, nous sommes en direct ensemble jusqu'à 13h. C'est votre nouveau rendez-vous quotidien sur Ici. Ça s'appelle On vous doit bien ça. Je suis Enora Malagré et je suis accompagnée de Aude Razo, Madame Antiarnac, notre grande journaliste Elsa Wolinski, Valère Coréard, Monsieur Bonplan et notre médecin aujourd'hui, Gérald Kirzek, qui nous parlera dans un instant des gestes de premier secours pour la santé mentale. C'est capital. C'est votre antenne. Je vous l'ai dit, on est là pour vous rendre service. Ça se passe au 0810 055 056. C'est un WhatsApp, c'est gratuit. Et vous pouvez aussi nous laisser des messages vocaux, comme l'a fait d'ailleurs Pamela aujourd'hui.
10: Bonjour l'équipe. Alors je vous contacte parce que moi j'ai déjà entendu quelque part que apparemment l'État pouvait prendre de l'argent comme ça qui dort sur un compte. Et il se trouve que j'ai 100 euros sur un vieux compte que j'ai pas utilisé depuis un moment. Est-ce qu'il faut que je m'inquiète ou pas ? Voilà. Merci beaucoup et puis bonne journée.
0: Mais bonne journée à vous, ma chère Pamela, qui nous appelait d'ailleurs via Ici Bourgogne, que j'embrasse. Très bonne question, j'ai aussi entendu ça.
11: Aude. Oui, en fait, Pamela fait référence à une info qui a pas mal tourné ces derniers jours. Le gouvernement qui, pour boucher en partie le déficit, veut prélever de l'argent sur des comptes oubliés, en déshérence. C'est le terme officiel. Alors en fait, on parle de comptes de livret d'assurance vie que vous avez tellement oublié, que vous n'avez pas touché depuis tellement longtemps, que votre banque a transféré l'argent à la Caisse des dépôts. Donc premier point, Pamela, déjà c'est une proposition, ce n'est pas voté, donc ce n'est pas fait encore, c'est important de le dire. Deuxième point, pour savoir si ça peut potentiellement vous concerner, petite astuce, vous allez sur cyclade.fr. Cyclade, c'est quoi ?
0: Cyclade,
11: c'est
0: comme les cyclades.
11: C-L-A-D-E, c'est le service de recherche des sommes oubliées.
0: C-I-C-L-A-D-E.
11: C'est ça, exactement. En fait, c'est hyper facile à utiliser. Je l'ai fait hier, c'est gratuit. Vous entrez votre nom, votre prénom, votre date de naissance et ça vous dit si oui ou non, il y a de l'argent à vous qui dort effectivement à la Caisse de dépôt. Vous avez tellement oublié que ça a été transféré à la Caisse
0: Elsa,
11: des dépôts.
0: Elsa, les yeux se sont illuminés.
12: Il suffit d'aller voir.
11: Ça vaut le coup.
13: Des petites étoiles. Et alors, hier, vous avez essayé ?
11: J'ai rien trouvé. J'étais fort déçue. Je me suis dit, mince, c'est dommage. Bon, alors, si la réponse est oui, qu'effectivement, surprise, bonne surprise, vous avez quelque chose, vous pouvez tout à fait demander à le récupérer. Alors, il y a des limites de temps évidemment, mais elles sont quand même très larges. Tant que vous y êtes, faites la même recherche d'ailleurs sur cyclade.fr avec le nom de vos grands-parents ou de vos parents décédés. Il y a peut-être une assurance vie dont personne ne vous a parlé, une épargne salariale qui a été laissée chez un ancien employeur, que sais-je, que vous pouvez peut-être réclamer si vous êtes l'héritier. Troisième point important, selon le texte que propose le gouvernement, c'est pour ça que je préfère rassurer quand même Pamela, si un jour on vous prélève sur de l'argent oublié effectivement et que vous finissez par réclamer cet argent que l'État vous a pris, l'État devra vous le rendre. On ne va pas trop s'inquiéter non plus. Puis appelez quand même la banque Pamela pour vérifier que vos 100 euros sont toujours là. Pendant combien de temps ils vont rester ? Quelle est la limite, etc. C'est pas mal. Normalement, la banque prévient s'il y a un délai d'inactivité un peu trop important.
0: Merci Aude Razo. C'est au 0810 055 056 que nous répondons à vos questions. Valère, il y a pas mal de réactions d'ailleurs. On a parlé au début de l'émission des robots ménagers. Là, on y va, on n'y va pas, on achète ou pas ?
14: Il y a pas mal de gens en tout cas qui en ont. Hein. Ouais. Je vois un auditeur, c'est Rémi qui possède un aspirateur robot. Il trouve ça génial. Il me dit, il nous dit, j'adore, je sors, je le mets en marche et zou, ménage fait. Voilà. Cindy, elle a donné un petit nom à son robot, il s'appelle Robert, alias le robot Bobert. Voilà, globalement, okay. Elle est satisfaite. Il est assez docile, même si de temps en temps il fait des siennes, ne démarre pas notamment, parce qu'apparemment elle a changé son endroit de recharge. Et puis également Sylvain qui a un bon plan, et c'est vrai que j'y avais pas pensé, c'est la location de robots autonomes. Un robot autonome, ça vaut 900 euros, et lui, il paye 20 euros par mois, et il est ravi.
0: Comme c'est sympa. Continuez à nous donner aussi les bons plans, c'est ça. Hein. On vous doit bien ça. On va écouter Kim Wilde, Kids in America, sur ICI, et on se retrouve juste après. On est ensemble jusqu'à 13h, chers amis.

0: Wild Kids in America. Midi 39 sur votre radio ici.
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0: 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Et on est avec vous, hein. Vraiment, on est très heureux de faire cette émission pour vous et avec vous au 0810 055 056. Vous qui nous écoutez peut-être en préparant à déjeuner dans votre voiture, dans votre tracteur, à la ferme, en train de bosser. Vraiment, on est ensemble. Il y a beaucoup de réactions par rapport à votre chronique, cher Audrazo.
2: Oui, il y a Claude dans le WhatsApp de l'émission qui me demande de répéter lentement l'adresse internet pour savoir si on a de l'argent qui dort quelque part.
0: Tu m'étonnes.
2: Donc je vais dire super lentement. Ça s'appelle Cyclade. C-I-C-L-A-D-E, donc le service de recherche des sommes oubliées. Donc vous tapez Claude dans Google, Cyclade, C-I-C-L-A-D-E, et argent qui dort, et vous allez tomber tout de suite dessus.
0: Moi aussi j'y vais de ce pas, juste après l'émission. C'est la semaine de la résilience sur ICI Audrazo.
2: Oui, la semaine de la résilience, très très important qu'on en parle. Qu'est-ce que c'est la semaine de la résilience? C'est apprendre à se préparer aux risques. Un incendie, une tempête, une inondation, un accident industriel. Et nous ici, notre radio, nous sommes partenaires de cet événement parce que nous, radio, nous avons un rôle majeur d'information dans ces moments-là. On l'a vu notamment cet été avec les incendies en Gironde. On va faire une grande émission résilience demain midi avec la sécurité civile et on en parle dès aujourd'hui.
0: Et on en parle dès aujourd'hui avec notre docteur Gérald Kirzek parce que il y a aussi des premiers gestes de secours pour la santé mentale si vous avez traversé ce genre d'événement.
3: Bah oui, on parle beaucoup de santé mentale, mais en fait, les gestes de premier secours, comment réagir, comment détecter les choses, c'est pas quelque chose qui est très évident. Mm-hmm. On est la deuxième année grande cause nationale la santé mentale. Deuxième année consécutive, c'est exceptionnel.
0: C'est dire.
3: Ça prouve que la santé mentale, alors c'est dire que la santé mentale, c'est un vrai sujet, ou que la première année n'a servi à pas grand-chose, parce que c'est aussi possible. Ça concerne les problèmes de santé mentale, 13 millions de personnes, et quand on vit une catastrophe, un événement qui est imprévu, le fait de s'y être préparé, ça permet justement d'être plus résilient, de mieux accepter les choses, rebondir après cet événement catastrophique. Une personne sur quatre sera confrontée à un problème de santé mentale dans sa vie. Autant vous dire qu'on a tous autour de nous quelqu'un qui a un problème de santé mentale, ou qui va avoir, ou nous-mêmes on peut être touché. Donc c'est extrêmement important de s'y préparer. Juste une petite question, vous demandez tous le matin au boulot ou à la maison, ça va ? Est-ce que vous
0: sans
3: attendez
0: la
3: réponse,
0: réponse? Non, sans l'écouter.
3: Eh oui, et c'est vrai, c'est déjà un sujet, c'est le réflexe, mais on n'entend pas l'autre en fait, on n'écoute pas. Et un des premiers réflexes, et je vais vous donner un peu l'acronyme, comment réagir et c'est quoi les premiers secours. L'acronyme c'est aérer, vous allez voir que A c'est déjà approcher, mais le E c'est écouter, et écouter la réponse c'est déjà important. Deuxième chose, les gestes d'urgence, vous connaissez, massage cardiaque ou quelqu'un fait un AVC, vous savez tous que bah, c'est la bouche qui est paralysée, etc. Mais est-ce que vous savez reconnaître des signes de détresse psychique, de problèmes de santé mentale? On n'ose pas, que ça soit des problèmes d'addiction, que ça soit des problèmes au boulot. On voit bien que la personne ne va pas bien, mais on n'ose pas. Ça reste un tabou fondamental. Alors voilà pourquoi ces premiers secours en santé mentale, on peut se former au même titre que les gestes d'urgence. Il y a des associations, là aussi vous tapez dans votre moteur de recherche préféré, association premiers secours en santé mentale, PSSM, et vous allez avoir des formations. Il y a plus de 100 000 personnes qui sont formées. L'objectif, il est d'en former encore plus, et vous allez apprendre à aérer. Alors, vous allez me dire, mais apprendre à aérer, quoi? Ouvrir la fenêtre? Ben oui, mais ouvrir la fenêtre mentale. Et aérer, c'est comment le A, c'est approcher. Approcher une personne sans tabou. Comment essayer de détecter les signes de ça va, ça va pas, les changements de comportement. Et puis après, comment on aborde le sujet avec quelqu'un. Donc ça, c'est le A. Le E, c'est écouter. Ne serait-ce que écouter le ça va. Moi, je demande jamais ça va, en fait. Ou alors, quand je le demande, je demande ça va vraiment? C'est-à-dire que j'écoute la réponse. J'essaye d'être vraiment dans une écoute active. Donc voilà, le A d'approcher, le E d'écouter, et puis ensuite, il va falloir qu'on puisse réagir, bien sûr, et c'est fondamental de pouvoir réagir avec les choses à dire et les choses à ne pas dire, et ça c'est quelque chose qui doit rassurer, qui doit réconforter, donc c'est vraiment important d'avoir des phrases un peu réflexes comme ça, mais encore une fois, avec le cœur, l'idée c'est pas de sortir comme ça des trucs tout faits. Ensuite, le E, c'est encourager à aller consulter, inciter à aller voir un professeur, professionnel de santé, le médecin traitant, le psy, le centre médico-psychologique, parce que vous n'êtes pas psy, l'objectif c'est pas de vous transformer en psychologue. Et puis le dernier R, c'est renseigner, orienter vers les autres ressources, les proches, les associations, les lignes d'écoute 3114, info suicide, etc. Et ben tout ça, vous allez apprendre à ouvrir vos chakras et votre fenêtre mentale.
4: Si vous avez des questions pour notre médecin, 0810 055 056, c'est très important. Elsa Wolinski, puis Audrazo.
5: Moi j'ai une question, comment ça va vraiment Gérald, ce matin?
3: Ben moi ça va bien ce matin, et quand ça va pas, j'ose le dire aussi, ouais. Ce qu'on n'ose pas toujours faire, il y a un gros tabou sur la santé mentale, donc et on en parlera tout au long de l'année.
4: N'ayez pas honte aussi de demander de l'aide.
3: Bien
4: moi
3: sûr.
4: Je vous le dis, ça fait 15 ans que je suis suivie par un psy, et si j'avais pas mon petit psy, eh ben je pense que j'irais probablement moins bien. C'est pas grave d'avoir de temps en temps des petites béquilles. Audrazo.
2: Et concernant les catastrophes, inondations, tempêtes, est-ce qu'en fait on minimise aujourd'hui l'impact psychologique de ces événements?
3: Alors, on minimise oui et non. Il y a souvent des cellules d'urgence médico-psychologique, vous savez, qui sont organisées en GER, les premiers secours, l'urgence médicale, l'urgence de la maison qui va se casser la figure, etc. Mais il y a aussi souvent des psychologues qui sont là en renfort. C'est bien de débriefer tout de suite, sauf que c'est à très court terme. Et en fait, les impacts psychologiques, ils sont à long terme aussi. Ouais. Et le fait de se préparer ces premiers secours en santé mentale ou de se préparer psychologiquement, et on en parlera demain, vous en parlerez avec la sécurité civile, le fait de se préparer, ça permet d'être plus résilient et de mieux, j'allais dire, encaisser, pas vivre, mais encaisser les coups durs.
4: On vous donne des réponses, hein. On vous doit bien ça. C'est votre nouveau rendez-vous quotidien, vous l'avez compris. On va écouter Alain Souchon chez 10 ans.

0: gueule, Alain Souchon, j'ai 10 ans sur ICI.
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0: On vous doit bien ça. Notre docteur Kirzek nous parlait de santé mentale, un des premiers gestes de secours. C'était passionnant, si vous voulez le voir en chair et en os. Et je peux vous dire que ça vaut le détour dans le cadre de la Semaine Bleue. Retrouvez-le cet après-midi à 16h au Novotel du Havre. Vous faites une conférence, cher ami, sur le bien vieillir.
2: Exactement, mais c'est toute la semaine la ville du Havre avec plein de partenaires qui organisent sur comment adapter la ville. Et on fera une conférence, il y a des ateliers anti-arnaque d'ailleurs, des ateliers cuisine et santé. Et moi je parlerai du bien vieillir.
0: Eh bien bravo monsieur Kirzek. Nous avons Brigitte qui nous a appelé au 0810 055 056 qu'appelle de Luré. Bonjour chère Brigitte.
3: Bonjour tout le monde.
0: Bonjour. Alors nous avons consacré une large partie de la première demi-heure aux robots ménagers et tutti quanti. Et alors vous Brigitte, vous avez, mon Graal, un robot Karcher. Racontez-nous, qu'est-ce que c'est que cette affaire?
3: C'est un robot, il ne fait pas tout seul, mais il est super, c'est les premiers qu'ils ont sortis, où bon, bah, il faut badigeonner la vitre. Moi je prends une petite lingette microfibre, où je mets de l'eau, du produit vaisselle, je badigeonne ma vitre, et après on passe ça. Ça aspire et ça fait pas de trace. C'est vraiment super pour des grandes baies vitrées. Moi, j'avais des très, très grandes baies vitrées et c'est vrai que c'est vraiment super.
0: Et vous l'avez acheté combien, Brigitte?
3: Ben, moi, j'avais acheté d'occasion en plus, que c'est une dame qui n'est pas s'en servir et j'ai acheté 50 euros.
0: Ah, bah, ça plaît à Valère Coréard, ça.
4: Oui, hein oui, oui, moi,
3: avant, je regarde surtout les applications, ce que j'ai envie avant d'aller acheter du neuf.
4: C'est exactement ce qu'il faut faire, comparer et ensuite acheter ou pas.
0: Exactement, comme en amour. Non, je plaisante. Un petit message quand même au Drazo, parce qu'on en a énormément au 0810 055 056.
5: On a Dominique et Martine qui nous envoient un WhatsApp, ils doivent être en couple, je suppose, qui ont plusieurs robots, aspirateurs, lave-vitre, piscine. Nous avons abandonné le robot lave-vitre car beaucoup trop de traces malgré le nettoyage des patins. Donc pourquoi tout le monde n'est pas toujours satisfait?
0: À vous de réagir autant et j'embrasse très fort Brigitte. Je vous souhaite une très jolie après-midi. Dans un instant, c'est Elsa qui va nous parler de son rapport intime avec les robots ménagers. À tout de suite.
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0: On est ensemble encore pour quelques minutes dans On vous doit bien ça, jusqu'à 13h précisément, mais pour l'heure. Et d'ailleurs, merci, vous avez été très très nombreuses encore aujourd'hui à nous écrire, à nous appeler au 0810 055 056. On a fait un petit point là sur les robots ménagers, qui du lave-vitre, qui du robot Karcher. Et là, c'est Elsa Wolinski qui va nous parler de son rapport très intime avec les robots.
10: Enfin, très intime, calmons-nous quand même. Attention. Alors, chez moi, c'est vrai, j'ai un placard que j'ouvre avec un peu de culpabilité. écrit, figurez-vous. Alors, à l'intérieur, il y a tous ceux que j'ai aimés, ceux à qui j'ai promis une vie merveilleuse, oui, Valère, et ceux que j'ai abandonnés. Non, Enora et Aude, je n'enferme pas mes ex dans les placards. Pas du tout. Pas du tout, les pauvres. Je vous parle de mes robots ménagers, effectivement. Vous savez, moi, je suis très influençable, Gérald, et en plus, j'ai des TCA, c'est-à-dire des troubles du comportement alimentaire. Donc, en étant très honnête avec vous, je passe ma vie à surfer sur toutes les nouvelles modes et habitudes alimentaires. Je suis de toutes les tendances, mais j'ai à peine pris de nouvelles habitudes qu'un nouveau courant s'annonce et qui conseille en général l'inverse du dernier. Et sachez que chez moi, en plus, chaque changement alimentaire se traduit par, évidemment, à l'achat d'un nouveau robot ménager. Donc, je ne sais plus quoi manger, mais je suis très bien équipée, figurez-vous. Donc, on me dit qu'il faut boire des jus. Très bien. Donc, j'achète un extracteur. Et alors là, je deviens cette femme qui boit du céleri au réveil, même si je déteste le céleri. Mais je me dis... Pareil. Et en plus, je me dis, oh mon petit Marcel, toi et moi, on va repartir sur de bonnes bases. Parce que oui, en plus, je baptise tous mes robots. C'est mon côté famille. On ne sait jamais s'il y a une révolution des robots ménagers, même ménagers. Ils se souviendront que moi, je les ai baptisés, j'ai été gentille, donc ils ne m'en voudront pas. Bon, ensuite, c'est la mode des smoothies. Adios l'extracteur, j'achète un blender. Marcel, pardon, je te présente Bruno. Lui, il garde les fibres. Puis, on me parle de cuisson vapeur. Bruno, pousse-toi. Voilà, Marie. Avec Marie, je vais manger des brocolis, du poisson et reprendre ma vie en main. Oh là là, je serai heureuse. Et après, c'est la mode du fait maison. J'achète une yaourtière. Bienvenue, Chantal. Ensemble, on va préparer nos yaourts le dimanche pour toute la semaine et ça va être super. Et puis arrive l'air fryer, du croustillant, un peu d'huile. Oh là là, Chantal fait une place à David. David,
2: ah, c'est exactement... David.
10: Ben David, c'est exactement ce qui manquait à notre bonheur. J'adore. Et sachez que avant chaque livraison, je suis surexcitée. Je regarde des recettes, j'imagine les repas. Toute mon alimentation va changer, ma vie aussi, je vais être heureuse. Je serai une nouvelle Elsa, une nouvelle moi. Sauf que la nouvelle moi, elle utilise la machine deux fois. Et l'ancienne, elle l'arrange dans le placard. Mais je leur parle, David, Chantal, Bruno, Marcel, vous n'êtes pas seuls, je suis là, je ne vous oublie pas. Vous savez, même ce matin, je vais même en plus citer le philosophe Jean-Jacques Rousseau. Eh oui, on jouit moins de ce qu'on obtient que de ce qu'on espère. Effectivement, tant qu'on désire, tout reste possible. Je peux m'imaginer être Jennifer Lopez devant mon smoothie aux champignons mixé à du gel d'algues. Effectivement. Mais à ce stade, je ne rêve plus d'un appareil, mais de devenir quelqu'un d'autre. Ouais. Alors j'appuie sur le bouton, ça mixe très bien les algues, les jus de céleri et les légumes, mais moins les contradictions. À force d'imaginer la vie ou la silhouette que ces robots pourraient nous offrir, on finit par trouver qu'il manque quelque chose à la nôtre, alors que avant de voir la pub, on ne manquait de rien. On se disait qu'on était très bien. C'est exactement ça. Mon extracteur me rendait plus heureuse devant mon panier d'achat que sur mon plan de travail. D'ailleurs, plus je fais cette émission avec vous, sachez-le, et plus j'essaie de prendre de bonnes habitudes. Nos échanges de la semaine dernière, par exemple, sur les pesticides ou les PFAS, et le Poolgate, m'ont fait réfléchir. L'important, ce n'est peut-être pas le robot, c'est ce qu'on met dedans et je peux cuisiner simplement sans acheter une machine à chaque nouvelle mode et surtout ne pas suivre les modes. Oui, tu peux le faire Elsa, tu vas y arriver. Bon, hier soir quand même, j'ai vu un robot pour préparer des soufflés. Tout d'un coup, je vous avoue, j'ai eu une montée de désir. Je me voyais déjà sortir du four un magnifique soufflé au kale et à la spiruline avec un rien de chocolat. C'est la recette de Madonna, oui, et Nora.
11: Ah, d'accord.
10: Mais je n'ai pas succombé, preuve que je vais mieux. Pourtant, je l'avais déjà baptisé Valère.
11: Oh non.
2: Avec la montée de désir, surtout.
11: Le talent de notre Elsa Wolinski. Et je suis sûre que ça a résonné chez bon nombre d'entre vous, d'entre nous. Moi aussi, j'ai un robot qui s'appelle Erwan, pour faire des crêpes, évidemment, en toute logique. Merci infiniment, ma chère Elsa Wolinski. On va continuer un petit peu dans la joie avec notre gagnant. 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
2: Et c'est Monsieur Bonplan, 100 plus 100, combien ça fait?
11: Et c'est Samuel qu'on va accueillir. Bonjour Samuel.
12: Oui, bonjour.
11: Comment ça va, cher Samuel?
12: Ah ben ça va très bien, surtout avec la bonne nouvelle.
11: Ah mais oui, on est vraiment au pied du sapin, mon petit Samuel. Vous êtes retraité, vous avez une grande fille, vous nous écoutez sur Ici Poitou, que nous embrassons. Et oui, Samuel, c'est gagné.
12: C'est ça. Bravo.
11: Et bim, 200 euros dans votre poche à dépenser en carte carburant et dans une grande enseigne pour faire un plein de courses. C'est ça qui est bon. Merci à vous, chers amis, pour cette merveilleuse émission, à la fois du sérieux, mais de la bonne humeur. Merci à ma chère équipe, Céline à la réalisation, qui est à la technique, c'est Kinane, je crois, Sadika au standard et Gwenel à la préparation. Demain, Audrazo vous l'a dit, grande émission sur la résilience. On est là pour vous. Mais quant à moi, je vous dis, un peu fatiguée, certes, pardon, et limite en crise d'asthme, mais je vous dis à demain, chers amis. Pardonnez-moi. Dans un instant, c'est le trésor de nos régions. Ah, oh. C'est Marine le génie. Mais bien
5: bonjour
11: sûr.
5: Bonjour Enora, bonjour
11: Coucou
5: à tout
11: Marine.
5: Le monde.
11: Bonjour.
5: On ira pour débuter ce trésor à Aubagne, où malheureusement le principal et une professeure d'un collège ont été blessés par balle ce matin. Ils sont hors de danger.
11: Ah bah tant mieux.
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11: Et merci hein, d'écouter la radio ici. Il est 13h. Les informations, Marine Le Génie.
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11: Marine Le Génie.
5: Bonjour à toutes et à tous, bienvenue dans le trésor de nos régions. On ira à Aubagne, je vous le disais, pour débuter ce journal où le principal d'un collège et une professeure ont été blessés par balle. Les ministres de l'Éducation et de l'Intérieur sont attendus sur place. Un élève de 14 ans a été arrêté. On vous explique également cette cyberattaque inédite qui touche depuis la nuit dernière des installations frigorifiques de plusieurs supermarchés, les obligeant à jeter des produits frais. L'appel au calme d'Emmanuel Macron aux lycéens et certains élèves comme Élise commencent à s'inquiéter pour leur avenir si les blocages se poursuivent.
13: Il y a plein de gens qui sont contre le blocus, notamment en terminale, parce qu'ils disent nous, on a besoin d'aller en cours. Donc moi, je suis vraiment pour des blocus ponctuels. Par exemple, là, mardi, tout le monde est mobilisé à l'échelle nationale, mais pas sur des semaines et des semaines. C'est trop long, on perd trop de temps.
5: Une baisse de 12 à 18 centimes par litre de gasoil dans les semaines à venir, est-ce vraiment réalisable? Les distributeurs de carburant sont réunis à Matignon. On consacrera un large dossier au CCAS. Ils ont 100 ans cette année et sont plus fragilisés que jamais, face notamment au réchauffement climatique. Au programme également, une belle victoire de Paul Sexas sur le Tour de Lombardie, le retour d'une voiture iconique, la Dodoche revient en version électrique au Salon de l'Automobile. C'est le 13h de nos régions, vous êtes à la bonne place, nous sommes ensemble jusqu'à 13h30. Un jeune de 14 ans, donc interpellé à Aubagne, dans les Bouches-du-Rhône, ce matin, après la blessure par balle du principal du collège, Joseph Lacanal. Son pronostic vital n'est pas engagé. Une autre professeure a été touchée. Et les parents sont bien évidemment sous le choc, comme ce père d'une collégienne de 3e.
14: Elle m'a appelé de suite. Elle était en stress pour me dire que, apparemment, le proviseur d'établissement s'était fait tirer dessus, qu'il y avait du sang partout. Qu'au début les professeurs pensaient que c'était lié aux travaux qu'il y a à proximité du collège, et puis que quand ils sont sortis, apparemment non, il y avait un événement, il y avait du sang, il y a eu l'alarme incendie qui a été déclenchée et ils les ont mis en fait dans la cour. Mais voilà, je me dis qu'il y avait du sang en fait, et qu'il y a quelqu'un qui avait tiré sur le proviseur, mais qui savait pas qui, comment, où, si on est très inquiet quand même.
5: Les ministres de l'Intérieur et de l'Éducation nationale sont attendus sur place. Fabien Leduc, vous êtes aussi à Aubagne pour Ici Provence.
15: Leurs jambes ne sont pas en danger. Ils ont été, semble-t-il, touchés notamment au niveau du bas des jambes. Et pour l'instant, vous en doutez, c'est une onde de choc. C'est une émotion énorme. Le collège a pris soin d'appeler tous les parents qui viennent donc récupérer leurs enfants. Ils sont massés derrière des barrières et les enfants sortent classe par classe en commençant par les 6e. Il faut le dire à tous les parents qui seraient inquiets. Tout le monde va bien. Simplement, il y a eu évidemment une émotion énorme. Il y a une cellule psychologique qui a été activée ici par les pompiers, alors que les autorités de l'éducation nationale, mais aussi de la police, sont en train d'appuyer sur le geste de cet enfant scolarisé ici. Il a 14 ans. Il est entré, semble-t-il, selon certains témoignages, avec un étui à guitare dans lequel il avait dissimulé un fusil de chasse. Il a d'abord tiré dans un couloir, sur le plafond du couloir, avant de s'en prendre au principal et à cette professeure en les blessant très légèrement. On ne connaît pas évidemment les motivations de cet élève qui était scolarisé dans ce collège. Un élève que le maire, M. Skilari, disait tout à l'heure, normal, comme tous les autres élèves. Donc pour l'instant, ici, c'est le choc, mais les parents viennent récupérer petit à petit leurs enfants et ils sont rassurés par la direction de l'établissement.
5: Merci beaucoup, Fabien Ledu, pour Ici Provence à Aubagne. J'accueille tout de suite Martine Vassal. Bonjour.
16: Bonjour.
5: Vous êtes président LR du conseil départemental des Bouches-du-Rhône. Merci d'être avec nous. Vous êtes sur place à Aubagne, Martine Vassal. Première question, est-ce qu'on en sait un peu plus sur les circonstances et quelle est l'ambiance dans le collège? On imagine c'est le choc.
16: Ben, c'est le choc parce que moi j'ai une pensée pour à la fois les familles et les enfants, qui notamment les enfants qui ont assisté à la scène. Et j'ai aussi une pensée pour bien sûr le principal et aussi les professeurs qui ont été touchés à côté. Le CPE a été exemplaire parce que il a neutralisé l'enfant qui avait ce fusil de chasse. Et c'est vrai qu'il y a un fort émoi et les enfants sont choqués. Les enfants, les professeurs, les fonctionnaires qui travaillent pour le département sont choqués. Tout le monde est très choqué de voir qu'un enfant d'une classe de 3e qui a 14 ans puisse prendre un fusil et tirer sur ses professeurs. Donc c'est extrêmement choquant pour tout le monde. Et donc derrière, c'est fondamental de pouvoir effectivement mettre en place toutes les conditions possibles et imaginables pour ne pas que ça se reproduise.
5: En effet, Martine Vassal, c'est le conseil départemental qui est en charge de la sécurité des établissements. Comment vous expliquez cette faille? Il n'y avait pas de portique dans ce collège-là particulièrement?
16: Je suis très en colère. Je suis très en colère parce que dans cet établissement-là, nous avons depuis 2015 sécurisé pratiquement tous les collèges de ce département. On en a encore une grosse dizaine à faire, et puis il y en avait 5 qui refusaient pour des raisons diverses et variées de sécuriser les établissements. Donc la Canale en faisait partie, la principale précédente ne voulait pas, et donc effectivement le principal qui aujourd'hui a reçu les coups de fusil, lui était d'accord, donc il était prévu de le faire, mais bien sûr à la suite de ceux qui avaient accepté avant. Donc là j'ai pris une décision, c'est de sécuriser et d'accélérer le plan de sécurisation, et les 5 qui ne veulent pas, on va le faire quand même, parce qu'à un moment nos enfants, nos parents et nos enfants et nos professeurs ont besoin de se sentir sécurisés dans l'établissement des Bouches-du-Rhône.
5: On entend votre colère, Martine Vassal, aujourd'hui dans le Trésor de nos régions.
16: Je suis très, très en colère.
5: Il y a eu un manquement de la précédente proviseur, c'est ça que vous nous dites?
16: Il y a eu un manquement de la précédente proviseure qui a refusé, avec son conseil d'administration, qui a refusé que nous mettions les éléments de sécurité qui sont des tourniquets, du grillage autour de l'établissement, de la vidéoprotection à l'intérieur de l'établissement. Vous savez, cet investissement, c'est 1 million d'euros par établissement, en gros, en moyenne. Donc c'est un investissement conséquent que nous faisons parce que nous voulons que la communauté éducative, que nos enfants soient en sécurité. Oui. Et donc aujourd'hui, j'ai décidé avec les élus de ma majorité, nous avons décidé de sécuriser même si l'établissement est contre, parce que les principaux changent, et puis après derrière il faut que l'on garantisse ces conditions de sécurité pour tout un chacun. Le monde devient de plus en plus violent, la jeunesse est de plus en plus violente, il faut vraiment que l'on prenne des dispositions sur ça et notamment sur les réseaux sociaux aussi, où on s'aperçoit aussi que cette violence, elle monte au travers des réseaux sociaux. Je pense qu'on a beaucoup de travail à faire. Sur, notamment avec les GAFA, à ce niveau-là.
5: Merci beaucoup Martine Vassal, présidente LR du conseil départemental des Bouches-du-Rhône, d'avoir été avec nous dans le 13h de nos régions, donc sur ce qui se passe à Aubagne, dans ce collège, le principal et une professeure blessée par un tir de fusil de chasse. Un collégien de 14 ans est interpellé. Vous avez tous les détails sur ici.fr. Et c'est dans ce contexte, à quelques jours des vacances de la Toussaint, que les lycéens commencent une nouvelle semaine de mobilisation, avec plusieurs blocages d'établissements avant l'acte 5 demain. Ce matin, au moins 8 personnels de l'éducation nationale ont été blessés. Chiffre qui ne prend pas en compte le principal de collège et cette enseignante blessée à Aubagne. C'est dans ce contexte qu'Emmanuel Macron appelle au calme. Il faut donc du calme et de l'ordre, selon le président, qui s'exprimait en marge d'une visite au Mondial de l'Automobile, Port de Versailles.
17: Qu'il y ait des lycéens qui s'expriment, qui réfléchissent à leur avenir, à l'amélioration de leurs conditions de travail, d'apprentissage. Bon, c'est une bonne chose. Et c'est le cas d'ailleurs de ce qui doit se faire dans la vie lycéenne. Nos lycéens d'aujourd'hui, ce sont les jeunes collégiens qui ont vécu le Covid. c'était les jeunes qui étaient en école primaire au moment des attentats. Donc c'est des générations qui ont traversé des épreuves avec toute la nation. Donc c'est une jeunesse qui est aussi confrontée à des vrais défis. Donc ça, on doit l'accompagner, on doit l'aider, on doit la mettre en situation de mieux apprendre. Après, moi, je ne saurais évidemment pas approuver en quoi que ce soit ou justifier quelques violences. Et ce qu'on a pu voir chez les lycéens et chez tous ceux qui n'étant plus lycéens viennent profiter de tout cela pour brûler, détruire ou conduire des violences, ça c'est inacceptable. Ça, il faut le condamner, parce qu'on a besoin d'ordre et de respect. Et ça ne doit pas simplement nous conduire à ne pas regarder en face tout ce qui doit être considéré et accompagné.
5: Un appel au calme aussi chez certains élèves, car le mouvement dure et une inquiétude commence à poindre face à toutes ces annulations de cours et leurs conséquences donc sur Parcoursup et le bac à venir, Alexis Morel.
18: Parmi ces élèves mobilisés devant leur lycée à Paris, certains confient leur dilemme. Poursuivre le mouvement au risque de perdre encore plus d'heures de cours. Iris, en terminale, est préoccupée.
19: Pour Parcoursup, parce qu'ils nous demandent un minimum de notes pour avoir un dossier viable. On n'a pas fait grand-chose et les conseils de classe, ils arrivent très vite. Et on ne sait pas du coup comment ça va se passer. Mais vu que pour l'instant, on n'est pas entendu, ben en fait, on ne peut pas se permettre d'arrêter, même si ça va nous porter préjudice.
18: D'autres, comme Élise, plaident pour une mobilisation plus compatible avec les impératifs scolaires.
13: Il y a plein de gens qui sont contre le blocus, notamment en terminale, parce qu'ils disent, nous, on a besoin d'aller en cours. Donc moi, je suis vraiment pour des blocus ponctuels. Par exemple, là, mardi, tout le monde est mobilisé.

0: syndicalistes, notamment des lycées les plus défavorisés, qui se sont mobilisés dès le début.
1: Alexis Morel sur ces lycéens qui demandent une autre forme de mouvement, pas de blocage permanent, d'autant que ces blocages et certaines manifestations dégénèrent, on l'a entendu sur ici, avec des charges policières et au moins 5000 interpellations depuis le début du mouvement, dont énormément d'adolescents. Ça s'inquiète le bâtonnier de Paris pour Louis Dégos. L'état de droit est piétiné, et pas seulement pour les mineurs.
2: L'état de droit est piétiné pas seulement pour les mineurs, mais en réalité c'est les conditions des gardes à vue et des détentions qui sont compliquées et difficiles et plus que borderline en France. Il n'y a pas d'adaptation pour les adolescents, ils sont traités de la même façon et effectivement cette façon-là ne va pas. Dans les commissariats ou les prisons ne sont pas faites, ou les centres de détention ne sont pas faits pour les mineurs, plus particulièrement que pour les majeurs.
1: Le bâtonnier de Paris, Louis Dégos, représentant de plus de 35 000 avocats, invité ce matin sur Ici Paris, Île-de-France.
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1: Je vous le disais en titre, une réunion est en cours à Matignon avec les distributeurs de carburant. Il s'agit de préparer la mise en œuvre de la mesure annoncée la semaine dernière par Sébastien Lecornu sur la libération de millions de stocks de barils et une baisse de 12 à 18 centimes par litre à la pompe dans les semaines à venir. Michel-Édouard Leclerc, le président des supermarchés et hypermarchés Leclerc, trouve que c'est une bonne opération, mais qu'elle est complexe. On l'écoute.
4: Normalement, si cette opération, j'insiste, qui est complexe, qui doit être négociée, il n'y a pas que les grandes surfaces qui distribuent des carburants, si elle est montée telle que le gouvernement le propose, oui, il y aura des baisses de prix à la pompe au mois de novembre. En tout cas, je peux vous dire une chose, c'est que Leclerc et Système U, puisqu'on achète ensemble, si on achète moins cher, on vendra à l'euro près, au centime d'euro près, on vendra moins cher. Et je pense que les grandes surfaces sont aujourd'hui dans une telle concurrence. D'ailleurs, ce n'est pas que sur les carburants, c'est sur l'ensemble du panier de la consommation. Les grandes surfaces, aujourd'hui, ont intérêt à être le moins cher. Et donc, on a une sacrée bagarre depuis les carburants jusque d'ailleurs la recharge électrique aujourd'hui.
1: Michel-Édouard Leclerc, qui est donc reçu en ce moment à Matignon avec d'autres distributeurs de carburant. Les supermarchés Leclerc, qui comme ceux du groupe des magasins U et Intermarché, subissent une cyberattaque depuis cette nuit sur les frigos de plusieurs magasins, forçant parfois à jeter les denrées réfrigérées ou congelées. Les précisions avec vous, Antoine Deyana.
5: À ce stade, deux groupes ont confirmé avoir été ciblés par cette attaque, Intermarché et Coopérative U, Super U et Hyper U. Selon eux, l'entreprise danoise Danfoss, qui fournit les systèmes de régulation du froid de leurs magasins en France, a été victime d'une cyberattaque. On ne sait pas pour l'heure si d'autres grandes surfaces françaises sont concernées. Les températures de consigne des réfrigérateurs et congélateurs ont été modifiées à distance par les malfaiteurs jusqu'à 50 degrés. Résultat, une centaine de magasins Intermarché, selon un premier bilan, ont dû vider leurs équipements frigorifiques et jeter les denrées alimentaires qui s'y trouvaient. Le réseau Coopérative U confirme lui aussi être touché sans préciser pour l'instant le nombre de magasins concernés. Son président, Dominique Schécher, dénonce sur X une attaque d'une extrême gravité inédite. Les équipes techniques sont, dit-il, mobilisées pour rétablir les installations.
1: Précision signée Antoine Deyana pour Ici. Vers une hausse des factures d'énergie, le prix de référence du gaz va augmenter de 6,6% au 1er novembre pour une majorité de ménages français. Ce prix permet aux fournisseurs de fixer le montant de leurs offres. Les députés passent à table avec un gros sujet au menu cette semaine, le budget de l'État pour 2027. Et parmi les pistes étudiées, il y a une proposition de loi sur les tickets restaurants qui veut notamment pérenniser l'achat de produits alimentaires avec ces fameux tickets. Mais certains veulent instaurer un double plafond. On resterait à 25 euros pour un repas au restaurant, mais pour les achats en magasin, on passerait de 25 à seulement 10 euros. Et ça, c'est une mauvaise nouvelle pour ces Normands croisés à Cherbourg par Pierre Coquelin.
6: Pour Maxime, salarié dans l'industrie, le ticket resto, c'est un geste presque automatique à l'heure du déjeuner.
7: Tous les jours, tous les midis pour manger. Principalement en boulangerie et les week-ends pour faire des courses.
6: Pas forcément donc pour aller à la table d'un restaurant, même constat pour Amanda qui travaille dans le nucléaire.
8: Avant c'était les restos, mais avec les augmentations des prix, du coup on est bloqué uniquement à 25 euros. Payer 25 euros au resto et après compléter par la carte bleue, donc parfois je le fais, parfois j'ai la flemme.
6: Chaque mois, Cyril a 150 euros de tickets restaurant. Il ne les consomme pas tous. Selon lui, passer de 25 euros à seulement 10 en grande surface chaque jour, ce serait un mauvais signal au vu de l'inflation.
9: Sur un crédit de course, retirer 25%.

0: 5 €, c'est quand même pas mal. De toute façon, on peut nous utiliser que pour l'alimentaire, donc il n'y a aucune justification.
1: C'est pas un ticket caddie, c'est un ticket restaurant.
2: Sandrine Poulain tient le restaurant Le Café du Port à Cherbourg.
1: Le midi, les gens ils mangent le menu du jour. 25 €, on est pile poil dans le montant. Il y a des frais dessus, donc c'est pour ça qu'il y a beaucoup de restaurants qui ne les prennent pas, mais il faut que les restaurateurs fassent l'effort de les prendre pour pas qu'ils finissent dans les supermarchés.
2: Selon une étude pour l'entreprise Open Eat, en 2026, 44% des tickets restaurants sont utilisés dans les grandes surfaces en France, contre 31% en restaurant et 25% dans les commerces alimentaires.
3: Pierre Coquelin, ici Cotentin, environ 6 millions de salariés bénéficient des tickets resto. À suivre, les suites de notre grande enquête ici sur les PFAS dont les œufs, les CCAS qui n'y arrivent plus face à une explosion de la précarité. Ils lancent donc un fonds de dotation pour attirer les financements privés. Et puis le chouchou du cyclisme français refait parler de lui après sa victoire sur le Tour de Lombardie. On vous reparle donc de notre enquête sur la présence de polluants éternels dans les œufs, qui a des conséquences concrètes. La semaine dernière, le réseau des radios locales ici et la cellule Investigation de Radio France révélaient que plus de la moitié des œufs recueillis un peu partout en France présentaient des traces ou des taux importants de PFAS, les polluants éternels. Et certains élus ont décidé de réagir depuis, comme le maire du Boulou au sud de Perpignan, où les taux relevés sur les œufs prélevés étaient 3 fois supérieurs à la norme autorisée. Patrick Française a donc réclamé auprès de l'ARS et des services de la préfecture des analyses pour comprendre d'où venait la pollution.
4: Ça a été une grosse surprise. C'était un secteur où on a quand même pas mal de jardins familiaux, etc. Donc non, j'avais aucune indication sur la possibilité qu'on trouve ce type de polluants.
5: Passé la stupeur, qu'avez-vous décidé ?
4: Bien sûr, la priorité absolue, c'est de protéger la population. Donc pour ce faire, nous avons pris contact avec les services de l'État, notamment l'ARS, l'ADREAL, tous les satellites concernés, dans le but déjà de vérifier si cette contamination peut être présente dans d'autres parties du territoire, premièrement, et de savoir, d'avoir des éléments précis sur l'origine et l'étendue. Il y aura des prélèvements au niveau du sol, ils vont examiner le parcours, l'historique, en fait, c'est avoir une idée précise de l'origine, une identification également de la pollution, pour être précis, est-ce qu'il n'y a pas autre chose voilà, le but c'est comprendre et adapter en fonction des éléments qui nous seront communiqués.
3: Voilà, le maire du Boulou au micro ici, Roussillon, de Stéphanie Morin.
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3: L'Isoloir, ici, vous invite un peu partout en France. Vous en avez l'habitude désormais à vous exprimer à 6 mois de l'élection présidentielle sur vos espoirs, vos envies, vos attentes, mais aussi vos craintes et vos angoisses. Parmi ces craintes, beaucoup nous parlent de la situation internationale et de la crise climatique, comme Benjamin qui est passé par l'Isoloir, ici à Poitiers.
8: Honnêtement, pas grand-chose. La situation internationale se dégrade très vite. Ça c'est assez angoissant, y compris avec des puissances nucléaires, donc c'est voilà, des choses angoissantes. Pareil sur la question de la transition écologique, où j'arrive pas encore à voir de basculement ni dans les mentalités, ni dans les politiques mises en œuvre, ni dans les choix des acteurs économiques, enfin j'arrive pas à le voir. Ce qui me rend optimiste d'une certaine manière, c'est que, en tout cas moi sur la question environnementale, je pense que quoi qu'il arrive, le basculement il aura lieu, c'est-à-dire en fait même si on veut pas passer à l'électrique, ou même si on veut pas réduire certaines choses, ben en fait à un moment, on n'a plus de pétrole en Europe, on n'a plus de matériaux, et donc on va devoir réinventer nos sociétés. Et je pense que ce moment-là va quand même être un moment très intéressant. On va devoir refaire un contrat social différent. Et ça, c'est intellectuellement et socialement très enthousiasmant, même si j'ai peur que ça se fasse dans la douleur, d'être fait très volontairement et avec prévision.
3: Et si vous voulez faire comme Benjamin, passer par notre isoloir ici, vous retrouvez l'isoloir le plus près de chez vous sur notre carte interactive sur ici.fr. Une urgence climatique qui impacte directement chaque citoyen, chaque organisation, chaque établissement public aussi. Coup de projecteur dans le 13e de nos régions sur les CCAS, les centres communaux d'action sociale, 100 ans après leur création. Ils n'arrivent plus à aider tout le monde. Et pour provoquer un déclic, aujourd'hui, ils appellent à un fonds de dotation pour trouver de l'argent. Bonjour Luc Carvounas.
9: Bonjour.
3: Merci beaucoup d'être avec nous. Vous êtes maire d'Alfortville, président de l'Union nationale des CCAS. Pour celles et ceux qui nous écoutent, même si C'est
9: un acronyme un peu dur. Hein.
3: Un acronyme peut-être un petit peu compliqué. Est-ce que vous pouvez rappeler aux auditeurs, aux auditrices ce qu'est un CCAS ?
9: Alors, le Centre communal d'action sociale que l'on trouve dans nos communes gère plusieurs compétences. L'une qui est obligatoire, on appelle ça la domiciliation pour les personnes qui n'ont plus de résidence, qui sont sans domicile fixe. Ça ne veut pas dire forcément qu'elles sont à la rue, mais elles peuvent dormir chez un ami, chez un parent. Mais pour qu'elles aient accès aux droits, il faut que le CCAS leur permette d'avoir une boîte aux lettres. Mais la boîte aux lettres n'est pas la seule chose. Il faut faire tout un accompagnement social avec nos travailleurs sociaux notamment, pour les réinsérer, les aider à trouver un logement, un travail. C'est un gros boulot. Mm-hmm. Vous avez aussi, nos CCAS, nous gérons 60% des résidences autonomes en France pour nos grands-parents ou nos parents. Nous gérons sur les 7500 EHPAD dans le territoire national 10%. Et donc vous voyez, nous sommes sur le grand âge, la dépendance, nous sommes aussi sur les solutions, la politique du handicap, de l'inclusion évidemment, et puis après on a ce qu'on appelle les compétences facultatives, c'est tout ce qui est aide alimentaire, aide à payer son gaz, son électricité. Vous voyez, moi j'ai même créé une aide, parce que c'est en fonction aussi de la volonté politique de chaque président, présidente de CCAS. Mmh. Moi, chaque année, pour une partie de ma population, étudiants, des retraités, des gens précaires ou au chômage, je prends en charge pour leur animal la visite annuelle, vous savez, pour faire les vaccins, etc. Parce que c'est important dans une famille. C'est un coût et il faut être présent à peu près sur tout. Et on est un peu les couteaux suisses, les CCAS.
3: Et aujourd'hui, sur ICI, Luc Carvounas, vous tirez la sonnette d'alarme. La situation se dégrade.
9: Alors la situation se dégrade quand vous voyez qu'on a fait une enquête flash la semaine dernière, où 63% de nos adhérents nous disent qu'aujourd'hui ils traitent des travailleurs pauvres, des gens qui ont un contrat, qui sont en CDI ou en CDD, et qui pour autant, dès la moitié du mois, ne peuvent plus vivre. Donc ça doit attirer notre attention. On l'avait fait déjà il y a 2 ans auprès de la ministre de l'époque sur la pauvreté, la précarité qui était en train de s'installer en France. 15% de nos concitoyens qui sont sous le seuil de pauvreté. Et pour autant, quand on a... malheureusement, notre cas, nous, l'Union nationale des CCAS, 10 ministres de la solidarité différents en 10 ans.
3: C'est beaucoup.
9: C'est beaucoup. Alors, ce soir, Jean-Pierre Farandou, ici, dans cette belle maison de la radio où nous faisons chez vous notre centenaire sous le haut patronage de Emmanuel Macron, nous allons avoir un beau plateau pour consacrer ces 100 ans. Vous avez raison, on a été créé il y a 100 ans. C'était Eugène Avinet, maire du Losse dans le Nord, qui a créé en 1926 le premier CCAS de France. Ça s'appelait à l'époque le Bureau de Bienfaisance. Voilà. Et aujourd'hui, évidemment, on est sur des champs et des politiques publiques très différentes, mais en même temps très larges.
3: Toujours un devoir de bienfaisance, mais les moyens ne suivent pas. Je vous propose d'écouter une illustration de cette difficulté à Igny, petite ville de l'Essonne, où les agents du CCAS ont été très sollicités pendant les canicules de cet été. Reportage signé Myriam Roch-Massarin.
10: Une dizaine de personnes accompagnent toute l'année les Ignissois les plus vulnérables. L'été, en cas de canicule, ils sont aussi chargés d'appeler tous les jours environ 200 seniors inscrits sur un registre communal. Parmi eux, Bernard, 77 ans.
11: On est rassuré, malgré qu'on ait des enfants qui nous appellent le soir, on sait que dans la journée, on a des anges gardiens qui veillent sur nous.
10: Lors des dernières canicules, lui et son épouse, Vérène, attendaient ces appels avec impatience.
12: C'était un moment de réel réconfort. Les appels éclairaient nos journées. Ça durait pas très longtemps. Elle demandait comment j'allais, si tout allait bien. Et puis j'en profitais pour leur dire merci. Ben Annabelle et Aurélie, merci.
10: Annabelle, salariée du CCAS, a appelé une vingtaine de personnes par jour.
13: Tous les matins, on prenait à peu près 1 heure de notre temps pour appeler les seniors. On ressentait quand même beaucoup d'inquiétude par rapport aux personnes âgées qui s'inquiétaient de la durée de ces épisodes caniculaires et puis que ça va être surtout de plus en plus long.
10: Une mission qui s'ajoute à toutes ces tâches quotidiennes. Et quand on demande à la directrice du CCAS d'Igny, Chloé Santini, si le centre est suffisamment doté pour faire face au réchauffement climatique, la réponse est claire.
14: Non, clairement, on n'a pas. Si on continue d'augmenter et qu'il fait forte chaleur entre juillet et août sur toute la période, on n'aura pas assez de moyens humains pour pouvoir répondre et faire les appels tous les jours et éventuellement plus, parce que si les seniors sont pas bien, il faudra éventuellement qu'on engage d'autres missions et on n'aura pas les moyens humains et donc financiers par derrière.
10: Surtout que le registre communal des seniors est amené à grossir d'ici l'année prochaine. Les personnes âgées donc sont touchées, mais pas que, explique Loïc, l'un des agents
3: engageant.
15: Il y a des gens qui viennent régulièrement, des seniors ou des gens qui sont un peu plus coupés socialement, qui viennent nous voir juste pour saluer, pas forcément parce qu'ils ont un rendez-vous.
3: Ces personnes-là ont été privées de leur centre social cet été. Impossible de les accueillir dans le bâtiment. Il y fait bien trop chaud pendant les journées de canicule. La mairie prévoit d'y installer une salle climatisée afin d'éviter que le lien social ne soit rompu lors des prochains étés.
10: Voilà, Myriam Roch-Massarin pour ici, on l'a entendu, il y a désormais de plus en plus fréquemment les problématiques de canicule, d'incendie, de tempête. Ça, c'est un nouvel élément à prendre en compte pour les CCAS.
9: Alors, malheureusement, vous avez raison, c'est une chaîne de catastrophes climatiques. Déjà, ce qu'on a vécu cet été, enfin depuis le mois de mai, ces 5 canicules successives, on est déjà dans les températures qu'on nous annonçait pour 2040. Hein. On est en 2026. Mmh. Et donc, j'entends ce qu'a dit cette personne Dini, et je la comprends, parce que là aussi, nous avions, après la deuxième canicule, sollicité nos adhérents pour savoir comment ils avaient mis en œuvre le registre canicule de 2003. Et tous nous ont répondu que ça fonctionnait, mais que ils se sont sentis, tous les agents de nos CCAS, très seuls devant ces successions de canicules, de mobilisations, y compris les week-ends. Et j'en ai parlé avec la ministre des personnes âgées. Je lui ai dit, il faut qu'on change de paradigme. On peut plus se contenter d'avoir le registre de 2003 toujours abondé. C'est très bien. Mmh. Qu'est-ce qui a changé entre 2003 et 2026? En 2003, les gens mouraient dans les EHPAD. On a donc mis en œuvre toute une série de bonnes pratiques. Mais là, les personnes mouraient chez elles, à domicile, seul. Moi, j'ai eu 11 morts dans ma commune d'Alfortville. Ouais. Hein. Et il faut vraiment que l'on se dote d'une autre stratégie par rapport à ces crises que l'on va subir de plus en plus.
10: D'où cet appel à un fonds
9: tout à
10: privé
9: fait. Tout...
10: pour aider les collectivités.
9: Alors, c'est pas un fonds privé, c'est le fonds de dotation de l'UNCAS, qui est une entité indépendante juridiquement et de manière associative de l'UNCAS. Hein. On n'a pas voulu mélanger les choses dans nos statuts, qui est présidé par Marie-Hélène Millet. Ce fonds va solliciter les entreprises au mécénat pour pouvoir avoir une trésorerie, un fonds, hein, comme cela s'appelle, pour aider nos communes, nos CCAS, quand ils vont subir des inondations, des incendies, des tempêtes. Et là, on sera prêt, on sera là. C'est un état d'esprit très différent de ce que l'AMF a fait et a mis en place, où il sollicite les collectivités. Là, c'est le privé. C'est le privé qui répond présent à nos sollicitations.
10: Eh bien, appel bien entendu. Merci beaucoup, Luc Carnouvas, maire d'Alfortville, président de l'Union nationale des CCAS, d'avoir été avec nous dans le 13h de nos régions, notamment sur cet appel aux investissements privé. Un petit mot pour vous dire qu'un nouveau spectacle musical devrait voir le jour, et oui, autour de Dalida. Il sera joué au Dôme de Paris en octobre 2027. On l'écoute un tout petit peu ? Ah, on l'écoute pas, c'est pas grave. Ça promet d'être de qualité en tout cas, puisque aux manettes, il y a Thomas Joly. Figurez-vous, vous avez tous les détails sur ici.fr. Je vous dis à demain, même heure, même endroit. Merci beaucoup de nous avoir suivis.
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0: Avec l'Irita, c'est comme ça sur la première radio locale de proximité, ici Périgord.
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0: Et bienvenue à vous qui nous rejoignez. Vous êtes au bon endroit. Ici Périgord prend les commandes de votre après-midi. Alors ici, on ne passe pas juste des chansons. Non, on crée la bande-son de votre vie. Entre souvenirs, émotions d'hier et d'aujourd'hui, avec le sourire ou les frissons. Alors vous êtes prêts? On monte le son avec France Gall, A.A., Joe Cocker, Marc Lavoine et Bananarama, entre autres. Je vous souhaite une belle après-midi avec votre radio locale.

0: Johnny et Carmel, j'oublierai ton nom sur ici Périgord. Par contre, retenez bien leur nom. Place maintenant aux gens d'ici, vous, chaque jour mis en lumière sur ici Périgord. Et aujourd'hui, direction Saint-Cyprien, la fin d'une saga familiale centenaire pour la maison Fournet. Épisode 2 des gens d'ici en compagnie de Maddy et de Thierry Fournet qui partent à la retraite. Et avec eux, c'est la fin de 100 ans d'histoire dans le commerce en Dordogne. Des au revoir au micro d'ici Périgord.
1: Bonjour, je m'appelle Maddy Fournet-Bala. J'étais commerçante à Saint-Cyprien. Je gérais la société Fournet avec mon frère. Et à l'heure actuelle, suite au départ de mon frère à la retraite, je me retrouve également à la retraite.
2: Bonjour, je m'appelle Thierry Fournet, cypriote depuis 61 ans. Et j'ai été commerçant, j'ai géré l'entreprise Fournet. Et maintenant, je pars à la retraite.
0: Ben oui, 100 ans d'histoire, 100 ans de famille. Mais aujourd'hui, ça va s'arrêter, après vous. Vous avez fait des tentatives de recherche de repreneurs, et au final, il n'y a pas de repreneur. Vous pouvez me l'expliquer, ça ?
2: Oui, effectivement, il y a eu quelques contacts, mais bon, comme vous l'avez précisé, travailler 7 jours sur 7, des horaires pas bien établis, ça refroidit les personnes qui étaient plus ou moins intéressées. C'est l'état des lieux, c'est un fait accompli. Et c'est un peu décevant que l'établissement Fournet ne continue pas, mais bon, c'est comme ça, quoi.
1: Oui, c'est notre plus grand regret, je pense, qu'il n'y ait pas eu de repreneur. Surtout que, bon, donner des conditions quand même très favorables, Thierry, rester quand même 6 à 8 mois avec les futurs repreneurs pour montrer ce qu'était le travail. On mettait même à disposition une maison, si jamais il y avait un problème de location, un prix très abordable et tout. Mais non, je pense que les mentalités changent, les gens n'ont pas trop envie de faire d'heures. Bon, c'est comme ça, hein. Tout change maintenant, tout change. Le mode de consommation change. Je vois même dans notre métier, ça a beaucoup, beaucoup changé. Voilà, donc bon, il ne faut pas avoir de regrets, il faut voir devant, et bien, c'est tout. Voilà.
0: Note positive, la toute première chose que vous allez faire de cette liberté retrouvée.
1: Je vais m'occuper un peu plus de moi, surtout de mes petits-enfants, de Louis et de Maud. Et puis ensuite, je me suis engagée en tant qu'élue dans la petite commune du Coux-et-Bigaroc-Mouzens. Je vais encore plus m'investir, voilà. Et puis je vais aider ma famille, tout simplement. Qui a besoin de moi, je serai présente.
2: Eh bien, je vais aller voir mes deux filles qui sont à Paris. Voilà, je n'ai pas eu l'occasion de voir souvent, à part les moments de fête. Et puis bon, j'ai quelques passions. Le rugby, j'espère faire la Coupe du Monde l'année prochaine en Australie. La pétanque, c'est mon dada, et puis aider la famille aussi, mon neveu qui est agriculteur, des petits coups de main comme ça, et profiter de la vie, aller au CEP, et puis peut-être aussi découvrir la France, parce que en définitive, autour de mon Périgord, je suis pas trop sorti.
0: Thierry et Maddy Fournet, je vous souhaite le meilleur pour ces prochaines années, puis vous remercier au nom de tous les auditeurs d'ici Périgord d'avoir nourri toutes ces années ce lien social. Je vous tire mon chapeau pendant que vous tirez votre révérence. Je vous remercie, belle journée.
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1: Merci beaucoup.
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0: Summer sur ICI Périgord. À suivre, Marc Lavoine et Yann Muller avant l'essentiel de l'info à 14h.
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1: Il est 14h, vous écoutez Ici Périgord. Bel après-midi tout le monde. On fait le point sur l'actualité, les infos en français partout dans le monde avec le 90 secondes.
2: L'effroi au collège Joseph Lacanal d'Aubagne après des tirs visant le principal et une enseignante blessée aux jambes. Leur pronostic vital n'est pas engagé. Le suspect est un collégien de 14 ans. Il a été interpellé. Les ministres de l'Intérieur et de l'Éducation nationale se rendent sur place. Plusieurs centaines de supermarchés visés par une cyberattaque. Cela concerne les enseignes de la coopérative U, Leclerc et Intermarché. Ce sont des installations frigorifiques qui sont touchées. Le hacker a forcé la mise en route du système de dégivrage. La température des frigos est passée de moins 20 à plus 50. Les salariés ont eu pour ordre de jeter les produits qui sont totalement perdus. Le prix de référence du gaz va augmenter de 6,6% au 1er novembre. Ce prix repère sert aux fournisseurs à fixer leurs tarifs et concerne donc une majorité de Français. Les deux tableaux de Renoir retrouvés après le cambriolage du musée à Cannes-sur-Mer début septembre ont été légèrement endommagés. Précision du procureur de Marseille. Le magistrat parle d'une déchirure sur l'une des deux œuvres. L'autre tableau a été abîmé au niveau du cadre. Actuellement, 4 suspects sont mis en examen. Les 2 suspects du cambriolage en détention provisoire, les 2 autres sous contrôle judiciaire. À la veille d'une nouvelle journée de mobilisation nationale des lycéens, des blocages persistent aujourd'hui dans plusieurs établissements. Une mobilisation qui doit se faire dans le calme et dans l'ordre, a déclaré le chef de l'État. Emmanuel Macron était en visite au salon de l'automobile Porte de Versailles à Paris.
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4: En Dordogne, le ciel se couvre complètement en fin de journée, mais le temps reste favorablement sec. Cette nuit, les nuages domineront sur une grande partie du département, notamment dans la vallée de la Dordogne. Et puis demain mardi, quelques mots également. Une alternance d'éclaircies et de passages nuageux, des températures qui ne dépasseront pas les 24 degrés plus tard dans l'après-midi.

0: Joe Cocker, il est sur Ici Périgord, évidemment.
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0: Bienvenue à vous qui nous rejoignez, et youpi, bientôt le week-end. Pour celles et ceux qui comptent les minutes jusqu'à 17h, tenez bon, on est là pour vous accompagner. Ah, le vendredi, le jour où même votre patron, votre voisin, votre meilleur ennemi ont l'air beaucoup plus sympas. Enfin, je l'espère pour vous. Voici le cadeau de ce début d'heure pour faire passer la pilule. 3 chansons françaises à la suite. Françoise, Vanessa et Pascal. Un message personnel, un rendez-vous et un grand plus que tout au monde. Et c'est ici. 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

0: Et c'est sans doute l'une des plus belles chansons françaises, le message personnel de Françoise Hardy et Michel Berger sur Ici Périgord. La journée est plus que bien lancée, vous serez d'accord avec moi, elle amorce désormais sa descente. Alors si vous avez besoin d'un second souffle, j'ai l'énergie qu'il vous faut, une énergie douce, revigorante et sensible. 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
2: Vous avez envie de rénover votre logement, de réduire vos factures d'énergie ou de l'adapter pour pouvoir y rester plus facilement vieillissant? Une permanence gratuite est organisée à Tamiès. La communauté de communes Sarlat-Périgord Noir propose ce rendez-vous dans le cadre de son programme d'amélioration de l'habitat avec Périgord Noir Rénove. Concrètement, un conseiller pourra étudier votre situation et vous renseigner sur les travaux possibles. Travaux d'isolation, rénovation énergétique, adaptation du logement en cas de perte d'autonomie, mais aussi sur les différentes aides financières auxquelles vous pouvez éventuellement prétendre. La permanence s'adresse aussi bien aux propriétaires qui habitent leur logement qu'aux propriétaires qui le mettent en location. Le rendez-vous est fixé demain de 9h à 13h à la mairie de Tamiès. L'entrée est libre, avec ou sans rendez-vous. Et si vous ne pouvez pas vous y rendre, sachez que ces permanences sont organisées chaque mois dans une commune différente du territoire. Rendez-vous sur notre site internet pour tout savoir en détail.
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0: Prince avec Purple Rain. Arrêtez tout, oui, arrêtez tout, 2 secondes, respirez par le nez, expirez par les oreilles. Qui a dit que l'automne était triste? Bon, sûrement quelqu'un qui n'écoute pas ici Périgord, tant pis pour lui. Mais vous, oui, de Bas-de-Folle-Dans à Cap-Dreau, de Douchat à Florac, on teste, on écoute, on adore et puis on partage. À suivre Robbie Williams, Estelle et Eddie, tout ce beau programme, toute génération confondue, c'est avant les infos de 15h.
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1: Il est 15h, vous écoutez la première radio de proximité en Dordogne. Et enfin, point sur l'actualité avec le 90 secondes, les infos en français partout dans le monde.
2: L'élève de 14 ans suspecté d'avoir blessé par arme à feu le principal du collège Lacanal à Aubagne est entré dans l'établissement avec un fusil de chasse dissimulé dans un étui à guitare. Le principal et une professeure donc présents dans le couloir ont été touchés aux jambes, transportés à l'hôpital sans pronostic vital engagé. Les élèves ont pour la plupart rejoint leur famille. Les ministres de l'Intérieur et de l'Éducation nationale sont attendus sur place. Des centaines de supermarchés, Intermarché, Leclerc et Coopérative U obligés de jeter des produits frais après une cyberattaque visant les réfrigérateurs et congélateurs passant de moins 20 à 50 degrés. Le Premier ministre Sébastien Lecornu indique qu'il suit le dossier personnellement. À l'échelle nationale, la facture pourrait atteindre plusieurs millions d'euros. Vers une hausse des factures d'énergie, le prix de référence du gaz va augmenter de 6,6% au 1er novembre. Pour une majorité de ménages français, ce prix permet aux fournisseurs de fixer le montant de leurs offres. Le pape Léon XIV sera hospitalisé demain, en fin de matinée, pour son opération d'un nodule au poumon. Ce sera à l'hôpital Gemelli de Rome. Le souverain pontife de 71 ans a indiqué que ce nodule a été détecté à un stade très précoce. Et puis bientôt, un nouveau spectacle musical devrait voir le jour autour de Dalida. Il est attendu pour octobre 2027. Et le spectacle promet d'être de qualité, car aux manettes, il y a Thomas Joly, metteur en scène de Starmania, de la magnifique cérémonie d'ouverture des JO de Paris 2024, on s'en souvient.
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4: En Dordogne, le ciel se couvre complètement en fin de journée, mais le temps reste favorablement sec. Cette nuit, les nuages domineront sur une grande partie du département, notamment dans la vallée de la Dordogne. Et puis demain mardi, quelques mots également, une alternance d'éclaircies et de passages nuageux, des températures qui ne dépasseront pas les 24 degrés plus tard dans l'après-midi.
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0: Petite Marie et Grand Francis sur Ici Périgord.
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0: L'antidote à la tristitude et à la mélancolie, c'est ici, votre radio locale est le meilleur remède à cette heure-ci. Pas de ventre mou, de chute de morale du côté de Gabillou, d'Issy Jacques, de L'Olme ou de Pona. On se tient la main et on fait circuler les bonnes ondes. Voici trois chansons françaises à la suite, notre raison d'être ensemble et quand même une petite mise au point entre M. Pokora et Jackie Quartz. Restez bien là.
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0: sa raison d'être par le collectif Ensemble sur Ici Périgord. Eh bien, c'est le moment de se demander qu'est-ce qu'on retient de cette journée, de cette semaine. Allez, faites le tri, balancez aux oubliettes les soucis et gardez dans une jolie boîte tous les petits bonheurs vécus. Oui, oui, oui, il y en a. Réfléchissez, faites la liste des belles choses à suivre, c'est ma liste à moi, rien que pour vous. Cassav, Pink Floyd, le nouveau titre de Charlotte Cardin et l'indémodable Forever Young d'Alphaville sur Ici Périgord. Oui, le meilleur c'est ici, nous on vous chante à l'oreille pour vous dire tout simplement un grand merci.
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2: La chanteuse ivoirienne Kelly Badou est actuellement en Dordogne en résidence de création. Elle s'impose comme une ambassadrice de la diversité musicale reliant générations et territoires, et elle sera en concert ce mercredi à Sarlat dans le studio Vinks appartenant à Vinks de John Parrett, auteur, compositeur, chanteur et percussionniste ayant notamment travaillé avec Stevie Wonder, Sting, Herbie Hancock, Sheryl Crow ou Brentford Marsalis. Et Kelly Badou, c'est ça,

0: Et voilà qui rebooste.
1: C'était Cassav sur Ici Périgord. L'info arrive bientôt avec le 90 secondes en France et dans le monde. Mais avant, c'est moi qui vous annonce les titres de votre édition de fin d'après-midi avec à la une, Bachung, Teddy Swims et Étienne Dao. Madame, monsieur, belle fin d'après-midi sur Ici Périgord.
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1: Bel après-midi à l'écoute d'Ici Périgord. Il est déjà 16h. À le 90 secondes, les infos en France et partout dans le monde.
2: Le mobile reste toujours inconnu à Aubagne. Le collégien de 14 ans qui a blessé par balle le principal et une professeure de son collège a tiré à 4 reprises. Il est entré avec un fusil de chasse dissimulé dans un étui de guitare. Les ministres de l'Intérieur et de l'Éducation viennent d'arriver sur place. Plusieurs centaines de supermarchés visés par une cyberattaque. Des enseignes Leclerc, Intermarché, Carrefour, Monoprix et de la coopérative U. Le hacker a forcé la mise en route du système de dégivrage dans les congélateurs. La température est passée de moins 20 à 50 degrés. Les salariés ont eu pour ordre de jeter les produits qui sont totalement perdus. Le prix de référence du gaz va augmenter de 6,6% au 1er novembre. Ce prix repère sert aux fournisseurs à fixer leurs tarifs et concerne donc une majorité de Français. À la veille d'une nouvelle mobilisation nationale des lycéens, l'acte 5, des blocages persistent dans plusieurs établissements. Une mobilisation qui doit se faire dans le calme et dans l'ordre, a déclaré Emmanuel Macron en marge d'une visite au salon de l'automobile porte de Versailles à Paris. Au moins 8 personnels de l'éducation nationale ont été blessés ce matin, notamment dans les académies de Créteil, Bordeaux et Lyon. Et puis les 220 salariés de Duralex vont devoir encore patienter. Le tribunal de commerce d'Orléans, après avoir longuement examiné les 2 offres de reprise, aujourd'hui a mis en délibéré à mercredi 14h sa décision. L'emblématique verrerie française est connue dans le monde entier pour sa vaisselle réputée incassable.
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4: Cette nuit en Dordogne, le temps restera sec. Les nuages domineront entre Lille et la Vézère dans la vallée de la Dordogne et à l'ouest du département. Demain, mardi, eh bien, ce sont des éclaircies et des passages nuageux par moment avec quelques rares averses possibles également. Les températures, elles, atteindront 21 à 24 degrés, 20 au plus bas en Périgord vert.

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1: C'est l'un des derniers titres que vous avez pu découvrir ici. Joseph Kamel, Vita, jamais.
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1: Eh oui, bonjour tout le Périgord, très heureux de passer ces trois prochaines heures avec vous. J'aimerais vous dire que j'ai encore plein de surprises à vous montrer, mais il y a un hic. C'est que pour y croire, il faut le voir, ou plutôt l'entendre, et pour ça, il faut rester encore un peu. Par exemple, je peux vous dire que Laurent Labadie s'installe pour nous faire rire en occitan. Il a pour nous, comme chaque soir, un mot ou une expression à nous raconter, avec son origine et même son utilisation. Et puis, avant 17h, nous irons à la Villa Gallo-Romaine de Montcarré, cette fois-ci pour découvrir l'Antiquité autrement, avec Monument Jeux d'Enfants, un événement qui s'exporte chez nous en Dordogne et qui peut amuser toute la famille pendant les vacances qui approchent. C'est déjà la semaine prochaine les vacances, il faut prévoir. Allez, en attendant, très belle soirée, retrouvons Laurent Labadie.
4: Connaissez-vous l'expression « porta dos souliers en cuir de rodillo » ? Porter des souliers en cuir de brouette. C'est Michel Chadeuil d'Agonac qui me l'a transmise. Après une bonne discussion avec une personne que l'on connaît à peine, mais dont les points communs, les pensées convergentes, s'avèrent importantes, on finit par se dire « Ah, c'est marrant, j'ai l'impression que tous les deux, on porte des souliers en cuir de brouette, non ?» Le cuir de brouette, c'est une périphrase plaisante pour dire le bois, les souliers en question, les sabots. Hein? Donc, d'où cette expression, portado chulien, cuir de rodillo. Ça veut dire qu'on est tous les deux d'origine paysanne. C'est réjouissant, hein? On partage les mêmes valeurs. L'expression peut être aussi péjorative. Regarde l'autre là-bas, là. Vise la dégaine, quoi. Portado chulien, cuir de rodillo, je m'y connais pas. Il a vraiment une sacrée allure de paysan. On dirait qu'il marche avec des sabots, quoi. Allez, adieu.
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0: Angie, c'est sûrement l'une des plus belles chansons du groupe anglais, les Rolling Stones. Vous continuez d'écouter ici Périgord avec trois chansons françaises à la suite avant 16h30. Mylène Farmer est désenchantée dans ce titre de 1991. Vous entendrez aussi Zazie avec Peu importe et puis l'iconique François Fellman, les valses de Vienne. De quoi bien commencer la semaine. Très bel après-midi.
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0: Je vous l'avais promis, vous l'avez entendu, François Fellman et les valses de Vienne. Allez, il est temps de préparer les vacances qui approchent, c'est la semaine prochaine et ça se fait ici.
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0: Dimanche 18 octobre, la Villa Gallo-Romaine de Montcarré vous propose de découvrir l'Antiquité autrement avec monuments, jeux d'enfants. Deux ateliers sont proposés pour les enfants à partir de 6 ans. À 10h30, de la peinture à l'antique. Vous découvrez comment les Gallo-Romains décoraient les murs de leur villa avant de créer votre propre motif à vous avec des techniques anciennes. À 14h30, changement de décor avec cette fois-ci un atelier mosaïque. À vous de composer votre œuvre avec des tesselles colorées comme les artisans de l'époque. Chaque atelier dure environ 2 heures et permet de repartir en plus avec sa création, c'est super sympa. Une façon simple et ludique de découvrir la Villa Gallo-Romaine de Montcarré en famille pendant les vacances de la Toussaint. L'entrée est gratuite pour les moins de 26 ans et coûte 5 euros pour les adultes. Les réservations se font au 05 53 58 50 18 ou par mail à montcarré@monuments-nationaux.fr. Vous pouvez toujours nous contacter directement à la radio.
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0: Mon sourire, le vôtre, le nôtre, celui que l'on a chaque matin en allumant la radio pour suivre les programmes d'ICI Périgord. Vous savez, c'est la radio qui vous fait rire, avec Aénor du Périgord, entouré de Benoît, Louis et Julien. Écoutez, c'était à 8h40.
1: Alors le 91e mondial de l'automobile de Paris démarre aujourd'hui. Les constructeurs vont dévoiler leurs dernières innovations électriques et technologiques. L'automobile, l'une de vos plus grandes passions, Aénor, juste après la mauvaise foi, me dit-on.
2: Bien sûr que je m'y connais en voiture. La preuve, la semaine dernière, j'ai mis du sans-plomb à la place du diesel dans la voiture de mon conjoint, parce que c'était moins cher. C'est véridique, hein. Alors heureusement, maintenant, il y a une sécurité dans les voitures modernes, donc la pompe, elle peut pas aller jusqu'au bout. Donc je m'en suis pas rendu compte, j'ai appuyé et tout m'a giclé à la gueule. Voilà. Alors le salon de l'auto, on y vient officiellement pour voir des voitures, mais ça c'est officiellement parce qu'autour des voitures, il y a aussi les hôtesses. Et là, on sent tout de suite qu'on n'est plus dans l'industrie automobile. Je ne comprends pas que ce soit toujours autorisé, ce truc, mais bon. Et figurez-vous que j'ai été hôtesse là-bas. Bon, à l'époque, j'avais pas le même physique, hein. J'avais pas velé 4 fois, et il faut m'imaginer avec 25 ans d'apéro en moins. Donc, je représentais la marque Jaguar. Et comme vous l'avez compris, je n'y connaissais rien. Alors, je disais n'importe quoi. Un monsieur m'avait demandé si la voiture était hybride. Pareil, c'est véridique. Et j'avais répondu, bien sûr, monsieur, regardez à l'intérieur. Il y a du cuir et du tissu. Je l'avais pas vendu, la voiture, hein. Alors, j'avais quand même été formée pendant une semaine. Et je devais réciter par cœur, bienvenue chez Jaguar. Je vais vous présenter notre nouveau modèle équipé d'une motorisation dernière génération et pensé pour offrir une conduite souple, dynamique et agréable au quotidien. Je m'embêtais tellement, c'était horrible. Parfois, je faisais des blagues. Il y avait un monsieur un peu lourd qui m'avait demandé si elle avait l'aide au stationnement, la voiture. J'avais répondu, bah oui, si vous êtes vraiment, vraiment mauvais, elle appellera directement votre femme. Allez, bon courage à toutes les hôtesses qui commencent aujourd'hui. Vous verrez, ça vous fera des bons souvenirs. Et puis pour les autres, n'oubliez pas que finalement, une bonne voiture, c'est celle qui capte ICI Périgord. Après, le reste, c'est du surplus.
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0: Evelyn Thomas, High Energy. Ici Périgord, ça continue en chanson avant 17h. Vous entendrez Vianney et Sting. Nous continuons cette soirée ensemble. Ce sera jusqu'à 19h, je ne vous lâche pas ici. Dans moins de 10 minutes aussi, nous aurons l'info dans le Périgord. Ça, ce sera avec la rédaction de votre radio locale. Allez, très bonne soirée.
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0: venez d'entendre Sting avec Russians. Bienvenue.
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0: Vous écoutez la première radio locale de Dordogne. C'est le bon choix donc. Il est 17h. L'heure de retrouver toute l'info avec vous, Jeanne de Butler.
2: Les Intermarchés de Trélissac, Tocane, Porte-Sainte-Foy et Pontchat, Saint-Médard, Demucydan, Hautefort, au moins 5 supermarchés de Dordogne sont concernés par la grosse cyberattaque sur les réfrigérateurs qui a touché des magasins dans toute la France avec des frigos déréglés, des tonnes de produits à jeter. Aucun Leclerc de notre département n'est concerné. Certains Intermarchés non plus, notamment celui de Creys, celui de Vert, de Beaumont, de Chancelade, de Montpont ou encore de Lalinde. On vous a mis un article sur ici.fr avec, pour recenser les magasins concernés par cette cyberattaque en France. Un policier réserviste de Dordogne sauve une femme de la noyade. C'était ce week-end à Périgueux. Une femme qui s'est jetée du pont des Barris. 4 policiers réservistes sont intervenus pour la secourir. On vous a mis sur ici.fr le témoignage de Patrick qui a sauté dans l'eau pour la sauver. La Dordogne Périgueux compte une quarantaine de policiers réservistes. On a pu entendre ce matin des sirènes et des coups de feu à Sarlat, près du collège Labo, ici dans le bâtiment technique d'Orange. C'est parce que les gendarmes sont venus pour faire un exercice attentat. Ils se sont entraînés ce matin à intervenir avant le RAID ou avant le GIGN en cas de tuerie de masse. Une vingtaine d'agents pénitentiaires ont filtré l'entrée de la maison d'arrêt de Périgueux ce matin, depuis 6h30 ce matin. Ils étaient là pour dénoncer la surpopulation carcérale record, selon eux, surpopulation carcérale record, avec 200 détenus incarcérés à la maison d'arrêt de Périgueux pour 91 places. La mobilisation lycéenne entre dans sa 4e semaine avec un nouvel appel à bloquer les établissements partout en France. Demain, appel qui sera suivi notamment à Périgueux, mais aussi à Excideuil. Pour la première fois, les élèves veulent se mobiliser. À Sarlat, les lycéens de Joséphine Baker ont passé le week-end sur leur barrage. Ils étaient une vingtaine devant l'établissement ce matin, mais les élèves ont tout de même pu aller en cours.
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2: Et pour la météo, Anthony, on nous a annoncé peut-être un peu de soleil, mais...
0: Pour demain. Météo France.
2: On a eu un peu de lumière tout à l'heure, mais c'est quand même très léger.
0: C'est assez gris encore pour l'instant et ça va le rester dans la soirée. Mais a priori, sans pluie, c'est ce que nous annonce là aussi Météo France. Cette nuit, les nuages domineront sur une grande partie du département, notamment dans la vallée de la Dordogne, puis demain mardi. Eh bien, c'est ce qu'on disait, alternance d'éclaircies, de passage nuageux et des températures entre 21 et 24 degrés en moyenne. Au plus bas, nous ressentirons 20 degrés, ce sera dans le Périgord vert. Merci beaucoup Jeanne, on vous retrouve à 18h pour le journal.
2: À tout à l'heure.
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0: Et sur la route, vous restez prudent, bien évidemment, vous rencontrez des difficultés, vous composez sans attendre le 05 53 53 82 82. Je dis difficultés, ça peut être des ralentissements anormaux. On en parle après téléphone, Cendrillon.

0: Vous voyez, ça c'est une soirée parfaite qui commence en chanson avec Téléphone et ce titre, Cendrillon.
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0: Et moi je continue de vivre ce début de soirée avec vous jusqu'à 19h avec la pluie. C'est vrai, parfois beaucoup de pluie, mais une accalmie est prévue demain, donc il faut savoir patienter. Si vous êtes sur la route, vous restez prudent, nous sommes là pour vous guider. Une difficulté, un événement anormal, un ralentissement, vous pouvez nous en informer à tout moment. C'est au 05 53 53 82 82. D'ici quelques minutes, nous irons, c'est promis, au cinéma. Nous entendrons parler d'un film à l'écran qui aborde si justement le syndrome Gilles de la Tourette et le quotidien d'une personne atteinte par ce syndrome. Ce sera avant 17h15 sur la première radio locale de Dordogne. Et puis l'occasion aussi de vous offrir deux entrées pour le cinéma du réseau de votre choix. Ce sera à Mon Top avant 17h30. Très belle soirée avec Ici Périgord. Et toujours en chanson, Elia Langley. Choosing Texas.

0: Et la Langley, qui connaît un véritable succès aux États-Unis, notamment chez elle en Alabama, elle présente ce tout nouveau titre pour s'installer en France, Choosing Texas. Il est 17h12. Ici, Périgord vous emmène tous les soirs au cinéma. Avec le lundi, c'est le réseau Ciné Passion Périgord avec vous, Julien Robillard. Bonsoir.
1: Bonsoir Anthony.
0: Je crois qu'il est temps d'évoquer le syndrome Gilles de la Tourette sur grand écran, et c'est justement le cas de ce film programmé au Studio 53 à Boulazac.
1: Et oui, ce soir on vous attend à 20h, on sera à

0: Connaître cette maladie, un documentaire produit et diffusé sur la BBC va un petit peu faire parler de ce syndrome, de cette maladie et surtout de ce personnage, de cette personne charismatique qui est John Davidson. On va suivre du coup à travers la fiction de Kate Jones tout ce parcours, vivre des émotions fortes. Vraiment, c'est un film qui fait plaisir à voir sur grand écran et au cinéma. Robert Aramayo, qu'on a découvert avec la série Le Seigneur des Anneaux sur Amazon Prime, là incarne John Davidson remarquablement. Donc voilà, c'est un film qui porte, pour l'anecdote, hein, John Davidson, le personnage incarné dans le film, a été décoré par Elizabeth II à son époque, tellement en fait son combat pour la reconnaissance de cette maladie a été important en Angleterre, mais aussi partout dans le monde. Donc voilà, c'est une séance forte qui nous attend ce soir au cinéma Studio 53 de Boulazac. On est ravis de pouvoir en faire la promotion. Et je crois, Anthony, que pour nous donner encore plus envie de venir voir le film, vous nous avez préparé quelques secondes du film.
1: C'est bien ça. Et puis en plus, vous avez parlé de la rencontre avec Elizabeth II pour ce monsieur. Et bien justement, vous allez entendre, ça a été imagé dans ce film. Écoutez.
2: Je jure devant Dieu Tout-Puissant
3: de dire toute la vérité.
2: De dire toute la vérité.
3: Gros connard !
4: C'est comme s'il y avait une impulsion dans mon cerveau qui me fait dire des trucs que je devrais pas. Ça s'appelle syndrome de Gilles de la Tourette.
5: Je m'appelle Dottie.
6: Tu veux crever d'un cancer ?
4: Excusez-moi.
6: Pédophile !
4: Désolé, c'était un tic.
5: Ils ont décidé d'aller en justice.
7: Le problème, c'est que nous, on n'en connaît pas grand-chose. Et là, tu pourras les éduquer.
8: Ce syndrome n'est pas reconnu par les autorités médicales.
7: Je veux qu'on me dise qui simulerait cette maladie.
6: Hé, moi ! J'emmerde la reine !
1: Et voilà, donc cette rencontre avec la reine Elisabeth II, qui visiblement s'est pas non plus passé comme tout le monde le souhaitait. Plus fort que moi, ce sera donc ce soir à 20h au studio 53 de Boulazac. Et puis Julien Robillard, la santé sur le devant de la scène avec le réseau Ciné Passion, c'est globalement ce qu'il faut retenir.
0: Oui, on termine un petit peu une séquence sur la santé mentale, une séquence un peu sur la question des handicaps hein, qui sont dans notre société entre ce soir et demain soir, donc dernier soir à Boulazac toujours, demain soir à 20h, on sera accompagné par l'association Phoenix sur la question des burn-out, de la santé au travail, la santé mentale, qui là va accompagner un documentaire qui s'appelle Au bord du monde, documentaire présenté à Cannes dans la sélection Acide en 2013, qui a été sorti au cinéma en 2014, qui va s'attacher à rencontrer des sans-abri et comment en fait rapidement on peut décrocher et se retrouver sans domicile fixe dans des situations très très précaires. Donc voilà, une soirée autour de ce thème où il poussera question de débat, d'échange avec l'association Phoenix qui accompagnera le film dès 20h au cinéma Studio 53 de Boulazac.
1: Eh bien merci beaucoup Julien Robillard d'avoir pris le temps de nous en parler ce soir.
0: Merci, bonne soirée.
1: Pour le réseau Ciné Passion en Périgord, à moi de vous offrir vos deux entrées pour le film de votre choix dans l'une des 12 salles du réseau Ciné Passion. Il y a Montignac-Lascaux, Boulazac, avec le studio 53 bien évidemment, Mussidon, Nontron, Montpau-Ménestérol, Le Buisson-le-Cadouin, Saint-Astier, La Rochelais, Thiviers, Ribérac, Saint-Olé ou encore Terrasson. Avec cette question, quel est ce syndrome que nous avons évoqué dans le premier film présenté ce soir ? Est-ce que nous parlons du syndrome Gilles de la Tourette ou du syndrome de Diogène ? 05 53 53 82 82. Je compte sur vous pour nous appeler. Et en chanson, avec Gérard Blanc, Du soleil dans la nuit, suivi d'Amel Bent, Pourquoi tu restes ?

0: Pourquoi tu restes ? C'est Amel Bent qui chante ce soir, il est 17h23. Vous avez choisi ici Périgord. Nous accueillons Géraldine Dubug. Bonsoir.
1: Oui, bonsoir Anthony, hein,
0: c'est ça, ouais. Exactement, c'est mon prénom, il n'a pas changé entre-temps. Géraldine, vous écoutez ici Périgord et vous jouez donc pour repartir avec vos deux entrées pour le cinéma du réseau Cinépassion de votre choix. Et j'ai envie de dire, le plus proche, ça va être le Buisson de Cadouin pour aller voir un film. D'ailleurs, vous étiez au cinéma hier soir.
1: Hier, à 16h30, j'ai vu La vie d'une femme, un film magnifique.
0: Vous en avez pensé quoi ?
1: Ah, mais c'était magnifique. J'en ai des frissons avec des acteurs superbes, Léa Drucker, Charles Berling, Mélanie Thierry.
0: Exactement. Léa Drucker, Mélanie Thierry, Éric Delica. Justement, quelques notes de ce film, écoutez.
2: Vous avez décidé de devenir la tutrice de votre mère. Mm-hmm. Vous savez que ça représente une lourde charge.
3: Je sais, oui.
4: Je ne suis pas une victime de mes propres choix. Je ne suis pas une victime parce que je suis une femme.
0: J'ai l'impression, Géraldine, que vous aimez beaucoup les films qui racontent une histoire et qui, abordent des sujets très importants au quotidien de certains Français.
1: Oui. Et bientôt, je veux aller voir Si tu penses bien avec Nice Schneider. Mm-hmm. J'ai vu des extraits hier. Voilà.
0: Alors tout à l'heure, on parlait d'un film qui aborde un syndrome. Lequel ?
1: Oui. Gilles de la Tourette.
0: Exactement, c'est une bonne réponse avec ce film qui s'appelle Plus fort que moi et qui sera donc diffusé ce soir au Studio 53 à Boulazac avec un ciné-débat. Donc on pourra en discuter, un film qui aborde ce syndrome et non pas le syndrome de Diogène qui est un autre syndrome qui, les personnes qui sont touchées par ce syndrome accumulent plein de choses chez elles au point d'en devenir très dangereux pour l'habitat mais aussi pour les personnes en elle-même.
1: Ah oui, d'accord. Bon, ben j'ai appris quelque chose, voilà.
0: Félicitations Géraldine, je vous souhaite une très belle soirée. Quelle est la radio qui vous offre tous ces cadeaux ?
1: Eh bien, ici Périgord, voilà.
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0: La main dessus, et c'est signé Fool's Garden.
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0: Est-ce que vous avez envie de rénover votre logement, de réduire vos factures d'énergie ou de l'adapter pour pouvoir y rester plus facilement en vieillissant? Eh bien, nous avons la solution. Une permanence gratuite est organisée à Tamiès, dans le Périgord. La communauté de communes Sarlat-Périgord Noir propose ce rendez-vous dans le cadre de son programme d'amélioration de l'habitat avec Périgord Noir Rénov. Concrètement, un conseiller pourra étudier votre situation et vous renseigner sur les travaux possibles. Des travaux d'isolation, des rénovations énergétiques, l'adaptation du logement en cas de perte d'autonomie, mais aussi sur les différentes aides financières auxquelles vous pouvez éventuellement prétendre. Alors, la permanence, elle s'adresse aussi bien aux propriétaires qui habitent leur logement qu'aux propriétaires qui le mettent en location. Le rendez-vous est fixé demain de 9h à 13h à la mairie de Tamiès. L'entrée est libre avec ou sans rendez-vous. Et si vous ne pouvez pas vous y rendre, ces permanences sont organisées chaque mois dans une commune différente du territoire.
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0: À m'asseoir sur un banc, c'est un minute avec vous. Oui, parce que vous comptez tous pour moi. Pour Ici Périgord, Renaud, quelle belle chanson, Mistral gagnant. Il est 17h32, belle soirée.

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0: Mistral gagnant Renault qui sera très bientôt de retour à la télé. Ce sera dans Taratata spécial années 80 sur France 2.
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0: Émilie Mazoyer est avec nous à 17h35 tout pile pour faire un tour du monde de l'actu musical de ces dernières heures. Bonsoir Émilie.
3: Salut tout le monde. Émilie, au rapport pour votre dose quotidienne d'actualité musicale. Aujourd'hui, c'est l'anniversaire de la naissance du phénomène Blondie. Le groupe a donné son tout premier concert le 12 octobre 1974 à New York au CBGB, un tout petit club devenu cultissime.

premier concert de Blondie il y a 52 ans, jour pour jour. Et pour tout savoir des débuts tonitruants de ce groupe mythique et du New York rock'n'roll et déjanté de la fin des années 70, je vous recommande la lecture des mémoires de Debbie Harry, la chanteuse de Blondie. C'est sorti aux éditions HarperCollins France et ça s'appelle Face It. Le groupe Trio a 30 ans que la

0: vocale.
1: Daniel, Manu, Gizmo et Mali. Pour ses 30 ans, le groupe Trio revient au complet, à 4. Un best-of sortira ce vendredi, avec dans les titres bonus inédits proposés, une chanson de droite. Eh oui, de l'aveu même des garçons, c'est une grande première dans leur carrière. Les grands festivals d'été français ont fait leurs premières annonces pour lancer les éditions 2027. Et un groupe anglais, chouchou du public français depuis 25 ans, sera tête d'affiche en Bretagne, dans les Hauts-de-France et en Franche-Comté.

Rose, aux Vieilles Charrues, au Main Square et aux Eurockéennes. C'est un événement qui ravit les fans du groupe et que l'on doit à la sortie en juin dernier de leur 10e album, The Wow Signal, qui n'a pas été le phénomène wow espéré. Alors pour reconquérir le public, rien de tel qu'une belle tournée. Avant les festivals que je viens de vous citer, Muse sera sur scène à Paris le mois prochain, en décembre à Montpellier et en janvier à Bordeaux et Lyon. Mylène Farmer et DJ Snake ensemble, tout sourire dans un champ de blé au coucher du soleil. Avec une photo postée sur les réseaux sociaux, les deux artistes confirment leur collaboration pour le nouvel album de Mylène, Égrégore, à découvrir le 30 octobre.

Émilie Mazoyer qui sera de retour tout à l'heure en direct dans Décibel à 19h avec Oshi, son invitée, la chanteuse qui a récemment présenté son tout nouvel album. Bonjour docteur, écoutez le premier extrait.

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1: À ta santé, consentement, c'est le titre de cette chanson présente donc sur cet album Bonjour Docteur que vous découvrirez ce soir dès 19h. 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Pour que ce cadeau vous appartienne, il faut me donner le nom de ce groupe d'enfants qui reprend Santiano.

0: reprise de Hugo Frey. Alors, comment s'appelle ce groupe d'enfants qui a aussi repris On écrit sur les murs et tant d'autres titres? Est-ce que ce sont les Kids United ou les City Kids? 05 53 53 82 82. Je vous attends. Benabar, elle danse avec Issy Périgord.
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0: Gimme, gimme, gimme, A Man After Midnight, c'est signé le groupe suédois ABBA.
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0: Il n'est pas suédois, il est bien périgordin, il s'appelle Jean-Michel et il nous appelle de Poissan. Bonsoir Jean-Michel.
3: Bonsoir.
0: Jean-Michel, vous rentrez à la maison là après le boulot ?
3: Je viens de rentrer du travail, exactement.
0: Ah super, est-ce que je peux vous demander ce que vous faites dans la vie ?
3: Je suis magasinier automobile dans une marque
0: Très bien,
3: avec un nom dessus.
0: Super. Alors, ça consiste en quoi magasinier exactement ?
3: Alors, mon rôle d'aujourd'hui, c'est d'approvisionner l'atelier mécanique, carrosserie, le service véhicule neuf, véhicule d'occasion, pour Super. Tout ce qui est pièces de rechange pour les entretiens ou les réparations, ou la préparation de divers produits lorsqu'on achète un véhicule neuf, de tout ce qu'il faut pour mettre dans un véhicule, jeu de tapis, des barres de toit.
0: Bah super, enfin, on a besoin de vous quoi. Quand on achète une voiture, on a besoin de vous. 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Juste, on vous pose la question, écoutez cette chanson. Alors ça, c'est l'original de Hugo Frey. Mais tout à l'heure, on entendait un groupe d'enfants qui reprenait cette chanson d'Hugo Frey. Lequel ?
3: C'est les Kids United.
0: Exactement, c'est une bonne réponse. Ce sont les Kids United qui reprennent cette chanson de Hugo Frey, Santiano. Félicitations Jean-Michel, c'est pour vous. Quelle est la radio qui vous offre ce cadeau ?
3: Ici Périgord.
0: Bien, c'est une bonne soirée pour vous, à bientôt.
3: Ben, merci à vous aussi.

0: Take Me Away avec le Bugois et Périgourdin Tibbs, accompagné de Mike Demero et Zagata. À suivre toute l'info, le journal de 18h avec Jeanne de Butler.
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0: Castillon, l'été avec toi. Magnifique chanson que vous entendez ici. Belle soirée.
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0: La première radio locale de Dordogne, il est tout juste 18h. Bonsoir Jeanne de Butler, l'info avec vous.
2: Bonsoir, au moins 7 supermarchés de Dordogne sont touchés ce soir par la grosse cyberattaque qui vise des supermarchés partout en France, avec des réfrigérateurs déréglés, des tonnes de produits frais achetés. Bonsoir Louis Pain.
3: Bonsoir.
2: On a recensé 5 Intermarchés et 2 Carrefour touchés dans notre département.
3: Oui, et pour Intermarché, ce sont les magasins de Trélissac, Tocane, Port-Sainte-Foy et Pontchat, Saint-Médard-de-Mussidan et Hautefort qui sont concernés. Dans ce dernier magasin à Hautefort, depuis 6h ce matin, on jette toute la marchandise qui se trouve dans les rayons frais. Elle est devenue impropre à la consommation. Cela représente, nous confie un des patrons touchés, plusieurs dizaines de millions d'euros de marchandises mises à la poubelle. Concernant l'enseigne Carrefour, les magasins de Siorac en Périgord et de Lannoye sont touchés.
2: Et pourquoi est-ce que certains supermarchés sont concernés par cette cyberattaque et d'autres non ?
3: Eh bien, parce que dans certains magasins, les capteurs des réfrigérateurs sont trop vieux et donc plus facilement piratable, selon un patron d'Intermarché que nous avons eu au téléphone. C'est d'ailleurs l'argument qu'avance ce soir aussi l'entreprise Danfoss qui gère ces fameux capteurs dans les supermarchés. Et c'est donc pour ça que tous les Intermarchés et les Carrefour de Dordogne ne sont pas touchés par cette cyberattaque.
2: La liste complète des magasins touchés est sur ici.fr. Parfois, ce ne sont que les surgelés, comme à Port-Sainte-Foy et Pontchat, parfois tout le rayon frais. Les Leclerc, chez nous, ne sont pas concernés par cette attaque. Les Super U que nous avons contactés non plus. La section cybercriminalité du parquet de Paris s'est saisie de l'enquête. Une vingtaine d'agents pénitentiaires ont manifesté ce matin devant l'entrée de la maison d'arrêt de Périgueux depuis 6h30. Ils ont mis en place un barrage filtrant pour dénoncer la surpopulation carcérale record, selon eux, avec 200 détenus incarcérés pour 91 places. Des milliers d'habitants de Brantôme et tout autour de Brantôme vont recevoir un message d'alerte sur leur téléphone portable demain matin, un message annonçant un épisode de vent violent avec marqué « exercice ». C'est bien un exercice de la préfecture pour tester le dispositif. Si vous habitez Brantôme, Bourdeille, Champagnac de Bélair, Saint-Crépin-de-Richemont ou encore Eivira, vous êtes concerné. Cela va durer une trentaine de minutes avec une alerte sonore, même sur les téléphones en silencieux.
0: Un policier réserviste sauve une femme de la noyade.
2: Et à Périgueux, ce week-end, Patrick, un policier réserviste, s'est mis à l'eau pour sauver une femme qui avait sauté du pont des Barris. Il n'a pas hésité une seconde à se mettre à l'eau.
4: Non, il était hors de question qu'elle mette fin à sa vie, qu'elle devait rester donc avec nous, et puis qu'il était hors de question, voilà, qu'elle décède, donc qu'elle se noie. Humainement parlant, c'est un réflexe que j'ai. J'ai déjà sauvé un ami de la noyade. Moi, c'est ma culture, mon éducation qui fait que je dois sauver avant tout les gens. C'est pour ça que je suis rentré dans la police, pour justement sauver une personne qui est en difficulté. Pour nous, c'est une fierté. On a été félicité par le directeur interdépartemental, par le commissaire.
2: Et la femme a été sortie de l'eau par Patrick et 3 de ses collègues. On compte 42 policiers réservistes à Périgueux et 20 à Bergerac. La mobilisation lycéenne entre dans sa 4e semaine avec un appel de nouveau à bloquer les établissements partout en France. Demain, appel qui sera suivi notamment à Périgueux, mais aussi à Excideuil, où pour la première fois, les élèves veulent se mobiliser. À Sarlat, les lycéens de Joséphine Baker ont passé le week-end sur leur barrage. Ils étaient une vingtaine encore aujourd'hui, a bloqué la porte principale de l'établissement. Le CAP recrute un 3e ligne, David Geneste, 21 ans. Il arrive du CA Brive, club de Pro D2, prêté par nos voisins corréziens pour la saison. Le CAP qui joue samedi contre Mont-de-Marsan après sa lourde défaite ce week-end face à Carcassonne. L'équipe de France de football va jouer à Bordeaux le 15 novembre prochain. Un match contre la Turquie au Stade Atlantique dans le cadre de la Ligue des Nations. La billetterie ouvre demain pour les licenciés et le 22 octobre à 14h pour le grand public.
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2: Et pour la météo, on n'a pas vu le soleil. de la journée.
0: Non, et puis là, ça va être difficile de le voir d'ici la fin de journée. Et puis cette nuit en Dordogne. Bon, ben, on va parler déjà de la nuit avec un temps qui restera sec. Ça, c'est plutôt une bonne nouvelle. Des nuages qui seront tout de même là entre Lille et la Vézère dans la vallée de la Dordogne et l'ouest du département. Et puis pour demain mardi, ça y est, des éclaircies, quelques passages nuageux avec de rares averses possibles. Des températures qui, elles, atteindront 21 à 24 degrés, 20 au plus bas en Périgord vert. Sur la route, on reste prudent. Vous rencontrez des difficultés particulières, vous pouvez encore nous appeler au 05 53 53 82 82 ou nous envoyer un message écrit ou vocal directement sur WhatsApp avec ce même numéro. Merci beaucoup Jeanne, très belle soirée.
2: Merci à vous, bonne soirée.
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0: Et ensemble, on va parler de la châtaigne et du cèpe. D'ici quelques minutes, le temps d'écouter REM, Shiny Happy People.

0: Shiny, Happy People et le groupe REM.
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0: En Périgord, l'automne, c'est la saison des châtaignes et normalement celle des cèpes aussi. Sauf que bien, cette année, pour les cèpes, il va falloir encore un peu de patience. Ils se font attendre, ils commencent à peine à sortir, notamment à cause du manque de pluie de ces dernières semaines. Mais à Villefranche du Périgord, pas question de renoncer aux traditions. Les 17 et 18 octobre, le village célèbre la châtaigne et un peu le cèpe, il faut le dire, même si aujourd'hui le nom de cette fête reste la fête de la châtaigne. Deux jours de festivité autour des produits du terroir, des dégustations, de la musique et du patrimoine local. Au programme, des châtaignes grillées, du jus de pomme pressé sur place, une omelette au cèpe, mais aussi des visites du village et des animations pour toute la famille. Parce qu'au fond, eh bien voilà, c'est fête de village, ce n'est pas seulement ce qu'on trouve dans l'assiette, c'est aussi une histoire de rencontre, de partage, de tradition qu'on aime faire vivre. Comment prépare-t-on une fête quand l'un des produits vedette se fait désirer? Pourquoi ces rendez-vous restent-ils si importants pour nos villages? On en parle avec notre invitée sur Ici Périgord. C'est Martine Amiguet, présidente de l'association Site Remarquable du goût de la châtaigne au pays de Villefranche du Périgord. Le temps d'écouter Marc Lavoine et Patrick Fiori occupés.

0: Occupé, Marc Lavoine et Patrick Fiori.
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0: Les 17 et 18 octobre, ce week-end, Villefranche du Périgord va donc célébrer deux produits emblématiques de notre automne périgourdin. Il y a la châtaigne et le cep. S'il y a bien une chose qu'on aime ici, eh bien, c'est se retrouver autour d'une bonne table des produits de chez nous, sur cette table. Votre radio ici Périgord sera d'ailleurs à Villefranche du Périgord ce dimanche pour vous rencontrer et vous entendre. Et pour en parler dès ce soir, je reçois Martine Amiguet. Elle est présidente de l'association Site Remarquable du Goût de la Châtaigne du pays de Villefranche du Périgord. Bonsoir Martine.
3: Bonsoir Anthony, bonsoir chers auditeurs de ICI Périgord.
0: Ouais, c'est un événement dont nous sommes fiers d'être partenaires. Est-ce qu'on aura assez de châtaignes et de cèpes pour tout le monde ce week-end?
3: J'espère, je pense que oui, on a prévu quand même assez large, oui.
0: Est-ce que ça vous a inquiété, vous Martine Amiguet, de ne pas voir sortir le cep ces dernières semaines? On en a beaucoup parlé, notamment sur notre antenne ICI Périgord. Le cep qui a eu du mal à sortir parce qu'il manquait de l'eau finalement.
3: Et oui, c'est tout à fait ça, mais là, bon, il est tombé juste il y a une dizaine de jours, suffisamment pour que ça doit le faire.
0: Oui, alors ça doit le faire, et pourtant le nom aujourd'hui, le nom de cette fête, il reste simplement la fête de la châtaigne. On a enlevé le cep parce que il sera moins présent que les autres années. Est-ce que ça change tout de même la préparation de la fête? Comment vous gérez cette incertitude autour de ce marché du cep?
3: Mais disons que les cèpes, il existe maintenant des moyens de les conserver par le froid. Donc on les a, ils sont déjà là, de pousses précédentes, ils sont là et ils seront préparés en bonne et due forme. Mm-hmm. C'est vrai que pour le cep frais que l'on pourrait trouver sur le marché le jour de la fête, ça c'est pas sûr du tout, évidemment. C'est pour ça qu'on a enlevé le nom cep. Mais l'omelette au cep, elle sera bien faite avec des cèpes, sans problème.
0: J'espère bien, ce serait compliqué de faire une omelette au cep sans cep. Malgré tout, qu'est-ce qui vous donne envie, vous, Martine Amiguet, chaque année de faire vivre ce rendez-vous?
3: Vous vous rendez compte que ça fait quand même plus de 35 ans qu'elle existe.
0: Ouais, c'est pour ça que je vous pose la question.
3: Voilà, elle est incontournable. Et bon, personnellement, je suis productrice de châtaigne. Donc, bon, on est dans le milieu, on est baigné là-dedans depuis tant d'années qu'il faut la faire continuer à vivre, quoi, la faire perdurer.
0: Ah oui, et puis au-delà de ces produits eux-mêmes, il y a aussi une façon de vivre l'automne. C'est vrai qu'on a eu très chaud tout au long de l'été. Là, ça commence à se rafraîchir et ça y est, on est entré pleinement dans cette saison où les feuilles tombent, où les couleurs changent. Pour la fête de la châtaigne qui aura lieu ce week-end, on aura donc des châtaignes grillées, un jus de pommes pressées sur place, des repas qu'on va pouvoir partager entre amis ou en famille. Qu'est-ce que ces traditions représentent encore aujourd'hui?
3: C'est vraiment la dernière fête de l'année, donc la célébration de l'automne, et c'est là la fête où il y a le plus de monde à Villefranche. Donc ça veut bien dire que la châtaigne et le champignon et le châtaignier, bien évidemment, sont emblématiques de notre village, et tout le monde sait que le troisième week-end d'octobre, c'est la fête de la châtaigne.
0: Mmh. Alors aujourd'hui, ce n'est plus un secret non plus, tout devient cher, la vie devient compliquée pour beaucoup de Français, les Périgourdins ne sont pas épargnés. Comment faire pour garder un intérêt grandissant pour ces produits du terroir, pour la manière dont ils sont fabriqués, aller se fournir plutôt chez les producteurs du coin plutôt que dans les grandes surfaces?
3: Mais oui, alors c'est vrai que on va essayer de privilégier les circuits courts. Alors bon, souvent ce sont des produits de qualité, donc effectivement, normalement ils sont un poil plus chers que dans le supermarché du coin. Mais comme c'est des circuits courts, il n'y a déjà pas le transport, on est vraiment là, tout le monde, on nous connaît, on vient nous voir. Si, il y a quand même une bonne tradition, et les gens, ils achètent peut-être moins, mais ils aiment bien la qualité quand même.
0: Mmh. Pour les petits et les grands, parce que c'est vrai que le goût de la châtaigne peut être un peu plus complexe pour les enfants. Comment faire aimer la châtaigne à un enfant, justement?
3: Oui, c'est vrai. On va lui faire découvrir avec, par exemple, la crème de marron. C'est tout simplement une petite confiture, quoi. Il n'y a pas de morceaux, c'est comme une crème, ça passe bien pour les enfants. Sinon, on peut la mélanger avec de la pomme, ça marche très bien pour les enfants.
0: Ah, châtaigne et pomme, ouais. Alors, c'est une question un peu simple, mais que certaines personnes peuvent se poser. Ça ressemble pareil, mais quelle différence entre la

0: atteignent le marron.
1: Ah, c'est la grande question. Alors, dans les deux cas, c'est toujours le fruit du châtaignier, bien évidemment. Ouais. Rien à voir avec le marronnier de la cour de l'école ou devant la mairie.
0: Ah, celui-là, il ne faut pas le manger. Hein.
1: Ah non, celui-là,
0: surtout
1: faut pas le manger. Il est même un peu toxique.
0: Ah, oui, oui.
1: Voilà. Mais après, on va appeler marron du châtaignier une châtaigne, un fruit qui n'est pas cloisonné. Si on le coupe en deux avec un couteau, des fois, il y a des petites peaux qui traversent et ça fait des petits morceaux. Là, c'est une châtaigne. Si c'est une amande unique, bien ronde, bien jolie, sans petite peau, c'est un marron.
0: Marron d'Inde.
1: On s'en rappelle avec les marrons glacés. Hein. On peut pas faire des marrons glacés avec une châtaigne, ça va faire des petits morceaux. Voilà.
0: Ah, bah maintenant, tout le monde est au courant, tout le monde sait faire la différence, je l'espère. Vous restez avec nous, Martine Amigui, on continue d'en parler d'ici quelques minutes. Et on rappelle que nous sommes partenaires ici Périgord de cet événement, de cette fête de la châtaigne qui aura lieu ce week-end à Villefranche du Périgord. Et nous serons sur place donc dimanche de 9h à midi pour vous donner la parole avec notre isoloir ici Périgord. Vous aurez la parole à l'approche notamment de l'élection présidentielle qui se déroulera en mars prochain en France. On en parle après Bruce Springsteen de cette fête de la châtaigne, plus en détail avec Dancing in the Dark.

0: Bruce Springsteen, Dancing in the Dark.
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0: Et on continue d'évoquer cette fête de la châtaigne qui aura lieu ce week-end à Villefranche-du-Périgord, samedi et dimanche, avec non pas seulement une affaire de gourmandise, non. Le programme fera aussi la place aux traditions, au patrimoine, à la convivialité. Il est d'ailleurs bon de rappeler que nous sommes partenaires de l'événement et que nous serons présents sur place dimanche de 9h à midi pour vous écouter. Le tout autour des confréries, des groupes folkloriques, des visites du village et même d'un concours de crachés de châtaigne. C'est assez curieux à dire, Martine. Amiguet, c'est quoi cette histoire de concours de crachés de châtaigne?
3: Et oui, nous on n'est pas polis du tout, on crache à Villefranche. On crache des châtaignes de 12 grammes chacune.
0: Attention, elles sont pesées, précis. Attention. Oui.
3: Ah oui, on les pèse. Voilà, et bon, d'autres crachent des noisettes, des noyaux de pruneaux, etc. Nous, c'est évidemment, ça ne pouvait être que la châtaigne. Mais le record est à battre et il est quand même de 10 mètres 90.
0: Ah oui, ah ouais, bon, je fais la même chose mais avec mes chaussons. Je prends mes chaussons, bam, allez, mes charentaises et j'essaie de les envoyer au plus loin. C'est pas pareil que la châtaigne, c'est un peu plus lourd. Est-ce que cet esprit bon enfant, il est important pour vous justement, Martine Amiguet, pour cette fête de la châtaigne à Villefranche-du-Périgord?
3: Oui, vraiment, il y a une très très bonne ambiance entre tous, à la fois les bénévoles et même le public, parce que c'est simple, parce que bon, on se prend pas la tête, on fait griller les châtaignes là devant les gens et les gens attendent que les châtaignes arrivent. Ouais, c'est très très bon enfant, effectivement.
0: Mmh. Ça ressemble à quoi l'odeur?
3: Ah, l'odeur de la châtaigne grillée.
0: Bah, l'odeur tout court à Villefranche-du-Périgord pendant ces deux jours de fête.
3: C'est l'odeur de la châtaigne grillée et un peu en passant le jus de pomme, hein, parce que ça sent bon aussi. Mm-hmm. Et puis après, si vous allez vers le foyer, évidemment, alors là, c'est l'omelette hein, dans la grande poêle.
0: Ah bah, l'omelette au cep, comment évidemment la manquer. Alors le dimanche, il y aura les confréries qui défileront dans le village avant une cérémonie d'intronisation. Qu'est-ce qu'elles viennent défendre, transmettre ces confréries?
3: Voilà, chaque confrérie défend un produit justement emblématique de son village ou de sa ville. Un produit souvent qui se mange, mais pas que. Hein. On peut défendre la pierre du coin ou la façon de bâtir une maison ou quelque chose qui se boit évidemment aussi, ou qui se mange principalement quand même. Et cette année, c'est fait rarissime. On en est à 19 confréries qui vont venir. Donc pour nous, c'est pour un tout petit village comme nous, c'est beaucoup et on est très très contents.
0: C'est immense. Et puis en plus, on peut avoir une confrérie alors qu'il parle du cep, mais sous une forme différente. Il peut y avoir la confrérie du pâté au cep et puis la confrérie du cep en bocal. Alors c'est un peu pour caricaturer, mais c'est ça en soi, Martine Amiguet.
3: Oui, c'est tout à fait ça.
0: Pour un village comme Villefranche-du-Périgord, vous l'avez dit, c'est un petit village et qui accueille du monde, pas que des habitants de Villefranche-du-Périgord. Qu'est-ce qu'elle apporte cette fête aux habitants, justement, aux commerçants, aux producteurs de la commune?
3: Eh bien, honnêtement, c'est le dernier rendez-vous de l'année. C'est l'endroit où on se retrouve des gens que des fois qu'on voit pas depuis quelques jours ou quelques semaines. Ils viennent à la fête de la châtaigne. Les commerçants, bon, ben, oui, ils restent ouverts, ils sont là. Et honnêtement, après, bon, la semaine d'après, il y a le salon du chocolat, c'est bien aussi, hein. Mm-hmm. Ça, c'est bien aussi. Mais, vraiment, en termes de fréquentation et de monde, il y a du monde à Villefranche. Et ça fait plaisir à tout le monde parce que c'est une animation qui est importante pour la ville. Oui, oui.
0: J'ai l'impression qu'on est là aussi pour préparer un peu les repas de fête de fin d'année. Si on a de quoi se procurer des cèpes, des châtaignes, pourquoi pas pour les repas de Noël et Nouvel An.
3: Tout à fait. Bah oui. C'est tout à fait, on peut y penser déjà.
0: Merci beaucoup, Martine Amiguet, d'avoir été avec nous ce soir.
3: Avec plaisir.
0: La fête de la châtaigne, c'est samedi et dimanche à Villefranche-du-Périgord, un événement partenaire de votre radio. Nous serons sur place dimanche de 9h à midi pour vous donner la parole avec l'isoloir ici Périgord. Ce sont plus de 50 isoloirs qui font le tour du pays pour vous entendre. Vous aurez la parole à l'approche de l'élection présidentielle sur des sujets importants du quotidien. Et donc, élection qui se déroulera en mars prochain partout dans le pays.
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0: Pierre Demar, je pense à vous, c'est la nouveauté ici Périgord que vous découvrez peut-être ce soir. Il est 18h33, bienvenue.
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0: La chanteuse ivoirienne Kelly Bado est actuellement en Dordogne en résidence de création et elle s'impose comme une ambassadrice de la diversité musicale qui relie génération et territoire. Elle sera Kelly Bado en concert ce mercredi à Sarlat dans le studio Vinx appartenant à Vinx, de John Parrett, auteur, compositeur, chanteur, percussionniste. Il a même travaillé avec Stevie Wonder, Sting ou encore Herbie Hancock, Sheryl Crow ou Brentford Marsalis. Écoutez Kelly Bado, ça donne

0: Un concert intimiste à ne pas rater après-demain, mercredi à 18h au studio 25 rue de Cahors à Sarlat. Et c'est 5 euros l'entrée.
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0: Et votre soirée continue en chanson avec Peter Kingsbury, Only the Very Best, suivi de Manon Lisa, Le Petit Pêcheur.

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1: Et il est 18h40 exactement, l'heure de retrouver Patrice Gascoigne et ses coulisses télé. Ce soir Patrice, impossible de manquer le retour sur TF1 de la très spectaculaire série Cat Size. Pour nous en parler, vous avez les trois héroïnes à notre micro.
4: Vous allez en prendre plein les yeux, la saison 2 de Cat Size est encore plus spectaculaire que la première.
5: Ça fait des mois qu'on n'a rien fait. Sur ce coup-là, je vous propose qu'on y aille en mode infiltré. Je sens bien ces petits vols.
4: Les sœurs Chamad sont de retour ce soir sur TF1. Tam, jouée par Camille Lou, Scylla par Constance Labbé et Alexia par Claire Romain, les sœurs reprennent du service avec des scènes d'action qui nous emmènent au Mont-Saint-Michel, mais aussi au musée d'Orsay ou sur un train en marche. C'est peu de dire que les trois comédiennes sont devenues hyper complices sur ce tournage de Cat Size. La preuve, à mon micro, j'ai essayé de les piéger avec une interview express. Allez, quelle est la plus casse-cou des trois? Camille Lou, Constance Labbé et Claire Romain.
6: On devient toutes les trois à travers nos personnages. On galère à répondre parce qu'on a chacune une zone de casse-cou. Moi, je vais être casse-cou dans l'eau. Toi, tu vas être casse-cou dans l'air. Claire, elle va être casse-cou
7: sur le sol.
6: Non, mais en vrai, par exemple, je vais pas du tout être casse-cou sur un cheval.
7: Alors autant dans la vie, moi, je le suis pas du tout. Mais c'est vrai qu'en tournage, on m'a dit, Camille, tu vas conduire un sidecar d'époque. Ouais, vas-y, c'est bon, vas-y, on y va. Alors que dans la vie, je le ferais pas.
1: Quelle est la plus coquette des trois?
7: J'aurais presque envie de dire toi, t'as ton style, t'as ton truc. Constance, elle dérange pas de son look et...
6: Ouais, mais coquette, c'est quoi, coquette? Ouais. Moi, je sais quoi, je connais pas la définition de coquette.
7: C'est clair.
8: Non, mais moi, je sais que j'aime bien mettre ma skincare, mes trucs comme ça.
6: C'est clair, elle utilise des mots comme skincare, donc oui, c'est clair.
7: C'est elle, oui, non, c'est clair.
1: La plus râleuse des trois.
7: Ah, genre, regarde Camille.
8: Ouais. Non, mais pas en mode râleuse, mais plus expressive dans sa réalité.
7: On est pareil là-dessus.
6: Franchement, vu ce qu'on a traversé, aucune de nous trois.
1: Celle qui était la plus triste à la fin du tournage.
7: Ouais. Toutes les trois.
1: Celle qui a organisé les retrouvailles après.
6: On a tout essayé. Cela dit, toi, t'as essayé le dîner, on a essayé.
1: Ça s'est pas fait.
6: On a tous des emplois du temps un peu chargés, donc les retrouvailles sont souvent difficiles, mais on lâche pas, quoi.
1: Allez, dernière question. Celle qui aurait rêvé d'avoir le rôle d'une autre.
6: Moi, quand j'ai dit, je me suis dit, ah bon, d'accord, je suis la grande sœur un peu chiante, ok, très bien. Et en fait, c'est hyper bien casté.
1: Donc Claire Romain ne suit absolument pas ce que dit ça. Constance.
6: Elle était sur sa skincare.
1: Camille, un dernier mot?
7: Un dernier mot. Je ne suis pas râleuse.
4: Camille Lou n'est pas râleuse, Claire Romain prend soin de sa peau et Constance Labbé aime jouer dans l'eau. Toutes les trois sont les super héroïnes de Cat Size de retour ce soir sur TF1.
1: Exactement, merci beaucoup. Patrice Gascoigne aussi à la télé ce soir. L'amour est dans le pré, c'est sur M6 à 21h10. Ici Périgord avec Harry Nilsson. Oui, c'est you. No.

0: Jackson, magnifique chanson à 18h45. C'est l'heure de parler de l'événement d'ici, en Dordogne. C'est un seul en scène poétique qui sera joué demain soir à la Fabrique de Saint-Astier. Il s'appelle Ethan Oliel. En 2024, il a reçu le Molière de la révélation masculine pour son rôle dans Le Cercle des Poètes Disparus. Là, il vient présenter Le Garçon Nuage, coup de cœur du Festival d'Avignon cette année. Et il est au micro de Benoît Chaumeau pour Ici Périgord.
1: Mon cœur. Moi je dis tout ça, mais toi tu bats encore pour elle, pas vrai? Comme je te comprends. Mais réjouis-toi, tu es libre. Pas de tes tourments, certes. Mais mieux que ça, tu es libre d'aimer en grand.
2: Tourne la page, s'il te plaît. Tourne la page,
1: voilà ce que te hurle la raison. Et toi tu réponds...
2: La page? La page?
1: Mais comme si elle ne pouvait être qu'une page. On est le plus beau des chapitres.
3: Bonjour Ethan.
4: Bonjour, bonjour, bonjour.
3: Ce seul en scène, vous l'incarnez, mais en plus c'est vous qui en êtes l'auteur, ce garçon qui décide de se mettre à l'écart du monde et de l'observer depuis son nuage. Vous dites que c'est une version de vous-même, à quel point? Qu'est-ce que vous avez mis de vous dans ce personnage?
4: Je dirais plutôt que c'est une espèce de fragment de ma personnalité, parce que je pense qu'on est composé de plusieurs facettes, que je me suis... mais je pense que beaucoup d'autres font ça... Que je me suis échiné à épaissir avec le feu de l'imagination. C'est-à-dire que c'est vraiment une version de moi-même, un peu plus antérieure d'ailleurs, que cette facette-là, rêveuse, brumeuse, qui n'a pas envie de tout à fait se confronter à la réalité, que j'ai voulu mettre à l'épreuve en vérité.
3: Pour raconter cette histoire, vous avez choisi une forme assez inhabituelle. Le texte commence en vers libre avant de basculer vers l'alexandrin. Pourquoi vous aviez besoin de la poésie pour faire parler cette facette de ce garçon?
4: En fait, j'aimais bien l'idée que ce personnage qui décide de ne rien faire, paradoxalement, s'exprime dans une langue très contraignante. C'est-à-dire que j'aimais ce paradoxe-là parce que ça racontait pour moi que s'il veut s'autoriser à ne rien faire, il a besoin d'esthétiser sa paresse. Parce qu'il pourrait pas simplement se dire qu'il a décidé de ne rien foutre dans sa chambre et d'être un immense, vous voyez. Pour moi, c'était pas possible. J'avais besoin qu'il s'autorise ça, qu'il légitime son absolue paresse.
3: Il y a quelques jours, dans cette émission, on a parlé d'un nouveau concept à Paris, des soirées poésie qui reprennent les codes des comédie clubs. Mais là, ce sont des artistes qui lisent des poèmes. Vous en pensez quoi? Est-ce que vous trouvez que la poésie est de plus en plus accessible, notamment pour la jeunesse?
4: Oui, alors je pense qu'il y a un retour en force, un besoin impérieux du beau à nouveau. Je crois à ça beaucoup. Je pense qu'on a besoin de ça, que ça nous fait du bien. Et la poésie, c'est vraiment l'art de la déclamation aussi, beaucoup, parce que je pense que la poésie résonne merveilleusement une fois qu'elle est projetée dans l'air et que c'est là qu'elle va rencontrer son écho le plus favorable. Il y avait déjà cette idée-là dans le Cercle des Poètes Disparus. Vous savez, ce fameux film et puis cette pièce où les comédiens se retrouvent et donc expriment des poèmes et voient ce que ça va leur provoquer. Et je pense que c'est un code de langage qu'on avait un petit peu laissé de côté, qu'on avait empoussiéré, je sais pas si je peux dire ça comme ça, et qu'il a beaucoup de vertus à revenir aujourd'hui.
3: Et vous l'avez cité, Ethan Oliel, moi j'ai eu la chance de venir vous voir à Paris dans le Cercle des Poètes Disparus, pour laquelle vous avez eu le Molière. Là j'ai l'impression que c'est un exercice un peu différent dans lequel on vous retrouve, vous n'êtes pas au cœur d'une troupe, derrière un texte que tout le monde ou presque connaît déjà. Comment vous vivez ça? Est-ce qu'on peut dire que vous êtes un peu tout nu là sur scène?
4: Oh bah, c'est exactement ça. C'est vraiment l'expérience de la nudité artistique, le seul en scène. Parce que, effectivement, on est moins à l'abri, pas mis à l'abri par, je ne sais pas, le regard réconfortant d'un autre comédien qui est avec nous et qui, si jamais nous on trébuche, peut nous secourir. Et puis, on n'a pas la mise à l'abri du texte de quelqu'un d'autre qui serait déjà écrit et qui n'est pas le nôtre. Et au pire, si les gens trouvent ça mauvais, on pourra dire que c'est la faute de ce texte-là et pas de notre faute. Non, là, c'est moi avec mon texte, mon corps, et je raconte l'histoire en plus au public. Donc, je les regarde. Donc, oui, cette expérience-là, c'est vraiment la nudité artistique totale, mais je crois que c'est aussi ce qui me plaisait beaucoup.
3: On l'a dit tout à l'heure, il y a eu un Molière, ce seul en scène, il a cartonné à Avignon, il a été repéré. Ces reconnaissances, elles sont importantes, elles rassurent.
4: En fait, j'adorerais vous dire que on peut complètement... Mais je crois que l'artiste est une espèce d'entité curieuse qui est aussi en permanence entre le besoin absolu de créer parce qu'il n'a pas le choix et en même temps cette espèce de nécessité adolescente qu'on le récompense pour lui dire que ce qu'il fait, c'est pas trop mal.
3: Bah ouais.
4: Et ouais, je crois qu'il y a cette oscillation permanente qui fait que... Et on peut pas tout à fait en affranchir. Pour autant, je pense, parce que les gens me disent beaucoup « Ah, depuis le Molière, tu dois te sentir parfaitement légitime. » Je pense à l'inverse que c'est parce que je me suis un peu accordé de légitimité à moi-même. Parce que là, légitimité, c'est quelque chose, c'est un cadeau qu'on se fait à soi-même, je pense, avant qu'on puisse nous le faire, que j'ai pu me mettre dans des dispositions qui ont permis ça. Et en vérité, si on attend des compliments ou des trophées qui remplissent l'espèce de tonneau général qu'on a de confiance en nous, ça va être juste un tonneau des Danaïdes, parce qu'il faut le tapisser d'une confiance qu'on s'accorde à soi-même. C'est très important.
3: Est-ce qu'il y a d'autres exercices qui vous intéressent? Par exemple, je pense au cinéma. Est-ce qu'on pourrait vous voir ailleurs que sur une scène?
4: Absolument. J'ai tourné un film là, c'était au Festival de Cannes dernier,
3: okay,
4: qui s'appelle Tapis Rouge et qui sortira normalement cette année, enfin en 2027.
3: Et ben on a hâte de découvrir vos premiers pas sur grand écran. En attendant, on vous retrouve à la Fabrique de Saint-Astier pour ce seul en scène poétique. Allez le voir, ça s'appelle Le Garçon Nuage. Un grand merci, Ethan Oliel, d'avoir été notre invité.
4: Merci, merci, avec plaisir, merci de m'avoir accueilli.
0: Et demain, à la même heure, Benoît Chaumont et Julien Pellet recevront Mickaël Beltrami, responsable de l'association des Logis de France en Dordogne, pour évoquer la semaine des chefs qui aura lieu, elle, du 19 au 24 octobre, partout.

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0: C'est une jeune artiste, elle s'appelle Estelle et vous l'entendez sur Ici Périgord, Te rencontrer encore. D'ici quelques minutes, vous entendrez Oshi, c'est l'invité d'Émilie Mazoyer dans Décibel à partir de 19h.
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0: Sharp et You.
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0: C'est la première radio locale de Dordogne. Très belle soirée, il est 19h. L'heure de retrouver toute l'info sur votre radio.
2: Il n'y aura pas cours demain au collège La Canale à Aubagne. Ce matin, un élève de 14 ans est entré avec un fusil de chasse caché dans un étui à guitare et a tiré sur le principal et une professeure. Les deux victimes sont blessées aux jambes, hors de danger ce soir. Une enquête pour assassinat est ouverte. Le père de l'adolescent lui est en garde à vue. Plusieurs armes ont été saisies au domicile familial. Julien Raymond, vous êtes à Aubagne devant le collège ce soir avec les élèves.
3: Younes, par exemple, a du mal à trouver ses mots. Cet ado en troisième se gratte la tête. Le principal suspect, il l'assure, c'est son délégué de classe. Younes était en cours ce matin quand il l'a entendu tirer.
4: D'un coup, on entend des coups de feu. Après, la prof nous dit que c'est des travaux. Je savais que ça avait pas forcément le bruit de travaux. Après, on est sortis dans la cour. On nous a rassemblés et nous a expliqué qu'en fait, un élève de ma classe s'était introduit dans le collège avec une arme à feu et qu'il avait tiré sur le proviseur.
3: Le principal à terre, ensanglanté, une image très choquante, vue par plusieurs élèves. Très vite, les professeurs se sont organisés pour rassurer, mettre en sécurité les élèves. Monsieur Canazzi, prof d'espagnol, me raconte que l'un des coups de feu a été tiré devant sa classe ce matin. Un grand boom qui l'a tout de suite fait paniquer.
5: On a entendu des bruits forts. On ne savait pas si c'était des pétards. On n'est pas très habitué à entendre des détonations dans le collège. Et l'alarme a rapidement retenti. Ces bruits m'ont un peu apeuré. Donc, j'ai préféré ne pas laisser sortir les élèves. Et finalement, j'ai bien fait. On s'est confiné.
3: Le suspect est l'un des élèves de ce professeur. Je n'ai rien vu venir, regrette-t-il. C'était un élève effacé avec qui j'avais peu de contact.
2: Et ça pose évidemment des questions sur la sécurité dans les établissements scolaires qui dépendent des départements. Martine Vassal est présidente LR du conseil départemental des Bouches-du-Rhône. Elle s'est rendue sur place ce matin et selon elle, le drame aurait pu être évité.
6: Je suis très en colère parce que dans cet établissement-là, nous avons depuis 2015 sécurisé pratiquement tous les collèges de ce département. On en a encore une grosse dizaine à faire. Et puis, il y en avait 5 qui refusaient, pour des raisons diverses et variées, de sécuriser les établissements. Donc, La Canale en faisait partie. La principale précédente ne voulait pas. Et donc, effectivement, le principal qui, aujourd'hui, a reçu les coups de fusil, lui, était d'accord. Donc, il était prévu de le faire, mais bien sûr, à la suite de ceux qui avaient accepté avant. Donc là, j'ai pris une décision, c'est de sécuriser et d'accélérer le plan de sécurisation. Et les 5 qui ne veulent pas, on va le faire quand même, parce qu'à un moment, nos enfants, nos parents et nos enfants et nos professeurs ont besoin de se sentir sécurisés dans l'établissement des Bouches-du-Rhône.
2: Martine Vassal, présidente LR du conseil départemental des Bouches-du-Rhône, invitée du 13h de nos régions, à réécouter en replay sur ici.fr. Des centaines de supermarchés, Intermarchés, Leclerc, Carrefour, Monoprix et coopératives eurent obligé de jeter des produits frais après une cyberattaque visant les réfrigérateurs et congélateurs, passant de moins 20 à 50 degrés. Parmi les magasins impactés, il y a le Super U de Morsinx, la Nouvelle, c'est dans les Landes. Il fait partie donc des magasins victimes de cette cyberattaque. La direction estime avoir perdu plus de 20 000 euros de marchandises. Mais au-delà de la perte économique, c'est surtout le gaspillage alimentaire qui choque Laurence, une des employées du Super U.
7: C'est impressionnant. Tout le rayon est acheté. C'est triste. Les rayons qui ont le plus souffert, c'est les rayons surgelés. Parce que dès qu'il y a une rupture du froid, c'est vrai que c'est tout de suite tout ce qui est poisson, tout ce qui est boucherie, c'était des rayons ouverts et c'est des produits les plus sensibles. C'est triste, toute cette marchandise irrécupérable. Tout ça pour quelqu'un qui, derrière son ordinateur, a fait joujou et voilà. Derrière, c'est de la marchandise, des employés, des entreprises qui subissent. Puis c'est les clients qu'on a au quotidien qui ne peuvent pas faire leurs courses. Et surtout sur la commune où on est, c'est quand même une clientèle pour certains qui sont âgés, qui n'ont pas les moyens de se déplacer sur des grosses communes et dont on est vraiment leur magasin, quoi. Et donc là, aujourd'hui, les personnes, notamment âgées, étaient tristes de ne pas pouvoir faire leurs courses et on ne sait pas quand on va revenir à la normale pour eux, quoi.
2: Le retour donc à la normale est prévu pour la fin de semaine après plusieurs livraisons. Le reportage photo est à retrouver sur notre site et l'application ici. Et puis bientôt un nouveau spectacle musical qui devrait voir le jour autour de Dalida. Dalida, une paradisco attendue pour octobre 2027. spectacle promet d'être de qualité, car aux manettes, écoutez-moi bien, il y a Thomas Joly, metteur en scène évidemment de Starmania et de la magnifique cérémonie d'ouverture des Jeux Olympiques de Paris. C'était en 2024.
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0: Cette nuit en Dordogne, le temps restera sec. Les nuages domineront entre Lille et la Vézère dans la vallée de la Dordogne et à l'ouest du département. Demain, mardi, eh bien, ce sont des éclaircies et des passages nuageux par moment avec quelques rares averses possibles également. Les températures, elles, atteindront 21 à 24 degrés, 20 au plus bas en Périgord vert.
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9: Salut à toutes, salut à tous, bienvenue. C'est votre Décibel du lundi. On est ensemble en direct jusqu'à 20h. Ce soir, mon invité fait l'actualité avec son nouvel album sorti juste avant le week-end. C'est Oshi.
10: Est-ce que c'est grave, docteur ? Qu'est-ce qui se passe dans...
9: Chez le docteur avec Oshi. Bonjour docteur, c'est le nom de la tournée, c'est le nom de l'album qui vient de sortir et c'est un peu le concept. Hein. On suit Oshi dans une consultation pour essayer d'aller vers la reconstruction après une rupture brutale. Un album thérapeutique pour notre Oshi, son quatrième album. Elle nous le présente ce soir et il est à gagner tout à l'heure au Blind Test. Alors vous pouvez vous inscrire dès maintenant pour gagner. Bonjour docteur. Il faut appeler le 0810 055 056. 0810 055 056. Au standard, c'est Alexandra qui vous attend. On joue d'ici une grosse demi-heure. Mais voilà, c'est maintenant qu'il faut vous inscrire. 0810 055 056. Et puis en plus de Oshi, ce soir, vous croiserez les très recommandables Jean Vincent, Aerosmith ou encore en coup de cœur, une découverte, l'excellente Lisa Pariente. On démarre avec un coup de vieux, un bon coup de pelle derrière la nuque, comme on dit chez moi. Oui, le rail a 40 ans. Oui, les 40 ans du rail en France, c'est cette année. On l'a appris grâce à l'anniversaire du festival de rail de Bobigny, qui avait eu lieu en octobre 1986. Le premier festival en France mettant en avant cette musique, ce chant populaire d'Algérie, qui depuis, mes amis, sachez-le, est entré au patrimoine immatériel de l'humanité, de l'UNESCO. Donc voilà, maintenant le rail, c'est vraiment pas de la blague. Mais il y a 40 ans, c'était donc les débuts de cette musique en France en 1986. Et je me suis souvenu qu'il n'y a pas eu que le festival de rail de Bobigny, il y a aussi eu cette chanson. Carte de séjour, douce France, bien avant les tubes de Raled, Faudel, Cheb Mami, 1, 2, 3 soleil, Rachid Taha avait déjà fait beaucoup pour le rail avec son groupe Carte de séjour et cette reprise de Charles Trenet. Le rail en France à 40 ans, eh ben on fait ça.

0: évidemment signé Carte de séjour, le groupe de Rachid Dara, qui ensuite a sorti tout un tas d'albums merveilleux et a participé donc à ce live à Bercy, 1, 2, 3 Soleil, un des plus grands albums live de tous les temps, je dis même pas de France, de tous les temps, du monde entier. Il est vraiment excellent cet album live, 1, 2, 3 Soleil. Je pense que vous l'avez quelque part chez vous, alors courez le récupérer et réécoutez-le, que ce soit les musiciens, le son, l'ambiance dans la salle et les trois chanteurs, c'est une merveille.
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0: Coup de cœur ce soir pour une jeune artiste qui s'appelle Lisa Pariente. Elle avait déjà cartonné avec un mini-album intitulé Antidépresseur. Et son premier album, Effets secondaires, sans doute les effets secondaires des antidépresseurs suscités, vient de sortir. Il est sorti vendredi. C'est 14 chansons dans lesquelles cette jeune femme de 29 ans raconte sa vie, ses états d'âme. Mais visiblement, ils n'appartiennent pas qu'à elle, puisque avec plus de 50 millions de stream, je pense que ça touche aussi pas mal de monde. Lisa Pariente, qu'est-ce qu'on se ressemble, chante-t-elle sur ce premier album, Effet secondaire. C'est notre coup de cœur ce soir dans Décibel.
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0: Victoire de Décibel ce soir pour Lisa Pariente qui sera en concert au mois de novembre à Nantes, Nancy, Bordeaux et Toulouse.
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4: Découvrez Take Me Away, le nouveau titre de Tiz. Le chanteur périgourdin Tibbs s'est fait connaître avec Nation, titre le plus diffusé en radio en 2017. 100 millions de streams au total. Il a collaboré avec Sylvain Dutu de Boulevard Désert pour écrire « À côté de toi » pour Les Enfoirés. Et les Canadiens Mike Demero et Zagata revisitent leur hit « Take Me Away » avec une version française.

0: Tips.
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2: Je ne sais pas quelle est la meilleure nouvelle, le retour des guitares ou le retour du sourire sur le visage de Oshi, qui est mon invité ce soir. Salut Oshi.
3: Salut.
2: Et comment ça va?
3: Ça va hyper bien, je suis hyper contente là.
2: Ouais, nous aussi. Ton album, le nouveau, le quatrième, Bonjour Docteur, est sorti vendredi. Et c'est vrai que tout le week-end, on a vu une avalanche de bonnes critiques, de fans super contents et de toi très heureuse. Donc ça fait très très plaisir déjà de te voir ainsi.
3: Ah ouais, je suis hyper, hyper contente et mon public y est pour quelque chose là. Enfin, c'est cool. Franchement, je pouvais pas rêver mieux.
2: Alors le public d'Oshi qui est extrêmement bien traité, sachez-le, puisque en plus d'une très très belle tournée qui vient d'être annoncée pour tout 2027, avec notamment ton premier Bercy.
3: J'ai la pression.
2: Ah, ça va, c'est dans un an et des brouettes.
3: Je me prépare quand même.
2: Donc il y a ça, et puis il y a plusieurs chansons de ton album dans lesquelles tu parles de ton public. Il y en a une carrément qui leur est dédiée, on en parlera tout à l'heure. Mais alors commençons par le commencement. Si ça s'appelle Bonjour Docteur, c'est qu'à un moment, t'as besoin d'aller chez le docteur. T'as besoin d'aller chez le docteur pour te sauver ta vie, sauver ta peau. Quand on lit très très vite, on dit « Ah oui, elle a eu une mauvaise rupture », c'est un peu plus compliqué que ça en fait.
3: Ouais, bien sûr. D'ailleurs, souvent quand on me dit ça, je réponds de manière plus trash, mais c'est vrai, j'ai eu une rupture avec moi-même en fait, avec mon corps, avec mon cœur, avec mon...

0: voilà. Une âme, avec tout, quoi.
1: En fait, t'étais dans une relation amoureuse. Moi, je me souviens d'ailleurs t'avoir reçu dans cette émission pendant que tu étais dans cette relation, où en fait, tout était mélangé. C'est-à-dire que la personne qui partageait ta vie partageait ton travail, partageait ton studio, partageait tes droits d'auteur, co-signait les chansons avec toi, était plus ou moins ta manager aussi. Enfin, c'était tout une espèce d'ensemble qui, quand il a explosé, ça fait que ta vie a explosé en mille morceaux.
0: Bah, j'ai totalement dû tout réapprendre, tout regérer, mais tout, quoi. Il n'y a pas un seul endroit où dans ma vie j'étais tout a été aligné, quoi. C'était horrible, ouais.
1: Et quand tu dis que ce nouvel album, il est thérapeutique, c'est que vraiment, il t'a permis d'aller mieux.
0: Il m'a permis d'aller mieux, il m'a même sauvé la vie, quoi. Clairement, je l'ai dit, mais c'est vrai, parce que du coup, ça m'a permis de. Le fait d'écrire cet album m'a permis de retrouver cette envie d'écrire, ce pourquoi je faisais de la musique à la base. Parce que c'est clair que quand tout a pété, tout s'est explosé et que j'allais pas bien, je me suis dit, en fait, j'ai plus envie d'écrire, du coup, vu que tout était lié, j'ai plus envie de rien, quoi. Donc j'étais dans un sous terre, quoi, clairement.
1: Voilà. Ouais. Alors les symptômes, comme chez le docteur, puisqu'on vous le dit, dans cet album, on est chez le docteur avec Oshi. Alors selon les chansons, on change de docteur, mais ouais. Enfin voilà. Voilà. On liste les symptômes.

0: santé mentale au cœur de l'album, la tienne et d'ailleurs celle de toute ta génération et puis par extension de tout le monde, hein, parce que si les gens de ton âge sont un peu fucked up aujourd'hui, c'est la faute à nous, à leurs parents. C'est vrai. Donc ça, c'était important pour toi. Évidemment, tu parles de ton expérience, mais tu parles à tout le monde en vrai.
1: Oui, et puis en fait, en parlant de mon expérience avec mon entourage, parce qu'il y a un moment donné où je crois que quand ça va vraiment pas, bah, la parole est finie par se libérer et on discute. Et en fait, je me suis rendu compte que j'étais loin d'être la seule, même si je savais en voyant les médias et qui parlaient quand même de santé mentale et tout, que j'étais pas la seule. Mais en fait, en rentrant dans les symptômes précis, quoi, parce que on parle souvent, je trouve, dans des chansons, voilà, dans des articles trop cool et tout, mais de la dépression. Oui. Mais en fait, très peu des symptômes et de tout ce que ça peut laisser, quoi. En fait,
0: et ça bloque tout dans la vie.
1: Tout.
0: Tu, là, dans ta liste de symptômes de cette chanson santé mentale, elle est terrible parce qu'en fait, on se rend compte qu'on n'a plus goût à rien. C'est-à-dire que même un truc que t'aimes bien manger, bah, t'as plus envie de le manger, quoi.
1: Tout est fade. Ouais. Même nous-mêmes, en fait, on devient fade, on s'aime plus et tout ça. Et du coup, ouais, cette chanson, ça a été vraiment une des chansons les plus dures à écrire pour moi, je pense, parce que je me suis vraiment livrée dans une chanson à part écrite comme si j'allais voir un psy, en fait. Et j'ai vraiment listé tous mes symptômes. Je les ai pas inventés, quoi.
0: Alors, une rupture, qui plus est, très violente en ce qui te concerne. Il y a plusieurs stades après. Il y a la colère.

0: peur change de camp. Donc oui, il y a aussi des revendications dans cet album. Et puis quand la colère, c'est pas assez, on passe à la rage.
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0: Non mais cette phrase aussi m'a rendu dingue.
2: J'adore.
0: C'est dommage que la chanson ait pas existé il y a 10-15 ans là. Parce que alors ça je l'aurais sorti direct. C'est aujourd'hui quelque chose de réjouissant de pouvoir dire ces mots-là, ça y est.
2: Ouais, puis surtout.
0: Ça te fait plus de peine, je veux dire, de repenser
2: non,
0: à tout
2: j'ai,
0: ça.
2: J'ai pas de peine du tout. En fait, en vrai, cet album, c'est pour ça que je dis que c'est pas un album de rupture. C'est en fait aujourd'hui, justement, je vais mieux parce que j'ai traversé tout ça. Et en fait, là où je pense que ça fait des années que j'avais envie de faire des titres comme ça parce que j'allais pas bien et que j'étais coincée dans quelque chose d'horrible, bah je le faisais pas parce que j'avais peur des conséquences. Aujourd'hui, j'en ai rien à faire, quoi. Franchement, elle peut faire ce qu'elle veut, je m'en fous. J'ai plein de trucs à dire, quoi.
0: Elle est libre, Oshi. Et puis, quand on n'a pas trop le moral, parce qu'on a le droit d'avoir des petites baisses, on sort quand même. On va danser. On va pleurer en dansant. Mais le plus important, c'est de danser. Oshi est l'invité de Décibel. L'album Bonjour Docteur est disponible. Je

0: Alors, Oshi, au-delà du fait que c'est la la la en concert, ça va être quelque chose de magnifique.
1: Ça dit des choses, je trouve, qui est ses cœurs sur cette chanson-là précisément. En fait, c'est que ton travail de reconstruction, de reconnexion à toi, c'est pas juste chez le docteur, entre toi et le docteur. En fait, il faut un village pour te remettre debout, non?
2: Bah oui, ça a été moi avec moi-même, mais ouais, très vite moi avec mes potes, et puis après moi avec le public, quoi. C'est ça la
1: suite. Hein.
2: Mais en fait, d'ailleurs, c'est tous mes potes sur les
1: la, cœurs.
2: Ouais, ouais. Oh. Ils sont dans le clip et tout ça.
1: Ils sont venus en studio et dans le clip.
2: Ils sont dans le clip. Enfin, c'est trop important. En fait, je pense que c'est l'album le plus familial que j'ai fait aussi, dans le sens où j'ai dû retourner à, enfin, voir les personnes qui me faisaient du bien, quoi, que je voyais plus depuis des années, et donc ça m'a fait du bien. Donc il y a beaucoup de mes potes dans l'album aussi.
1: Ça, c'est très beau. Bonjour Docteur, l'album le plus familial, tu dis, Oshi. On peut rajouter aussi sans doute le plus guitare. Sur Pleurer en dansant, il y a une très jolie guitare sèche qui nous prend la main comme ça, qui nous emmène sur toute la chanson. Et après, il y a d'autres moments où on est sur de la guitare électrique.

0: un mystère depuis tes débuts. Le rock, t'aimes ça. Là, tu t'es vraiment lâché sur les guitares, sur l'album. Et même les synthés que tu mets, en fait, c'est des synthés rock. Enfin, tout est très, très rock. C'est assumé. C'est pas à la mode. Mais qu'est-ce que c'est bon?
1: Franchement, c'est pas à la mode. Et ça, en tout cas, c'est dans ma mode à moi. Moi, j'écoute Viagra Boys, Fontaine d'ici. Enfin, ouais. Je suis vraiment. Mais oui, c'est clair. Ouais, c'est assumé. En fait, j'aime tellement. En fait, j'écoute que ça. Au bout d'un moment, je vais le 99% des concerts que je vais voir. Il y a le 1% des Céline Dion quand même.
0: Mais Céline, oui, mais c'est pas pareil.
1: Mais c'est du rock, sinon. Oui. Enfin, pas Céline, mais en tout cas, sinon, genre, je vais voir vraiment que des concerts de rock, de métal et tout ça. Donc, à un moment donné, voilà, je sais que je fais de la chanson française et tout ça, mais je me suis dit, bah, c'est dans mon ADN, quoi. J'ai trop envie de faire ça, quoi.
0: T'as Nevermind, l'album de Nirvana, tatoué dans le cou.
1: Oui.
0: C'est à ce point-là, t'as le rock dans la peau.
1: Ouais, parce que ça m'a beaucoup aidé, je pense. Bah, déjà, ce que veut dire Nevermind et tout. Enfin, me rappeler que c'est pas grave forcément tout le temps, tout ce que j'ai pu vivre et tout ça. Ouais. Mais cet album-là, il m'a bouleversé. Je me rappelle de l'avoir trouvé dans les affaires de mon père quand j'étais petite. J'ai adoré la pochette. Donc, évidemment, je me suis emparée de cet album. Ouais.
0: Il a 35 ans, l'album de Nirvana, Nevermind. Et pour le coup, moi, je l'ai réécouté en plus il y a pas longtemps. Il a hyper bien vieilli. La production est géniale.
1: Hein. Bien. Voilà. Tous les titres de Nirvana vieillissent bien.
0: Donc, reco. Mais pour le coup, ouais, cette esthétique rock et très guitare te va à ravir. Surtout que je trouve que ta voix ne se bat pas contre les instruments très forts. Hein. Je ne sais pas comment vous avez mesuré ça en studio. Mais...
1: On a pris des heures à faire un mix. Hein.
0: Bah, écoute, alors, ça s'appelle un mix. Bah, c'est très réussi le mix.
1: Merci.
0: Voilà.
1: C'est cool.
0: On reste avec Oshi en direct sur votre radio. Ici, l'album Bonjour Docteur est disponible. On va vous en dire plus et vous donner aussi les dates de tournée. À tout de suite.
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0: Bonjour docteur, le nouvel album d'Oshi, le quatrième, il est sorti vendredi. La tournée commence en février 2027. Alors il faut que je te parle d'un truc, Oshi. 4 février 2027, première date de la tournée à Aix-en-Provence. Et là,
1: ouais.
0: Jean-Louis Aubert, qui adore la psychanalyse, m'a dit, quand tu commences ta tournée à Aix, c'est pas anodin. Donc lui-même avait eu le problème, visiblement. Il y a plusieurs artistes qui commencent à Aix en Provence. Donc voilà, je pense qu'il faudra faire quelques blagues ce soir-là pour désamorcer.
1: Je les ai déjà. Elles sont prêtes.
0: Elles sont prêtes.
1: Elles sont prêtes. Faut prendre ses places pour Aix, sauf mon Aix, hein, du coup.
0: Oui, bah oui, c'est ça. Aix en Provence, donc le 4 février prochain. Et puis ensuite, alors ça enchaîne tous les zéniths, les arénas partout en France, à Lyon, Rouen, Le Mans, Caen, Nantes, Montpellier, Toulouse, Montbéliard, Genève, Bordeaux, Poitiers. Je sais que Genève, c'est pas en France, les enfants. Je lis la liste. Au mois de mars, Amiens, Lille, Reims. Au mois d'avril, Strasbourg. Enfin, c'est partout. Donc avant l'été. Ensuite, bon bah, on croise les doigts pour te croiser sur les festivals.
1: Oui.
0: L'été, voilà. Et ensuite, reprise de la tournée à l'automne 2027. Donc, dans un an, tu seras le 16 octobre 27 à Longuenesse, et puis Dijon, Chambéry, Chartres, Nancy, Saint-Etienne. Et donc, on a ce 18 novembre 27, Paris, l'Accor Arena. C'est la première fois.
1: Ouais, c'est la première fois. J'ai vu énormément de concerts là-bas, mais moi, j'ai jamais mis les pieds sur cette scène. Vraiment jamais. Et genre, c'est un rêve de gosse, là, pour le coup.
0: C'est en train de se préparer maintenant, j'imagine, comme c'est dans un an et quelques.
1: Ouais. Enfin, ouais. Là, je commence déjà à, on a appelé toutes les équipes pour leur dire on repart sur les routes et
0: ça, ils doivent être très, très contents.
1: Ouais, franchement, on a surtout que c'est une équipe qui s'agrandit. C'est toujours les mêmes et tout. Du coup, c'est trop cool. Et puis, on prépare les décors et tout ça. Enfin, quand même, cet album, on a essayé de l'imaginer beaucoup. Et du coup, il y a tellement d'idées qu'il faut trier, mettre en place et tout ça. C'est passionnant.
0: Premier concert le 4 février 2027. C'est finalement bientôt à Aix-en-Provence, donc à l'Arena du pays Aix.
1: Pas des Aix.
0: Et pas des Aix, oui, c'est vrai. Billy et Joey, c'est une chanson super touchante de ce nouvel album.
4: J'avoue.

0: les stades, évidemment, de deuil, eh ben, y a un moment où on accepte. Et donc, tu parles de ce désir très très fort de devenir maman. T'avais déjà imaginé donc tes petits, Billy et Joey, tu leur écris une chanson. Est-ce que ça pense le cœur, et est-ce que t'as fait la paix avec ça?
1: Oui, bah en fait, sur le coup, ça a été une chanson un peu dure hein, à écrire et tout, parce qu'elle est frontale, quoi. En fait, ouais. Vu qu'on les nomme et tous les enfants, voilà, je leur dis adieu dans la chanson. Mais ça m'a aussi fait me poser la question profonde de est-ce que j'ai envie d'être mère, et la réponse est oui, quoi. Je pense qu'en fait, au final, le fait d'avoir fait cette chanson m'a aidé à guérir beaucoup de choses et à refaire naître certaines envies en moi. Donc, en fait, ça va hyper bien. Ils s'appelleront juste pas Billy et Joey.
0: Mais c'est ça. Et puis, peut-être que dire au revoir à ces enfants imaginaires, ça fait de la place pour accueillir tes vrais enfants qui vont arriver.
1: C'est ça. J'avais besoin de leur dire au revoir, mais en tout cas, les vrais, ouais, voilà. Ils auront pas ce prénom-là. Mais ils seront bien.
0: Allez, c'est l'heure des choix cornéliens. Oshi, il faut choisir. Debout à 6 heures du mat ou grasse mat?
1: Grasse mat.
0: Dit-elle, mais alors vraiment, genre, mais ma pauvre, mais qui se lève à 6 heures?
1: Non, mais si j'ai le choix, évidemment, oui, je préfère dormir. Après, je sais me réveiller aussi, quoi. Mais si j'ai le choix, je préfère dormir parce que je suis plutôt couchée à 6 heures du mat, moi, dans la vie.
0: Ouais. Ah oui, c'est vrai. Chien ou chat?
1: Allez, chien, quand même.
0: On te propose d'être prof à la Starac, tu y vas ou pas?
1: Ouais, bah pas prof de danse, quoi, pour le bien-être de tout le monde, mais prof de n'importe quoi, j'y vais, ouais.
0: Rouge à lèvres ou vernis à ongles? T'as les deux ce soir, la rouge à lèvres rouge magnifique et des ongles noirs. Canon.
1: Franchement, je dirais vernis quand même.
0: Quand même vernis, ouais, ouais. J'avoue.
1: J'aime bien mes vernis mal faits, j'aime bien.
0: Ce petit côté punk, j'adore. On me propose de faire le Stade de France, genre le Stade de France parfait. Le son est génial, c'est complet, les gens sont cool et tout. Juste, t'es en première partie de quelqu'un que t'aimes pas. T'acceptes ou pas?
1: Bah ça dépend qui c'est. Parce qu'il y a ne pas aimer la musique et ne pas aimer la personne. Si j'aime pas la musique, franchement, why not? Mais c'est mieux d'aimer la musique quand même. Donc non, je dis non, je pense quand même. Ça dépend. Si c'est un dessin, je dis oui.
0: Voilà. Ah bah oui, ah bah voilà. Ça c'est pas mal, effectivement. On te propose 10 millions d'euros. En échange, il faut que tu fasses tes tatouages. Tu le fais ou pas? 10 millions! J'ai la voix qui part.
1: Bon, je prends les 10 millions et je me refais les tatouages.
0: Tu peux les refaire après, c'est vrai.
1: En plus, j'en profite pour refaire ceux qui sont mal faits. Bah ouais.
0: C'est bien. On te propose un test ADN récréatif. Ah oui, d'accord, c'est illégal. Mais on peut découvrir tes origines. T'acceptes ou pas?
1: Bah ouais, c'est illégal, mais j'ai déjà pensé à le faire, mais du coup, je le fais pas.
0: Non. Mais bah quand même, hein. Je vais vous dire, elle a pas besoin aussi, parce que son ADN, elle le connaît déjà par cœur.
1: Ouais.
0: C'est vous, l'ADN. Une chanson très, très cool. Et encore une fois, très rock sur Bonjour Docteur, le nouvel album d'Oshi. Écoutez bien, c'est pour vous.
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0: je vous avais dit, c'est plein de bonnes guitares cet album. Oshi, ADN. Et avec cette chanson et avec cet album, Bonjour Docteur, t'es numéro 1 des ventes physiques, je tiens à le dire.
1: Non mais je suis, ça me touche quoi. À une époque où tout est plus compliqué, mais tout oui. Ça, c'est beau.
0: Alors attends, je l'ai dans les mains, il est très beau ton vinyle. Il y a une série de photos de toi absolument magnifique, dans une salle d'attente évidemment, on reste dans la DA du docteur. Hein. Et une très très belle radiographie, voilà, sur la quatrième de couverture de ce... Je sais pas si on dit une quatrième de couverture pour un vinyle, mais enfin bon bref, à l'arrière... Vous allez voir une radiographie de la main de Oshi. Allez en magasin pour voir la radiographie. Après, vous prenez le disque, vous l'achetez, vous le volez, vous gérez votre vie dans les Fnac. Hein. Mais voilà, il est canon. Il est canon. Oshi, on t'a vu à la télévision avec Renaud dans Taratata ce week-end. T'as chanté En cloque. Oh, c'est une trop belle chanson que Renaud a écrit quand sa femme était enceinte.
1: Et ça m'émeut du coup, ouais.
0: Évidemment. Donc toi, tu chantes, lui, il est à côté de toi sur le plateau de Taratata. Évidemment, avec son âge et ses excès passés, ça fait qu'il est moins en forme que toi. Mais n'empêche, il est là, il est debout, il chante avec toi. Raconte-moi ce que ça t'a fait, cette expérience.
1: Bah, en fait, déjà, Renaud, ça fait un moment qu'on se connaît maintenant. Il m'a envoyé un message un jour parce qu'il voulait manger un bout avec moi. Ah, ça fait deux ans, je pense, et il voulait qu'on fasse de la musique ensemble et tout, et on a fait de la musique ensemble, c'est pas encore sorti et tout ça, mais en fait c'est surtout que moi il me touche horriblement quoi, donc du coup dès qu'il me demande de venir chanter avec lui quelque part, je dis oui quoi, je pense qu'il me demande d'aller sur la lune, j'y vais quoi, je l'adore, c'est quel artiste quoi, il y a Renaud et il y a les autres.
0: C'est beau et c'est disponible alors soit sur le replay de France.tv, hein, c'est le dernier Taratata en date, ou alors aussi sur les réseaux sociaux de Taratata. Ils ont partagé ce très très beau duo En cloque. Alors, ceci dit, toi t'es un peu la queen hein, des duos, parce que t'as fait un très très chouette avec Gaëtan Roussel.
1: J'aime trop.
0: Ouais. Biolay, on n'en parle pas souvent, mais c'est une super bonne chanson que vous avez
1: Merci,
0: fait tous les deux.
1: Cool.
0: Voilà, canon. Et puis alors il y a cette triplette magique avec Nicolas Sirkis et Superbus, le Lola dans Anthologie. C'est ça un peu ta bande ou est-ce que t'as pas vraiment de bande et tu vas dans les bandes de ton
1: non centre? Non mais c'est la même bande. Enfin moi chaque fois que je me retrouve à chanter avec des gens à la télé, on se regarde, on se dit toujours putain on chante tous entre nous.
0: Ouais.
1: Et en fait c'est marrant, mais c'est pas qu'on veut pas l'agrandir, c'est qu'à chaque fois la vie fait qu'il reste que par exemple Jen et moi, donc on chante ensemble.
0: Jen de Superbus.
1: Ouais, ouais. C'est ça, Nicolas Sirkis. Et en fait c'est des gens que j'aime bien dans la vie en fait, sur tout ça. Donc j'aime trop partager la musique avec les gens que j'aime aussi dans la vie.
0: Et est-ce que t'as besoin, tu dirais, de validation, genre une victoire de la musique ou ce genre de choses, quand de toute façon t'as ces gens-là que t'admirais quand t'étais pas encore musicienne professionnelle et qui t'ont pris dans la famille? Est-ce que finalement les statuettes c'est la peine ou pas?
1: Non, mais en fait, si j'avais une statuette, vraiment, je pense que je l'offrirais à ma grand-mère ou à ma mère, quoi, parce que c'est vraiment elle qui attend un jour une récompense. Parce que à quel point ça a été un rêve, je pense, quand j'étais gosse. Après, aujourd'hui, moi, franchement, j'ai envoyé mon album à Nicolas Sirkis cet été. Il m'a fait son retour. Pour moi, j'ai déjà ma victoire. Hein. J'étais contente que ça lui ait plu. Quand c'est des gens qu'on écoute, qui aiment ce qu'on fait, c'est hyper touchant, quoi. Parce qu'en fait, il y a beaucoup des gens que j'écoute dans cet album.
0: Ah ouais, on l'a dit, il y a de la douleur, il y a de la rage, il y a de la colère, il y a des revendications dans le disque, il y a aussi beaucoup, beaucoup de lumière.

0: même quand j'étais devant avec mon classeur.
1: C'est nous maintenant qui sommes devant avec nos panneaux. Bravo, Oshi.
2: Merci.
1: Et toi, tu seras sur toutes les plus grandes scènes de France en 2027 et notamment à Bercy le 18 novembre 2027. On se reverra d'ici là. Hein.
0: Ah, c'est obligé. Bah ouais, bon, vraiment.
1: Tu sais plaisir. Où on habite, hein. Tu reviens
0: j'arrive.
1: Nous voir.
0: Je reste ici.
1: Non, bah, très bien. Moi, je garde Oshi avec moi. Bonjour, Docteur est disponible. Bravo pour ce bel album. Bravo pour ton courage, Oshi. Et bravo de continuer à parler de tout ce dont les autres n'osent pas parler. Tu fais beaucoup de bien à beaucoup de gens.
0: Merci, ça me touche beaucoup.
1: À bientôt.
0: À bientôt.
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2: Et dans cette dernière partie d'émission, on souhaite les anniversaires et on joue au Blind Test. Le cadeau de ce soir, c'est le nouvel album d'Oshi, Bonjour Docteur. Et c'est pour Romain. Bonsoir Romain.
3: Romain. Oui, bonsoir.
2: Bonsoir.
3: J'ai un trou. Bonsoir Émilie.
2: Ah mais Romain, mais si tu veux m'appeler Sylvie, tu peux m'appeler Sylvie, il n'y a pas de problème.
3: J'ai eu un trou de mémoire.
2: C'est pas grave, ça arrive, t'inquiète pas Romain. Pour jouer avec toi, il y a aussi Paul. Salut Paul.
4: Oui, bonsoir Émilie.
2: Bonsoir, bienvenue. Bonsoir, Paul, je crois que c'est la première fois qu'on joue ensemble.
4: Oui, parce que ça fait pas mal d'années que j'écoute l'émission et puis que chaque matin quand je pars à 3h30, je vous entends les replays. Là.
2: Ah oui, les rediffs de nuit.
3: Ah oui.
4: Voilà, les rediffs de nuit, oui.
2: Bon, ouais, eh ben.
4: Ça, dire, pour une fois.
2: Ah bah exactement. Paul, bienvenue à l'heure des gens habituels, c'est-à-dire entre 19h et 20h. C'est pas mal la vie à cette heure-là aussi. Merci en tout cas de venir jouer avec nous. Alors ce soir, vous avez chacun déjà gagné un exemplaire de l'album d'Oshi. On vous l'envoie là tout de suite, dès la fin du jeu. Paul et Romain, c'est gagné. Et en plus, il y a un petit plus. Toute cette semaine, nous célébrons sur votre radio ici la résilience. Qu'est-ce que c'est la résilience? Eh ben, c'est que quand il y a une crise ou une catastrophe, quand il n'y a plus Internet, plus les réseaux mobiles, qu'est-ce qu'on fait pour s'informer?
3: La radio.
2: Merci Romain. Radio. Exactement. Et donc, tous les soirs de cette semaine, je vais vous offrir un poste radio spécial, justement, qui est numérique, qui est DAB+. Donc voilà, c'est tout le confort moderne. Hein.
3: Mais nouvelle technologie.
2: Voilà, mais si c'est la crise, s'il n'y a plus rien, si Poutine nous coupe Internet ou que ne sais-je, ou un ouragan, j'en sais rien, je ne sais pas ce que je préfère d'ailleurs, un ouragan ou Poutine, je ne sais pas, on verra qui sera le plus rapide. Mais en tout cas, voilà, vous aurez ce petit poste de radio qui est équipé de l'ASA, c'est l'Automatic Safety Alert, ça veut dire qu'en cas d'alerte, il se met automatiquement en route pour vous diffuser un message d'information prioritaire, c'est le top du top. Et ça, j'en ai un à vous faire gagner ce soir, donc Paul et Romain, il y a quand même une compète dans le blind test, ok?
3: Ok.
4: Voilà. Ok.
2: Vous avez chacun un album d'Oshi et en plus cette radio que nous mettons en jeu maintenant. Alors attention, Romain et Paul, le thème du blind test ce soir, ce sont les larmes et nous cherchons le nom des interprètes des chansons. N'oubliez pas de me donner votre prénom avant de donner votre réponse. On cherche les interprètes et c'est parti. Voici une première chanson de larmes. Dites-moi qui chante ça.

0: Il s'agit d'un rappeur français et sa voix arrive maintenant. Romain. Oui.
1: La feuille pleure, le bic pleure, et sous le pleureur, Solar pleure.
0: Solar pleure. Premier titre de ce blind test spécial, larmes. Bien joué, Romain. Paul, pas de soucis. Oui. Le jeu continue. Deuxième chance.
2: Romain.
0: Romain.
2: Amel Bent.
0: Bravo.

0: Ne retiens pas tes larmes, Amel Bent. Eh ben dis donc, mon Romain, on est motivé ce soir.
1: Oui, je trouve facilement ce soir.
0: Ah ben c'est fini les trous de mémoire, hein. C'était que pour mon prénom. Hein.
1: Oui.
0: Ah, pour les chansons, ça va tout seul.
1: Ouais.
0: Bravo. Paul. Amel Bent, c'est peut-être pas trop ce que t'écoutes.
2: C'est déjà trop récent pour moi, parce que moi je suis plus de l'ancienne génération
0: d'accord.
2: De musique.
0: Ok, alors spécialement
2: j'ai
0: pour
2: du,
0: Paul.
2: J'ai du mal dans
0: les... Paul, spécialement, une chanson super vieille, ça marche ?
2: On va voir. J'en connais pas mal.
3: Allô ?
2: Ah,
4: maman
2: Paul,
4: est près de toi.
0: Oui, Paul.
2: Comment il s'appelle
0: Tu peux me dire son surnom si tu veux.
3: Ah, c'est monsieur la dernière.
0: Clo-Clo, ouais. Clodo, pour les femmes qui ont eu le malheur de croiser sa route.
2: Voilà.
0: Le téléphone pleure. Bravo. C'est bien, comme ça, Paul. Voilà. C'est la première fois que tu viens, t'as marqué le point, c'est bon, tu vas revenir. Je voulais pas que tu repartes déçu quand même, donc je t'ai mis une super vieille chanson, là. Mais d'accord.
2: Ouais, non, mais c'est vrai que c'est des chansons des générations modernes, on a des fois plus de mal à les... Celles qui sont récentes, on arrive à les retenir, mais celles
0: oui.
2: qui sont de la génération entre deux, on les oublie.
0: Mais c'est vrai, c'est en vrai plus. C'est tellement hein ça. Alors, Paul repart avec l'album de Oshi, et mon Romain repart avec l'album d'Oshi, et la radio spéciale pour la semaine de la résilience. Bravo, Romain.
1: Merci, Émilie. Bravo, Paul, et merci à toute l'équipe d'ici.
0: Oh là là, c'est si mignon. Merci les gars d'avoir joué avec nous, à la prochaine. Romain et Paul et tout le monde, maintenant qu'on a bien pleuré en français, on va pleurer en américain. Une des chansons les plus cool de 1993, c'est Crying, signé Aerosmith.

0: Smith dans vos oreilles. Bah oui, parfois, les larmes, c'est cool, non?
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0: L'anniversaire du jour, il y a 55 ans, le 12 octobre 71, c'était la mort de Jean Vincent. Il était tout jeune, il avait 36 ans. Il avait déjà survécu un terrible accident de voiture en 1960 en tournée en Angleterre. Accident lors duquel Eddie Cochrane, le « Come on everybody », avait lui perdu la vie. Alors, on va ce soir rendre hommage à Jean Vincent. Les fans en France le surnommaient Gégène. Il l'adorait, il avait beaucoup de succès en France. Et chez nous, on adore le célébrer en écoutant Bebop Lula.

0: quitté il y a 55 ans. Jean, Vincent, Décibel, c'est terminé pour ce soir. Merci à l'équipe Kinane Lageli, Alexandra Sackberg, Vincent Thévenet, Thierry Boffa et Mélodie Chaïb.
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0: Demain dans Décibel, on recevra David Hallyday. Je vous embrasse. Bonne soirée. Il est 20h.

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2: Salut, bonsoir et bienvenue à vous. Très bon début de soirée, bienvenue sur ICI, parce que derrière chaque parcours se cachent des villes, des paysages et des histoires. Je vous propose une heure de voyage pour découvrir une personnalité autrement et se rappeler que, oui, il n'y a pas que Paris dans la vie. L'enfance, les souvenirs, les rencontres, les coups de cœur seront au rendez-vous d'ici 21h. On ira en région Occitanie découvrir un insecte pas comme les autres. Je vous propose d'aller à Orléans, dans le Loiret, et puis dans la Sarthe, découvrir un club de foot qui pourrait nous aider. Et ça tombe bien, alléger le prix du carburant, sujet résolu d'actualité. Mon invité a tous les talents, il est musicien, il est chanteur, sa voix est particulièrement puissante, de grande amplitude. Il met sa voix de ténor au service de la variété, de la comédie musicale, de la pop pendant des années, mais c'est aussi un acteur, un comédien formé au cours Florent et au cours Simon à Paris qu'on a peut-être oublié trop vite au profit de cette voix de renom. C'est l'ensemble de ses talents que l'on retrouve en ce moment sur scène à la Comédie des Champs-Élysées dans une pièce de et avec Laurent Ruquier, Chante et tais-toi, je reçois Vincent Niclot. Bonsoir Vincent Niclot.
3: Bonsoir Eric, bonsoir à tous.
2: Très heureux de vous accueillir. On parlera de cette pièce tout à l'heure parce que j'ai eu la chance de venir vous applaudir il y a quelques jours dans le théâtre de Laurent Ruquier, dans cette pièce Chante et tais-toi, où pour ne pas décevoir votre public, je fais un petit pitch rapide, vous n'allez pas pouvoir dévoiler véritablement votre vie privée.
3: C'est ça, je vais avoir des déboires avec la presse à scandale.
2: Alors on l'évoquera tout à l'heure, mais on va, puisque vous avez accepté le principe de cette émission, découvrir un peu la cartographie un peu plus intime, la vôtre. Vous êtes né à Paris, il n'y a pas que Paris dans la vie, mais vous êtes né à Paris, vous êtes né dans le 14e, ce qui n'a rien à voir avec l'endroit où vous avez grandi d'ailleurs.
3: Exactement, ça c'est un problème je pense de maternité, ou je sais pas. Oui. Mais oui, après j'ai évolué, je suis un petit poulbeau moi de Montmartre, j'étais dans le 18e et j'ai eu une vie de village finalement dans Paris. C'est le seul petit village dans Paris d'ailleurs.
2: On est lundi, c'est jour off pour vous. Hier s'est terminée la 93e édition de la fête des Vendanges du côté de Montmartre.
3: Oui.
2: Un événement vous connaissez si vous êtes Montmartre.
3: Oui, je l'ai fait souvent, j'étais habillé en canard. En poussin, enfin,
2: ah ouais, quand même.
3: Oui, parce qu'on donnait des bonbons aux enfants, c'était génial. Ouais. Moi, quand j'étais ado, je faisais ça. Il y avait le sapeur Camembert, il y avait tous ces gens-là. C'était vraiment, on avait l'impression de vivre vraiment dans un petit village.
2: Vous étiez combien à la maison? C'était où? C'était un petit appartement?
3: Ah oui, je viens d'une famille très très modeste. On vivait dans un deux pièces. On était quatre. Il y avait mes parents, mon frère et moi, et un gros chien. Donc c'était serré.
2: 18e arrondissement. Vous avez une carte postale. Alors on vient de parler de la fête des Vendanges, mais la carte postale de votre enfance, quelques images comme ça de votre Paris à vous, Vincent?
3: Mon Paris à moi, c'était vraiment Montmartre. J'ai traîné tout le temps sur la place des Tertres. J'ai même fait ma première boum, on disait, dans le Sacré-Cœur.
2: C'est-à-dire, attendez, une boum dans le Sacré-Cœur?
3: C'était
2: pas un concert religieux ou...
3: Non, mais il y avait, je m'en souviens d'ailleurs, merci à lui, le Père Terrien. Il s'appelait le Père Terrien et on n'avait pas d'endroit pour faire mon anniversaire. Et ma meilleure amie, moi je suis née le 6, elle le 7 janvier. Il a dit, bah écoutez, si vous voulez, je vous donne une petite succursale en bas du Sacré-Cœur. Voilà.
2: Vous êtes en train de me dire que vos anniversaires, vous les passez au Sacré-Cœur. Oui. C'est vous avez une vie extraordinaire quand même.
3: Enfin, il nous l'a passé qu'une fois, parce que ça a été tellement le bordel qu'après il a plus voulu.
2: Bon, alors Paris, c'est bien, c'est une chose, on aura l'occasion d'en reparler, mais on évoque un petit peu tous ces lieux d'enfance. Il y a Paris, bien sûr, mais il y a aussi le Sud, et je vais vous emmener au bord de la mer, parce que je sais qu'il y avait une maison familiale. On aurait presque pu se croiser, on est quasiment de la même génération. J'ai découvert ça à la Tranche-sur-Mer.
3: Oui, oui, moi, à la Tranche, c'était des petits. J'étais inscrit au Club Mickey, il y avait un club sur la plage. Et c'était génial parce que je passais tous mes étés là. Heureusement, parce que sinon j'aurais été un enfant vraiment du béton, de la ville. Mes grands-parents avaient une maison là-bas et je passais toutes mes vacances là-bas. Évidemment, les vacances d'été. Ouais.
2: Et c'est une maison, je crois qu'ils ont toujours un ancrage important aujourd'hui. Cette maison, vous l'avez toujours dans la famille?
3: Oui, alors malheureusement, mes grands-parents sont décédés, mon père aussi. Ouais. On a hérité avec mon frère de cette maison, donc oui.
2: Ça veut dire que c'est un lieu dans lequel vous revenez de temps en temps, vous ressourcez, vous détendre, vivre des choses?
3: Oui, j'y arrive pas pour l'instant parce que c'est assez frais.
2: D'accord.
3: Voilà, mais je pense que je vais pas tarder.
2: Alors parlons un tout petit peu de cette enfance, le Club Mickey effectivement sur la plage centrale, avec une bande d'amis, c'est intéressant parce que cette bande d'amis que vous aviez à la Tranche, vous l'avez toujours a priori aujourd'hui.
3: Oui, complètement. Moi j'étais super copain avec la fille de celle qui tenait, il y avait une baraque où il y avait tous les bonbons, les frites, les gaufres, machin, et c'était ma meilleure amie, donc c'est pour ça que j'étais bien en embonpoint quand j'étais petit.
2: D'accord.
3: Oui, on m'appelait Bouboule, voilà, je mangeais un peu tout ce qui dépassait.
2: C'est vrai que j'ai pas de canapé hein, ce soir. On s'allonge pas pour parler de tout ça, mais je sens qu'il y a un dossier.
3: Non, mais oui, il y avait un dossier parce que c'est vrai que.
2: Qu'est-ce que vous êtes beau sur scène d'ailleurs, parenthèse. On vous voit torse nu, un peu poilu d'ailleurs.
3: Bah oui, oui, ça, ouais. C'est l'âge. Hein.
2: Alors là, il n'y a plus de bouboule. Hein. Non, mais c'est fit quoi. On
3: oui,
2: sent
3: oui
2: le sport,
3: mais hein. C'est des souvenirs super, vraiment. Surtout de la nature quoi. la plage avec les dunes, les forêts de pins. Voilà, j'ai évolué là-dedans et c'était génial. Quoi.
2: Alors, il faut aussi savoir que je ne sais pas si c'est à cet endroit-là, je crois, mais vous participez à un premier concours de chant, vous avez 5 ans.
3: C'est ça.
2: C'est là-bas ?
3: Ouais, c'est là-bas. C'est là-bas que j'ai fait mon premier concours de chant. Je ne sais plus qui m'a inscrit d'ailleurs. Et je chantais déjà tout le temps à la maison. Bon, mon père était chanteur et tout, donc peut-être ça explique, mais j'avais envie de chanter tout le temps. Ils m'ont dit, bah tiens, tu veux chanter, il y a un concours, hop. Et j'ai gagné le concours à 5 ans.
2: C'est organisé par le syndicat associatif à l'époque. Vous découvrez ce qu'un public peut vous apporter, c'est-à-dire de l'attention, de l'amour, des applaudissements.
3: Oui.
2: Espèce de déclic là-bas sur place, quoi.
3: Ouais, je pense que ça vient de là, hein. Après que j'ai pu jamais lâcher, je voulais absolument faire ça parce que, au début, ma première scène, c'était un trampoline sur la plage. Et on chantait, on passait les uns après les autres. Et puis le fait d'avoir gagné, d'avoir eu toute cette attention et de gagner un gros lot, pour moi, j'avais gagné un bateau pneumatique, c'était waouh!
2: Génial,
3: à 5 ans. Donc j'ai dit, waouh, mais c'est fantastique de pouvoir faire ça, quoi.
2: Vous découvrez un peu la région, je pense à La Roche-sur-Yon, à Saint-Gilles-Croix-de-Vie, ce sont des noms qui vous parlent, les Sables-d'Olonne, on n'est pas loin.
3: Bien sûr, l'île de Ré aussi, mais c'est un peu plus loin, mais oui, tous ces coins-là, je connais, l'île d'Oléron, l'île d'Aix, bien sûr, c'est mes premières boîtes aussi, c'était plutôt à la Roche, voilà, donc le train, c'est à La Roche, voilà, je connais très très bien le coin, quoi.
2: J'imagine. Alors, vous allez y vivre votre enfance, vous allez y vivre l'adolescence également, vous allez même y faire vos premiers boulots, parce que, pour ceux qui ne savent pas, vous avez fait chichi, beignet, chouchou, hein.
3: Oui.
2: Ben oui.
3: Ben justement, donc, ma meilleure amie, là-bas, qui est toujours mon amie d'ailleurs, hein, on est toujours en contact, elle va venir
2: comment
3: me voir.
2: Comment s'appelle?
3: Elle s'appelle Sandrine Rocard.
2: Alors, salut.
3: Elle se reconnaîtra. D'ailleurs, je vais la faire venir là pour qu'elle vienne à Paris me voir. Et du coup, sa mère, donc, tenait la baraque, la grosse baraque où il y avait des tentes sur la plage, il y avait des cabines de plage, c'était vraiment un peu comme Deauville. Et du coup, elle m'a dit, elle allait faire ça. Elle partait avec un panier, avec des croissants, des pains au chocolat, des pains, des chaussons au pruneau, qui est la spécialité. Et deux glacières de chaque côté avec des glaces, des boissons. Et moi, j'ai commencé à faire ça, j'ai arpenté les plages.
2: On vous imagine pas, et pourtant, je vous vois bien aussi, voilà, sur la
3: mais
2: plage.
3: Je suis super content parce que j'ai gagné hyper bien ma vie, quoi, déjà.
2: Ah oui, c'était vraiment.
3: Ah ouais,
2: parce qu'il y a des pourboires en plus de.
3: En fait, j'avais une commission sur chaque article que je vendais et ça partait.
2: Il y a de la drague un peu aussi.
3: ça commençait quand même.
2: Ah, je sais pas, vous aviez 15-16 ans. Donc,
3: ouais, ça commençait. Ouais. Ouais.
2: C'est les lieux des.
3: Ma première petite copine, c'était ma voisine de la maison de mes grands-parents.
2: Ouais.
3: Et ce qui était très mignon, c'est qu'il y avait un champ entre nous deux et moi j'avais construit un espèce de petit téléphérique avec du fil et un pot de yaourt et on se mettait des petits messages doux.
2: Qu'est-ce que c'est
3: beau. Oh là là.
2: Qu'est-ce qu'il est romantique. Comme dans la pièce Chanter tais-toi en ce moment à la Comédie des Champs-Élysées. À côté de Laurent Ruquier, on va vous parler de ce personnage et de ce spectacle dans un instant. On va aller faire un tour en Occitanie. Vincent Niclot, il est temps d'ouvrir la revue des merveilles avec un insecte extraordinaire. Tiens, Benoît Prospero, le papillon.
0: Pourquoi un papillon de nuit tourne-t-il autour des lumières? Pour répondre à cette question, nous voici avec Issigar Lozère et Yann Koller, entomologiste spécialiste des insectes du Seine Occitanie, conservatoire d'espaces naturels. Et d'abord, si vous ne le saviez pas, contrairement à ce que l'on pourrait croire, il y a beaucoup plus de papillons de nuit que de papillons de jour.
1: Oui, c'est exact. Donc on connaît tous les papillons de jour, ces petits joyaux colorés qu'on voit virevolter dans nos prairies. Mais c'est vrai que, au final, on a en France à environ 300 espèces de papillons de jour contre plus de 5000 espèces de papillons de nuit.
0: Vous imaginez, quand on voit en France un papillon de nuit, on se dit, tiens, c'est un papillon de nuit. Alors qu'en réalité, c'est seulement l'une des 5000 espèces de papillons de nuit. Et donc, pourquoi un papillon de nuit tourne-t-il autour des lumières?
1: Alors en fait, il faut savoir que les papillons de nuit, pour se déplacer, se dirigent grâce à la lumière de la lune et des étoiles. Ça leur permet donc de s'orienter et de savoir se repérer dans l'espace.
0: Est-ce que vous réalisez ce que vient de dire Yann Koller? Les papillons de nuit savent lire la voûte céleste. La voie lactée leur sert de boussole. C'est juste prodigieux. Et donc?
1: C'est donc ça qui explique que quand on voit une lumière, un lampadaire par exemple, on voit souvent un papillon de nuit qui va venir tourner autour et qui sera donc assez désorienté.
0: Ah ben oui, parce que le papillon de nuit, il croit que le lampadaire, c'est la lune ou une étoile, etc. Et à la limite, pourquoi pas, mais...
1: Cette désorientation va, gêner ces papillons qui pourront pas, par exemple, trouver d'autres partenaires pour aller se reproduire ou pour aller effectuer leurs fonctions vitales.
0: Ah ben oui, ce qui pour un humain peut être une lumière sympa, voire pratique pour un papillon ou un insecte en général, ah ben c'est pas du tout la même chose. Alors quoi faire ?
1: La première chose à faire, c'est de se poser la question de l'utilité ou non des lumières qu'on peut avoir dans son jardin. Effectivement, ça peut quand même être légitime de temps en temps de voir se déplacer dans son jardin et y voir quelque chose. Mais dans ce cas-là, ce qui peut être aussi intéressant, c'est d'adapter des modes lumineux qui soient moins puissants ou qui éclaire uniquement le sol et qui éclaire pas sur un spectre très large.
0: Et ben voilà, et au-delà de ça, ce qu'on retiendra, c'est que les papillons de nuit s'orientent grâce aux étoiles, et ça, c'est une merveille. Merci Yann Koller, entomologiste spécialiste des insectes du Seine-Occitanie, Conservatoire d'espaces naturels, et merci ici Garlozère.
2: Ben merci Benoît Prospero, vous aimez la nature, l'environnement, les papillons, je sais que vous aimez bien vous balader en forêt, Vincent Niclot.
3: Moi j'aime toute la nature, vraiment je suis un amoureux de la nature, je crois que parce que j'en ai beaucoup souffert étant parisien, et que j'ai vraiment, j'ai des choses à rattraper, quoi. Donc, dès que je suis dans la nature, quelle qu'elle soit, je suis bien.
2: Il n'y a pas que Paris dans la vie avec Vincent Niclot, qui est à la Comédie des Champs-Élysées en ce moment, dans une pièce 2, et avec Laurent Ruquier, Chanté tais-toi. On a parlé de cette enfance qu'on vient de survoler entre Paris, Montmartre, et voilà, cette belle région et la Tranche-sur-Mer. On a encore plein d'endroits à découvrir, et dans un instant, on va parler des mouclades. Si vous ne savez pas ce que c'est, restez avec nous, on va se mettre à table sur ici.
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0: Bois. Il est réuni pour la première fois sur scène aux côtés de Laurent Ruquier qui a écrit cette pièce « Chante et tais-toi ». C'est actuellement à Paris, à la Comédie des Champs-Élysées, l'histoire de Pablo Diaz. Voilà, vous allez voir Vincent Nico, vous fera mieux quoi avec l'accent. Chanteur à succès qui est adulé par un public féminin, mais son agent lui conseille de ne rien dire sur sa vie privée. Mais vous le découvrez avant 21h, la presse people va s'en occuper et ça risque de tout faire chavirer. Vincent Niclot est votre invité. Il y a cet enfant, cet adolescent en Vendée, on a parlé même des boîtes de nuit, voilà, des endroits où vous allez aller. Il y avait la Grange.
1: Oui, le Subiet, la Grange. Oui, oui, c'était des boîtes incroyables. Et j'avais la chance de pouvoir y rentrer avant 18 ans. Parce que mon frère connaissait un des patrons, voilà, donc.
0: Ça aide toujours.
1: Ça aide.
0: Bon, alors vous faisiez des mouclades. Alors, pour ceux qui connaissent pas les mouclades, c'est quoi?
1: Bah, les mouclades, je sais même pas si c'est encore autorisé, hein. Mais bon, quand j'étais petit, on pouvait le faire. Bah, on allait, on prenait des moules, voilà, et on allait chercher des pommes de pin, des épines de pin, et on mettait ça, on faisait un trou dans le sable, comme un brasero,
0: faire
1: en fait.
0: Un feu de bois, quoi.
1: Ouais, voilà. Ouais. Et on faisait cuire les moules au feu de bois, comme ça, avec le goût des pommes de pin, fumé à la pomme de pin. Oh, c'est fantastique.
0: Donc ça, c'est votre adolescence, quoi. C'est les souvenirs,
1: oui,
0: que vous avez au bord de la plage, le soir, avec les copains, avec les copines.
1: Oui. Bah, quand on vit comme ça au bord de la mer, qu'il fait chaud, on vit aussi le soir, hein. On vit sur la plage, on fait des...
0: Ça chantait, ça dansait, déjà?
1: On mettait de la musique, on chantait, on dansait, la guitare au bord du feu.
0: Alors vous jouez quel instrument, vous, Vincent? Parce que la musique, elle est arrivée à 5-6 ans, hein, je l'ai dit tout à l'heure.
1: Moi, je suis pas un très bon instrumentiste, parce que j'ai pris vraiment le choix de m'occuper de ma voix. Mais après, je pianote un peu, je guitare un peu.
0: Parce que c'est ça, les plages, c'est les feux de bois, c'est le mec qui prend la guitare, oui, c'est les filles qu'on peut plus. Non, mais j'imagine très bien, voilà, cette ambiance. Alors, on a parlé aussi, de ce que vous faisiez sur la plage, chichi, beignet, chouchou. Puis à cette époque aussi, vous vous ouvrez vers un ailleurs. Il y a l'Angleterre, grâce à une meilleure, je crois, la fille de.
1: C'était une la fille, ouais, ma meilleure amie de classe, sa mère, elle était prof dans une école, elle faisait des voyages deux fois par an en Angleterre. Et comme elle me considérait comme son fils, puisque mes parents travaillaient beaucoup et c'est elle qui me gardait après, eh bien, elle m'emmenait dans ses voyages. Donc j'ai eu la chance, déjà très jeune, d'aller en Angleterre et en Écosse.
0: Et puis en Belgique, je crois que vous avez de la famille là-bas.
1: Oui, je suis un quart belge, mon grand-père était belge, donc ma première cuite, je me l'ai tapé devant le Manneken Pis.
0: Salut les Belges, qui nous écoutent.
1: Pardon à mes amis belges, mais j'étais très déçu qu'ils soient sous. Je voyais le Manneken Pis très grand, il était tout petit, mais c'était... Quand je suis arrivé, je devais avoir 13 ans, et ma famille là-bas m'a dit, tu peux pas arriver ici sans boire un peu une bière.
0: Ah oui.
1: Et j'avais jamais bu de ma vie, donc voilà.
0: Ça n'a pas aidé. Alors, il y aura également les États-Unis, parce qu'au moment du lycée Lamartine, hein, c'est là où vous êtes pour votre lycée, il y a les États-Unis, vous allez à Boston, dans le Massachusetts, je crois qu'il y a un échange avec une correspondante à ce moment-là.
1: À Needham, exactement, c'est la banlieue de Boston, et c'est fou. Alors là, c'était incroyable, j'avais l'impression d'entrer dans une série américaine, en fait, parce que je vivais la vie d'un Américain qui était complètement différente de la nôtre, hein. Ouais. Déjà, je me souviens de la taille des voitures, tout ça, nous, on avait des toutes petites voitures. Eux, ils avaient encore, à l'époque, les grandes voitures américaines, tout ça, donc, c'est tout était immense, moi tout me semblait immense, mon lycée était tout petit, ils avaient un lycée immense avec un stade carrément pour faire du sport, enfin, tout était gigantesque, les 1000 chèques à 1 litre, et voilà. Et surtout ma coloc, enfin celle que j'ai reçue donc 3 semaines chez moi, et elle m'a reçu 3 semaines aux États-Unis, elle venait d'avoir, c'était permis le permis à 16 ans, donc on pouvait sortir avec sa voiture, enfin c'était ouf, quoi, vraiment.
0: Notre rêve américain, quoi.
1: C'était incroyable, ouais.
0: Alors, il y a tous ces voyages qui vous forment, et puis retour en France, le théâtre, ça vous tente. Vers 17, 18 ans, je sais pas si vous destinez au théâtre, en tous les cas, tout doucement, vous vous rapprochez du cours Florent, puis il y aura, j'accélère, il y aura le cours Simon. À Paris, vous avez quel âge, à peu près, 18, 19?
1: Ah oui, c'est ça. En fait, je suis allé dans un lycée, je l'ai fait exprès, un lycée, c'était un des premiers lycées artistiques qui avait des options théâtre.
0: Ouais.
1: Et c'est ça, j'étais très attiré par le théâtre et le chant. Et du coup, je me suis dit, bon, il n'y avait pas option chant, ça existe. Il y a l'option musique, mais là il y avait les deux, donc je me suis dit, ah c'est cool, je vais aller dans ce lycée, et c'est pour ça que je suis allé à ce lycée. Et après, ben je me suis dit, j'ai fait pas mal de casting, et j'ai commencé par faire à décrocher des rôles sans avoir pris de cours, et donc je me suis dit, bah faudrait peut-être que je me forme.
0: Mais vous savez faire de l'acteur studio pendant 2 ans?
1: Oui, avec Jack Walser, oui, ça c'était, alors là, j'étais en déprime totale, mais bon, c'est pas grave.
0: Pourquoi?
1: Parce que c'est une...
0: C'était dur?
1: Ah, mais il fait appel à la mémoire sensorielle. Donc en fait, il dit, si tu dois pleurer dans un film ou machin, tout d'un coup, tu dois aller chercher en toi quelque chose qui t'a fait le plus de peine dans ta vie. Donc, vous imaginez que pendant une semaine, vous allez penser à des choses qui vous mutilent.
0: Ah, attendez, là, vous êtes sur la course du Molière, là, Vincent, vous êtes au théâtre, on va en parler, il va falloir vous y remettre.
1: J'irai pas jusque là, mais enfin bon. En tout cas, c'était des bons débuts, et ouais, les cours Florent, les cours Simon,

0: Ça m'a...
1: Les cours de danse.
0: Dans
1: ans.
0: Ma classe, vous savez qui y avait un coflant. Bah, il y avait Guillaume Gallienne.
1: Non.
0: Oui, bien sûr. Il y avait comment il s'appelle aussi, qui est dans la cage aux folles aussi.
1: Poiré. Ah oui, Laurent Lafitte.
0: Laurent Lafitte.
1: La nouvelle version, pardon. Vous n'êtes pas de la génération Poiré.
0: Non, quand même pas. Voilà, j'ai passé le concours et je suis allé directement en troisième année. Il faisait un concours un spectacle en fin d'année et dans ce spectacle, dans ma classe, il y avait tous ces gens-là.
1: Bah, ils peuvent être fiers de vous aujourd'hui. J'espère qu'ils vont venir vous applaudir au théâtre.
0: J'espère aussi.
1: Bah, évidemment, la comédie des Champs-Élysées. Alors, vous décrochez un premier rôle, Renaître à Bogota.
0: Oui. C'est une de Florent qui avait écrit cette pièce et on l'a montée, je crois, pour longtemps, je crois, 15 jours. C'est ma première expérience vraiment théâtre.
1: Bon, le temps des séries arrive, vous partez du côté de Saint-Tropez, il y a Sous le soleil. Alors ça vous emmène, puisqu'on est dans les lieux, c'est le massif de l'Estérel, vous allez découvrir, puisqu'il y a Extrême Limite, il y a plein de séries. Oui. Parlez-moi un peu de ce Var, de cette région que vous découvrez peut-être à ce moment-là.
0: Oui, je découvre vraiment la région, j'avais pas eu l'occasion d'y aller, je trouve ça formidable, j'arrive dans des conditions lunaires, genre j'ai 20 ans et je me retrouve avec un appartement de 6 personnes, une voiture. Enfin, c'était vraiment le rêve, quoi. Et puis, dans un coin magnifique, on tournait sur la plage. Bon, il faisait quand même pas très chaud.
1: C'est laquelle plage? Plage de Saint-Tropez?
0: Vraiment la plage. La plage qui est juste à côté, je sais plus comment elle s'appelle, toute petite plage.
1: Okay.
0: Mais vraiment dans Saint-Tropez. Sauf qu'on tournait en février, en mars, donc il faisait pas chaud du tout.
1: Vous êtes en t-shirt et en tongs, alors qu'on est en février.
0: Même de la buée qui
1: Vincent, acteur studio, hein.
0: Voilà,
1: c'est cherchez au fond de vous-même ce que vous avez vécu l'hiver, on est d'accord. Il y aura Extrême Limite, il y aura Nestor Burma, et il y aura même un rôle dans un film de Nicole Garcia à Place Vendôme.
0: Oui, enfin un rôle, je dis deux mots, mais bon, à Catherine Deneuve.
1: Il y a un rôle.
0: Voilà, c'est pour bien commencer. Rôle. Oui, enfin non, j'étais content à Bakri et Deneuve, voilà, j'ai dit deux mots, bah, j'étais fier quand même. Bah,
1: oui, c'est des tournages qui vous emmènent où d'ailleurs? C'était tout à Paris ou c'était un petit peu ailleurs?
0: Oui, c'était à Paris.
1: C'est tout à Paris. Bon, 20 ans, vous l'avez dit, bel appartement, ça marche bien, les défilés, les pubs, les photos, mais votre but c'est quand même de chanter, décrocher des rôles, vous allez le faire. Il va y avoir comédie musicale Titanic, il va y avoir Damien Sarr, que vous allez jouer le rôle de Damien dans Roméo et Juliette. Oui. Et partir dans toute la France d'ailleurs à ce moment-là.
0: Oui, tout à fait. C'est pareil, je faisais plein de castings et puis je cherche un nouveau Roméo. Voilà, je décroche ça, je me retrouve dans la troupe vraiment que tout le monde connaît avec Cécilia Cara.
1: Cécilia Cara, voilà.
0: Je me retrouve vraiment dans le DVD et sauf que la petite anecdote, si j'ai deux secondes, c'est que heureusement que j'avais travaillé mes chansons, il y en avait 17, parce que j'avais jamais répété sur scène, ni même mis un costume, ni même une entrée, une sortie. J'ai joué le soir même.
1: Professionnel.
0: Parce que, non, c'est suicidaire surtout. J'ai pas eu le choix.
1: Vincent, on continue de parler de votre parcours qui progresse bien. Hein. Là, vous entreprenez de plus en plus de choses dans votre vie. Nous aussi, on entreprend et quand on devient parent, eh bien, la première année, on passe environ 60 nuits blanches. Oui, vous avez bien entendu. Sauf si on utilise l'idée que nous propose aujourd'hui Catherine Quicandon. Enfin, une solution. Tant mieux.
2: À Châteaudun, en Eure-et-Loire, à une cinquantaine de kilomètres d'Orléans, les bébés dorment la nuit. Et du coup, les parents aussi. Pour cela, nous pouvons dire merci à Agathe Verrier et Olivia Guyard qui ont fondé Ma Petite Laine, un cocon ergonomique qui apaise bébé et qui diminue les réveils nocturnes. Mais pas seulement, comme nous l'explique Agathe.
3: Être en position fœtale, ça a plein de vertus, dont la digestion et dont l'accès aux mains aussi, par exemple, pour se rendormir entre les micro-réveils.
2: Selon les retours, les parents dorment en moyenne 2 à 3 heures de plus chaque nuit. Dingue, non?
4: Ah bah ouais, c'est dingue!
2: Ces cocons sont en laine mérinos, donc hypoallergénique, adapté aux peaux les plus fragiles et il régule la température de bébé hiver comme été. La laine provient d'élevage de moutons de la vallée de Chevreuse, d'Australie et d'Afrique du Sud. Elle est filée en France et en Italie. Les cocons sont tricotés près de Châteaudun et de Roanne. C'est à la naissance de sa troisième fille qu'Agathe, kinésithérapeute pédiatrique, a eu le déclic et a décidé de se lancer avec Olivia.
3: C'était ma voisine et mon amie qui était venue me voir à la maternité pour mon troisième enfant. Et elle est ingénieure, mais aussi une casquette de commercial. Je me suis dit, c'est l'acolyte parfait pour démarrer. Moi, j'avais encore mon cabinet à temps plein, trois enfants bas âge. Il fallait forcément être à deux pour se lancer dans une aventure comme ça, un peu folle.
2: Un peu folle, mais ô combien bonne. Très vite, Ma Petite Laine reçoit entre 30 et 50 commandes par jour. Et cela n'a fait qu'augmenter après leur passage dans l'émission Qui veut être mon associé, pendant laquelle Agathe et Olivia ont eu une proposition d'investissement. Ma Petite Laine grandit.
3: Le fait qu'il y ait Jean-Michel Karam, qui est en plus un investisseur hyper humain, en vrai, pas que à la télé. C'est quelque chose qui est porteur et voilà, il est de très bons conseils.
2: Depuis, ma petite laine s'est diversifiée et propose par exemple un cocon en coton, une gigoteuse, une couverture et même un kit pour tricoter soi-même son cocon. Plus d'infos sur mapetitelaine.com. Merci à Nathanaël Bruni d'ici Orléans pour cette idée qui préserve les nuits des bébés et de leurs parents. Ici, ça entreprend à Châteaudun avec ma petite laine pour un sommeil sans réveil. Ou presque.
1: C'est ouf. Bah merci beaucoup Catherine Quicandon. Bah je sais que Vincent, il y pense quand même.
0: Elle va sauver beaucoup de personnes.
1: Et vous y pensez, un enfant, oui. Peut-être un jour.
0: On ne sait jamais. Hein.
1: Mais pourquoi pas.
0: Bah oui, j'ai pas la vie pour ça pour l'instant, mais on ne sait jamais.
1: La vie est longue.
0: J'espère.
1: Bah, je vous le souhaite. En tous les cas, elle se passe très bien pour vous, la comédie des Champs-Élysées, en ce moment, dans cette pièce avec Laurent Ruquier, une pièce que Laurent d'ailleurs a écrite dans le théâtre qu'il dirige. Bref, ça joue à la maison, tranquillement, le rôle de Pablo Diaz que vous allez découvrir d'ici quelques minutes sur Ici avec Vincent Niclot sur scène en ce moment. 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
1: Après plusieurs années de carrière, il continue de nous enchanter avec une nouveauté, Corias. C'est Bernard Lavillier sur Ici.

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3: Vous avez envie de rénover votre logement, de réduire vos factures d'énergie ou de l'adapter pour pouvoir y rester plus facilement vieillissant? 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
5: Et vous le prouvez, hein, Vincent Desclos, qu'il n'y a pas que Paris dans la vie est à l'affiche. Pourtant, à Paris, de Chante et Tais-toi en ce moment, la Comédie des Champs-Élysées, du mercredi au dimanche. Pièce avec Laurent Ruquier, de Laurent Ruquier. On va découvrir cette pièce dans quelques instants. En attendant, Vincent Desclos se dévoile ce soir à travers les lieux et son parcours. Mais je ne résiste pas à l'idée de vous faire écouter quand même quelques airs de son personnage, Pablo Diaz.
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5: Ça, c'est le tube du personnage. Mais c'est Vincent qui a suivi la musique. J'ai ça dans la tête depuis 5 jours. Et je vais vous la remettre d'ici 21h pour que vous l'ayez aussi bien en tête. Vous savez, c'est pire que délivrer, libéré. Cette chanson vous rentre dans la tête, c'est terrible. Vincent, on parle un petit peu des premières tournées que vous allez faire avec les comédies musicales, le fait que vous allez aller un peu partout en France. On connaît la vie aussi, même en tant que comédien. Si vous faites une tournée, on s'arrête, on joue, on mange une salade, on dort à l'hôtel, c'est fini. On n'a jamais vraiment le temps de se poser. En revanche, vous avez quand même eu le temps, j'ai vu il y a quelques années, vous avez fait une tournée, je crois que c'était récital, tournée des églises, des cathédrales, c'est ça ?
7: Oui, oui.
5: Et là, vous êtes un peu posé.
7: Oui, c'est vrai que j'avais un petit peu plus de temps. Déjà, je suis allé dans des villes et des villages où je serais peut-être jamais allé.
5: Vous vous souvenez d'endroits où vous êtes allé ?
7: Oui, il y a notamment une ville, c'est magnifique, qui s'appelle Laon.
5: Ouais.
7: L-A-O-N.
5: Bien sûr, ouais.
7: Et j'étais jamais allé, je pense que je serais jamais allé, puisque c'est pas là où on tourne généralement, et tout ça, et c'est une ville magnifique, avec, et vous savez, on est très surpris du patrimoine qu'on a, parce que dans un simple village, ou même une ville, on peut avoir deux cathédrales, trois églises.
5: Absolument.
7: C'est incroyable.
5: Vous avez été en Dordogne, j'ai noté la cathédrale Saint-Front de Périgueux. Vous avez été à Lisieux, la basilique Sainte-Thérèse, c'est la Normandie.
7: Ah, c'est la plus grande basilique d'Europe. Elle fait 2500 places.
5: Elle est magnifique. Vous connaissez un peu la Normandie, magnifique. D'ailleurs?
7: Un petit peu, ouais, aussi. Comme je suis allé tourner aussi.
5: Où ça?
7: Mais je vais aussi en week-end, à Deauville, au Touquet.
5: Non, mais la partie privée, c'est pour tout à l'heure. Mais effectivement, très bien, Deauville, au Touquet. Vous avez été à Bourges, à la cathédrale Saint-Étienne.
7: Oui, c'est possible.
5: Bah non, mais vous avez
7: peut-être. Je me souviens pas de tout.
5: Non, mais j'imagine bien. Il y a forcément des souvenirs qui remontent à Quimper, la cathédrale Saint-Corentin, la Bretagne. Ça aussi, c'est une région que vous appréciez, la Bretagne, l'océan.
7: Oui, je connais très très mal, mais j'ai fait un album celtique, donc je suis quand même allé en Bretagne et tout. Mais c'est magnifique aussi. Non, mais la France est sublime. Ouais. Hein.
5: Alors, il y a quand même une région que vous appréciez, c'est l'Alsace.
7: Oui, bah ça c'est parce que j'avais une grand-mère alsacienne.
5: Et donc, voilà.
7: J'avais de la famille là-bas que j'ai toujours d'ailleurs que je salue. Et c'est vrai que j'adore aussi pour la gastronomie.
5: Oui, alors c'est vrai. Vous l'avez évoqué tout à l'heure. Vous aimez bien manger quand vous étiez petit. Et c'est vrai que les tournées, vous, ce que vous aimez bien, c'est les bons restos. Parce que vous êtes très gourmand.
7: Je suis très gourmand. Je suis très épicurien. J'adore les bons vins. J'adore bien manger. J'adore découvrir les spécialités. Je suis très curieux. Donc dès qu'il y a quelque chose que je connais pas, je veux goûter. Voilà.
5: C'est alors, Alors c'est quoi votre France gastronomique? C'est quoi un plat que vous adorez qui va nous emmener dans une région par exemple? Ça va être la choucroute en Alsace, ça va être la bouillabaisse à Marseille.
7: J'adore le tourneau de Rossini, je sais pas d'où c'est.
5: Mais c'est avec le foie gras par-dessus, donc là on fait du foie gras, ça peut être la Dordogne.
7: Il y a très peu qui savent le faire. J'adore le cassoulet, oh là là.
5: Castelnaudary.
7: Ouais, voilà. Y a... enfin, j'aime tous les plats vraiment très très franchouillards.
5: Mais vous les mettez où? C'est ça la question.
7: Alors, comme je suis un ex gros, on va dire, hein, je fais très attention à ce que je mange en général. En général. Non, mais je mange de tout.
5: Non, mais vous allez
7: mais je fais
5: sport,
7: beaucoup de sport.
5: Ben voilà, c'est ça.
7: C'est mon prix à payer, c'est ça. C'est que si je veux garder, j'ai essayé de garder une allure potable, et ben il faut que je fasse
5: juste. Potable. Vous faites du mal, magnifique. Alors, vous aimez la Bretagne, on l'a dit, la Vendée, le Var, les Alpes-Maritimes. Ça, c'est les stations qu'on a un peu, les endroits qu'on a évoqués.
7: Ouais.
5: Vous aimez skier aussi.
7: Ouais, j'adore. Ouais, j'adore.
5: Vous allez où pour skier?
7: Alors, je vais. J'ai fait même des saisons à Courchevel.
5: Ben voilà.
7: Voilà. Mais ça, j'y travaillais, donc c'était pas vraiment en vacances. Après, je vais, j'aime bien, j'oublie toujours le nom, mais ça va revenir.
5: En Savoie.
7: Oui, c'est en Savoie. Alors, c'est un petit village.
5: Ça va revenir d'ici la fin de l'émission, ne vous inquiétez pas.
7: Mais en tout cas, en plus, j'aime aller skier en mars. Parce qu'en mars, il fait beau, il y a moins de monde. Voilà, j'ai la chance de pouvoir contourner les vacances scolaires, donc en mars, c'est fabuleux.
5: Il y a du soleil, vous l'avez dit. Oh bah c'est l'occasion.
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5: vous avez dit, hein.
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5: Ça va être comme ça jusqu'à 21h. On va changer d'ambiance de Femme du soleil. Vous enchaînez votre carrière, vous obtenez plein de beaux succès. Vous allez vous orienter vers le chant classique, reprendre les grands airs d'opéra avec des chœurs, notamment ceux de l'Armée rouge. Oui. Obtiendrez un triple disque de platine. Vous partez partout en France, je l'ai dit, avec d'ailleurs ce spectacle. Il y a 40 représentations, une tournée des Zéniths. Mais il y a une rencontre qui change votre vie.

0: Ah bah c'est Céline Dion qui est en ce moment à la Pellitule Arena de Nanterre, oui, chez nous en France. Michel Drucker, un plateau, 2012. Elle vous rencontre, vous la rencontrez, c'est coup de foudre là.
1: Bah le coup de foudre, je sais pas, moi j'avais, je l'aimais déjà beaucoup, elle me connaissait pas, et puis on me demande si je veux pas reprendre By Myself devant elle, et je dis oui, je suis complètement inconscient, mais je me dis que ça peut être un énorme tremplin pour moi, comme un peu gros gadin aussi, et parce que c'était en direct, direct. Ouais. Donc je chantais en direct et diffusais en direct, donc sans filet. Et puis je comme je suis assez, je suis un Capricorne ascendant Taureau, je fonce. Je dis ouais, alors si j'aurais pas deux occasions comme ça avec les chœurs de l'Armée Rouge. Et puis le réalisateur me dit au moment de faire la note, tu tourneras vers elle. Et c'est au moment où je me suis tourné vers elle que j'ai réalisé la connerie que j'étais en train de faire, parce que je me suis dit mais je peux me viander quoi. Et la larme qu'on voit couler, c'est pas une larme de c'est pas un pleur, c'est du stress. C'est vraiment du stress. Ouais. Je commence à me dire waouh. Je joue gros.
0: Bon, elle vous a bien détendu, elle vous a invité dans un jacuzzi.
1: Oui, ça c'était après. Elle m'a d'abord invité à faire sa première
0: partie. Attends, il n'y en a pas beaucoup qui peuvent se dire qu'ils ont été dans un jacuzzi. Elle vous a bordé de tomber le t-shirt.
1: Ah, depuis que Michel Drucker a révélé ça il n'y a pas longtemps.
0: Ah
1: ça
0: bah
1: y
0: oui,
1: est,
0: mais c'est Michel.
1: Moi je l'avais gardé secret ça parce que je ne voulais pas par rapport à elle et tout ça. Mais après, puisque c'est lui qui l'a dit, oui c'est vrai. Mais avec Céline, on a eu pas mal de choses très très.
0: Oui.
1: Non, mais c'est vrai. Vraiment des choses. On a eu des fous rires, on s'est roulé par terre. Enfin voilà, vraiment dans une émission de télé d'ailleurs qui a été coupée parce que c'était pas bien. Mais oui, c'est quelqu'un qui est complètement normal. Hein, voilà, c'est quelqu'un comme vous et moi qui a.
0: Alors, oui, mais moi je ne vais pas dans le jacuzzi avec Céline. Oh, excusez-moi, vous n'êtes pas si normal que ça. Bon, allez, je vous êtes en gênance, donc je passe à autre chose.
1: Non, pas du tout, je suis pas dans gênance du tout.
0: Non, on adore. Alors, de tels succès derrière qui vont s'enchaîner. Il y aura Louis, en hommage à Louis Mariano, Ce que je suis en 2014, plus de 100 000 albums vendus. Il y aura Tango, il y aura également Esperanto en 2020, il y aura 10 ans déjà, il y aura l'Opéra Cell, vous l'avez évoqué, il y aura Bel Canto, oui. Des studios à l'étranger, en public. Au total, s'il vous plaît, Vincent Nico, c'est 2 millions d'albums vendus.
1: Oui,
0: à la louche.
1: Bah ouais, ça fait bizarre quand j'entends ça. Même moi, ça me fait bizarre. En fait, je suis pas quelqu'un qui me gargarise des chiffres et des trucs. Qu'est-ce que j'ai fait? J'oublie même parfois ce que j'ai fait. Je suis plutôt quelqu'un qui vit dans le présent et qui me projette beaucoup dans le futur. Après, c'est vrai que le passé me donne des ailes parce que c'est vrai que ça donne un peu de confiance quand on a quand on est adoubé par Céline Dion et puis d'autres qui m'ont fait confiance aussi. Bah ça fait plaisir quoi.
0: Vincent Niclot, votre invité, encore quelques minutes jusqu'à 21h. On quitte vos régions pour aller dans la Sarthe avec le prix du carburant, sujet d'actualité toujours aussi haut, l'impact sur notre quotidien. On le sait, comme par exemple pour les loisirs, pour les enfants, pour nous déplacer. Alors un club de foot a mis en place une solution grâce à une appli, une application qu'ils ont eux-mêmes créée. Robin Bernou, vous êtes rendu justement dans la Sarthe.
2: À une demi-heure de voiture du Mans, un club de foot a créé sa propre application de covoiturage face à l'augmentation des prix du carburant.
3: Ah oui, mais c'est génial, c'est bien, c'est vachement bien, c'est une fort bonne idée.
2: Je me suis rendu sur le terrain de l'association sportive de Brette-les-Pins lors d'un entraînement des U15. Alors il y a des ballons, des cônes, des chasubles, un entraînement en somme toute assez classique en soi, ou presque, car désormais les joueuses et leurs parents disposent d'une nouvelle application.
4: Aujourd'hui on est sur une application full web.
2: Nicolas Marceau, éducateur des U15, est à l'origine de la création de l'appli qui permet aux parents de mutualiser les trajets et économiser du carburant.
4: On va sur le prochain match. Si je vais dessus, ici je peux voir les personnes qui sont présentes, si elles vont au stade ou pas. Et si je valide ici, par exemple, Lise, elle vient, elle sera rendez-vous à Brette, et je peux choisir le nombre de personnes présentes dans la voiture. Elle a 3 places dans la voiture en plus de elle et sa mère. C'est plus simple.
2: Rassembler les trajets, une idée particulièrement bienvenue alors que les prix du carburant sont toujours très hauts, surtout lorsqu'il faut aller à 30 ou 40 km de chez soi un week-end sur deux.
4: Si vous prenez aujourd'hui une voiture, vous emmenez 4 personnes, 5 personnes, vous arrivez vite à 25-30 euros de carburant, juste pour les loisirs des enfants.
2: Autre point positif, en plus de permettre aux parents de faire des économies, l'application développée par Nicolas, qui travaille dans l'informatique, a aussi permis de recréer du lien.
5: Je l'ai déjà vu, les gens ils habitaient à 300 mètres côte à côte et ils se connaissaient pas, et depuis ils sont amis.
2: Amis et parfois même au-delà, me racontait Fabrice Desormes, le président de l'association sportive de Brette-les-Pins.
5: Bon, je vais pas rentrer dans les détails, même plus qu'amis, des fois vous passez du bon temps entre les personnes. Voilà, je trouve ça important.
2: Alors ici dans la Sarthe ça marche, mais qu'en pensent les premiers intéressés?
6: Gauche, droite, allez on travaille les articulations.
2: Je suis allé demander à Faustine, elle a 15 ans, elle était en plein entraînement sur le terrain et m'a expliqué que l'application qualification lui avait sauvé son dernier match.
7: Comme samedi dernier, on a eu un imprévu de dernière minute et j'ai pu trouver un covoiturage très vite. Et du coup, c'est super important d'avoir ça parce que sinon, tu peux pas aller au match en fait.
6: Allez les filles, vous avez tout le demi-terrain.
2: Aujourd'hui, pour beaucoup de parents, covoiturer pour emmener les enfants au sport est devenu un nouveau réflexe. Une solution qui permet de recréer du lien, mais aussi et surtout de réduire les frais.
0: Merci beaucoup Robin Bernot. Allez, restez bien avec nous. Vincent Niclot est votre invité. Il joue en ce moment dans Chante tais-toi avec Emma Gamet, Marie-Vincent, Caroline Ball. Une pièce, deux et avec Laurent Ruquier, mise en scène Anne Bourgeois, la comédie des Champs-Élysées. Vous restez avec nous Vincent?
1: Ah bah oui, je suis bien.
0: Alors à tout de suite, il est jusqu'à 21h.
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0: Et Michel Polnareff qui nous rejoint dans la maison vide pour s'ambiancer en ce début de soirée sur Ici.

0: jusqu'à 21h.
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2: C'est à la Comédie des Champs-Élysées que vous pouvez applaudir notre invité Vincent Niclot, avenue Montaigne. C'est à Paris, une belle avenue. Vous pouvez l'applaudir en ce moment dans cette pièce Chante et tais-toi, pièce écrite par Laurent Ruquier, dans laquelle Laurent joue. On salue le Havre aussi, la Normandie, oui, puisqu'il vient d'abat, Laurent. Oui. Un parcours, celui de Vincent Niclot, inspirant pour ce Parisien qui nous a raconté son enfance à Paris, à Montmartre, mais aussi en Vendée, du côté de la Tranche-sur-Mer, sans oublier le Var, les Alpes-Maritimes. Le tour du monde, c'est ce qu'il a fait aussi depuis le début de sa carrière avec brio et talent. Il est encore avec vous quelques minutes. Pour tout savoir, en tous les cas, en savoir un petit peu plus, il est en face de moi, mais je vais demander à Pablo Diaz, via Laurent Ruquier, de nous parler de cette pièce.
3: Oh Pablo, ce serait sympa que tu nous résumes la pièce.
4: Oh oui, bien sûr. Moi, je suis Pablo Diaz, un chanteur de charme. Voilà, ça fait 20 ans que je viens en France. J'ai fait carrière ici. Mon attaché de presse, elle essaie de garder ma vie privée, vraiment très privée, mais malheureusement, ça ne va pas se passer comme ça et je vais être pris dans tout de suite.
3: Chante et tais-toi.
2: Et d'ailleurs, dans la pièce, il chante ça.

0: On adore.
1: Vous étonnez, Eric, après l'avoir dans la tête, vous l'avez passé 4 fois par jour aussi. Alors.
0: Ouais, c'est sûr. Vous voulez que je vous parle de. On a tous quelque chose en nous dans la Louisie.
1: C'est pas mal, ça.
0: Ça, c'est dans la pièce. C'est quoi cette histoire? Pour ceux qui n'ont pas vu le spectacle encore, ça fait partie du spectacle.
1: Ça fait partie du spectacle parce que, évidemment, il y a toute une sorte de quiproquo. On va pas raconter trop la pièce, que moi j'aime bien aussi, comme Laurent, que les gens aient la surprise, mais en substance, il fait croire que Johnny Hallyday est connu en Espagne aussi. Johnny Hallyday, il s'appelle. Ouais. Et donc, qu'il a sorti Gabriella, on a tous en nous quelque chose d'Andalousie. Enfin voilà, Diego libre dans sa tête, sa cabeça. Donc c'est l'écriture de Laurent Ruquier qui est vraiment très drôle.
0: Est-ce que l'amour du métier doit passer avant l'amour tout court ?
1: J'ai combien de temps pour répondre à cette question ?
0: C'est un peu ça la question. La pièce c'est ça, c'est un couple. Je vais essayer de pas trop en dire. Laurent Ruquier joue Gabriel.
1: Oui.
0: Vous jouez le rôle de Pablo Diaz. Donc on comprend que vous avez un succès considérable auprès du public féminin. Vous êtes homosexuel. Vous vivez avec votre compagnon depuis 5 ans, qui est Laurent Ruquier, donc alias Gabriel. Et puis vous avez une attachée de presse, j'en dis pas plus, qui elle vous demande d'où le nom de la pièce, chante et tais-toi, parce qu'il faut pas le dévoiler.
1: Oui, elle est plutôt de la vieille école, c'est une vieille attachée de presse, elle dit que les chanteurs, il vaut mieux qu'ils gardent leur jardin secret, que voilà, ils ont pas besoin de savoir plus. Pour ça, chante et tais-toi, contente-toi de chanter, et ne dis rien de trop sur ta vie privée. Lui, il est pas contre, faire son coming out, machin, son copain, évidemment, voudrait qu'il le fasse. Mais ce qui est drôle, c'est que lui, il a toujours pas fait, lui, dans son travail.
0: Auprès des trois personnes avec qui il travaille.
1: Voilà. Donc, en fait, voilà, on est vraiment dans la pièce de boulevard, vraiment, avec les portes qui claquent, les jeux de mots, les fous rires.
0: C'est très drôle, je vous l'ai dit hors antenne, pour moi c'est une vraie révélation et je suis content qu'on ait parlé de ça aussi, parce que pour rappeler aussi que tout ce que vous avez fait en termes de comédie, d'acting, dans le studio, le cours Simon, le cours Florent également, vous êtes sorti et c'est quand même une espèce de mise en danger, vous êtes le ténor qu'on connaît, et là d'un coup, vous êtes face à un public, c'est du théâtre, et vous vouliez sortir de cette zone de confort un peu.
1: Mais moi j'aime bien, en fait je trouve que la vie est courte et qu'il faut toujours essayer de vivre des choses. Moi j'aime bien me mettre dans la peau d'autres personnages, voilà. Donc c'est pour ça que l'acting c'est super, parce qu'on peut jouer le rôle, ou même parfois j'ai été militaire dans des émissions de télé, essayer de sortir vraiment de ce que j'aurais dû vivre dans ma propre vie, et ben dès que j'ai une occasion d'aller vivre autre chose, j'y vais. Même si c'est casse-gueule. Et là c'est vrai que c'était casse-gueule parce que je n'ai pas d'expérience théâtrale, malgré une petite formation et tout ça, voilà, mais...
0: Enfin, Laurent, il a pensé à vous tout de suite, a priori. Hein.
1: Oui, mais même lui, il savait pas trop. Enfin, on a fait une lecture, tout ça. Oui, il a pensé à moi, il a écrit la pièce en pensant à moi. Mais moi-même, j'étais pas persuadé que j'arriverais. Donc moi, j'avais beaucoup d'angoisse de me dire, est-ce que je vais être à la hauteur? Est-ce que...
0: poser cette question. Hein.
1: C'est gentil, gentil. Mais moi, je le savais pas. Et lui non plus, je pense qu'il le savait pas.
0: Parce qu'au départ, c'est pas prévu qu'il joue dans la salle.
1: Non, il devait pas jouer, lui. Il devait être auteur, comme d'habitude. Et lors d'une conversation, il y a le producteur qui a dit, mais pourquoi tu le ferais pas toi, Laurent?
0: Ouais.
1: Et puis nous, on a trouvé ça tellement, mais bien sûr, c'était comme une évidence. Mmh. Et lui, je pense qu'au fond de lui, il avait envie. Mais qu'il était prêt, c'était le moment, donc il a dit oui.
0: C'est joué en toute simplicité, avec beaucoup de justesse, d'authenticité. Marie Vincent qui joue le rôle de l'attaché de presse, qui est vraiment extraordinaire, qui est drôle. Voilà, vieille attaché de presse, effectivement, qui nous rappelle certaines qu'on a connues dans le métier, ou qu'on connaît encore d'ailleurs. Parce que tout ce que raconte la pièce, ça existe. Hein. Il y a encore aujourd'hui des chanteurs, des acteurs, surtout dans le cinéma, qui n'ont toujours pas osé dire ça.
1: Alors on en parle justement, on dit que dans le cinéma, les acteurs ont du mal. Les actrices, c'est peut-être un peu plus facile, parce qu'une actrice lesbienne, c'est un peu plus un fantasme pour un homme hétéro. Alors que l'inverse, ça marche pas. Donc, c'est vrai que les acteurs, ils osent pas le dire parce que c'est pas encore... ils pensent que ça leur ferait perdre des rôles et je pense que malheureusement, c'est encore la situation. La pièce, elle parle de ça, mais elle parle pas que de ça. Elle parle aussi de la liberté, en fait, d'être vraiment qui on veut être dans la vie. Et pour certains, c'est pas...
0: Parce que finalement, je salue Emma Gamet que je connais bien, et que j'embrasse tendrement, qui joue le journaliste presse
1: People. Tous les acteurs sont formidables.
0: Bien sûr. Elle est à deux doigts de révéler votre homosexualité. Puis finalement, sans tout dévaluer, elle va pas le faire parce qu'elle va se rendre compte finalement que on est authentique quand on est vrai et que finalement.
1: Oui, parce qu'elle dit que toutes ces femmes seraient pas amoureuses de Pablo Diaz s'il n'était pas sincère avec elles.
0: S'il n'avait pas cette sensibilité-là,
1: s'il chantait pas, s'il les aimait pas vraiment.
0: Elle est un peu amoureuse. amoureuse de lui, hein, secrètement.
1: Elle le dit d'ailleurs dans la pièce, qu'elle tombe finalement amoureuse de lui et tout ça. Mais c'est une pièce qui finit vraiment très très bien, qui finit en émission de télé aussi. Enfin,
0: on
1: va pas tout raconter, mais c'est un vrai spectacle. Évidemment, moi je chante dedans parce que je suis chanteur dans la vie.
0: Attendez, vous chantez ça ?
1: Vous avez vraiment décidé dans la tête des auditeurs.
0: Ça va être rempli l'alternative.
1: Ils vont faire des rêves toute la nuit avec l'homme du soleil. Ou des cauchemars, peut-être.
0: C'est vrai qu'on en a déjà beaucoup dit. Une petite mention aussi, quand même, pour Caroline Ball.
1: Caroline est super aussi. Elle joue la fille qui va faire des photos avec moi pour faire des fausses paparazzades.
0: C'est le Luron qui avait fait ça.
1: Oui, vie, avec Coluche.
0: Alors, il l'a fait avec Coluche, mais il l'avait fait avec une femme, avec Dany, la chanteuse.
1: Il y en a plein qui l'ont fait. Oui, on ne va pas révéler les noms. Et ça se fait toujours, d'ailleurs.
0: Oui.
1: Donc, ça parle de tout ça, cette espèce d'hypocrisie qu'il peut y avoir parfois aussi, même par les médias. De jouer le jeu ou pas. Avant tout, c'est une pièce sur la liberté. C'est la liberté d'aimer qui on a envie d'aimer. Qu'on soit hétéro, gay, qu'on soit catholique, qu'on soit... Enfin, quelle que soit sa religion, quelle que soit sa couleur, quelle que soit sa taille, quelle que soit son poids. C'est ne pas être monté du doigt parce que tout d'un coup on aime quelqu'un et qu'on est différent.
0: C'est à la Comédie des Champs-Élysées, vous ne serez pas déçu parce que si vous aimez aussi le chanteur, ça chante, ça danse, il chante, il n'y a pas que cette chanson, il est habillé, je ne vous en dis pas plus, il y a des tenues très colorées.
1: C'est un vrai show,
0: c'est un vrai show.
1: Où les gens ils ressortent avec des petites étoiles dans les yeux, ils sont morts de rire du début à la fin et ça fait plaisir, quoi.
0: Vincent Niclot, votre invité. Bon, alors on a parlé de la forêt tout à l'heure, des lieux un petit peu pour vous ressourcer. Je sais que les coins de nature, vous en avez besoin. Tiens, quelques lieux encore avant de se quitter. Les Calanques, Marseille, Cassis.
1: Oh non, mais ça c'est superbe. Après, c'est magnifique, quoi. J'ai eu la chance, moi j'ai une famille adoptive à Marseille. Et ils m'ont montré les coins les plus... aujourd'hui avec les réseaux sociaux, c'est plus beaucoup de secrets. Mais moi j'ai découvert ça il y a, on va dire, 20 ans, même 25 ans. Et c'était encore un peu préservé. Ah ouais. Oh, ouais, c'est beau. J'ai même été pris dans un incendie là, de la Calanque de Sormiou. Je m'en souviens toute ma vie, j'ai cru que j'allais mourir. Mais c'est magnifique. Hein. Toute cette zone-là, il n'y a pas besoin d'aller au bout du monde finalement pour trouver des décors sublimes.
0: Biarritz.
1: Oui, Biarritz, j'ai fait un album sur Luis Mariano, donc j'ai dû connaître cette région, je connaissais pas très très très bien. Pareil, c'est vraiment... Non mais quand je vous dis que la France est sublime, c'est vrai qu'on n'a pas besoin d'aller trop... Moi je comprends les gens qui sortent pas de France, parce qu'en fait il y a tellement de... Mais il y a encore des zones que je connais pas, les Gorges du Verdon, tout ça, il y a plein
0: Ça c'est votre rêve, hein, les Gorges du Verdon.
1: Ouais, je sais pas pourquoi.
0: Vous n'êtes pas le seul d'ailleurs.
1: J'ai jamais réussi à y aller, ça me fait rêver. Il y a plein d'endroits que je connais pas, et encore heureux.
0: La Bretagne, vous aimeriez approfondir, vous nous l'avez dit tout à l'heure, effectivement. Il y a des lieux comme ça. Vous retournez, vous m'avez dit, du côté de la Tranche-sur-Mer, là, c'est un peu compliqué au niveau familial, mais voilà.
1: Oui.
0: Vous êtes nostalgique, quoi, d'une manière générale? Vous aimez retourner dans ces lieux? Vous avez peut-être un peu...
1: Bah, surtout les lieux de l'enfance.
0: Vous êtes à Montmartre?
1: Oui, j'y vais souvent. Ma meilleure amie, elle habite toujours un appartement là-bas, donc on se retrouve parfois à Place du Tertre.
0: Mais vous vivez où aujourd'hui?
1: Moi, je vis dans le centre de Paris.
0: Ok. Qu'est-ce que vous avez appris des Français en les rencontrant depuis autant d'années, avec toutes les tournées que vous avez faites, ou qui croisez tous ces visages chaque jour dans les concerts, ou là, en ce moment au théâtre?
1: Moi, je trouve que les Français, ils sont super. On n'a pas une très très bonne image à l'étranger. C'est ce qui me fait de la peine, parce que je trouve que les Français sont vraiment des gens très très très bien. Ils sont généreux, ils ont le cœur sur la main. Ils ont une histoire qui est belle aussi. Moi, chaque fois qu'ils viennent me voir pour me parler, ils me touchent énormément. Ils me racontent leurs problèmes, ils me racontent. C'est fou, hein. Ils me touchent la main comme si je pouvais leur apporter du bonheur et tout ça. Je suis hyper sensible à ça. Et c'est des gens vraiment, en tout cas ceux qui viennent me voir. Moi, je peux pas parler pour tous les Français. J'ai pas tous rencontrés, mais ceux qui viennent à mes concerts, c'est vraiment des personnes incroyables.
0: Aujourd'hui, c'est vous qui faites parler les autres avec le Niclot Show. Un dernier mot. Il nous reste 30 secondes.
1: Oui, 30 secondes.
0: Ça, c'est sur YouTube.
1: Oui, c'est sur YouTube. Faut aller sur ma page YouTube Vincent Niclot officiel. Et j'ai invité des artistes à parler musique. Donc ça dure 30 minutes.
0: Bien,
1: mon premier invité est parrain, c'est Laurent. Ok,
0: la deuxième. C'est bizarre.
1: oui, mais c'est tombé comme ça. Et puis la deuxième, c'est Christina Cordula. Et là est sorti jeudi dernier la troisième numéro avec Anne Romanoff.
0: Faites pas des battles de vinyle comme sur scène.
1: Non, on ne fait pas ça. Mais on parle. En fait, je veux savoir comment est l'artiste par rapport à la musique de son enfance.
0: Vous voyez, moi je veux savoir comment est l'artiste par rapport au lieu de son enfance.
1: Bah voilà,
0: bah
1: moi c'est
0: pas bien. Hein.
1: On va faire une émission tous les deux. Finalement.
0: C'est pas mal, avec plaisir. Vincent Niclot, la Comédie des Champs-Élysées, chante. Merci. Et tais-toi, où les courses quittent avec Femme du Soleil?
1: Oh, bah allez,
0: allez, 10 secondes comme ça, parce qu'on l'a pas entendu celle-là, je crois.
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0: Chante et tais-toi. Ah non, au contraire, allez l'applaudir, la comédie des Champs-Élysées dans cette pièce de et avec Laurent Ruquier, ouais, et tous les artistes qu'on a évoqués. Merci pour ce parcours et ce voyage.
1: Moi, merci, Eric.
0: C'était
1: merci.
0: Un bonheur.
1: Et bonsoir à tous.
0: À très bientôt, ici.fr pour écouter l'émission. Merci à Mathilde Mallet à la réalisation et Katrina Da Fonseca à la préparation. Bah, c'est une belle soirée sur ICI.
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0: Moi, je chante pas aussi bien que Vincent Niclot, mais bon, you gotta be... Bon, allez, voici des jouets, ça sera bien mieux que moi sur ICI.

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1: Passez une excellente soirée, un très bon début de semaine. Vous écoutez ici, il est 21h. Pour 180, c'est la musique avec Laurent Petit-Guillaume. Bonsoir à tous, très heureux une fois de plus de partager avec vous des tubes que j'ai beaucoup passés en radio dans les années 80 et que je n'ai surtout pas oubliés. Allez, on partage ça pendant une heure et ça commence comme ça.

0: bien clair, c'était quand je joue.
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0: Un titre qui a failli ne pas exister. On est en 1980, Julien prépare son nouvel album. Il confie cette mélodie à son ami et auteur Étienne Rodagil. Finalement, le texte ne lui convient pas. Il réitère avec un autre auteur, Jean-Loup Dabadi. Et encore une fois, les paroles ne lui plaisent pas. C'est finalement en allant enregistrer l'album au Québec qu'il rencontre celui qui écrira les bonnes paroles, un certain Luc Plamondon. Les Anglais de Madness, tout de suite, avec Our House.

et Got My Mind set on you. On peut avoir été un Beatles et continuer une carrière à succès, la preuve Paul McCartney bien sûr, mais aussi George Harrison. En 1987, il se retrouve numéro 1 dans le monde entier grâce à cette reprise d'une chanson des années 60. Pour la suite, j'ai choisi un tube qui en 2022 a été classé par sondage 6e chanson préférée des Français. Alors à l'origine, elle figurait sur la face B d'un 45 tours, L'Aziza, sorti en 85, numéro 1 du top pendant 8 semaines. Et bien sûr, ce titre, c'est un titre de Daniel Balavoine, Tous les cris, les SOS.

0: Catherine Lara, la roqueuse de diamants. Raymond Queneau avait écrit pour Zizi Jeanmaire, la célèbre meneuse de revue, un texte, La croqueuse de diamants, et c'est ce qui a inspiré Elisabeth Anaïs quand Catherine Lara lui a demandé un texte pour son nouvel album en préparation. Alors le jeu de mots est efficace et la roqueuse de diamants est devenue un classique, un tube. Dans un instant, un autre tube de l'année 85, The Riddle, Nick Kershaw arrive.
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0: Elton John, c'était Little Jenny.
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0: 1980, encore un excellent cru pour la pop mondiale. Cette année-là sort donc ce nouveau titre d'Elton John et ce Little Jenny devient son premier numéro 1 des ventes aux États-Unis. La même année sort en France le tube Donner pour Donner, fruit d'une collaboration exceptionnelle. Bah oui, hein. Titre de France Gall, musique Elton John, texte Michel Berger, qui en même temps en 80 obtient un gros succès avec Celui qui chante, extrait de son album Beau séjour et qu'on écoute tout de suite.

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1: C'est la fameuse chanson proposée tout d'abord à Michael Jackson, qui n'en veut pas, et réécrite par Madonna, qui devient un énorme tube en 1986. Le 11e tube consécutif de Madonna aux États-Unis, un record seulement dépassé par les Beatles et Elvis Presley, numéro 1 également en France. La même année, dans notre top 50 à nous, on croise aussi le groupe Image avec Le Cœur en Exil.

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1: Et voilà, 100% années 80, c'est tout pour aujourd'hui, mais il en reste évidemment des tubes à redécouvrir ou à découvrir. Alors rendez-vous demain dès 21h. Dans un instant, 100% chansons françaises. À demain sur Ici votre radio. Il est 22h.
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3: Est-ce qu'on peut transformer un contrôle fiscal en l'un des plus gros tubes de la chanson française? Pour Florent Pagny, la réponse est un immense oui.
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3: Nous sommes en 2003. Le chanteur est en pleine guerre médiatique et judiciaire avec le fisc qui l'accuse d'évasion fiscale. Il se sent traqué, dépossédé. C'est là que son complice Lionel Florence lui écrit un texte sur mesure. Une réponse en forme de bras d'honneur musical, ma liberté de penser.

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1: Panny dresse la liste de tout ce que l'État peut lui prendre, ses meubles, sa télé et même ses chiens. Mais il hurle surtout ce qui lui reste, sa liberté. Le pari est risqué, mais le public adore.
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4: Saviez-vous que c'est au fond du métro parisien que Serge Gainsbourg a définitivement troqué ses pinceaux pour un micro ?
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4: En 1958, Lucien Gainsbourg est un peintre timide qui joue du piano dans les cabarets pour payer son loyer. Un jour, dans le métro, il ose l'impensable. Il aborde un poinçonneur et lui demande quels sont ses espoirs. L'homme lui répond tout simplement « voir le ciel ». Il imagine alors ce ciel de faïence et ce travail répétitif.
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4: Ironie du sort, alors que Gainsbourg cherche encore sa place, ce sont les frères Jacques qui enregistrent le titre les premiers. Mais poussé par la chanteuse Michel Arnaud, il finit par chanter son texte lui-même.
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2: Bonjour, je suis Pierre Bourguignon, je suis un ancien officier de gendarmerie. J'ai depuis quelques années écrit quelques polars. J'habite en bordure de côte. Le but de mon écriture, c'est de faire connaître les Landes et faire connaître un peu la gendarmerie, comment elle fonctionne, parce que ces films télévisés et autres ne reflètent pas du tout l'esprit gendarmerie.
3: D'où est née cette idée d'écrire justement a posteriori de votre profession de gendarme?
2: J'ai eu envie de donner une image précise de la gendarmerie et de la justice plus largement parlant. C'est pour cette raison que j'ai commis une dizaine de polars dont les enquêtes sont menées par les gendarmes. Mais le dernier, bizarrement, il est mené par un détective. Ce détective, il s'appelle François Latournerie. T'as quoi ? Mais comme c'est pas très vendeur, c'est Jack Larson.
3: Est-ce qu'il y a un peu de vous dans Jack Larson ?
2: Ouais, disons que je fantasme un peu. Certainement, oui, peut-être.
3: Et alors justement, les diaboliques d'Osogor, l'histoire en elle-même, vous l'avez complètement inventée ?
2: Ah, complètement inventée. Elle se passe dans une boîte échangiste, c'est pas graveleux, c'est simplement de l'humour, ce que je tiens à maintenir dans tous mes polars. Les Landes, j'aime bien, je les connais bien pour y avoir vécu depuis tout petit. Les secteurs dont je parle, je les connais particulièrement, qu'il s'agisse du courant du Chêne, de Moliès, de Messange ou de Dax. J'ai travaillé dans le Tursan, Jaune, Air-sur-Adour. J'ai eu aussi envie d'en parler puisque j'ai un titre qui se déroule dans ces lieux mêmes, Palombe, Tursan et Salami, le titre. Si vous voulez, on m'a comparé souvent à San Antonio, et dans le rural, donc j'ai envie d'avoir des titres qui fassent sourire. Tous mes polars, il y a du suspense, vous ne savez pas qui a fait quoi jusqu'à la dernière page. Ce que je souhaite, ce n'est pas forcément le cas, mais ce que je souhaite, c'est que le lecteur ait envie d'en lire un autre. J'écris quand j'en ai envie, quand j'ai 10 minutes, 5 minutes, je reprends où j'en étais, et j'ai aucune pression, je me mets dans la peau de l'enquêteur que j'ai été, et bien sûr, je me mets dans la peau du truand, je me dis, si j'étais truand, pour contrer les enquêteurs, qu'est-ce que je pourrais faire? Et ça vient tout seul.
3: Ce métier de gendarme, finalement, c'était une vocation.
2: C'est arrivé par hasard, mais c'est une vocation. Parce qu'être gendarme, c'est être à la disposition des gens, être prêt, être humain, essayer de comprendre, de trouver des solutions, d'éviter des drames. C'est ça, être gendarme. Et aujourd'hui, ça a beaucoup changé. Les gendarmes sont à l'image de la société aujourd'hui. C'est-à-dire que de la rentabilité, de mon temps, c'était pas ça.
3: Vous voulez dire que leurs conditions de travail ont changé?
2: Ah, complètement. Ils sont débordés. On leur colle sur le dos de plus en plus de tâches. On peut pas tout faire. On peut tout faire, mais pas forcément bien. Dans le temps, les gendarmes étaient accueillis par la population. Aujourd'hui, on se fait agresser. C'est pas du tout pareil.
3: Donc on rappelle quand même que le nouveau roman, ça s'appelle Les Diaboliques d'Osogor, c'est publié aux éditions Terre de l'Ouest, qui mine de rien est une maison d'édition de Seignos.
2: C'est un nouvel éditeur qui s'appelle Benjamin Jugiot à Seignos, qui porte une attention particulière à l'orthographe et à la syntaxe, et cet éditeur est au top niveau pour ça.
3: Moi, j'ai un petit truc à vous demander, là, quand même, Pierre, avant de se quitter. On va pas le faire à la façon commandant, mais j'aimerais bien quand même que, assez rapidement, vous me donniez le nom de la radio qui vient de vous tendre le micro ce matin.
2: C'est ici, Gascogne.
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4: Aujourd'hui, on est sur une méthode qui date à la fois de l'époque moderne, tout ce qui est technique de ferrage. Quant au matériel et la position, ça a évolué au milieu 20e siècle. Et on reste sur des choses assez anciennes.
5: Ouais. Donc là, on a sorti une jument, c'est ça ?
4: C'est ça, oui.
5: Ponita ?
4: Oui, c'est ça, oui, Ponita. Donc c'est une jument qui a une bonne quinzaine d'années. Hein, on peut un peu le voir à sa morphologie, un petit peu encellé, un petit peu démusclé sur le dos. Donc on va rester sur une ferrure plutôt classique parce qu'elle n'a pas de problème particulier. Donc on va commencer donc les soins sur Ponita. Là, ce qu'on va faire, on va commencer par dériver, c'est-à-dire un petit peu défaire les lacets de la ferrure, un petit peu comme nous les chaussures. Okay. Donc ça, c'est la première étape.
5: Qu'est-ce qu'on utilise ?
4: On va utiliser une maillotche en cuir et un dérivoir.
5: Ça lui fait pas mal, on est d'accord. À aucun moment, ça lui fait mal.
4: Non, du tout. On travaille que sur l'ongle. Donc c'est pour ça qu'on a des outils spécifiques, spécifique pour éviter de leur faire mal.
5: Donc là, l'idée, c'est que je me mets à côté de lui et je vais lui demander qu'il me donne... Moi, je dis sa patte, mais son sabot, quoi.
4: Alors, on parle de membre. Tu te positionnes devant.
5: Là, et là.
4: Et alors, il faut que tu mettes le membre sur toi. Faut pas que t'aies peur. Faut un peu forcer quand même, voilà. Et là, tu viens dériver ce clou, là, celui-ci, là.
5: Celui-là.
4: Eh bien, c'est pas mal. Voilà, vas-y, repose. Comme ça, lâche tout. Voilà.
5: Donc là, on vient d'enlever le fer avec une tricoise. Je pensais que ça allait lui faire mal, mais en fait, pas du tout. Et là, maintenant, c'est quoi? C'est un peu la séance manucure.
4: Oui, exactement, c'est ça. Le pied bien à plat. Donc, on est un bon parage.
6: Plus notre parage est réussi, plus la ferrure sera réussie.
5: Là, tu viens d'essayer le fer le zéro.
4: Ouais, voilà, c'est ça. Oui, donc là, on essaie la taille zéro. C'est une taille qui correspond. Donc, au niveau du travail sur mon fer, c'est qu'on mette les clous dans cette partie-là qu'on appelle la ligne blanche. Faut pas les mettre en paroi parce que c'est pas assez souple, ça va éclater. Ouais. Faut pas les mettre trop par ici, parce qu'on va être dans ce qu'on appelle le pied de chair et on va lui faire mal. Donc là, l'idée, c'est qu'on tombe bien sur la ligne blanche. Donc, quand je le présente, on voit ici que mon pied dépasse un peu du fer, donc il faudra que j'ouvre un peu cette partie-là du fer.
5: Là, c'est quoi l'étape? C'est de le mettre au feu? On va le réchauffer, le chauffer.
4: Ouais, c'est ça. Là, on va le mettre dans ce qu'on appelle une forge. On va le travailler. On va le mettre à la tournure du pied. Donc là, on a vu ce qu'il fallait faire. On a mémorisé la tournure du pied. Donc on va reproduire cette tournure du pied sur le fer. Et ensuite, on va aller porter à chaud.
5: Donc là, on a sorti le fer et on le met directement.
4: Voilà, alors il a refroidi un peu. Et là, tu vois ce que je disais, nos contre-perceurs. Donc il faut que nos contre-perceurs tombent sur la ligne blanche. Là, tu vois, elles sont un petit peu sur la paroi. Donc je vais pouvoir modifier un petit peu ma branche.
5: Et donc, la dernière étape maintenant.
4: On va poser le fer sur le pied. Donc okay. C'est l'étape du brochage. Alors, je vais ouvrir mes talons.
5: Et ça lui fait pas mal.
4: Non du tout, si on a bien ajusté notre fer, on broche dans ce qu'on appelle la ligne blanche.
5: Et là, notre pépère, il est tout prêt.
4: Voilà, là, il est tout beau, on peut lui rendre sa liberté.
5: Tu vas être libre, mon petit. Merci Emmanuel de nous avoir montré ton travail.
4: Eh bien, avec plaisir.
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7: Minute Papillon ce matin avec vous Thierry. Le train entre en gare de Dijes pour un aujourd'hui. La vieille gare de Dijes pour un retrouve une seconde vie grâce à Nadia et Stéphane Gauthier. Les fondateurs de la miellerie des Glycines de Dijes l'ont racheté en 2024. Un achat coup de cœur devant le cachet de ce bâtiment emblématique fermé depuis plus de 70 ans. L'idée en l'achetant, c'était de le sauver et de le restaurer.
8: Ah ouais, ça c'est une bonne idée.
7: Oui, c'est une bonne idée. La gare, transformée en maison dans les années 60, avait été un peu laissée à l'abandon. Depuis un an, la famille mène un important chantier de nettoyage et de rénovation. En explorant les lieux, elle a retrouvé plusieurs vestiges du passé ferroviaire de ce lieu. Des pavés, des anciennes voies, la pancarte Dijes pour un ou l'altitude gravée sur la façade.
9: La nostalgie des origines.
7: La passion des objets qui ont une histoire aussi sûrement. La famille souhaite maintenant réhabiliter le quai de chargement pour le transformer en salle de réception, aménager la gare en gîte et installer leur miellerie dans l'ancienne salle d'attente. Pour retracer son histoire, la famille a lancé un appel à témoignages sur sa page Facebook et sur le groupe « Ça se passe dans Lyon ». Un appel très vite suivi de nombreux commentaires d'internautes. Des riverains et anciens voyageurs partagent leurs photos, leurs cartes postales ou leurs anecdotes comme l'histoire d'un iconé né dans la gare. La gare qui a fonctionné de 1885 à 1952, elle servait notamment au transport de marchandises comme l'ocre, les légumes ou les animaux. Une mémoire que les Gauthier souhaitent, elle aussi, restaurer. Et il y en a des histoires à raconter sur les gares.
10: Qu'est-ce qu'on peut pleurer dans les gares? Qu'est-ce que c'est mauvais pour les yeux? Qu'est-ce qu'on peut flinguer comme mouchoir dans une gare quand on se dit adieu? Oh, à la gare du Nord.
7: Ah, c'est vrai qu'on peut pleurer aussi dans les gares, on peut sourire.
11: C'est pour ça que les réseaux sociaux aussi sont formidables. On peut aussi trouver de bonnes archives comme ça.
7: Et si vous avez des histoires à raconter sur cette gare de Dijes pour un, bah vous pouvez aller sur la page Facebook de cette miellerie ou de Ça se passe dans Lyon.

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1: Tous les jours, une rencontre grâce à Valérie Delos qui se déplace un peu partout au Pays Basque. Elle s'est arrêtée à Bayonne, où elle est tombée sur Mulen qui nous raconte une partie de sa vie.
2: Bonjour, je m'appelle Mulen, j'ai 48 ans et je suis de Bayonne.
3: Bonjour Mulen, aujourd'hui vous êtes une artiste, muraliste. Est-ce que vous êtes d'accord si je dis que vous êtes une résiliente?
2: Oui.
3: On va faire quelques pas en arrière dans votre histoire. Vous avez eu une première vie de sportive de haut niveau. Vous faisiez quoi?
2: Alors, j'ai été en équipe de France de volley et ensuite de beach volley. J'ai démarré aux alentours de 15 ans.
3: Ça veut dire un engagement de vie total? C'est-à-dire qu'on va pas au... à l'époque où vous allez boum, vous étiez focus, entraînement, c'était ça votre vie?
2: Oui, tout à fait. Et puis, comme je suis rentrée dans les structures d'entraînement intensive, pour moi, c'était aussi, je partais de la maison, mais j'avais comme objectif d'avoir mon baccalauréat pour que mes parents soient fiers.
3: Combien d'heures d'entraînement par jour à peu près?
2: On ne vit que pour son sport. On se réveille, on petit déjeune sainement, on part à l'entraînement, on fait de la musculation, on rentre, on déjeune, on fait une petite sieste. Puis on a une seconde phase d'entraînement l'après-midi. Puis ensuite, en fin de soirée, c'est les soins.
3: Donc une vie, on le comprend, hyper intense.
2: Oui.
3: Et puis un jour, dans votre vie, arrive un événement qui va tout arrêter.
2: Oui, j'étais relativement jeune, j'avais 39 ans. Et puis là, on m'annonce que j'ai un cancer de l'ovaire.
3: Vous n'aviez pas encore d'enfant?
2: Non. Mais bon, je pense que le fait d'avoir été sportive de haut niveau m'a permis de ressortir les cartes de la volonté, de se battre. En fait, l'objectif n'était plus d'atteindre la coupe ou la médaille, mais c'était de rester en vie.
3: Et ça dure combien de temps jusqu'à ce que vous puissiez reprendre une vie normale?
2: C'est une bonne question, parce que d'un point de vue clinique, j'ai relativement été, entre guillemets, guérie très tôt. Au bout de 5-7 mois, mes analyses étaient totalement revenues à la normale. Par contre, ça a été tellement intense. En 5 mois, j'ai vécu 2 opérations et 3 cures de chimiothérapie, où j'ai dû réapprendre à marcher 2 fois, j'ai perdu mes cheveux. Vous voyez, de vous en parler, ça me remet un peu d'émotion, parce que c'était une période très intense, très sombre, mais effectivement, une fois où l'hôpital vous dit c'est bon, maintenant revenez dans un an, c'est plus complexe, parce que aussi tout l'entourage, je pense que c'est bon, on est sorti d'affaire, ouais. Mais en fait c'est comme si on se reprenait une seconde vague, et c'est comme si en fait ça devenait réel. On est paumé, on sait plus, c'est comme un kidnapping un peu.
3: Et comment vous avez rebondi? Comment ça se passe? Est-ce que c'est un déclic un jour? Est-ce que c'est un cheminement?
2: Alors il faut savoir que ce genre d'épreuve, ça vous change à jamais. Il y a un avant et un après. C'est d'abord processer dans le deuil de son ancienne vie. Si on processe pas bien ses deuils, on reste aigri et malheureux. En fait, pendant la maladie, j'ai accepté de mourir. Ouais. J'ai vraiment travaillé le lâcher prise le plus lointain que je puisse faire. Par contre, je me suis dit, si je meurs demain, je meurs artiste. En fait, pourquoi j'y allais pas? Parce que j'avais peur de pas gagner assez bien ma vie, peur de pas savoir quoi faire, peur.
3: Ouais. En quoi l'art, ça a été une thérapie pour vous?
2: Cette épreuve m'a permis d'être à l'écoute de mes intuitions, de plus en plus, de faire confiance à mon cœur et un peu moins à ma tête. Mmh. Et effectivement, aujourd'hui, en plus d'être artiste peintre, je suis art thérapeute. Mmh. Donc j'accompagne des personnes le jour où ils ont un événement douloureux à passer ou émotionnellement s'ils se sentent chargés, voilà.
3: Conclure, si je vous dis cette phrase très galvaudée, mais j'aimerais bien que vous rebondissiez dessus, si on dit que tout ce qui ne tue pas rend plus fort, du coup vous dites oui?
2: Un grand oui.
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0: belle demeure, voilà. Après, il y a toute une, comment dire, une architecture des hôtels particuliers. Celui-ci est typique du XVIIIe siècle. On arrive côté rue Nationale dans la cour, qui s'appelle la cour Génie de Vasson. On a la belle façade et on dit que c'est un hôtel entre cour et jardin, puisque de l'autre côté, il y a le square Georges Sand, où nous trouvons actuellement, mais qui était le jardin de l'hôtel particulier. Et au milieu se trouve voilà, ce grand bâtiment, qui est un des bâtiments les plus spectaculaires à la Châtre. Il est vraiment monumental. Et en fait, l'histoire, il s'appelle l'hôtel de Villene, parce qu'il a été construit par le marquis de Villene. Donc c'est une demeure noble, voilà, à la fin du XVIIIe siècle. La petite histoire qui est un peu rocambolesque, c'est que quand le marquis de Villene construit cet hôtel particulier, il fait appel à un architecte creusois, un entrepreneur creusois qui s'appelle Barga. Mais on est aux prémices de la Révolution française et notre marquis de Villene en fait va émigrer. Il va plutôt s'opposer eh bien, à la Révolution française et comme tous les émigrés, eh bien, il va être un peu dépossédé en tout cas de son bien. Ils vont passer aussi dans le giron des biens nationaux. Et donc cet hôtel particulier, il l'a peu fréquenté, il en a peu profité puisqu'il en a profité à peine une dizaine d'années et après il est parti à l'étranger. Et donc ce qui s'est passé, c'est qu'au début du 19e siècle, après la Révolution française, la commune de La Châtre va racheter le bâtiment pour y installer un collège et un lycée.
1: C'était quoi avant ?
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0: Entre temps, il est devenu un peu caserne, régiment, on y a stocké un peu plein de choses pendant quelques années, mais dès le début du 19e siècle, il devient collège et lycée pendant plus de 150 ans. Et puis à partir des années 1970, eh bien le collège va déménager dans un bâtiment neuf qui existe encore aujourd'hui, juste en face en fait de l'hôtel de Villene, et va devenir un lieu dédié plutôt à la culture. Mais le reste, c'est la bibliothèque qui existe toujours au premier étage, les fonds patrimoniaux. Et puis, depuis quelques années, on y a mis un musée provisoire et qui, en fait, était le prémisse de ce que va devenir le futur de cet hôtel particulier, qui ne sera ni collège, ni caserne, ni rien, qui va devenir sur l'intégralité du bâtiment, le nouveau musée Georges Sand et de la Vallée Noire à La Châtre. Donc ça, c'est pas tout de suite. On a au moins 3 ans de travaux. Il faudra attendre 2029-2030 pour redécouvrir l'hôtel particulier avec une autre fonction encore, puisque les bâtiments ne cessent de vivre et d'évoluer.
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7: Donc, quand t'étais petite, il s'est passé quelque chose.
8: Quand elle est petite, Carrie, Anna, mes passeillades, a eu passeillade à Chibao, d'Aplus mes spice. Donc, quand j'étais petite, je suis partie faire une balade à cheval avec mes parents. Donc, et bam, à la passeillade, à un moment, qu'il ou ouais, qui bat une rouille et qui gonfle. Oh. Et donc, quand je me baladais avec le cheval, j'ai les yeux qui ont commencé à devenir rouges et à gonfler. Et du coup, bisque et koumel, ça n'a gonfle l'air, qui bam à l'hôpital et qui a même découvert qu'elle est allergique aux animaux d'apéros et du coup qui m'a dit eu médicament en l'oeil et du coup bah à dar cannabis vieille après oh. et du coup vu qu'il commençait à beaucoup gonfler, on est allé à l'hôpital et ils m'ont mis un médicament dans l'œil parce que c'est mes yeux qui avaient commencé à gonfler et ensuite du coup ça avait dégonflé. À dar il y a passé un long temps qui a été serré de pyjama d'appui amig et qui a même mes pet photos et qui a dû de une photo d'aquest facéiade où la baby hate allergie et qui a crédit qui m'a repris loupé d'Oshiba ou d'Enway. Il y a pas très longtemps du coup j'ai fait une soirée pyjama avec une amie et on regardait les photos et on est tombé sur la photo du coup de cette allergie et elle a cru que je m'étais pris le pied du cheval dans l'œil.
7: Qui est terrible tout à coup. Merci Smia.
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1: Elle est complètement dingue cette histoire, Hugo, et pourtant son nom ne vous dit rien. Je pense presque à personne. Marcel Chaumien, un homme discret devenu vauclusien d'adoption, maire d'un petit village quand même du Luberon, et en même temps l'un des personnages clés des services secrets français de l'après-guerre.
2: On peut dire un maire espion.
1: Exactement. En fait, maire, c'était sa couverture. C'est quand même assez dingue cette histoire. Marcel Chaumien n'est pas né en Provence, il voit le jour à Reims, dans la Marne, mais tout change en 1944 lorsqu'il est envoyé en mission dans le Vaucluse en pleine Seconde Guerre. C'est là en fait qu'il découvre le territoire et qu'il va s'engager autour de la résistance. Hein, local, aux côtés de la résistance surtout vauclusienne, et qui ensuite s'installera après la guerre chez nous. Alors avant ça, Chaumien était un militaire d'élite, un parachutiste d'essai. Ah, c'était un métier assez risqué, hein, puisqu'il consiste en fait à mettre au point des parachutes, les équipements, mais aussi les techniques de saut.
2: Et sûr déjà que ça s'ouvre pas en fait,
1: ouais,
2: ça.
1: Oui, puis surtout les ennemis aussi. Ouais. Il pouvait sauter de nuit, dans les forêts, voilà, donc c'est assez dur, et cette expertise va faire de lui en fait un homme clé des opérations clandestines.
2: Et c'est là qu'il bascule dans le renseignement.
1: Bah oui, parce que son CV est super beau, ancien résistant, parachutiste, membre du service action. Marcel Chaumien va travailler d'abord pour le SDECE, c'est l'ancêtre de la DGSE en fait. On le retrouve dans les années 40-50 sur des missions ultra sensibles, et en fait il va entraîner nos agents secrets dans le parachutage notamment. Il va participer aux opérations du rideau de fer en Afrique, en Europe de l'Est, et dans les archives son nom apparaît, alors son nom d'emprunt, hein, puisqu'il avait un pseudo, vous imaginez bien, oui. Aux côtés de figures centrales, tiens par exemple Jacques Foccart, c'est le conseiller très secret du général de Gaulle, s'il vous plaît, donc c'est quand même du très haut niveau. Chaumien qui circule entre ambassades, pistes africaines, aéroports parisiens et réseaux clandestins. Et pendant ce temps-là, notre Marcel, donc, il est élu dans le Vaucluse.
2: Et oui, incroyable ce parcours.
1: Exactement. C'est là que l'histoire devient fascinante. Marcel Chaumien devient maire de Viens en 1959. Il va le rester jusqu'en 1977. Trois mandats, 18 ans, donc, au service du village. Il faut s'imaginer, la journée, il va s'occuper d'assainissement, d'écoles, de voiries. Et régulièrement, il reprend l'avion pour Paris-Orly, Roissy, ouais, pour retrouver les services secrets où il va mener cette double vie pendant des années.
2: Et on comprend mieux pourquoi on connaît pas son nom, hein.
1: Oui, je vous ai parlé de Jacques Foccart, le conseiller très spécial de Gaulle. Il dira que c'est un homme très bien, courageux, un agent secret qui ne cherchait aucune reconnaissance. Marcel Chaumien meurt en 1979, décoré, respecté dans les cercles du pouvoir, mais finalement presque inconnu du grand public. Ce destin, c'est comme un roman d'espionnage, il faut le dire quand même. Et aujourd'hui, eh bien, c'est Catherine Chaumien, sa fille, qui le raconte dans des conférences en Vaucluse. On a pas mal d'archives aussi qui existent, notamment au service historique de la défense. On a des ouvrages sur l'histoire du service secret français, où il est nommé souvent.
2: Ouais.
1: Et aujourd'hui, bah, je vous mets tous les documents et les photos grâce à sa fille Catherine, que je salue, sur notre appli. Ici, vous le voyez au bras de Gaulle et aussi pendant ses missions. Enfin, c'est juste exceptionnel ce discours et surtout ce destin de Marcel Chaumien.
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3: 6h20, aujourd'hui comme toute cette semaine, nos authentiques sont des azuréennes. Vous savez que dimanche, c'est la journée internationale des droits des femmes, le 8 mars. Et ce matin, rencontre avec Amina Bini. Elle est éducatrice de jeunes enfants à Nice. Après avoir été à l'écoute des familles dans un LAIP, c'est-à-dire un lieu d'accueil enfants-parents, eh bien, elle est aujourd'hui à la halte garderie Louparpayoun. Alia Zegaoula l'a rencontrée. Amina se définit d'abord en trois mots.
4: Enveloppante, sensible et à l'écoute. Du plus loin que je me souvienne, l'idée de travailler auprès des enfants a toujours été en moi. Lorsque j'étais lycéenne, pour me rendre jusqu'à mon lycée, je passais devant plusieurs écoles. J'ai été très touchée par la difficulté que les parents avaient de se séparer de leur enfant et vice-versa. Je pense que la question de l'attachement m'a interrogée à ce moment-là.
5: Pour ces parents qui n'ont pas encore osé ou qui ne connaissaient pas jusqu'à aujourd'hui l'existence de ces LAEP, donc pourquoi ça peut être sympa de venir ?
4: C'est un lieu de socialisation. L'enfant apprend à se détacher de son parent en la présence de son parent. C'est comme ça que ça commence. C'est un lieu de laisser être. On va pouvoir se rassurer, s'encourager, se valoriser, parce qu'on va vite se rendre compte qu'on n'est pas seul et que d'autres parents vivent la même chose que ce que l'on vit.
5: Qu'est-ce qui fait un bon parent ?
4: Pour moi, il n'y a pas de recette miracle ou spéciale pour être un bon parent. On le devient avec le temps, on le devient officiellement dès la naissance d'un enfant. C'est l'enfant, pour moi, qui est le guide. Le bébé est compétent dès la naissance pour exprimer ses besoins, de tout son être, de tout son corps, observer, être attentif à son enfant. Je pense que ça peut nous permettre d'être le parent suffisamment bon.
5: Qu'est-ce que vos enfants, à vous ont appris ?
4: J'ai 4 enfants, 24 ans, 22 ans, 16 ans, et 7 ans. J'ai compris en fait que je n'ai pas été la même mère pour chacun de mes enfants, parce qu'ils avaient des besoins différents aussi. J'ai quand même le sentiment qu'ils m'ont montré le chemin, ils ont été comme des guides pour moi. Moi, je les ai accueillis et je les ai accompagnés. J'ai fait vraiment comme je pouvais, du mieux que je savais. Mes enfants m'ont fait prendre conscience qu'ils ne m'appartenaient pas, qu'ils avaient leurs propres besoins, leurs propres pensées aussi. Dans l'accompagnement, dans le soutien à la parentalité, ça m'a beaucoup aidée. J'ai la certitude que ce sont les familles qui m'ont amenée à ce que je suis aujourd'hui.
5: C'est quoi le plus beau compliment qu'on ait déjà pu vous faire, Amina ?
4: C'est d'avoir pleuré chaque fois que j'ai dit une petite phrase, et notamment à des mamans, mais aussi des pères, aussi des familles. Vous êtes son parent, sa mère ou son père à cet enfant. Le seul et l'unique pour lui, celui ou celle qui le connaît le mieux au monde, est le ou la meilleure des éducateurs ou éducatrices pour votre enfant. Il y a une émotion qui se lit, qui se ressent, qui se voit. C'est une phrase qui donne de l'espoir et qui permet de ne pas renoncer, à mon sens. Qui permet de, quelque part, de dire aux parents, tout ira.
5: Qu'est-ce que vous aimeriez que ces enfants, ces parents, que vous croisez parfois juste une fois, retiennent de vous ?
4: Mais que ce fut une belle rencontre, tout simplement.
3: Et une belle rencontre, justement, qu'on a fait à l'instant avec Amina Bini, éducatrice de jeunes enfants à Nice. C'est un vrai soutien aux familles, ce qu'elle fait. Vous retrouvez son portrait sur ici.fr, comme celui de tous les authentiques.

0: Percy est venu s'installer en puisée loin du tumulte pour écrire et composer ses chansons folk. 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
2: Ici Picardie propose du lundi au vendredi de retrouver la romancière picarde Karen Ponte qui vient s'éparpiller et nous donner son billet d'humeur tous les jours. Bonjour Karen.
3: Bonjour. Est-ce que ça vous est déjà arrivé d'acheter un appareil électronique, un téléphone portable par exemple, de le brancher pour le charger une fois rentré chez vous, et là, au moment du démarrage, bim, mise à jour requise.
2: Ah oui.
3: Comment ça, mise à jour? Mais je viens de l'acheter, il est tout neuf. Et oui, après l'enfer des mots de passe, voici venu le purgatoire des mises à jour, qui sont censées corriger des bugs qu'on n'a même pas remarqués, et améliorer la fluidité d'utilisation de l'appareil, alors qu'on en est toujours réduit à temps le bras en l'air dans nos jardins à la recherche d'une barre de réseau. Oui. Je suis sûre que vous avez tous au moins une fois vécu ce moment où, alors que vous êtes pressé, que vous avez besoin de vous servir d'une application, vous l'ouvrez et là, bim, de nouveau, mise à jour de l'application requise. À croire qu'il y a un algorithme à l'intérieur qui guette le moment où ça nous cassera le plus les pieds. Alors bien sûr, on peut ignorer ce chiffre des mises à jour disponibles, mais si on le fait, arrive ce jour funeste où plus rien ne fonctionne et on est bon pour retourner à l'âge de pierre, c'est-à-dire à l'époque des téléphones filaires. C'était facile au moins à l'époque, on pouvait rien faire d'autre que téléphoner avec nos téléphones, mais au moins ça fonctionnait toujours. Enfin, si on occulte les téléphones à cadran, où est leur manière de nous échapper des doigts au moment du dernier chiffre. Est-ce que ça vous dit quelque chose, ça? Et donc, ça nous obligeait évidemment à tout recommencer. Je rappelle que la petite boule en plastique au bout des bics de quatre couleurs servait à ça.
4: Ah mais oui!
3: À tourner les numéros des cadrans. Je vous dis à demain et d'ici là, rappelez-vous qu'être focus, c'est bien, mais qu'être éparpillé, c'est encore mieux.
2: Karen Ponte, autrice picarde, qu'on retrouve évidemment avec ses billets d'humeur sur notre site ici.fr.
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1: Mon père, il m'apprend à cuisiner. Du coup, moi j'adore cuisiner avec lui. Et une fois, moi, j'ai fait des haricots verts et, avec de la viande rouge. Et en fait, maintenant, je veux faire des repas que toute seule.
2: Moi, je cuisine des tagines, des couscous. Des fois, je cuisine avec ma mère des gâteaux, des pancakes.
3: Moi, je cuisine un bon coq et un poulet. Je suis le poulet qui danse, je suis le poulet qui danse.
4: Je sais faire des salades. J'aime bien. Ma maman, elle a cuisiné un repas, mais j'arrive pas à dire parce que c'est dans mon pays. Après, quand j'ai goûté, c'est très bon parce que j'aime bien.
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5: Voici Pauline Guillouche, hépato-gastro-entérologue à Nantes. C'est un médecin très suivi sur les réseaux sociaux. Elle y partage sa passion pour la médecine avec l'envie de la rendre simple, claire et accessible à tous. Mais comment devient-on hépato-gastro-entérologue ?
6: Dès la quatrième année de médecine, quand on passe en stage en fait, pendant nos études, moi j'ai été happée par le service de gastro-entérologie du CHU de Nantes, hein, où j'ai fait toutes mes études et mon internat et mon clinica et quelques années de praticien hospitalier. Et c'est une rencontre avec les médecins, avec les seniors, avec nos mentors en fait. Et là, je me suis dit, ok, c'est vraiment cette spécialité que je veux faire.
5: Qu'est-ce que vous aimez le plus dans votre métier aujourd'hui, Pauline ?
6: Les rencontres avec les gens, le fait de les suivre. Comme je suis installée en libéral, je peux voir les patients des années et des années après. Donc en fait, je suis leur évolution. Je suis leur vieillissement aussi, je suis leur petit parcours de vie, leurs accidents de vie parfois. Et ça, c'est en dehors évidemment de la consultation et de ce qui les amène. Mais c'est ça qui rend la relation hyper intéressante entre le patient et le praticien. Moi, je ne serais pas la même sans toutes les rencontres que j'ai faites depuis le début de ma carrière. J'ai toujours des histoires qui m'ont marquée, qui m'ont inspirée. Et bien sûr que c'est ces rencontres qui, aujourd'hui, font que j'ai envie de continuer ce métier.
5: Vous êtes présente sur les réseaux sociaux, Pauline, pour vulgariser un peu la médecine. Vous avez plus de 200 000 followers, donc 200 000 personnes qui vous suivent sur les réseaux sociaux. Ça veut dire que même les médecins doivent s'y mettre ?
6: Tous les médecins doivent s'y mettre pour contrer les fausses informations en santé, ça c'est clair et net. Donc oui, j'encourage chaque confrère et chaque consoeur à s'y mettre. C'est passionnant, c'est un autre terrain de jeu, on va dire, un autre terrain d'exploration que sont les réseaux sociaux.
5: Vous êtes surprise justement de l'intérêt qu'on porte à toutes les vidéos que vous pouvez publier, à tout ce que vous pouvez dire sur les réseaux sociaux ?
6: En ce qui concerne ma spécialité, je vois que le ventre effectivement intéresse les gens, probablement les angoisses. Donc ils sont allés chercher l'information ailleurs que sur mes vidéos. Et puis ils ont plein d'idées qui sont fausses. Et l'idée, c'est de se dire, revenez vers peut-être la parole du professionnel de santé. Donc j'essaye de les rattraper et peut-être de contrer effectivement ce qu'ils ont vu. Parce que ce qu'on sait, c'est que l'information fausse, elle diffuse de façon virale par rapport à une information vraie qui a beaucoup plus de mal à circuler. Donc c'est pour ça qu'il faut qu'on soit nombreux à apporter cette parole.
5: Qu'est-ce qui vous rend le plus fier aujourd'hui, Pauline ?
6: Waouh, c'est mes enfants, en fait. Et si on en revient sur le métier, c'est de pouvoir accompagner les gens dans la durée. Ça, c'est vraiment une grande fierté.
5: Avec Pauline Guillouche, la médecine sort des cabinets pour aller à la rencontre du public. Une approche pédagogique et humaine qui permet à chacun de mieux comprendre et de se réapproprier sa santé.
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7: Ici à la Souterraine, en passant devant le tiers-lieu, la maison d'à côté, peut-être que vous vous êtes déjà demandé ce que c'était avant. Eh bien, on a trouvé des personnes pour nous répondre. Annick et
8: Roger Boulevard.
9: Je remonte en 1946, où c'était avant un café-restaurant-pâtisserie. Les jeunes filles venaient avec leurs copains et ils mangeaient beaucoup des pâtisseries, notamment des bonnes brioches, qui étaient vraiment délicieuses. Les propriétaires de ce restaurant étaient assez âgés, c'était monsieur et madame Piton. Ils ont revendu leur commerce en 1952. C'est monsieur et madame Potty qui étaient bouchers de profession. Monsieur Potty et sa femme Alice ont repris donc le commerce. Alice tenait la boucherie plus le café qui était resté. Bah, je suis arrivée quand ça a été revendu ici aux personnes qui ont fait la maison d'à côté en 2017.
8: Hein? L'actuel café, c'était là où il y avait le café avant ?
9: Non, pas du tout. Alors, l'actuel café d'aujourd'hui était l'ancienne boucherie. Quand les parents ils se sont mis à la retraite, les enfants n'ont pas repris la succession. Donc, c'est pour ça que ça a été revendu en 2017 pour devenir la maison d'à côté.
10: Ma sœur fréquentait mademoiselle Potty, mais le reste, je ne pourrais pas vous en dire plus. Hein.
9: Ici, par contre, c'est que cette grande pièce où nous sommes, dans la maison d'à côté, c'était le café-restaurant-pâtisserie. En 1946, ça, c'était la grande pièce. Et c'était un lieu de rencontre.
10: Ça tenait à côté de la boucherie ou dans la boucherie ?
9: Ici, non, dans la grande salle. Parce que là où il y a le café actuellement, c'est la boucherie. C'était l'ancienne boucherie.
11: Bonjour ! Bienvenue à la maison d'à côté. Moi, je me présente, je m'appelle Elsa. Je m'occupe avec mes collègues de ce lieu. On est une coopérative et nous avons l'association Bocal et Facelli qui est intégrée. On va proposer plein d'activités, la cuisine, le jardin. On invite les personnes à se retrouver autour d'un café, d'une boisson chaude ou froide. On a aussi des sirops. Et puis après, on va avoir des loisirs créatifs, l'apprentissage numérique sur rendez-vous gratuit. Et on fait de la location d'espace, en gros.
12: Moi, je m'appelle Océane.
8: Océane, est-ce que c'est toujours un lieu où on vient prendre une pâtisserie avec les copains ?
12: Bah, on peut dire ça, oui, parce qu'on a le lycée qui est juste à côté. Donc, parfois, les étudiants viennent ici avec leurs amis, leurs copains. Donc, oui, il y a beaucoup de pâtisseries faites maison et elles sont excellentes.
8: Le goût pour le partage et les pâtisseries, ça perdure dans le temps.
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1: Un mot que j'adore et que je ne connaissais pas avant de faire ma vie en Périgord-Limousin, c'est le mot « banturle ». Connaissez-vous à quel mot ? Eh bien, vous avez déjà entendu parler d'une banturle. On peut considérer qu'affubler quelqu'un de banturle, c'est plutôt péjoratif. Je te promets, je suis revenu 2 heures après, il était encore sur le canapé, l'autre banturle. Vous l'aurez saisi. La banturle est un mot occitan bien de chez nous qui qualifie l'individu de traînard, de mou du bulbe, qui se la coule douce. Après, il ne faut pas tomber non plus dans la facilité, parce que sur notre territoire occitan, banturler, banturla, c'est une philosophie. Moi, j'aime banturler, flâner, errer, déambuler sur les chemins sans but précis. Bah, j'aime aussi banturler dans mes propos, c'est-à-dire divaguer. Pardonnez-moi, je banturle un peu, mais c'est ma façon de modifier le réel, quoi. Et vous, derrière le poste, aimez-vous la banturla, banturla, dans votre vie? Allez, adieu.
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2: Quand on veut faire un gâteau et qu'on se rend compte qu'on n'a pas d'œuf, enfin je sais pas vous, mais alors moi, franchement, ça a tendance à me démoraliser. On est souvent bien embêté et dans 90% des cas, on va renoncer. Pourtant, il existe des alternatives parfois très simples pour remplacer un œuf dans un gâteau. Alors qu'on soit allergique, parce qu'il y a des allergiques aux œufs, qu'on soit intolérant, il y a des intolérants, qu'on soit végane, ou si tout simplement on n'a plus d'œuf dans le réfrigérateur, ben, je vous promets, il y a 3 alternatives possibles.
3: Mais dans un gâteau, un œuf, c'est quoi son rôle ?
2: Eh ben oui, c'est vrai, vous avez raison. Un petit rappel utile. Dans les recettes, les œufs, ça sert à lier et à donner du moelleux, en fait, au gâteau.
3: Alors, on les remplace par quoi ?
2: Alors, qu'est-ce qui marche ? Ça marche de remplacer l'œuf par des graines de lin moulu. Pour les biscuits, les gâteaux, les pâtes sans gluten, c'est vraiment pas mal. Alors, on va faire comment ? On va compter 2 cuillères à soupe de graines de lin et 3 cuillerées à soupe d'eau. On commence par moudre les graines de lin dans un moulin à café, par exemple, ou dans le bol de votre robot, enfin, comme vous voulez. Vous allez mettre ça dans un bol avec de l'eau et vous allez laisser reposer 5 minutes. Au bout de 5 minutes, vous allez voir le mucilage des graines de lin apparaître. C'est quoi ? Ça veut dire que c'est une espèce de liquide qu'on pourrait décrire comme un blanc d'œuf, puisqu'il est légèrement visqueux. Plus vous allez attendre, plus il va devenir visqueux. Et c'est cette texture qui va être parfaite pour donner du liant à vos préparations. Alors attention, les graines de lin rancissent très vite. Donc pour éviter d'en préparer trop à l'avance, il faut moudre à la dernière minute ce dont vous avez besoin. Et il ne faut pas en acheter pour en avoir en stock de façon trop importante à la maison. Vaut mieux les renouveler régulièrement. De la même façon, les graines de chia vont faire exactement la même chose. Vous allez ajouter 3 cuillères à soupe d'eau dans 2 cuillères à soupe de graines de chia et vous allez laisser tremper là un peu plus longtemps. Elles ont pas la même texture, mais au bout de 10 minutes, vous aurez cette espèce d'aspect visqueux qui permettra de lier votre pâtisserie. Et ça marche très bien. Et puis dernière chose, et ça vous l'avez peut-être davantage, en tout cas, moi je sais que les 3 fonctionnent, que ça marche, c'est la compote de pommes. Mais pas que, en fait, tous les fruits contenant beaucoup de pectine, c'est-à-dire les pommes, les raisins, les cerises, les mûres, les abricots, les myrtilles, toutes ces compotes-là vont vous permettre de remplacer un œuf. Et ça, c'est vraiment hyper intéressant. On remplace un œuf par à peu près 50 grammes de purée de pommes ou de compote de pommes. Ce qui est chouette, c'est que vous allez faire un gâteau au yaourt au citron, parce qu'il vous restait un vieux gâteau au yaourt au citron, vous mettez de la compote au citron, vous prenez un yaourt à la cerise, vous mettez de la compote à la cerise, et vous allez voir, vous aurez un gâteau fabuleux.
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4: En plein cœur de Tillières-sur-Avre, je demande la famille Giraud. Vous allez faire la connaissance de Mika, le papa, Ambre, la fille, et Mano, le copain de la fille. J'aurais bien aimé vous présenter Céline, la maman, mais elle est au boulot. Faut bien qu'il y en ait qui bosse. Céline, vous la verrez demain, vu que j'ai des raisons de dormir chez eux ce soir. Je vois pas de porte, alors je toque au carreau. Une jeune fille ouvre la fenêtre.
5: Hello, Ambre.
6: Oui, c'est ça.
5: Le papa, il est pas là?
6: Il doit être à l'intérieur, je pense.
4: Ok, j'entre comment?
6: Je vais t'ouvrir le portail.
5: Ah, t'es trop mignonne.
6: Peut-être c'est ouvert, je sais pas.
5: Ah bah, je regarde, hein.
6: Ouais.
4: Bah, j'avais pas vu le portail. C'est ouvert.
5: C'est moi?
4: Non, c'est ouvert.
5: Ah bah, tu vois, c'était ouvert.
4: Bah ouais. Mika a l'air d'aller bien.
5: Très bien, très bien. Très
4: pourquoi
5: bien,
4: c'est si grand ici?
5: Parce que c'est un ancien relais de poste, l'ensemble.
4: Ah, d'accord.
5: Ouais, c'était considéré un peu comme une ferme ici, il y avait des chevaux.
4: Regarde ces perdus grands ouverts qui sont ni grands ni verts à la base, mais qui se demandent ce que tu viens faire là.
5: Je viens ouvrir parce qu'il paraît que c'est une famille d'artistes ici. Papa, maman,
7: ouais, Ambre.
5: Mano, tout le monde est dans l'art, quoi.
7: Oui, un petit peu, ouais.
5: C'est toi qui as impulsé tout ça
7: hein. Alors, je pense, hein, je suis le premier. Hein, bah, c'est les enfants qui ont suivi. Hein. On appelle ça la reproduction sociale. Hein. Un artiste fait des enfants artistes, voilà, ouais, c'est ça.
4: Vous avez fait la connaissance d'Ambre?
6: Moi, je fais un peu tout, mais surtout de l'installation et de la performance. Donc, je mélange plein de médiums, surtout dans la sculpture. Et après, j'intègre des éléments de son, de vidéo dedans.
4: Et papa, il fait quoi?
7: Si tu fais le tour dans la maison, on va voir qu'il y a pas mal de peintures, peintures-objets, des sculptures.
4: Voilà. Et Mano, il fait quoi?
6: Des films 3D et du son.
4: Et Cécile, la maman, elle s'exprime beaucoup dans le textile.
7: Voilà.
4: Tout ça sur l'impulsion de Mika, le papa.
7: Bah, finalement, c'est dans le lieu dans lequel où ils ont dû me voir. Et Ambre, toute petite, elle était à la fois dans le bac à sable, le béton, les briques, après les petits bricolages, puis après les, dans les œuvres, dans la peinture à l'atelier, et ainsi de suite, quoi.
4: À la base, la famille n'est pas du coin.
7: On n'est pas vraiment normands. Mes enfants sont normands parce qu'ils sont nés en Normandie, mais nous, on vient du Loir-et-Cher.
8: Ah, ta famille habite dans le Loir-et-Cher, ces gens-là ne font pas de manière.
4: Je crois qu'on vous avait pas encore présenté Mano.
9: Mano, Mano.
4: Le vidéaste de la famille.
5: Ça va, Mano? T'es réveillé?
10: Ouais, ouais, c'est bon, je me suis réveillé.
4: Bah, il dormait pas, il bossait.
5: Hein. C'était 3D, tes images de synthèse.
10: Ouais, là je bosse des storyboards pour un film.
5: Et tu fais une école?
10: Non, j'ai fini là.
4: Il a fini.
10: J'ai fini et depuis que j'ai quitté les Beaux-Arts, je me suis mis à l'animation 3D.
5: Là, c'est un atelier là.
7: Oui.
5: Ah, mais il y avait de la place, hein.
4: Il en faut pour toute la famille.
7: J'ai coupé la radio, j'avais mis la radio donc.
5: T'avais mis quoi comme radio?
4: Change de sujet.
5: Ah, ici c'était le.
4: Bravo.
7: Voilà.
5: C'était pour les chevaux quoi.
7: Alors t'as la mangeoire, t'as même l'abreuvoir qui est en dessous là, qui est en zinc.
5: La mangeoire sert de rack aujourd'hui pour les tableaux de qui? De toi alors?
7: Surtout de moi. Ouais, ouais, ouais. Donc là, c'est la partie atelier, artiste. On fait des toiles, de la peinture, de la sculpture, découpage, assemblage. Il y en a un peu partout.
4: Sinon, Fred, t'avais pas un truc à leur dire?
5: Je vais dormir chez vous ce soir.
7: Si tu veux, il n'y a pas de problème.
5: Et puis il n'y a pas de problème, il y a surtout de la place.
7: Ah, bah, il y a surtout de la place, oui, voilà. Beaucoup de place.
5: Parce qu'il y a un truc qu'il faut absolument que vous me montriez demain.
7: Oui.
4: Petit indice.
5: Et demain, on va changer de rue.
7: Tout à fait.
5: Tu vas me montrer un truc qui est dans la rue du château, là.
7: Oui.
5: Je pense que ça va en halluciner plus, là.
7: Ah oui, je crois aussi, oui.
4: Bon, bah, vivement demain.
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2: Il a pour le coup des histoires qui nous restent bien dans la tête. C'est Arnaud Fromage qui est avec nous. Bonjour Arnaud.
3: Bonjour, bonjour à tous.
2: Arnaud, ça faisait longtemps que vous ne nous aviez pas déterré une vieille loi de l'époque révolutionnaire.
3: Oui, mais cette fois j'en ai trouvé une qui sert vraiment à quelque chose. Je dirais même que c'est une loi qui a tout changé. Il s'agit de celle qui, en 1799, a instauré en France le système métrique. Ou plutôt, le système MKPS pour mètre kilogramme poids seconde. Trois unités de base pour les unir toutes et en finir enfin avec les toises, les perches, les pouces, les lieux, les livres et les boisseaux. Il faut dire que chaque région et parfois même chaque ville possédait sa propre unité de mesure. À Besançon, c'était l'Aune, par exemple, qui mesurait un peu plus de 80 cm. Alors pour éviter les embrouilles, eh bien une tige en métal, une aune étalon, avait été scellée dans la pierre au XVIe siècle à l'extrémité gauche de la façade de l'hôtel de ville. Et elle y est toujours, d'ailleurs, elle est toujours en place. Mais voilà, à la demande des commerçants de l'époque, un système identique était nécessaire et ce fut donc le système métrique.
2: Le système métrique qui a depuis été adopté par presque tous les pays du monde, on peut le dire.
3: Oui, en gros, il n'y a que les États-Unis, le Liberia et la Birmanie qui refusent toujours le système métrique, et c'est vrai que le Royaume-Uni l'utilise en traînant des pieds. Le système métrique, qui a évolué d'ailleurs depuis, il a intégré le système SI, le système international, qui rassemble toutes les unités de mesure de base desquelles on peut calculer toutes les autres. Et elles ne sont que 7. Le kilogramme, la seconde et le mètre, donc, auxquels s'ajoutent le kelvin pour la température, l'ampère pour l'intensité électrique, la mole pour la quantité de matière et le candela pour l'intensité lumineuse.
2: Et avec ça, on peut tout calculer ?
3: En grande partie, oui, les autres unités se déduisent de ces sept-là, mais il y a malgré tout un monde qui résiste encore et toujours au système métrique et, je dirais même, à la logique humaine, celui des pointures de chaussures. Personne n'y comprend rien, alors j'ai mené des petites recherches. Tout part du point de Paris, inspiré du quart de pouce britannique. La pointure d'une chaussure est calculée en divisant la longueur de l'intérieur de la chaussure en centimètres par le point de Paris. En gros, une pointure 40, ça fait environ un pied de 26 cm de long. Pour les Italiens, c'est le même calcul, mais avec une pointure en moins. Les Américains commencent à compter à partir de la taille 1, qui correspond à notre 31. Les Anglais, c'est pareil, mais eux, ils commencent à 0. Les seuls qui ont un système à peu près compréhensible, ce sont les Japonais. En gros, un pied de 26 cm correspond à la taille 26, et ensuite, on décale, mais toujours en fonction du fameux point de Paris. En résumé, il serait peut-être temps de mettre un bon coup de botte là-dedans, parce que, rayon chaussure, moi, je ne sais plus sur quel pied danser.
2: Ah, c'est le cas de le dire, oui. C'est vrai qu'on a un petit peu perdu avec tout ça. Merci beaucoup, notre cher Arnaud Fromage, avec ses nécessaires minutes comptoises. Et puis à très bientôt.
3: À demain.
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4: Bonjour Serge Pagali.
5: Eh bien, monsieur Thomas, j'ai envie de dire bonjour et dauphinoise, dauphinois, bien le bonjour également.
4: Alors,
5: voilà.
4: Pour ce Dauphiné Tour, où est-ce qu'on part aujourd'hui?
5: Oh, vous allez voir, on va pas partir très loin, ça va vous surprendre. Aujourd'hui, allons nous promener dans la grande agglomération grenobloise. Oui. Sainte-Grève.
4: Ah, je connais bien.
5: Ben justement, taisez-vous, ne dites rien, dites pas de bêtises, s'il vous plaît. Admettez qu'on a beaucoup battu la campagne ces derniers temps, alors qu'elle nous avait pas fait grand-chose, cette pauvre campagne.
4: Non.
5: Mais on l'a bas. Alors hop! C'est la journée urbaine. Plusieurs raisons nous font venir dans cette ville iséroise. Bon, ben la première, vous alliez le dire, bien évidemment, maintenant les gens vont le savoir, c'est que c'est là où demeure Monsieur Thomas.
4: Eh oui.
5: C'est votre ville, vous êtes né là-bas?
4: Non, mais j'y habite depuis
5: un petit moment. Vous êtes né à Allemagne, vous?
4: Non plus.
5: Bon, d'accord. Monsieur Thomas, qui, bien sûr, connaît le nom des habitants des lieux. Alors, pas tous les noms propres, hein, mais...
4: Non.
5: Donc, ce sont les...
4: Saint-Égrévois et les Saint-Égrévoises.
5: Bravo, eh bien voilà, tout le monde ne le sait pas forcément. Alors, et non, Saint-Égrivoise.
4: Non.
5: Bien évidemment, ça n'est pas le genre du coin. Enfin, à moins que vous ayez quelques noms à me citer, peut-être.
4: Non.
5: Restons-en là. Faut pas qu'on passe un quart d'heure. Mais nous sommes aussi à Saint-Égrève parce que c'est la ville qui a reçu en 2021 le label Ville Internet 5@. Ah, j'ai découvert ça. Le niveau le plus élevé dans la classification, d'ailleurs même, des villes qui s'engagent dans le développement du numérique local. Bon, comme disait mon grand-père, ouais, qui n'utilisait pas Internet, pourtant, on reste sur le cul. C'est une formule qu'il avait comme ça. Vous le saviez, ça, bien oui, évidemment. Ça... Vous savez tout de votre ville. C'est parce que tous les gens savent forcément tout de leur ville. Hein, vous savez. Bon. Saint-Égrève aurait donc un petit côté, on va dire, Silicon Valley, bien sûr. Hein, on va dire un petit côté comme ça, mais sans silicone. Évidemment, les belles femmes saint-égrévoises n'ont pas besoin de ça. À moins que vous ayez quelques noms également à nous fournir.
4: Non, plus,
5: vous n'avez aucun nom, en fait. Vous habitez Saint-Égrève, mais vous
4: ne
5: connaissez personne.
4: Je ne dis rien.
5: Voilà, plutôt vous les connaissez toutes, mais vous ne dites rien. C'est tout à votre honneur. Ça n'est pas fini. La ville de M. Thomas a été également labellisée 3 fleurs au concours national des villes fleuries. Vous le saviez également, mais c'est extraordinaire. Comme disait ma grand-mère, cette fois-ci, pour changer un peu, on se retrouve comme deux ronds de flanc, elle disait l'expression.
4: D'accord.
5: Alors, comme deux ronds de flanc, vous ne savez pas. Voilà. 5 pour l'honnête, 3 pour les fleurs. Écoutez, on attend avec impatience le chiffre qui va suivre. Hein. Je ne sais pas, il va bien y avoir un label inconnu et donc nouveau. Je ne sais pas, moi, la ville où il y a le plus de chauves, par exemple, un truc comme ça. Non, vous n'avez pas, vous n'avez pas de nom à fournir non plus. Bon, le label 6 boule à 0, vous voyez, un truc comme ça. 6 boule à Z, j'en sais tout, le label 6 boule à Z. Bon. Le plus, enfin bref, bon écoutez, mais je ne voudrais pas passer sous silence également que Saint-Égrève fait partie, aussi partie d'ailleurs, de la Znief. Ah, je vous ai piégé quand même, qui m'est particulièrement cher. Alors vous savez pas ce qu'elle a, Znief.
4: Ça me parle pas.
5: Alors c'est pas une jeune femme qui s'appelle Josiane Znief, c'est pas ça du tout. C'est la zone naturelle et d'intérêt écologique, faunistique et floristique. Ah oui, vous savez.
4: À vos souhaits,
5: je vous en prie. À Znief, oui, ça. Je voudrais appuyer un truc con. Hein. Zone naturelle d'intérêt. Voilà. Bon, alors étant moi-même très proche de la faune, de la flore, surtout de la faune, vous allez me dire, mais de la flore particulièrement, dans notre beau Dauphiné, je suis très attaché donc au parc naturel régional de Chartreuse.
4: Oui.
5: En fait, Chartreuse, le dernier mot de cette phrase justifie amplement à lui tout seul d'ailleurs mon engouement pour cette partie de notre département. J'ai envie de... Vous savez, je vais vous dire un truc, on a fait un quart d'heure, on a fait trop long, donc je vais vous dire, vive le Dauphiné, vive Saint-Égrève, et tous ensemble on va se dire, on n'est pas des... quand même.
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6: Salut, Brice Hizel.
7: Comment il s'appelle déjà ?
8: Je m'appelle David Pasquet. J'ai 55 ans.
6: C'est le musicien alors ?
8: Je suis talabardeur, musicien, compositeur.
6: Ça, c'est terrible, les musiciens, ça branche toujours beaucoup les femmes. C'est dur pour les autres.
7: Mais qu'est-ce que tu fais là ?
8: Je suis dans les petits bonheurs.
9: À la fin, la musique !
8: Vous habitez où, vous m'avez dit ?
10: Alors, moi j'habite à Vannes, je viens du centre-Bretagne, du Saint-Nicolas-du-Pélem.
6: Comment t'as fait pour te retrouver là-bas ?
10: Parce que je suis arrivé par la rencontre d'une fabuleuse femme qui a finalement m'a déplacé de mon centre-Bretagne.
11: J'ai jamais vu un homme avoir autant d'égards pour une femme.
10: J'habite là-bas depuis 95, il y a la mer, il y a la ville, il y a la campagne pas loin. Bon, il y avait une culture vantaise aussi à Saint-Nicolas, c'est-à-dire que c'est quand même le Pline qui est roi à Saint-Nicolas-du-Pélem. Et finalement, d'aller à Vannes, c'était pas aller tellement l'étranger pour moi.
7: Oui, enfin, en somme, tu n'as jamais quitté le département.
12: Pour ainsi dire.
13: J'ai acheté un petit 45 tours. Regarde.
10: Mon premier 45 tours, c'est un Titi et Gourminet qui se parle avec une petite musique derrière.
14: Gourminet, veux-tu jouer avec moi ? Gourminet,
10: Gourminet. Ouais, voilà. Oh, Gourminet, non. Bah, j'écoutais ça tous les jours. Hein. D'ailleurs, je crois qu'il restait toujours sur l'électrophone. Ça me rendait plein de joie et en même temps un peu de méfiance quand même, parce que Titi, faut qu'il fasse attention à Gourminet. Et Gourminet, c'est un malin.
7: Raconte-nous une histoire, allez !
10: Une blague courte.
15: Bon, vous y allez, oui ?
10: Un jour, à la plage, celle-ci voulait toucher mon coquillage. Je lui ai dit, oh, fais-moi l'amour si tu veux, mais touche pas à ma coiffe.
15: Très drôle.
16: Ça va pas l'air.
17: Ce matin, exercice d'expression orale.
10: N'est que tout de la variant, hein.
18: Ce qui signifie ?
10: Ce qui signifie, c'est pas le tout de raconter les conneries.
18: Ah non, je confirme.
19: Oh, bon, dites pas de conneries.
10: Allez, salut, canavo.
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1: Et voici Patrick Citeau pour Nom de Nom, aujourd'hui direction Montmorillon, dans la Vienne. Un musée du macaron y raconte l'histoire de cette petite pâtisserie ronde.
2: Situé boulevard de Strasbourg, ce musée ouvert en 2003 par la maison Ranou-Métivier rend ainsi hommage aux générations d'artisans qui ont bâti la renommée de Montmorillon. Ce musée de l'amande et du macaron vous dévoile ainsi l'histoire et les coulisses de la fabrication de ce célèbre et délicieux biscuit aux amandes. La recette du macaron a a priori été rapportée par Catherine de Médicis au XVIe siècle. À partir de cette époque, ce biscuit fait d'amandes, de sucre et de blanc d'œuf s'est répandu dans de nombreuses villes. On le retrouve ainsi progressivement à Nancy, Amiens ou Saint-Émilion. Il faut remonter au XVIIe siècle pour trouver les premiers macarons sur les étals des marchands de Montmorillon. Le petit biscuit au cœur tendre d'amandes est ensuite devenu la spécialité incontournable de Montmorillon. Aujourd'hui, la maison Ranou-Métivier perpétue cette tradition culinaire. C'est la plus ancienne fabrique de macarons de Montmorillon. Les savoir-faire se transmettent en effet dans cette famille depuis 5 générations. La recette traditionnelle des macarons demeure ainsi inchangée depuis ses débuts.
1: Et notre musée du macaron, en fait, c'est l'occasion de nous plonger au cœur de l'histoire de cette spécialité culinaire fierté de la région.
2: Une spécialité qui doit tout à l'amandier. L'histoire de cet arbre fruitier à travers les continents et les siècles est ainsi une des thématiques proposées. Les défis environnementaux liés à la production de l'amande sont aussi au programme de la visite. L'histoire et la fabrication du macaron a bien entendu toute sa place au cœur de l'espace d'exposition. Les gestes et les outils du biscuitier font également partie de cette immersion au pays du macaron. Un parcours ludique et gourmand qui fera le bonheur des enfants comme des plus grands. Concernant les origines du nom de la commune de Montmorillon, on peut s'appuyer sur une théorie ancienne. Elle précise que la bourgade, située sur une colline, aurait été investie par des Maures en 732, avant ou juste après la fameuse bataille de Poitiers. D'où la déclinaison en Mont de Morillo ou Colline du Maure. Mais le nom d'un des premiers barons de la ville a tout aussi bien pu inspirer cette dénomination. Hugo Banse se fait ainsi appeler Moro Loco, qui dictour Morillo, ou seigneur de la localité mauresque qui se nomme Morillo. Toujours est-il que de Montmorillo au XIe siècle, puis Montmorillom au siècle suivant, la bourgade endosse finalement son nom actuel au XVe siècle.
1: Et ben voilà, alors ça c'est quand même fou parce qu'on remonte le temps grâce à Patrick Citeau qui nous apprend toujours des détails qu'on ignore souvent d'ailleurs sur le nom de nos rues, de nos communes également. 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
3: Si je vous dis Johnny Hallyday, Belmondo, vous pensez cinéma? Oui, mais pour moi aujourd'hui, ça me fait penser Bichon Maltais, Yorkshire, bref, des toutous quoi.
4: C'est beau, hein, cet homme-là avec son chien.
3: Car aujourd'hui, je teste le métier de toiletteur canin. Mais pas chez n'importe qui.

0: Une cure de rafraîchissement, il observe beaucoup. Et il me dit, tu sais Maxime, il faut savoir lire le chien. Son âge, son caractère, sa morphologie. Anouk par exemple, eh bien elle porte actuellement la fameuse coupe bébé, qui est très demandée pour les bichons maltais. Ça lui fait une petite tête toute ronde et résultat, effet rajeunissant immédiat. Anouk a perdu 10 ans. Oui, enfin presque, vous m'avez compris. Mais rien n'est automatique parce que chaque race, chaque pelage, chaque chien est différent. Alors évidemment... Moi, je suis là pour tester. Alors, j'ai voulu tenter un petit geste, un petit coup de ciseau. Mais alors, clairement, Anouk, alors là, elle m'avait déjà capté. À peine le ciseau en main, et ce regard qui voulait clairement me dire, « Toi, mon gars, c'est même pas la peine. » Je me suis rapproché tranquillement. Anouk, elle, s'est reculée. J'ai pas insisté, même si maman me disait, « Mais si, allez-y, elle dira rien. » Et j'ai préféré ne pas croire maman. Non, Didier reprend la main, précis, calme, le chien se détend. L'expérience parle, quoi. Ni quel. Eh oui, Didier, c'est un peu comme le Franck Provo des cabots. Il a coiffé les fidèles compagnons des plus grandes stars. Oui, Johnny, Bebel. Mais ça, pour lui, ça n'a pas d'importance parce que chaque chien est, sans mauvais jeu de mots, bichonné de la même façon pour lui. Et ça fonctionne aussi pour les clients, hein, qui sont littéralement, mais alors, aux petits oignons. Et pour Didier, c'est ça, sa récompense. Voir le chien bien, mais aussi voir les maîtres heureux. Et pour ça aussi, il faut le dire, Didier, ah, il a le coup de patte. Le petit mot qui va bien, la petite attention qui fait plaisir, les nouvelles des dernières sur Simba, Loki ou encore Marley, il les connaît tous, hein. Moi, je repars avec des poils partout sur le pantalon, mais avec une certitude, ce métier est bien plus profond que ce que j'imaginais. Quant à Anouk, la voilà prête pour aller batifoler avec moi. Moment, direction chez le boucher, qui, j'en suis sûr, ne manquera pas de souligner la beauté de cette nouvelle coupe à sa maîtresse. N'est-ce pas, Anouk ?
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2: On le sait, les histoires de famille sont parfois un peu compliquées. Mais voici quelqu'un qui répare les arbres généalogiques qui ont pris la foudre. Pour une succession, elle peut vous appeler à 14h un mardi pour vous annoncer que vous avez un frère caché qui élève des chèvres dans le Larzac.
3: Alors, je m'appelle Virginie Nguyen-Brion, je suis généalogiste successorale.
2: Virginie, voilà un métier bien savant. Ça consiste en quoi exactement?
3: Alors, ce métier consiste à retrouver donc les héritiers dans le cadre de succession. L'objectif, c'est justement la transmission d'un patrimoine, mais ce qui rend ce métier passionnant, c'est que ça va au-delà, en fait, la transmission du patrimoine. On vient rouvrir une histoire familiale. Ça peut, il peut arriver que ça amène à de véritables retrouvailles.
2: Alors, c'est pas commun comme métier, on y arrive comment ?
3: On arrive à ce métier un peu par hasard. Pour ma part, c'était un peu un coup du destin. À la fin de mes études de droit, me dirigeais plutôt vers le notariat. Et j'ai découvert ce métier et j'ai eu la possibilité de rentrer dans un cabinet historique local. Et j'y ai travaillé pendant 16 ans.
2: Et ces gens que vous retrouvez, ils espèrent quoi et ils demandent quoi ?
3: Retrouver ces photos, c'est ça qu'on nous demande. Donc c'est pour ça qu'il y a quand même vraiment une vraie partie généalogie. De s'intéresser aux défunts et voir si on n'a pas des photos de famille.
2: Vous devez en avoir des histoires à raconter. Une en particulier ?
3: Pour moi, le cas le plus exceptionnel, c'est toujours ce côté humain. C'est-à-dire quand on vient annoncer à un frère qu'il a une sœur et donc à la sœur qu'elle a un frère. Que le papa, désolé mais c'est souvent le père, n'avait rien dit. C'est-à-dire qu'il avait eu un fils d'une deuxième union. Et il n'avait pas du tout parlé de sa fille d'une première union. Parfois, les frères et sœurs ont des destins complètement différents et ça va être compliqué pour eux de bien s'entendre. Mais là, en l'occurrence, ils étaient tellement heureux de se retrouver et je pense qu'ils se voient toujours aujourd'hui. Et ça a changé leur vie, ça a bouleversé leur vie.
2: Comment fait-on dans des histoires aussi personnelles pour que ça se passe bien ?
3: Il faut à la fois être méthodique, parce qu'il faut respecter une certaine méthodologie au départ. Ensuite, je pense qu'il faut être empathique, parce que l'empathie, c'est ça qui va faire l'empathie dans les recherches. Parce qu'on va se mettre un peu à chaque fois à la place du défunt, mais pourquoi il serait parti par là, connaître les comportements sociaux de l'époque, etc. Et puis l'empathie, parce que quand on va retrouver les héritiers, en fait, certains ont besoin d'être écoutés, puis il y a certains qui bloquent, mais parce qu'ils ont juste besoin d'être entendus. Alors moi, c'est ici, à Lille, que j'exerce mon métier avec passion de généalogie successorale et que j'ai la chance de pouvoir exercer cette profession qui est toujours pleine de surprises.
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1: Bonjour Johan.
2: Bonjour Manu.
1: Merci de nous accueillir dans cette boutique au garage à Issoudun avec une céramique bretonne. Exactement. Que l'on peut trouver, on n'est pas à l'abri de trouver ça sur une brocante. Hein.
2: Alors on n'est pas à l'abri, en revanche là on est sur une céramique de très belle qualité. Et tu sais que moi je suis un amateur de la céramique française des années 50, en tout cas du milieu du 20e. On ne présente plus évidemment les Caprons, les Rouellans, tous ces grands céramistes qui ont fait des pièces magnifiques, qui font aujourd'hui des très gros prix. Mais aujourd'hui, dans une gamme de prix beaucoup plus inférieure, on peut se faire plaisir avec par exemple un grand plat de service comme ça. Tu vois cette couleur verte, elle est incroyable. Et figure-toi, mon cher Manu, que cette pièce vient de Bretagne. On pourrait dire qu'elle vient de Valoris, dans c'est le vrai. Sud de la France, dans les années 50.
3: Brocante, vide grenier, vide maison, sur la piste du Chineur.
2: On est à Quimper, dans les manufactures de céramique de Quimper, hein, qui existent depuis la nuit des temps. Et là, on est sur une marque qui s'appelait Keraluc, qui a édité de nombreuses pièces de service, de vaisselle, des pièces qu'on peut utiliser encore aujourd'hui, évidemment, et qui amène une touche de déco un peu fantasy, un peu complètement en céramique des années 50. Elle a une forme complètement atypique et surtout un travail de décor qui est vraiment de qualité super. On est dans des couleurs improbables, tu as vu.
1: Elle est élégante, elle est magnifique, elle est resplendissante.
2: Elle est verte, elle a trois ou quatre teintes de vert différents. C'est vrai qu'on se croirait à Valoris dans le sud en 1950, mais on est bien en Bretagne et ce sont des pièces aujourd'hui qui sont recherchées par les collectionneurs de céramique.
1: Du coup, le prix ?
2: Bon, ça vaut une centaine d'euros, ouais. parce qu'il y a une grosse production. Donc, beaucoup de pièces aujourd'hui, on peut peut-être, si on a de la chance, en dénicher une sur une brocante. On reste raisonnable et on se fait plaisir, c'est de la déco très colorée sur une grande table dans la cuisine. C'est super.
1: C'est validé. Merci, Johan.
2: Merci à toi, Manu.
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4: Le vol du trésor de la cathédrale. Un trésor royal, conservé de nos jours au Palais du Tau, juste à côté. Mais dans les années 40, ce trésor reposait au cœur même de la cathédrale, dans une petite salle, juste à côté de la sacristie. Pas d'alarme, pas de caméra, pas de gardien de nuit. Un autre temps, me direz-vous ? Et pour certains, en tout cas, c'était une sacrée opportunité. Tout commence à Paris, le 8 juillet 1946. La nuit tombe, trois hommes montent dans une camionnette. Claudius, Marcel et Ernest. Direction Reims. Leur mission, voler le trésor de la cathédrale. Claudius, c'est le chef de bande. C'est un vieux routier du crime. Un casier judiciaire long comme un missel. 25 condamnations, 15 ans de travaux forcés et 6 évasions. Un sacré jojo, un artiste de la fuite. Et c'est lors d'une visite à Reims, en 1941, quand il n'était pas en prison, qu'il a repéré le fameux butin. Et il s'est dit, quand la guerre sera finie, je ferai mon dernier coup. Et bien dans la nuit du 8 juillet 46, Claudius et Marcel dressent une échelle contre un mur de la cathédrale. Tiens donc, ça nous rappelle le Louvre, cette affaire. Ils scient un barreau de la fenêtre et s'introduisent dans la salle du trésor. Devant eux, trois armoires blindées à forcer. Dedans, 150 kilos d'objets précieux. 5 couronnes, des sacres de Charles X et de Napoléon Ier. Des vêtements liturgiques brodés d'or portés par les rois de France. Tout y passe. Le trésor est déposé chez un complice. Mais la joie des bandits est de courte durée. Les 5 couronnes, eh bien des copies. Du bronze doré, pas d'or massif. Lucien les fait fondre, les jette dans le canal. Quant aux habits liturgiques, invendables, ils disparaissent dans la nature. Seuls les fils d'or en sont tirés. Les vêtements, eux, ne seront jamais retrouvés. Claudius, fidèle à sa réputation, finit par se faire arrêter. Mais avant le procès, il s'évade une nouvelle fois. La police va quand même le rattraper. Son procès s'ouvre en 1956, devant la cour d'assises de Reims. Verdict, 10 ans de travaux forcés pour Claudius, 3 ans pour ses complices. En 1972, le trésor de la cathédrale de Reims sera transféré au palais du Tau. Le trésor de la cathédrale de Reims, c'est évidemment l'un des trésors de Champagne-Ardenne.
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3: Si on ne sait pas si quelque chose est vrai, on va le chercher sur quelque chose d'autre et on regarde s'ils en parlent aussi. Et peut-être que s'ils en parlent partout, peut-être qu'à un moment, il faudrait savoir si c'est vrai ou si c'est faux.
4: Bah, par exemple, il n'y a pas longtemps, on avait fait athlétisme et il y a Greg, le monsieur qui nous entraînait pour le sport, il nous avait dit de taper sur Google des recherches de champion de 4 mètres homme-femme.
5: Sur Google. Un champion de 4 mètres.
4: 400 mètres, pardon. Et du coup, on a fait ça et on a trouvé, et c'était bon, il nous a dit que c'était bon. Donc, Google, moi, perso, j'y crois à tout ce qui est sur Google.
6: Google est ton ami.
7: Moi, des fois, mes parents, ils disent, pas chercher sur Internet, mais dans un livre.
8: Un livre, ça sert à quoi?
7: Bah, Internet, c'est dangereux comme dans les jeux vidéo, parce que maintenant, il y a de plus en plus de personnes qui sont tuées à cause des jeux vidéo.
3: Moi, je pense que c'est dangereux parce qu'il y a des petits qui peuvent regarder Internet et s'ils regardent Internet, ils peuvent, je sais pas, s'il y a des monstres, s'ils regardent une vidéo de monstres et qu'après ils vont se coucher, ils peuvent faire des cauchemars et du coup, tous les jours ils y pensent, ils pensent plus qu'à ça et ils sont traumatisés.
4: Quand on voit sur les informations qu'il y en a qui tuent des personnes, on va dire, à cause des jeux parce qu'ils ont vu dans un jeu, se dit on peut faire ça en réalité.
3: C'est comme Vladimir Poutine, à tout moment, quand il était plus petit, il a fait trop de jeux vidéo et des jeux vidéo qui n'étaient pas bien à son âge. Et du coup, depuis, il croit qu'à ça et il a déclenché une guerre.

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1: Chacun a une histoire avec sa douche. On va se raconter des choses qu'on ne ferait pas avec une moderne.
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1: Bonjour, je m'appelle Eric Gaucher, je suis vigneron donc dans le vignoble de Vouvray et dans la commune de Chancé. Je relie la passion, la Deschaux et puis le monde du vin.
3: Au cœur des vignes, notre conducteur arrive tout sourire. Sa Dodoche a une grosse bouteille verte derrière le pare-brise.
1: Pourquoi pas de mettre une bouteille sur la remorque, comment ne pas se faire remarquer. Et puis j'ai craqué, voilà. Donc maintenant, on m'appelle Viticule Doche. La réaction des gens, c'est avec le pouce, en trois gestes, c'est super. Et puis après le geste qui représente le coup, viens boire un petit coup à la maison avec modération bien sûr. Et puis voilà, la Deschaux c'est immortel. Elle était une dame à Villedomé que mon copain Romu qui lui en tant qu'éboueur savait que je voulais une Deschaux. Puis du coup il a trouvé des clients. Le propriétaire a dit je vais la vendre. Sa femme n'était pas d'accord du tout. Elle a dit oui avec un très grand regret. Mais je la vois toujours cette dame là. Elle vient acheter du vin. Je remonte à chaque fois la Deschaux et elle est heureuse quand même parce que on l'a remis en dans son état à la rajeunie il y a au moins 30 ans. Tous les ans, il y a des nationales de Deschaux, vraiment dans toute la France. Donc on voyage et aussi tous les deux ans, il y a la mondiale de Deschaux et cette année, c'était en Slovénie. Le plus jeune de nos fils avait 11 mois lorsque on a fait notre première mondiale donc en Espagne. Le plus âgé, je crois, il avait 93 ans là donc en Slovénie.
3: Une communauté d'amateurs qui ne parle pas la même langue, qui a tous les âges mais qui se comprend quand il s'agit de bidouiller la voiture, un brin capricieuse.
1: Des fois, on n'est pas sans le dire, on ne mettrait peut-être pas ça sur la radio, mais putain de Deschaux, on comprend des fois quand on l'utilise ce mot-là, quand le moteur ne veut pas.
3: Une seconde vie pour Eric, ce n'est pas que côté voiture. Une grève du cœur en 2017 lui fait savourer la vie à chaque instant.
1: Quand on a le droit à une deuxième vie, parce que moi je dis c'est ma seconde vie, on en profite encore plus. Et puis la Deschaux est là aussi, puis quand on remonte dedans, on repart en vadrouille avec les amis, on prend encore beaucoup plus de plaisir.
3: Un cœur tout beau, tout neuf, dans lequel une femme a une grande place.
1: Avec ma femme, Sandrine, on est arrivés tous les deux dans le monde de la Deschaux, avec les enfants. Donc ça c'est pas personnel. C'est maintenant, on vadrouille ensemble, on partage.
3: Longue route à Eric et à Sandrine du côté de Chancé. Vous saurez désormais que l'homme derrière la Viticule Deschaux a sacrément de la bouteille.
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4: Et Adicias, c'est 10, la santate. Il paraît que la santé se lit sur notre visage. Oui, c'est ce qu'on vous dit, cette expression en occitan. La santate se porte sur la cara. La cara, c'est donc le visage. Alors, le médecin se dit en occitan le medje. Medje qui a donné d'ailleurs un nom de famille, medje, qu'on retrouve dans toute l'ère linguistique occitane. Se dit le medje en occitan, mais c'est pour dire tabé le medici. On peut dire aussi tout simplement le medici. Justement, le melio medici à cause du toupie.
5: Qu'est-ce que ça, le toupie?
4: Le toupie, c'est le pot de terre allant au feu pour chauffer les aliments. Le melio medici à cause du toupie se traduit par le meilleur médecin, c'est le pot.
5: Ouais, ce qu'on mange.
4: Entendez que la bonne nourriture conditionne la santé. En gros, ne mangez pas trop de cagnards, ne mangez pas de mauvaises choses, ne mangez pas trop vite, car cela peut avoir un impact sur votre digestion. Car on dit en occitan que la lingua es lo miral del ventre.
5: Je l'ai déjà entendu, cette expression. La langue est le miroir du ventre.
4: Eh oui, très très bien. Qui digère bien à la langue nette? Alors, pour être en bonne santé, il faut bien manger, privilégier la qualité, et il faut aussi bien dormir. Lucir, pas trop de télévision, d'ordinateur, de tablette ou de téléphonette abandonnant l'yate. En résumé, le soir, pas trop
5: de télé,
4: d'ordinateur, de tablette, d'écran, etc., de smartphone avant d'aller au lit. Et oui, car une bonne corde des couilles si fa mai que lo medici, c'est-à-dire un bon coup de coussin, donc une bonne nuit de sommeil, fait plus que le médecin.
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0: 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Bonjour Nicolas Pettini.
1: Bonjour Angélique.
0: Vous êtes chargé de communication au Conservatoire d'Espaces Naturels de Franche-Comté. Qu'est-ce que c'est que ce conservatoire?
1: Alors le Conservatoire d'Espaces Naturels de Franche-Comté est une association, loi 1901, qui a été créée en 1991. Donc on fête cette année nos 35 ans, et dont la mission est de préserver les espaces naturels du territoire franc-comtois.
0: Vous avez un programme qui s'appelle Sylvae. En quoi consiste-t-il?
1: Ce programme vise à préserver les vieilles forêts de Bourgogne-Franche-Comté, qui sont à la fois anciennes et matures, donc qui ont plus de 200 ans d'existence et qui présentent des arbres qui sont à la fois vieux, gros, avec pas mal de bois morts.
0: Comment est-ce que vous faites justement pour les identifier et ensuite pour les préserver ?
1: En fait, on a des massifs forestiers qui sont repérés sur la région Bourgogne-Franche-Comté. Et ensuite, on va aller en fait faire des repérages sur carte photographie aérienne. Et on va aller sur le terrain vérifier que ces forêts sont bien à la fois anciennes et matures pour rentrer dans le cadre de ce programme-là.
0: Mais ce sont des forêts qui appartiennent au parc privé ?
1: Non, on se positionne oui sur des forêts qui sont privées. Quand il y a des opportunités, des ventes qui se font, en fait, on va se positionner pour acquérir ces forêts et les préserver sur le long terme. Donc en fait, on va laisser ces forêts en libre évolution. On ne va pas intervenir sur la végétation. Il n'y aura pas de coupe. Le seul type de coupe qui peut éventuellement être fait, ça va être des coupes de sécurisation s'il y a des axes, des routes qui passent à côté. Donc là, l'objectif, c'est vraiment libre évolution.
0: Je crois d'ailleurs que la plus grande forêt que vous possédez dans ce programme national se trouve dans le territoire de Belfort.
1: C'est un site qui fait 110 hectares. Et qu'on a acquis l'année dernière, qui se trouve sur la commune de Le Puy, donc tout près du Ballon d'Alsace, qui s'appelle la forêt du Lys. Un nom assez sympa, avec des peuplements mixtes, feuillus, résineux, beaucoup de gros bois, beaucoup de bois morts, des enjeux importants en termes de conservation d'espèces. On a des espèces d'oiseaux notamment qui sont à enjeu là-bas.
0: Vous avez lancé l'année dernière, à l'occasion de la Journée internationale des forêts, en mars 2025, un appel aux dons. Est-ce que ce programme est toujours d'actualité?
1: C'est une souscription qui est permanente, en fait, un appel aux dons qui va durer plusieurs années et dont l'objectif est de récolter un maximum de dons des citoyens qui veulent rejoindre le programme et prendre une part active dans la préservation des vieilles forêts de territoire.
0: Et justement, si on veut suivre tout ce programme et puis s'informer sur l'avancée de vos travaux, comment est-ce qu'on peut faire?
1: Alors, vous pouvez vous inscrire à notre newsletter. Donc en allant directement sur notre site internet cen-franchecomté.org.
0: Et si on veut rencontrer vos bénévoles, est-ce que c'est possible?
1: Alors c'est possible de nous rencontrer à Seloncourt. On a une antenne là-bas.
0: Merci beaucoup Nicolas Pettini.
1: De rien, avec plaisir.
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2: Parfois dès l'enfance, on connaît son destin. Lionel Terray est à Grenoble le 25 juillet 1921. Sa famille, aisée, envisage pour lui un futur bourgeois, alors que lui n'a déjà que la montagne en tête. À 3 ans, il chausse les skis. À 5 ans, il cherche à escalader tout ce qu'il croise. Durant sa jeunesse, le grenoblois sèche régulièrement l'école pour aller crapahuter en montagne. Son déménagement à Chamonix pour accompagner son père malade ne va pas arranger les choses. À seulement 12 ans, il devient chef de cordée pour la première fois. Parallèlement, il se lance dans les sports de glisse et se taille en grandissant un petit palmarès, notamment en combiné descente slalom.
3: Ça c'est mes skis, ils ont fait deuxième à Grand-Montana, c'est ce qu'il a. Oh, j'ai une pêche les gars. Wouh !
2: Nous sommes alors en 1941, la future légende de l'alpinisme rentre à la formation Jeunesse et Montagne, ancêtre de l'UCPA. En plus de vivre pleinement sa passion, c'est là qu'il va rencontrer l'un de ses futurs grands amis, Gaston Rébuffa. C'est une nouvelle conception de la montagne que Lionel Terray découvre. Rébuffa, en avance sur son temps, anticipe déjà les ascensions de grands sommets. Pendant plusieurs années, les deux hommes alterneront expéditions en montagne et travaillent dans la ferme de Lionel. Leur coopération prendra une pause à la fin de la guerre. Lionel Terray entre dans la résistance où il intègre la mythique compagnie Stéphane.
4: Et bonjour !
2: Un groupe spécialisé dans le combat en montagne, encadré par les meilleurs alpinistes du moment. Leurs actions durant le conflit deviendront d'ailleurs une référence dans le domaine de la guérilla.
5: C'est le genre de type qui boirait un bidon d'essence pour pouvoir pisser sur ton feu de camp.
2: Après la guerre, la libération passion pour Lionel Terré, elle est autant politique que professionnelle. Il se lance définitivement et complètement dans l'alpinisme. Instructeur à l'école de haute montagne, moniteur de ski, puis guide de haute montagne, il aspire à protéger ce qu'il y a de plus important pour lui, sa liberté.
4: Belle activité, beau projet.
2: Il s'associe à cette époque à celui qu'il découvre lors d'une ascension et qui ne le lâchera plus, Louis Lachenal. Alliance de l'audace de Lachenal et de la réflexion de Terré, le duo démarre une des plus grandes épopées de l'ascension des Alpes.
5: Je vais faire le maximum, je me lance, je suis prêt.
2: Cette cordée mythique enchaîne les performances et les records. La face nord des Grandes Jorasses, l'éperon nord des droites, la terrible face nord de Lager en Suisse qui leur prend seulement 2 jours.
6: Plus que quelques kilomètres et bientôt nous serons dans une bonne auberge.
2: Après ce dernier exploit, il est alors temps pour le duo de fusées alpines de se tourner vers un autre défi, direction l'Himalaya. Il participe à la seconde expédition pour tenter de monter au sommet de l'Annapurna, soit la première fois qu'un homme marcherait au-dessus de 8000 mètres. L'expédition est un succès. Si Herzog et Lachenal sont les seuls à atteindre le sommet, Lionel Terré jouera un rôle considérable de soutien, notamment en portant son ami qui avait les pieds gelés pendant la descente du sommet. Les Français rentrent à Orly et sont accueillis en héros.
7: J'avais des papillons dans le ventre, c'est comme ça.
2: Pendant les 14 années qui suivront, Lionel Terré continuera de réaliser des exploits. Que les sommets impossibles soient dans les Andes ou dans l'Himalaya, il laissera sa marque dans l'histoire de l'alpinisme.
8: Ce Lascar est une légende comme le grand Manitou.
2: Mais quelle que soit l'altitude ou l'expérience, le danger est toujours là. Le 19 septembre 1965, dans le Vercors, Lionel Terré chute avec un ami lors de l'ascension des arêtes du Gerbier. Leurs corps sont retrouvés quelques jours plus tard. Le monde de l'alpinisme se rendra à Chamonix, où le Grenoblois sera inhumé pour lui rendre hommage. Lionel Terré, l'un des plus grands alpinistes de l'histoire, est un Isérois, illustre Isérois.
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10: Le temps de vous lire en marseillais. Bonjour Médéric.
9: Bonjour Philippe.
10: Notre linguiste marseillais. Donc on va jouer ce matin un peu comme des enfants.
9: Oui, tout à fait. Alors vous savez à quoi jouent les enfants en ce moment? Enfin ces jours-ci, ces temps-ci.
10: Ces temps-ci, bah, avec le smartphone, ouais, un jeu, voilà quoi.
9: Les tablettes, les jeux vidéo, etc. Ouais. On est d'accord. Bon, les tout petits jouent encore avec des voitures, des robots, des trucs Pokémon, etc. Voilà. Alors autrefois, alors non, je vais pas faire celui qui regromelle à mon réguignard.
11: C'était mieux avant.
9: C'était mieux avant, c'est ça. Non, mais je vais vous parler quand même des réguignards. Les Réguignards de Luberon, c'est une association provençale qui, comme son nom l'indique, regroupe des amoureux de la culture et de la langue provençale, des gens du Luberon, qui s'appellent avec autodérision donc les Réguignards, en gros les râleurs. Hein. Et bien, la présidente de cette association est bien connue chez nous, il s'agit de Claudette Ocelli, aussi connue sous le nom de Mamette, dont on a entendu la voix sur notre antenne pour nous apprendre un peu de provençal. Avec ces Réguignards, elle organise jusqu'au 14 mars à Pertuis, à l'espace de Croze, une exposition appelée Joe et Jugué d'antan, qui propose de retrouver des jeux et jouets d'antan et avec leur petit nom en provençal. Alors autrefois, les minots jouaient à Ouda, au dé, au Baouduf, au Toupi ou au Quille. Au Quille, il y avait les osselets aussi. Alors je me souviens que mon frère jouait, j'ai toujours trouvé ça bizarre, les osselets. Mmh. Mais voilà, ça a disparu, j'ai l'impression.
10: Oui, c'est vrai.
9: Non, voilà, on ne voit plus ça. Jouer aux osselets, c'est Djouga, Djibotrao et Mélisa Ousset. Par contre, les billes, on y joue encore. À mon époque, on prisait les gros galops comme ça, ils ont tiré les soldats Starlux.
10: Ouais, aussi,
9: voilà. Ou on jouait au pot. Enfin bref, voilà, j'adorais les billes. Dans la cour de récré, je pense qu'on joue encore à la marelle ou à la corde persaouta, je traduis pas. Mais probablement plus aux yeobanda, les yeux bandés, au Colin Maillard, qu'on appelle aussi Kukuruma. On dirait une chanson Kukuruma. En revanche, on fait encore liser Skundai, le jeu de cache-cache, à partir du verbe s'escoudre, se cacher. Et on dit parfois, c'est va t'escoudre, va te cacher. On joue aussi à la poupée, la titeille, dans son ousta ou des titeilles, sa maison de poupée, ou bien avec une poupoune pour Djouga à la mama, là non plus, je traduis pas. Quand j'étais minot, j'adorais jouer avec les taraillettes, la dinette, mais aussi à la marchande. J'avais d'ailleurs un bel établi de marchande et je vendais à ma mère, à ma grand-mère, plein de beaux fruits et légumes en plastique, ou du poulet, ou en plastique, ou du fromage en plastoc, avant la malbouffe, vous voyez, avait déjà tout prévu. Tous ces jeux d'enfants d'hier ou d'avant-hier sont présentés à l'exposition Joe et Jugué d'antan à Pertuis jusqu'au 14 mars pour ce et samedi ou donc demain. Il y aura en plus un grand jeu de piste sur le double thème du parler provençal et des jeux d'enfants dans les rues de Pertuis, mais aussi du Motus. Tout le t-shirt toute l'après-midi, nous serons sur place avec mon collègue Bla pour vous faire jouer à Motus en mode démo ou initiation. Mais il y aura aussi un Motus en live en public avec les meilleurs joueurs de Motus à défier. Alors de mon temps, on jouait à cache-cache et celui qui comptait, on disait qu'il pégait. On disait, allez, c'est toi qui pègue. Ouais. Et on joue aussi à faire des moulons dans la cour. Et pour signaler un attroupement, on crie moulons. Donc ce samedi, moulons à Pertuis.
10: Allez, moulons.
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1: Bonsoir à tous et bienvenue. Merci de votre fidélité à ce nouveau rendez-vous ici. Ce sont, rappelons-le, de bonnes initiatives, vos actions en région qui sont valorisées à travers de nombreux reportages qui vous donnent la parole. Rendez-vous résolument positif chaque soir pour une balade. On va parler évidemment de notre pays, de ce que vous entreprenez, de ce qui marche d'ici 21h. C'est aussi un parcours de vie, cette émission, celui d'un invité dont les souvenirs en région sont des marqueurs, souvent puissants, qu'il ou elle partage chaque soir à travers la cartographie de sa vie. Ce soir, je reçois un comédien, je reçois également un acteur, un humoriste, un homme qui deviendra très populaire en participant à une émission que vous connaissez, On demande qu'à en rire, sur France 2, on est au début des années 2010. 10-15 ans plus tard, son parcours est extrêmement dense. Du théâtre, du cinéma, il est actuellement à l'affiche de la pièce Le sens de l'humour au Théâtre Antoine à Paris, aux côtés de Claudia Tagbo, d'Ariel Mallet et Élise Diamant. On en parlera avant 21h, je reçois Florent Père. Bonsoir Florent Père.
2: Bonsoir. J'ai beaucoup aimé le CV. Il manquait génie.
1: C'est dommage. Vous voulez que j'en fasse
2: voilà, est-ce qu'on peut refaire ce lancement?
1: Tout est possible.
2: Voilà, il est comédien, il est humoriste et génie. Normalement, c'est comme ça qu'on conclut.
1: Mais bon. On va comprendre aussi. Alors, on s'intéresse, je vous l'ai dit, vous avez compris le principe de l'émission, à tout ce qui s'est passé avant que l'on vous découvre finalement. Parce qu'on a toujours l'impression que quelqu'un démarre comme ça d'un coup parce qu'on l'a vu à la télévision. On oublie qu'il y a tout un parcours, qu'il y a tout un process, qu'il y a tout un tas de mécanismes qui vont derrière. Vous êtes prêt à remonter un peu le temps?
2: Oui.
1: Vous êtes né à Valence. Mais alors, pour le coup, c'est pas franchement non plus la Drôme, l'endroit qui vous a marqué particulièrement.
2: Non, parce que je suis né à Valence.
1: Voilà.
2: Vous savez, la Drôme, c'est séparé
1: c'est
2: par
1: la Drôme-Ardèche.
2: C'est la Drôme-Ardèche.
1: Ouais.
2: Et donc, je suis né à Valence, mais on m'a vite ramené en Ardèche, de l'autre côté du Rhône.
1: Alors, l'Ardèche, effectivement, c'est à côté. Ça, c'est un endroit très important. Que faisaient vos parents, d'ailleurs?
2: Ma maman était infirmière jusqu'à ma naissance. Elle s'est arrêtée.
1: Ouais.
2: Ils ont tout de suite compris l'étendue du travail qu'il y aurait à fournir. Et mon papa était gérant de société. Enfin, c'est ce que je devais mettre sur ma petite feuille à l'école. Mais il était patron de boîte de nuit.
1: Ouais, c'est ça. On va en parler de cette boîte de nuit.
2: Et restaurateur et musicien.
1: Non, mais ça, c'est extraordinaire. On va y venir dans un instant parce que ça fait aussi partie de vos vies. Mais je vais rester dans le côté bucolique parce que je sais que vous êtes un amoureux de la nature. Vous en avez d'ailleurs fait un spectacle qui portait ce nom. Vous avez évolué dans un espace un peu rural, dans un environnement de campagne, très clairement.
2: Ah oui, carrément, campagnard même, oui. Ouais.
1: Oui.